0: dans les années 70. On ouvre 10 pavillons entiers de poissons, donc un pavillon couvre à peu près 10 mandataires de poissons, 110 mandataires de poissons à l'époque, autant de légumes, autant de viande, autant de fleurs, autant de fromage. C'est une ville dans la ville, hein, c'est le ventre de Paris et c'est pour moi le ventre de l'Europe, c'est là où tout se niche. Et donc quand vous grandissez dans cette ville, vous en prenez une culture incroyable.
1: Vous avez grandi dans les marchés.
0: Oui.
1: Marché, on pourrait peut-être parler celui de Saint-Flève-d'Hermont aussi.
0: Exactement.
1: C'est là où vous alliez avec votre papa.
0: Le portail, ils sont encore orangés. Je suis passé il y a pas si longtemps. À côté, avant, il y avait un commissariat de police. Non loin d'un collège, après que j'ai visité le collège Jules Ferry, il y a aussi le marché d'Aubonne. Un peu plus loin, en 78, on avait le marché de Conflans, le marché de Sannois, marché de Saint-Prix. Vous avez le marché de Saint-Leu. Enfin, on faisait tous les marchés couverts qui existaient dans
1: le 95. Il y a des marchés en extérieur.
0: Exactement.
1: Aussi.
0: Oui, ils avaient celui de Rouet qui est magnifique.
1: Mais ça a forgé votre personnalité. Vous avez pris le temps, peut-être inconsciemment, gamin, d'observer voilà, les gens, la vie, parce que c'est une ville dans la ville aussi.
0: Exactement.
1: Un marché. Hein.
0: Un marché, c'est vrai, c'est pour ceux qui s'imaginent, qui n'arrivent pas à s'imaginer, c'est vrai que vous rentrez dans une émulation où on est tous, quelque part, concurrents, d'accord, mais on vient tous additionner nos talents pour faire vivre le terroir et vivre aussi notre commerce. Donc tous les poissonniers se connaissent, même s'ils se tirent un peu la bourre, et tous les charcutiers, tous les marchands de légumes, les primeurs, les fleurs, les fromagers. En fait, c'est tout ça qui fait que, en étant dans une émulation de tirer les choses vers le haut, vous allez réussir. Ouais.
1: Alors Norbert, vous passez une partie de votre scolarité, petite enfance du côté d'Enghien-les-Bains, et puis vos parents vont séparer, c'est des choses qui arrivent.
0: Oui.
1: Partez à Argenteuil, c'est pas très loin non plus.
0: Oui, c'est
1: une
0: découverte.
1: Vous avez d'Argenteuil là ?
0: Je suis pas resté longtemps à Argenteuil parce que on a eu du mal parce qu'on habitait au-dessus d'un commissariat, donc vous imaginez, à l'époque ils s'en prenaient plein la tronche, donc on est parti, on est arrivé à Sannois.
1: Ouais. Mais avant, c'est dans l'Essonne.
0: Alors, pour ceux qui connaissent, ils vont me dire Argenteuil. Donc, j'étais à la ZUP. Après, je suis parti à la Cité Champagne. Après, je suis passé à la Cité Jaune. Et après, je suis arrivé à Sannois. Ouais, j'ai visité Argenteuil. Et à Sannois, je suis arrivé à l'église de Sannois. L'église, limitre centre-ville. Et là, j'ai découvert une vie incroyable. Vraiment. Les gens parlent de cette façon sociale de vivre. Mais je pense que ça a été une des plus. Ma vie, elle est faite que de rencontres. J'ai vécu dans l'opulence avec mes parents. J'ai vécu dans ce côté populaire où on avait le multiculturalisme, où on partageait toutes les religions, où on partageait toute la tolérance. On pouvait faire la marche du feu pour les Indiens, se retrouver à faire l'Aïd et faire Kippour comme c'est aujourd'hui en plus avec la communauté juive. Et après, on pouvait repartir avec les catholiques parce qu'il y avait aussi des catholiques. On pouvait se retrouver le dimanche devant la messe à sortir parce que nous, on voulait gratter un peu des hosties.
1: Ça n'a pas de goût.
0: Voilà,
1: mais c'est du pain.
0: Et en fait, cette notion-là, en fait, qui est importante de savoir, c'est quelle place on peut trouver au sein de n'importe quel statut social.
1: Dans un instant, on ira faire un tour à Saint-Gratien. On ira jusqu'à Clairefontaine, parce que vous avez évoqué le foot.
0: Oui.
1: C'est aussi des lieux qui vont compter pour vous, les lieux de la réussite et surtout de la France de Norbert Harrer qui s'invite sur ici. Alors, on s'intéresse aussi à la nature et à l'environnement avec Benoît Prospero qui chaque jour passe en revue les merveilles de la nature. Aujourd'hui, vous allez découvrir un lieu hors du commun qui pourra inspirer beaucoup de villes et de villages de France, on découvre.
2: Ah oui, c'est un lieu très inspirant. Nous sommes avec Ici Alsace, dans le Haut-Rhin, à côté de Mulhouse, à Kemps. Et ce lieu, c'est l'archipel. Et l'idée, c'est quoi ? C'est de réunir habitants, associations, écoles et communes autour d'un même projet, à savoir agir localement pour le vivant. Bref, un véritable tiers-lieu. C'est quoi un tiers-lieu ? Brice Laloy, coordinateur de l'archipel de Kemps, nous explique.
3: Un tiers-lieu, c'est un lieu dans lequel il va y avoir plein d'activités et plein d'acteurs. Et donc, typiquement, à Kemps, on a une association qui s'appelle Grain de sel, qui a été créé en 2006, qui a pour vocation à gérer toute la partie pédagogique, c'est-à-dire accueillir les enfants, les reconnecter à la terre, leur montrer l'importance de la biodiversité. On a une autre asso qui s'appelle Gasper, qui est une épicerie solidaire et sociale. Et puis, au milieu de tout ça, on a les écoles qui viennent régulièrement nous filer un coup de main, dont l'école alternative de Sama, et puis la mairie qui nous prête des parcelles sur tout le territoire qu'elle soit.
2: Ah oui, parce que petite précision, dans ce village, les enfants mangent ce qu'ils plantent eux-mêmes. Bref, un tiers-lieu, c'est donc un lieu dans lequel se passe tout ça. Et donc, si vous habitez une ville dans laquelle il n'y a pas ça et que vous vous demandez pourquoi ce tiers-lieu est né, l'histoire est simple. En fait, un soir, ils ont projeté, vous savez, le film Demain de Cyril Dion et Mélanie Laurent dans le village. Et après la projection, les habitants ont discuté et...
3: On avait envie de montrer aux enfants comment on plante des légumes. Et c'est là que le projet est né.
2: Ah bah oui, parce qu'en fait, le constat au départ, c'était que les enfants connaissaient mieux les rayons d'un supermarché que ce à quoi ressemblait un potager. Alors maintenant, à mon niveau, qu'est-ce que je peux faire?
3: Alors là, il y a plein de choses à faire. Il y a aider notre maraîcher qui travaille en maraîchage sur sol vivant, ben, pour l'aider à faire pousser des légumes, venir à des ateliers pédagogiques avec les enfants. Il y a filer un coup de main à l'épicerie, puisque aujourd'hui, on est tous bénévoles. On a un maraîcher employé, on a un épicier, et puis la mairie a embauché une animatrice nature. Donc on a 3 personnes embauchées, mais au milieu de tout ça, ben, il y a toute une fourmilière de bénévoles, quoi.
2: Eh ben oui. Et au fait, c'est quoi l'état d'esprit du village grâce à ce tiers-lieu?
3: On se respecte tous les uns les autres, dans nos différences, etc. Et aussi, c'est très convivial. On adore la convivialité, et c'est pour ça qu'on a régulièrement des événements. Cet été, on a fait un petit concert piano, flûte traversière, en pleine nature, c'était magnifique. Et tout ça, ça crée du lien, et ça permet d'amener du positif dans nos communes.
2: Le tiers-lieu s'appelle l'Archipel, c'est en Alsace, dans le village de Dems, et c'est une merveille. Merci, ici Alsace, et Brice Lallois, coordinateur de l'Archipel, et bravo à toutes et tous.
1: Merci beaucoup, Benoît Prospero. Une alimentation saine, bah, vous êtes forcément concerné, Norbert Tarrère.
0: Oui, oh là là, manger sain.
1: Oui, il n'y a rien à
0: manger. Manger sain. Mais manger sain, ça peut être manger du beurre, de la bonne crème, ouais. Ça peut être manger de la bonne huile d'olive, ça peut être des produits qu'on pourrait considérer comme riches, mais c'est des produits sains quand c'est bien fait.

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2: Vous êtes toujours sur Ici, merci d'être avec nous dans Il n'y a pas que Paris dans la vie. Et après les souvenirs de Norbert Tarrer il y a quelques minutes, notre voyage continue avec une personnalité qui, elle aussi, a beaucoup de choses à raconter sur les endroits qui ont jalonné son parcours. Journaliste, réalisateur et grand habitué des récits de vie, Olivier Delacroix était cette semaine face à Éric Bastien. Une conversation autour des rencontres, des lieux et de ces souvenirs qui finissent parfois par définir une partie de notre histoire. C'était mardi. Dans Il n'y a pas que Paris, dans la vie, on vous propose de retrouver cet échange maintenant.
3: Je vous ai laissé dans l'heure, là où vous êtes né, à Évreux, là où vous vivez finalement aujourd'hui encore, en Normandie, là où vous avez grandi. Vous avez évoqué cet environnement lié à la nature, vos grands-parents aussi, qui avaient cette maison là-bas, et vous avez même dit qu'ils étaient agriculteurs. C'est toujours une chance de connaître ses grands-parents. Il y a des gens qui n'ont pas cette chance-là, qui n'en connaissent que deux ou trois, vous voyez, sur les quatre. Qu'est-ce qu'ils vous ont transmis?
4: J'ai même connu mon arrière-grand-père et mon arrière-grand-mère.
3: Ça, c'est génial.
4: Lorsqu'on a des grands-parents et arrière-grands-parents agriculteurs, ils vous transmettent les valeurs de la terre et des animaux, voilà, et le fruit aussi de son travail. Là, c'est plus la cidrerie dont je parle, parce que voilà, on allait ramasser les pommes, puis ensuite, voilà, ces pommes étaient broyées, mélangées, et au bout du compte, il y avait du cidre bouché qui sortait de ces pommes, puisque c'était du cidre brut et non pas doux, parce que je sais que la mode est revenue beaucoup aujourd'hui au cidre, mais à l'époque, en fait, voilà, mes grands-parents étaient producteurs de cidre brut et voilà, moi j'étais embauché pour embouchonner, c'est ça, comme ça qu'on dit,
3: bouchonner. Alors là, je voudrais pas m'avancer.
4: Voilà, mais en tout cas, pour mettre les bouchons, et mettre, vous savez, le fil de fer autour. Voilà, je garde les valeurs de travail.
3: Ça, c'est aussi, vous le devez aussi à votre papa. Il était peintre en bâtiment. J'imagine que vous l'avez observé. C'est quand même un travail manuel, difficile, qui demande d'un physique.
4: Alors, mon père était, je vous rectifie, était à la tête d'une entreprise de peinture.
3: D'accord. Il a mis la main à la pâte, j'imagine.
4: Oui, au début. Ça a été le plus jeune patron de France à l'époque, puisqu'il a, voilà, il a perdu son père, il devait avoir 16 ans. Il s'est retrouvé soutien de famille et a repris l'entreprise à l'âge de 16 ans et demi, 17 ans.
3: Ah, c'est très jeune.
4: Très jeune. Et, mais il était à la tête de cette entreprise.
3: Très vite. Enfin, vous avez quand même l'exemple d'un papa pugnace qui
4: travailleur. D'une gentillesse extrême. Il m'a beaucoup inspiré. Je pense que je lui ressemble beaucoup.
3: C'est la plus belle chose que vous puissiez lui donner, de toute façon. École Victor Hugo, c'est une de vos écoles, c'est école primaire.
4: La toute petite école, oui.
3: Quel souvenir vous gardez de l'école? Vous savez, des odeurs comme ça qui remontent parfois. Vous y repassez peut-être aussi? Elle existe toujours?
4: Je repasse souvent devant, parce que Évreux est une petite ville quand même. Et puis deux de mes très proches habitent tout près, donc je repasse devant. Le souvenir que j'en ai... c'est la découverte de l'école, des autres. Voilà, je trouve que c'est l'endroit où on réalise qu'on n'est pas tout seul sur cette terre. Et c'est là que je crois que j'ai en tout cas réalisé qu'on apprenait de l'autre et que c'était une des valeurs fondamentales de la vie. J'ai toujours été attiré, moi, par les autres. J'ai toujours été un peu une pipelette. Donc, voilà, ce que je garde de l'école Victor Hugo, c'est aussi la cantine que je détestais.
3: Oui, on a tous des menus comme ça.
4: Voilà. Là, vous savez, le truc, là, en entrée, où il y a plein de mayonnaise et des petits pois.
3: La macédoine.
4: Je détestais ça. Et on en avait très souvent.
3: Vous savez qu'à 21h, on va dîner après cette émission. La macédoine est au menu, je plaisante évidemment, mais c'est vrai que ça va parler à plein de gens. On a évoqué tout à l'heure, voilà, cette île de beauté, ce sont aussi vos origines. Vous alliez là-bas à la plage, vous baigniez dans les rivières, vous grappahutiez dans les montagnes. Ce sont aussi des cartes postales qui vous ont construit.
4: Oui, ma grand-mère, Françoise Raffaelli, était née à Zilea. Donc qui est un petit village au-dessus dans les hauteurs donc qui surplombe Calvi. D'ailleurs il y a une eau depuis, j'ai vu ça l'autre jour, une eau de donc commercialisée qui s'appelle l'eau de Tilia, je crois. Et je garde un souvenir assez extraordinaire de ces moments passés dans ce petit village, parce que là on est vraiment dans les années où où il n'y a pas Internet, où il y a trois chaînes à la télévision.
3: Elle est encore plus préservée qu'elle ne l'est aujourd'hui, quoi, Lille, à ce moment-là.
4: Oui, là, et puis mes cousins qui tiennent la petite brasserie tabac. Voilà, je garde un souvenir de la montagne, des rivières dans lesquelles on se baignait. Et je me souviens, surtout, c'est marrant, j'y pense souvent, à des petites grenouilles toutes vertes qui étaient dans la rivière. Non, je garde un très bon souvenir. Et puis, je crois que j'ai hérité de la Corse cette fierté d'appartenir à une région. Et puis de respecter la nature, un peu ce que je faisais en Normandie.
3: Alors vous avez un triangle quand même qui est l'Eure, qui est la Corse et qui est aussi le bassin d'Arcachon et le Cap Ferret.
4: Oui.
3: Je change de région. Oui. Ça aussi c'est des années intéressantes pour vous, on va dire 13 ans, 14 ans,
4: oui.
3: Découvrez le surf.
4: Oui.
3: Vous avez encore un peu le style d'ailleurs du surfeur là aujourd'hui. Vous faites un peu éternel adolescent, on se le disait avant l'émission.
4: Je surfe toujours surtout.
3: Ben oui, vous surfez, alors c'est toujours sur Osgore, sur la Cano.
4: Ça a changé un peu parce que le niveau s'est élevé. Il y a beaucoup de monde à l'eau, entre Osgore, partout sur de la Cano en bas à Saint-Sébastien. Et le niveau s'est beaucoup trop élevé pour moi. Et donc, j'ai la chance de pouvoir aller surfer souvent en Indonésie ou au Costa Rica, où il y a moins de monde et où il y a des vagues partout aussi.
3: Donc, mais ça, c'est votre adolescence surtout, avant tout, ces endroits-là.
4: Alors, mon adolescence, c'est l'océan,
3: oui.
4: Du Cap Ferret.
3: Bien sûr.
4: J'avais la chance d'avoir un oncle et une tante qui avaient une maison à l'herbe, qui était à côté du canon. Et donc, à partir de 14 ans, je sais qu'on va plutôt là-bas, en vacances, et je découvre le surf. Et là, c'est une vraie révélation. Et j'y ai passé toute mon adolescence. Alors, au moment des vacances, j'y allais aussi à Pâques.
3: C'est les premiers amours.
4: Pardon ?
3: C'est les premiers amours.
4: J'ai toujours été un romantique, donc je me rappelle avoir vécu mon premier amour à l'école Victor Hugo, justement.
3: Ah, vous étiez plus jeune alors.
4: Et je me souviens même du nom et du prénom.
3: C'est la petite fille de CE2.
4: Exactement. Elle s'appelait Claire.
3: Claire. Vous avez
4: Claire, Claire Bonamy. Et ça a été mon premier amour. J'étais très amoureux.
3: Mais vous la voyez encore ou
4: non.
3: Aucune nouvelle.
4: Je sais qu'elle est toujours à Évreux, mais elle est amie avec des amis à moi. Mais non, je l'ai jamais trop revue. Mais j'ai eu beaucoup de coups de foudre dans ma vie, moi, vous savez.
3: En voici un autre, le parfum. Vous savez, le parfum, ça rappelle aussi souvent des souvenirs et une personne. Ouais, dès qu'on sent un parfum, ça nous rappelle quelqu'un, une odeur. Si on met du parfum, que ce soit une grande marque ou pas, et si pour une fois on choisissait un parfum créé pour nous personnellement, ça existe dans le Gard. Catherine Quicandon, et je vous emmène dans le Gard avec elle, vous nous faites découvrir ce fameux métier de nez aujourd'hui.
5: À Lézan, à 15 km au sud d'Alès, une gardoise joue avec ses tubes à essai.
6: Mais mes chimistes me disent tous que c'est sans danger.
5: Je vous le confirme, car Lorine Herbeau est née parfumeuse. Elle a monté sa propre entreprise, l'Opal Production, pour créer des eaux de toilette femmes et hommes, mais aussi des produits cosmétiques à base de ses parfums. Ses formules sont éthiques et courtes, ses ingrédients minutieusement choisis.
7: Soit on utilise des matières premières grassoises principalement, ou alors des matières premières françaises ou locales. Et après on utilise un alcool qui est 100% d'origine naturelle et biologique.
5: Lorine utilise des poudres, des cires, des résines, ça peut être aussi liquide. Bref, tout ce dont elle a besoin pour créer une fragrance avec une formule saine et végane. D'ailleurs, combien de temps ça prend pour créer un parfum ?
7: Alors c'est très long, on est sur des années de travail. L'étape principale, c'est la création. En fait, on va créer une formule type et ensuite on va supprimer des matières premières, en ajouter d'autres, en diminuer certaines, en augmenter d'autres. Enfin voilà, c'est l'étape la plus longue, ça peut durer des années à un an.
5: Tout ce temps explique en partie le prix des parfums. Oui, parce que je ne sais pas si vous avez remarqué, mais ça aussi, c'est de plus en plus cher. Mais pas seulement.
7: Alors, dans la fabrication d'un parfum, on va avoir des matières premières qui sont assez onéreuses. Tout ce qui est le jasmin, la rose, c'est des absolus de plantes, de fleurs qui sont très chers. Mais le plus cher dans un parfum, c'est le packaging, c'est le flacon, la boîte.
5: Oui, on s'en doutait un peu. Son format principal est le 100 ml à 39 €. Mais comment Lorine est devenue née ?
7: Alors moi, du coup, j'ai fait 6 ans d'études pour devenir née parfumeuse. Donc j'ai d'abord commencé par des études de cosmétologie. Ensuite, j'ai fait des études de chimie, spécialisées dans la cosmétologie et la parfumerie. Et après, c'est vraiment de l'entraînement au niveau de l'odorat.
5: Lorine s'est lancée dans l'entrepreneuriat pour avoir la liberté de laisser libre cours à sa créativité et avoir la possibilité de prendre des décisions. Les débuts n'ont pas été simples car elle devait tout gérer, mais maintenant ça tourne. Vous pouvez acheter ses parfums sur son site l'opalproduction.fr et dans quelques boutiques revendeuses. Merci à Issy Garlozère pour cette idée parfumée. Issy s'entreprend dans le Gard avec l'Opale Production et des parfums qui sentent bon.
3: Merci beaucoup Catherine Quicandon et Olivier Delacroix qui écoutent justement ce reportage. Je dis que vous avez eu un parfum qui venait de Toulouse, fut un temps.
4: Oui.
3: C'est-à-dire que vous l'aviez fait faire là-bas ou avec
4: une
3: marque?
4: Non, pas du tout. En fait, moi j'aime les parfums boisés, comme j'ai été beaucoup en Inde,
3: ouais.
4: Le patchouli, mais je dirais subtilement, parfumé. Et donc j'avais trouvé un parfum comme ça, parce qu'on avait, la maison qui faisait mon premier parfum avait arrêté. Et puis ils ont arrêté l'année dernière ce parfum,
3: là, vous
4: dont
3: en avez
4: tout le monde me demandait,
3: ouais.
4: Et je disais jamais. Et le nouveau, ça y est, je l'ai trouvé. Et on me demande, mais c'est quoi ce parfum que tu as? Et il faut pas le dire.

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15: Et la soirée se poursuit sur ICI et notre tour de France n'est pas terminé, loin de là. Les souvenirs racontés dans Y'a pas que Paris dans la vie prennent parfois des chemins très différents. Et vous allez voir, ils peuvent nous emmener alors vers une ville, une région, un tournage, une rencontre ou simplement vers un endroit qui a compté à un moment précis de notre vie. Et c'est ainsi que nous allons retrouver une comédienne particulièrement populaire qui a marqué le petit écran, Corinne Touzé. Elle était récemment au micro d'Éric Bastien pour évoquer son parcours, ses souvenirs et ses premières rencontres avec... Les géants du cinéma. Un entretien à réécouter maintenant dans Y'a pas que Paris dans la vie.
16: Alors, j'ai évoqué la première série télévisée. Je pourrais aussi parler de votre premier grand rôle au cinéma, qui est la Rumba.
17: Ah oui.
16: De Roger Hanin.
17: Oui, oui, oui.
16: Ça, c'est le premier coup de manivelle.
17: Bah, c'était le premier film avec que des stars. Donc Michel Piccoli, Lino Ventura, Nils Arestrump. Et on était à Épinay. Sur scène, qui était pour moi le studio emblématique du cinéma français des années qui m'ont émerveillée avec les gabins et tout ça. Et du coup, j'étais là, voilà, j'avais des étoiles dans les yeux, j'avais un tout petit rôle. J'étais un peu liquide, paniquée totale, mais Roger m'aimait beaucoup et il m'avait pris sous son aile et ça a été magique, voilà. Et après, on s'est retrouvés parce qu'il m'a fait coucou deux fois. Quand j'ai eu mon bébé, il m'a proposé Célimène, dans le Misanthrope. Et après, des années plus tard, il m'a fait faire un guest sur sa série dont j'ai... Navarro. Voilà, c'est ça. Il m'a toujours aidé quand il a fallu. Parce que ça n'a pas toujours été simple.
16: J'imagine. Parler de série, on ne peut pas passer à côté, on va s'en dire un mot. Voilà, il y a cette femme d'honneur qui arrive dans votre vie quelques années plus tard, sympathique, pleine de joie, qui vous ressemble, adjudant-chef. Isabelle Florent, j'ai vu que l'épisode pilote, qui a été diffusé, a rassemblé 12,5 millions de téléspectateurs, ce qui fait rougir beaucoup de gens qui font de la télé aujourd'hui. Alors, il y avait pas
17: de chaîne, d'accord. Époque.
16: Oui, bien sûr. Enfin, époque. C'est quand même succès annoncé.
17: Ouais,
16: quoi.
17: C'était extraordinaire. Ouais. Ça restera gravé dans nos mémoires à tous. On a fait du très bon boulot et les gens nous adoraient, mais nous adorent encore parce que la série, elle est rediffusée partout, elle est sur les plateformes, elle est sur YouTube, etc. Et tous les jours, il y a des gens qui me font des vidéos, qui me font des messages et qui me disent, ça fait que 35 fois je regarde le même épisode, mais bon. Et au théâtre aussi, hein, les spectateurs viennent nous voir en disant, voilà, je regarde toujours la série. Je sais pas, elle a marqué les gens. Peut-être parce que c'était la première fois qu'on avait une femme gendarme en uniforme aux commandes. Hein, d'habitude c'était plutôt des femmes policiers, donc et puis il y avait beaucoup d'humanité, c'était extrêmement bien écrit, elle élevait son fils toute seule, il y avait un directeur de collection merveilleux qui s'appelle Eric Christie qui nous regarde de là-haut, et puis on tournait en pellicule, c'était...
16: Alors,
17: pas de la vidéo,
16: hein. Si je reviens à notre tour de France,

0: je crois.
1: Alors la Bretagne, non, c'est pas la femme d'honneur. La femme d'honneur, on était à Grasse après, dans le pays grassois. Et la Bretagne, c'est un film que l'on a tourné du côté du Pouliguen, tout ça, qui s'appelle Maldonne.
2: Alors là, c'est entre c'est La Baule, c'est Pornichet, voilà, le Pouliguen, c'est Loire-Atlantique, début de la Bretagne.
1: Quoi. Ouais, bravo, je dis bravo.
2: Oui, mais c'est une belle région. Ouais. Voilà, c'est, la Bretagne, vous connaissez aujourd'hui un petit peu d'ailleurs, vous avez l'occasion d'y aller.
1: Alors j'y suis beaucoup allée parce que je suis tombée amoureuse de Tréguier, Trégastel, Perros-Guirec, la côte de Granit Rose, donc j'y vais souvent, je loue des Airbnb, des choses comme ça. J'adore les Bretons parce qu'ils ont un caractère de cochon comme moi et qui protège leur région avec passion. Donc j'adore arriver dans des petits ports où il n'y a pas d'immeubles, où rien ne dépasse ces maisons de deux étages. On mange extrêmement bien, c'est pas très cher et tout le monde est adorable et tout le monde a le sourire. Si ça pouvait être pareil partout, qu'est-ce que ça serait bien.
2: Alors vous qui aimez l'air marin et les sourires, là je pense que vous devriez avoir un sourire. Alors j'ai découvert ça en préparant votre venue. Vous avez des origines, c'est plus que des origines. Martiniquaise, c'est votre grand-mère paternelle, Martiniquaise.
1: Mm-hmm. Mon papa est métis, ma grand-mère était de Saint-Pierre.
2: C'est la France. Hein.
1: Et absolument. Et je suis Carteronne, donc comme Julien Clerc, hein, voilà. Mm. Mais pas de la même île. Je crois que c'est la Guadeloupe, lui, Julien. Je sais plus. Et donc bref, oui, j'ai du sang noir dans les veines et j'en suis fière. D'ailleurs, ça se voit. Hein. Et les gens méchants ont toujours dit
2: vous avez une peau assez allée, là, aujourd'hui.
1: Mais je suis toujours comme ça. Et les gens ont cru que je faisais des UV, mais on ne peut pas faire d'UV, nous, parce que sinon, on devient tout noir. Donc,
2: vous avez mis très longtemps avant de découvrir la Martinique, quand vous êtes.
1: Oui, parce que j'y suis arrivée, très tard, avec ma fille. Je devais avoir 33 ou 34 ans, quelque chose comme ça.
2: Sachant que c'est vos origines, vous auriez pu aller plus tôt.
1: Mais non, parce que mamie était, était en métropole avec son mari, et que les cousins et les cousines, finalement, je les connais. Pas. J'ai fait leur découverte vraiment en tant qu'adulte, très tard.
2: Alors, ça donnera aussi un parfum de Caraïbes, un téléfilm que vous avez fait il y a quelques années.
1: En hommage à ma grand-mère, oui, absolument.
2: Vos racines qui sont aussi italiennes, d'ailleurs.
1: Ah oui, alors ça, j'y tiens beaucoup. Ça, par contre, j'y vais tout le temps. Donc, c'est mon grand-père maternel qui est du sud de l'Italie, des Pouilles, de Bari. Et voilà, et donc je parle. Parlo un po'. Kino italiano, ma non è veramente.
2: Sì, però è difficile l'italiano, ma... però in francese.
1: Voilà, je fais ce que je peux. Mais par contre, on comprend tout ce que je dis.
2: Non, mais tout le monde a compris, il n'y a pas de problème. Et si on s'arrêtait à Cannes?
1: Ah, bon,
2: ça, c'est aussi un lieu qui a compté pour vous.
1: Ah, bah, beaucoup. Oh là là, beaucoup, beaucoup. J'y suis. Alors, en fait, on tournait à Grasse. J'ai acheté une maison à La Boca, donc au-dessus, sur la petite colline au-dessus de Cannes. Et c'est là que ma fille a démarré sa vie de jeune fille. Donc, les sorties, le lycée, etc. Et oui, et puis j'ai gardé cette maison très longtemps. Et c'est le théâtre qui m'a fait revenir à Paris. Mais j'adore cette région parce que les gens disent toujours la Côte d'Azur, c'est pourri. Mais l'arrière-pays, il est sublime. Il y a des villages absolument merveilleux. Et surtout, la femme d'honneur, je crapahutais. Parce que c'est ce rôle, les gens croient toujours, pour ceux qui ne connaissent pas la série, que j'étais enfermée dans des bureaux, mais pas du tout. J'arrêtais pas de cavaler dans tous les sens, dans la montagne, dans les vignes. Et j'ai fait de l'hélico accroché. Alors ça.
2: Comme Belmondo.
1: Oui, mais surtout, parce que vous me parlez de Cannes, d'un coup, ça me revient. C'est qu'en fait, je me suis fait bizuter par les gendarmes du 06. Quand ils ont su que j'allais être accrochée, qu'il fallait m'amener à un point, parce qu'il fallait que je me décroche et que je cavale après quelqu'un.
2: Ouais.
1: Ils m'ont fait toute la Côte d'Azur, c'est-à-dire de Grasse jusqu'à dans le Var. Et j'étais suspendue, je pouvais rien faire. Et quand je suis descendue, en fait, ils étaient pété de rire, et moi j'étais hystérique de rage, parce que tout le monde m'attendait sur le plateau, mais surtout j'ai eu la peur de ma vie. Mais j'ai vu la vraie Côte d'Azur, en fait, du ciel, et ça reste un souvenir génial.
2: Le sud, on continuera d'en parler, parce qu'il y a Maubec, qui est un autre sud, on en parlera dans un instant, c'est un autre sud, autre chose du côté du Vaucluse.
1: Très important.
2: Avez-vous une boîte à livres près de chez vous? Vous savez, ce sont ces micro-bibliothèques où chacun peut déposer et emprunter des livres gratuitement, il y en a dans les parcs, des fois, on les voit souvent dans les grandes villes, c'est un peu plus rare dans nos petits villages, mais ici, a peut-être trouvé l'exception dans la Meuse. Robin Bernot s'y est rendu avec Emma Steven sur ICI.
3: Le village de Vignoles sous Montmédy a désormais lui aussi sa boîte à livres.
4: Écoutez, c'est une bonne idée. Ça pousse les gens à prendre un livre qu'ils n'auraient pas acheté.
3: Ici à Vignoles, il y a 89 habitants et désormais des dizaines de livres stockés dans un ancien frigo à la vitre transparente. Une installation imaginée par un couple d'habitants, James et Edwige Chevalier, qu'Emma Steven est allée rencontrer pour nous. Ils sont encore étonnés du succès rencontré par l'initiative.
5: Il y a

0: non, les gens qui viennent régulièrement avec un gros sac de courses, là, vous voyez, les sacs qu'on réutilise, ouais, bah, eux, je sais pas qui c'est. Hein. Ici, il y a plus de vaches que d'habitants, donc bah, on s'attendait déjà pas à ce qu'elle ait autant de vues.
1: Bientôt, il y aura plus de livres que d'habitants.
0: Ah oui, là, bah oui, déjà là, hein. Déjà là, il n'y a pas tout tôt.
2: Alors, il faut bien imaginer que dans cette cabane, il y a toutes sortes de livres, aussi bien des œuvres de Zola, Hugo, Camus, ou bien encore des bouquins de cuisine. Et parmi les habitués à se rendre sur place, il y a Francine.
3: On prend, on en ramène un autre, un qu'on a déjà lu, peut-être, enfin moi, des fois, des livres qui me plaisent bien, je peux les lire trois fois. Puis à un moment donné, j'en ai marre, bah, on le remet là, on vient en rechercher un autre, bah, ça fait un nouveau livre pour les autres, je veux dire, dans la boîte à livres, et ça fait des roulements et tout. Non, franchement, c'est chouette.
2: Alors ici, dans la Meuse, ça marche, mais vous, qu'en pensez-vous ?
4: Eh ben, je pense que c'est une bonne idée, justement, au lieu de les jeter ou de les laisser traîner à la maison.
2: Maëva adore l'initiative.
4: Je pense que, justement, ça simplifie le fait que d'autres personnes puissent en profiter, se remettre aussi à la lecture et puis que tout le monde puisse échanger les uns les autres sur les livres qui sont à la maison.
2: Maryse, elle, ne pensait pas que ce concept existait en France.
5: Moi, j'ai déjà vu ça, mais à l'étranger. Hein, et les gens sont très contents.
2: Et pourtant, ces boîtes à livres, il y en a énormément dans tout le pays. Tiens, savez-vous combien ?
5: Je pense qu'il y en a une dizaine seulement. Hein. J'ai jamais vu une à Paris.
4: Je ne sais pas du tout. Je dirais, peut-être 600.
2: Selon le site internet Boîte à livres qui les recense, sachez qu'il y en a près de 18 000 dans tout le pays.
4: Ok, ah oui, non, mais c'est beaucoup alors. Mais c'est bien.
2: Si ces boîtes à livres sont essentiellement présentes dans les centres-villes, elles se développent aussi de plus en plus dans les tout petits villages, comme ici, depuis le début de l'été, à Vigneulles-sous-Montmédy.
6: D'ailleurs, si vous cherchez les boîtes à livres dans votre zone, hein, près de chez vous, elles sont référencées www.boitealivres.fr. C'est bien lire.
7: Ça, c'est génial. Je trouve ça super. Du coup, je vais regarder parce que j'ai plein de livres à donner. Là, c'est formidable.
6: Près de chez vous, boitealivres.fr pour trouver près de Maubec, par exemple. Okay. Plus.

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2: Et vous êtes toujours sur Ici avec les meilleurs moments de Il n'y a pas que Paris dans la vie. Et pour cette dernière rencontre de la soirée, on change encore d'univers avec une personnalité qui a longtemps accompagné l'évolution du paysage audiovisuel français. Nicolas de Taverneau était cette semaine l'invité d'Éric Bastien, l'occasion pour lui de revenir sur son parcours, ses souvenirs et les endroits qui ont compté au fil de son histoire professionnelle et personnelle, et sur une histoire de football aussi. À retrouver tout de suite dans Il n'y a pas que Paris dans la vie.
3: Ce qui vous plaît, c'est le football. Voilà, alors vous avez habité Bordeaux, on a parlé beaucoup des Girondins de Bordeaux, vous deviendrez plus tard le propriétaire du club, 1999 à 2018, presque 20 ans pour les Girondins de Bordeaux. Qu'est-ce que vous retenez d'ailleurs de ces deux décennies des Girondins ?
4: Ah ben, il y a eu des grands et bons moments, il y a eu des moments plus difficiles pendant ces 20 ans. On nous a reproché beaucoup d'avoir vendu les Girondins, mais à un moment donné, depuis que notamment le PSG est arrivé en tête, c'était très compliqué pour une société comme la nôtre de garder, d'avoir des écarts et des risques importants. Ça pouvait faire peser des risques sur notre activité principale, donc on a décidé de vendre. Alors évidemment, on n'est pas tombé sur les bons acheteurs, on a une part de responsabilité là-dedans. Simplement, c'était pas écrit sur leur figure, avec deux fonds américains importants.
3: Oui.
4: Et malheureusement, le parcours n'a pas été. Puis en plus, il y a eu un nouveau repreneur qui n'a pas fait non plus un bon travail. Donc les Girondins ont périclité malheureusement pendant à notre suite.
3: Avril 2025, vous êtes nommé directeur général de LFP. C'est la Ligue de football professionnel. Ça a duré un an. Et puis le 22 mai dernier, en tous les cas, vous quittez vos fonctions. Et le 22 mai 2026, il y a cette nomination au poste de président du conseil d'administration du Stade Rennais.

0: et vous découvrez la galette saucisse, hein, Nicolas Taverneau.
1: C'est libre. Je découvre surtout un beau club.
0: Ah oui.
1: Le club de Rennes est un beau club. La famille Pinault le soutient depuis 30 ans. Nous allons inaugurer d'ailleurs le nouveau centre de formation et le nouvel académie. Vous vous rendez compte qu'il y a 7 joueurs actuellement dans l'équipe de France qui viennent du centre de formation de Rennes. Ouais. Donc c'est assez exemplaire, hein, comme stade. Et donc je découvre ce beau club avec des ambitions. On espère que cette ambition sportive va se réaliser à nouveau cette année pour être européen, parce que c'est vraiment le choix qui est fait, avec quand même un très bon public. Le stade est toujours plein, hein. À Rennes, et donc moi j'ai beaucoup de plaisir. Alors il y a une équipe exécutive avec autour d'Arnaud Pouille, le président exécutif du club, et moi je fais la transition entre l'actionnaire et le club.
2: Vous dites que c'est un club sain dans un ancrage breton qui vous plaît.
1: Oui, bah, c'est-à-dire que la famille Pinault est très, très référencée en Bretagne, et la famille Pinault tient à ce qu'il y ait ce club qui a non seulement, c'est pas simplement du foot business, hein, c'est du foot social aussi, c'est-à-dire que supporte ce club. Le fait que ça soit un centre de formation reconnu est très important pour le club, et donc cet ancrage breton est quelque chose qui est évidemment important, avec en défendant les couleurs locales, aussi bien au niveau domestique, c'est-à-dire national, qu'au niveau international, c'est-à-dire européen.
2: Au Pyrénées, il y a des rivières. Et vous adorez les rivières.
1: Ah, j'aime bien les rivières. J'aime bien les rivières, mais enfin, quelquefois, les rivières sont des contraintes, parce que le stade est un peu encadré par la rivière. Ouais. Mais effectivement, et puis c'est une belle ville. Hein.
2: Alors, on évoque cette galette saucisse. Vous avez une cartographie de votre gastronomie, à vous, selon ce que vous aimez manger. On va dans quelle région?
1: Alors, moi, je suis pas un esthète de la cuisine, et donc moi je suis assez simple dans mes goûts, et je dirais je défends bien ma région lyonnaise. À Lyon, on sait quand même extrêmement bien faire la cuisine, et on l'apprécie. Alors c'est souvent un peu copieux.
2: C'est
1: hein,
2: le petit bouchon, c'est la charcuterie,
1: les quenelles de Brochet, hein, ça c'est vraiment ma région. Les
2: non, tu as, c'est dans l'Ain.
1: Voilà, c'est dans l'Ain, mais il y en a aussi un peu plus à l'ouest, hein, ouais. Parce que les étangs des Dombes fournissent des Brochets. Donc il y a toute la cuisine lyonnaise, avec les mères, hein, lyonnaises, est une cuisine quand même de grande qualité. Donc on a, moi j'aime beaucoup le poulet à la crème de Georges Blanc, hein, par exemple, qui est un ami, hein, Georges Blanc, avec ses restaurants à Vaudin, oui. Hein, qui est pas très loin de chez moi. Donc voilà. Mais sinon, la gastronomie dans les autres lieux, à Bordeaux. Moi, j'apprécie évidemment, je suis très amateur du vin rouge de Bordeaux, hein, qui est magnifique.
2: Avec modération, hein. Évidemment.
1: Avec évidemment modération.
2: Saint-Émilion.
1: Voilà, c'est un vin de très grande qualité, je trouve, le vin rouge de Bordeaux. Voilà, donc j'ai beaucoup de plaisir à voyager un peu, mais chaque région a sa gastronomie. Mais je ne suis pas un esthète de la gastronomie.
2: Nicolas Taverneau est votre invité. La télé comme jamais, aux éditions Larry, 304 pages où vous vous livrez pour la première fois. C'était le bon moment?
1: Ouais, écoutez, j'ai plus des responsabilités directes dans les médias, donc j'ai une liberté de parole qui est un peu plus grande par rapport à ça. Et puis moi, j'ai voulu écrire ce livre pour deux raisons. La première raison, c'est montrer qu'on peut réussir malgré des vents contraires, parce qu'on a eu beaucoup de vents contraires, sous deux conditions. La première, c'est qu'on soit déterminé, opiniâtre, qu'on lâche pas. La deuxième condition, c'est qu'on soit collectif. C'est-à-dire qu'il faut une collectivité pour réussir dans une entreprise. On ne réussit pas tout seul. Et moi, j'ai eu la chance de choisir les collaborateurs du groupe M6, hein, dont beaucoup sont encore là, et efficaces. Je pense qu'on a insufflé un esprit M6 à ce groupe, et qui est le gage du succès. Et donc ça, c'est une première motivation pour ce livre. Et puis la deuxième, c'est de dire... Les pouvoirs publics n'attendaient pas qu'ils soient votre soutien ou qu'ils fassent les choses à votre place. C'est plutôt, je le dis malheureusement, il y a eu plutôt des décisions qui ont entravé un peu le développement des groupes, pas simplement M6, mais des groupes audiovisuels.
2: Pardon, mais quand même, vous parlez effectivement dans ce livre des pressions politiques que vous avez pu avoir parfois, des luttes de pouvoir, de ces à côté qui font partie.
1: Oui, je dirais que c'est moins des pressions politiques, parce que j'en ai pas eu, depuis M6 n'a jamais été considéré comme vraiment que le fait que il y a des règles administratives très rigoureuses, très ennuyeuses et très contraignantes. Je raconte dans le livre qu'on a fait une émission qui s'appelle partout dans le monde Lego Master, qui est un concours de Lego. On voulait qu'on l'appelle Brick Master. Il a fallu pendant un an se battre avec l'ARCOM, ou le CSA de l'époque, pour que ça s'appelle Lego Master. Voilà, ce genre de combat est inutile et n'a pas de sens.
2: Alors, dans le livre, on découvre, et on en a parlé tout à l'heure, que vous allez mettre l'économie effectivement en prime time avec Capital, c'est audacieux. C'est l'âge d'or des séries, je pense à Desperate Housewives aussi, hein, c'est ce que vous amenez aussi sur M6. C'est osé parce que c'est aussi le loft. Le loft arrive au début des années 2000, je crois, 2001, quelque chose comme ça, qui va marquer tout un pays, là.
1: Ouais, de toute façon, M6 n'avait pas les moyens de ne pas être innovant. Voilà. Et depuis le début, on a essayé d'être innovant quand on a mis les turbos, les cultures pub, etc. à l'antenne, quand on a fait le 6 minutes, quand on a mis les séries, la saga du samedi. Enfin bon, on a essayé d'être avec nos moyens. Bon, et le loft faisait partie des nouveautés qui se sont installées dans le paysage européen, voire mondial. Et donc on s'est dit, il faut pas louper ça parce que, enfin en tous les cas, les directeurs des programmes ont dit, il faut pas louper ça parce que sinon on n'aura plus cette image de novateur, de novateur. Et c'est pour ça qu'on a mis le loft, qui a été une décision quand même assez compliquée, hein, lourde, à l'époque. Aujourd'hui, ça paraît une bluette, hein, mais à l'époque, ça a été une décision compliquée.
2: Vous parlez de foot, puisqu'on a parlé de foot il y a un instant, vous parlez aussi, donc dans ce livre, des droits de la Coupe du Monde 2026-2030. On voit le succès qu'M6 a rencontré cet été avec des pics monstrueux, dizaines de millions, hein, de téléspectateurs.
1: Ben, la télévision s'est faite d'événements, et donc dans les événements, on avait eu les Euros avant, hein, qui avaient été qu'on a partagé avec TF1, et là on a pris l'exclusivité de la Coupe du Monde, donc qui a été très bien diffusée par les équipes de M6. Ça a eu un succès phénoménal sur le digital, par exemple. Il n'y a pas eu un incident, et c'est assez remarquable, hein, parce que quand vous êtes dans trois pays avec autant de diversité de lieux, loin de chez vous, etc., et que vous arrivez à diffuser tous ces matchs, M6 a diffusé 54 matchs qu'il faut présenter, qu'il faut habiller, qu'il faut, etc., sans aucun incident, c'est quand même un exploit.
2: Vous parlez, vous le découvrirez parce que je ne vais pas tout raconter dans le livre, on l'a déjà bien évoqué, de la fusion impossible entre TF1 et M6. Vous parlez de radio, vous parlez de RTL, évidemment, que vous avez dirigé, vous avez été au cœur de l'appareil, je le disais en introduction, de ces grands changements audiovisuels que vous avez aussi parfois provoqués. Qu'est-ce que vous retenez de toutes ces années, puisque vous n'êtes plus dans cet appareil, entre guillemets ?
1: Je retiens que prime au contenu, c'est-à-dire que vous pouvez être le meilleur gestionnaire du monde, si vous n'appuyez pas sur des talents, ça ne fonctionne pas. Et les talents, c'est par exemple Karine Le Marchand quand elle fait L'amour est dans le pré. L'amour est dans le pré serait très différent sans Karine Le Marchand. C'était Virginie.
2: C'est incarné.
1: Comment
2: c'est
1: elle incarné, voilà. Oui, mais surtout, elle a apporté un plus au programme avec sa compétence, avec son charme, avec son intelligence. C'est Virginie Efira quand elle a remplacé Castaldi pour
2: Nouvelle Star.
1: Exactement. Bon, il y a eu, et on peut, c'est Emmanuel Chin avec Capital. Donc, il faut avoir du respect des talents. Et deuxièmement, savoir aussi les détecter. Et ça, détecter les talents, c'est... moi, je cite Bibiane Godefroy, qui était une grande directrice des programmes d'M6, qui a su aller chercher, par exemple, Cyril Lignac, qui est toujours à l'antenne. Et Cyril Lignac, il était tout gamin quand il est arrivé chez nous. Et ces talents, il faut, un, prendre des risques, leur faire souvent confiance. Quelquefois, on se trompe, ça nous arrive de se tromper, mais il faut savoir que c'est eux qui portent quand même le succès.
2: Un demi-siècle d'audiovisuel. C'est la vie de Nicolas de Taverneau avec Alexandre Desinard, les confidences du parrain du PAF aux éditions Alary Édition. Dernière question. On s'est énormément promené. Un lieu central, si on n'en garde qu'un seul de votre vie, sur votre carte à vous.
1: Montmerle-sur-Saône.
2: On restera là.

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2: Salut à toutes, salut à tous et bienvenue dans le Décibel du samedi soir. Un Décibel qui livre les clés de la programmation musicale à quelqu'un que vous aimez bien et qui s'y connaît. Que ce soit dans Platine 45 ou pour les petits dans Jackie Show. Ces années d'attaché de presse ou de présentateur ou de journaliste, d'animateur, quoi qu'il en soit, quoi qu'il fasse, Jackie, mon invité de ce soir, a toujours été relié à la musique. Je file le retrouver. Comment ça va, Jackie?
3: Mais ça va très bien. Et toi?
2: Oui, bah ça va super, je suis super contente de te retrouver et de parler de musique avec toi,
3: oui.
2: Parce que c'est vrai, non, dans toute ta carrière, quelles qu'aient été tes occupations, de toute façon la musique elle était jamais loin.
3: Ah bah non seulement elle était jamais loin, mais elle était primordiale, c'était une priorité la musique. Enfin, je peux pas vivre sans musique, moi.
2: Ça a guidé tes choix.
3: Ah oui. Oui, absolument. Beaucoup de choix, même.
2: J'adore. Alors, évidemment, moi, je suis de la génération Dorothée, donc
3: oui.
2: Je t'ai regardé beaucoup dans le Jackie Show, et puis après, plus tard, quand
3: tu es membre du Club Dorothée ou...
2: Oui, j'avais ma petite carte.
3: Tu l'as sur toi?
2: Et il y avait. Non, je l'ai perdu, Jackie. Ah. Mais il y avait mon nom à l'écran le jour de mes anniversaires.
3: Bah oui.
2: Ça, c'était
3: ça
2: important.
3: Ça faisait plaisir.
2: Et puis après, en grandissant, j'ai découvert l'existence de cette mine d'or d'interviews et de live qui était Platine 45.
3: Ah, bah, j'ai eu beaucoup de monde. Ah, bah oui.
2: Ah, oui. Tout le gratin du rock.
3: Tout le gratin du rock, oui, absolument.
2: Donc, vous ne serez pas étonnés, la playlist de Jackie ce soir est particulièrement rock'n'roll. On parlera aussi de Star Manga, ça fera plaisir à la génération Dorothée. C'est un grand événement qui a lieu à la fin du mois au Palais des Congrès. Tu nous en diras plus tout à l'heure, mais
3: d'accord.
2: Pour le moment, on rentre dans le vif du sujet, Jackie.
3: Okay.
2: Dans ta liste de chansons, avant qu'on apprenne la mort de Catherine Ringer, tu avais eu envie d'écouter les Rita Mitsouko.
3: Absolument.
2: Qu'est-ce qu'il représente pour toi?
3: Bah, beaucoup, parce que j'ai connu les Rita Mitsouko dans les années 80.
2: Ouais.
3: Platine 40, je crois que c'était une de leurs premières télé, Platine 45. Et avec Catherine, on se voyait beaucoup à l'époque. Ce qui nous rapprochait, il y a pas mal de choses qui nous rapprochaient. Du fait qu'on était tous les deux juifs ashkénazes aussi. Elle était très sensible à ça. Et moi aussi.
2: Ouais.
3: On aimait les mêmes choses, le rock'n'roll. Puis elle, c'est une voix complètement à part. Une allure aussi. Enfin, j'adorais, quoi. J'adorais Rita Mitsouko. J'adorais Fred aussi. Et le jour où j'ai appris la mort de Catherine, c'était une grande tristesse.
2: Ouais, on la partage. Alors, heureusement, il nous reste la musique.
3: Bah oui.
2: Qui est éternelle, contrairement aux musiciennes et aux musiciens. Un petit Marcia Baella pour démarrer la soirée. Jackie, on te souhaite la bienvenue.
3: Merci.

0: Mitsuko avait été, oui, alors tout début, les invités de Jackie, qui est notre invité ce soir dans son émission culte Platine 45. Mais Jackie, dans ton émission, t'as aussi eu Étienne Dao, Renaud, Indochine, les Clash, Nina Hagen, ou encore Iggy Pop.
1: Madonna aussi.
0: Madonna, c'est qui ton souvenir le plus dingue?
1: Oh bah, ils étaient tous complètement dingues. Mon souvenir le plus dingue, c'est les Stray Cats.
0: Ouais, ok, groupe de rock'ab.
1: Ah oui, de rock'ab, oui, Brian Setzer. Ouais. Ils sont venus sur le plateau, ils étaient complètement pétés. Et le réalisateur qui s'appelle Pat Logan.
0: Le fameux Pat Logan
1: qui a fait après le Club Dorothée. Ouais. Et il faisait des storyboards, il avait fait pour un truc, tu vois, hyper compliqué et tout. Et il s'est rendu compte qu'ils étaient incapables de le faire. De toute façon, ils n'arrivaient même pas à assurer le playback.
0: Oui, c'est ça.
1: Donc il a trouvé un truc génial. Il leur a dit, bah, vous allez courir sur le plateau avec vos guitares, avec les pianos, avec les micros. Ils ont fait ça, ils ont fait 10 prises. Et le clip était génial. Ils étaient bourrés complètement, quoi. Oh,
0: j'adore. Bah, Jackie est l'invité de Décibel. On est ensemble jusqu'à 20h. On écoutera Gainsbourg, Dutronc ou encore les Kinks et Bijoux, un petit Beatles aussi,
1: ah bah
0: et
1: oui.
0: Lio, bref, que du bon. Tu nous as gâtés, Jackie.
1: Oui.
0: Merci beaucoup. Et merci à vous d'avoir choisi ici pour passer votre samedi soir. On est le meilleur rancard.

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1: Et comme notre invité a un très bon goût en musique, on se régale jusqu'à 20h dans Décibel. Jackie, à la fois donc icône des interviews rock françaises, mais aussi des enfants des années 80 et du Club Dorothée. Et là, pour le coup, c'est avec cette casquette-là que je te regarde. Star
2: regarde-moi.
1: Manga, je te regarde dans les yeux, Jackie.
2: Non.
1: Star manga.
2: Tu lis ta fiche,
1: Parce que la date, c'est compliqué. 30 octobre à Paris, au Palais des Congrès.
2: Ouais.
1: Mettons-nous en condition.
3: Les chevaliers du Zodiac sont toujours à l'attaque.
1: Les génériques de manga, mais pas n'importe comment.
2: Ah, pas n'importe comment, avec un orchestre symphonique.
1: Monsieur !
2: D'au moins 500 000 musiciens sur scène, donc j'exagère, mais il y en a au moins 30.
1: Ouais, bah c'est déjà pas mal. C'est fou l'idée donc de réunir tous ces musiciens, mais aussi les chanteurs et les chanteuses.
2: Les chanteurs d'époque.
1: Oui, Bernard Minet est d'époque. Bah... Il est conservé.
2: Il est d'époque, oui. Bernard Minet, Jean-Paul Césaré qui chantait Nicky Larson.
1: Ouais, Noam,
2: Goldorak, enfin, ils seront tous là, quoi.
1: C'est ça, Marie Dauphin. Sailor Moon, au pays de Candy, Nicky Larson, tu l'as dit. Pokémon.
2: Dragon Ball Z, enfin, tout ce qu'on aime.
1: Ça va être super.
2: T'aimais bien les mangas?
1: À fond, j'adore. Ouais. Moi, j'aimais bien Nicky Larson, j'étais un peu amoureuse.
2: Vas-y, chante.
1: C'est le début de mes emmerdes avec les bad boys. Nicky Larson, ne crains personne.
2: Ah, bien.
1: Ah oui, non.
2: Viens le 30 octobre au Palais des Congrès.
1: Justement, comment on fait? Est-ce que c'est déjà en vente? Est-ce que c'est déjà disponible, les billets?
2: Oui, les billets sont disponibles. Voilà.
1: Ok, donc... toutes celles et tous ceux qui sont à Paris ou qui passeront par Paris à la fin du mois, c'est pour vous. Est-ce qu'on n'imaginerait pas, Jackie, vu le succès, une petite tournée aussi partout en France?
2: C'est possible. Ouais. Pour l'instant, je ne peux rien dire, mais c'est possible.
1: Et alors toi, tu es maître de cérémonie?
2: Je suis maître de cérémonie, absolument. Je serai en queue de pied avec une cravate. Non, je serai Jackie.
1: On l'a jamais vu comme ça, Jackie.
2: Non, mais je ne serai pas. Non, je serai Jackie, quoi. Puis je présenterai tous les chanteurs, les chanteuses, voilà, à ma manière.
1: C'est une belle idée. Et alors, ça doit... vraiment faire rigoler les musiciens de l'orchestre symphonique de jouer des génériques de manga. C'est fou quand même. Ah non, ça va être
2: avec des arrangements classiques, ça va être sympa.
1: Ça va être très beau. Et des images aussi, peut-être des mangas.
2: Oui, des mangas, bien sûr. Tous les mangas de l'époque, du Club Dorothée, de Recréa 2, enfin voilà.
1: Ça me paraît être la soirée idéale pour votre 30 octobre.
2: Ouais, moi, il me semble aussi, il faut y aller. Hein.
1: En plus, on peut venir déguiser, c'est Halloween.
2: Mais oui, tu vas te déguiser en quoi, toi?
1: Alors, quand Nicky Larson, j'ai pas les épaules. Mais le pays de Candy, moi, je peux me faire des couettes.
2: Le pays de Candy, on fait couettes comme Candy. Oui, il y aura Candy aussi.
1: On va faire ça. Bon, on en reparlera tout à l'heure, mais notez quand même dans vos agendas cette histoire de 30 octobre. L'événement s'appelle Star Manga. Star du rock anglais. Maintenant, monsieur Jackie, vous nous avez choisi un Beatles.
2: Oui.
1: Est-ce que tu as eu l'occasion, toi, dans ta vie, d'en croiser un de près ou de loin?
2: Alors, moi, j'ai croisé beaucoup de stars, quand même, quand j'étais attaché de presse, même quand j'étais sur les plateaux de télé. Mon groupe préféré, c'était les Beatles. Je suis allé à l'Olympia les voir 7 fois.
1: Oh, waouh, Vénard.
2: Ils passaient en première partie Sylvie Vartan, parce que c'était très bien. L'année suivante, je suis allé voir Palais des Sports. Ouais. Et la première fois que je les ai vus, c'est à Londres. J'avais 18 ans au Marquis, qui était un club londonien. Je les ai vus en vrai. C'est vraiment les seuls où j'avais envie d'un autographe et j'ai jamais réussi à en avoir.
1: Pas grave, t'as les souvenirs, t'imagines?
2: Ah bah oui, je les ai vus en vrai, oui.
1: En plus, ils ont passé très peu de temps à faire des tournées, et toi, t'as réussi à les voir 7 fois.
2: 7 fois.
1: Mais je suis sûr qu'il n'y a pas beaucoup de gens dans le monde qui ont réussi à faire ça.
2: Faut voir. Faut se renseigner. Moi, je les ai vus 7 fois, oui. Ouais. C'était génial.
1: Tu nous as choisi Here Comes the Sun.
2: Bah oui, parce que je trouve ça fun, c'est bien, c'est une composition de George Harrison. Je trouve ça très beau. Et quand tu écoutes ça le matin, ça te met en forme pour la journée.
1: Mais là, on est le soir, comment on fait?
2: Ah bah, on peut l'écouter quand même.
1: Non, ça marche, alors c'est parti. Les Beatles pour vous, choisis avec amour par Jackie.
2: Bah oui.

0: carrément alright. Here comes the sun, les Beatles. Alors Jackie, j'ai vérifié mes sources pendant qu'on écoutait les Beatles. Et donc tu les as vus 7 fois en concert et c'est effectivement une performance puisque les Beatles n'ont été sur scène que pendant 3 ans et demi. Ils ont commencé à faire des concerts en 63 et en 66, ils ont dit non, c'est bon, on va plutôt faire du studio.
1: On va passer à autre chose.
0: Et dans ce petit intervalle, t'as réussi à les voir 7 fois, tu es mon héros. T'es déjà mon héros.
1: Je suis un héros du Club Dorothée.
0: Encore plus. Mais de tous les clubs, du Club des Rockers aussi.
1: Ouais, du Club des Rockers.
0: La scène française, ça c'est un truc que tu connais, que t'as vu naître. Dans la liste de chansons que tu nous as envoyées, on peut pas toutes les écouter en entier, mais écoutons quelques mesures.
1: Oui.
0: D'Étienne Dao.
1: Oui. Ah.

0: dans le genre musique synthétique, oui, aussi, mais un peu plus vénéneuse. Sea Girl.
1: Ah oui, Cherchez le garçon, j'adore. Daniel Dark.
0: Ouais, regretter Daniel Dark.
1: Ouais, oui.
0: Tu te souviens comment justement du passage de, alors ce qu'on écoutait comme les Beatles, quelque chose avec de la guitare, etc., très organique, et puis ces sons synthétiques qui arrivent.
1: C'est début des fin 70, début 80. Ouais. Moi j'ai vu Taxi Girl, Rose Bonbon, qui était une espèce de boîte derrière l'Olympia.
0: Ouais. C'est là aussi où Indochine avait fait leur début.
1: Premier concert, Rose Bonbon. Il se passait plein de choses à l'époque là-bas. Rico Martin, je me souviens.
0: T'as accueilli ça avec joie, l'arrivée des synthés, ce changement de ton.
1: Oui, quand même, j'ai tout de suite apprécié. Il fallait que ça change un peu, mais Taxi Girl, c'était vraiment bien, quoi. Ouais. C'était nouveau à l'époque. Même Daniel Dark, espèce de personnage un peu...
0: Sacré bonhomme. Et Lio, dans tout ça, parce qu'elle est dans ta liste.
1: Oui, j'ai choisi Banana Split, parce que j'aime bien son premier single.
0: Et toi, après, t'as chanté avec Lio.
1: Oui, si on peut appeler ça chanter, enfin, en ce qui me concerne, j'ai fait Tété Où,
0: un duo. Tété Où.
1: Ben voilà, qui a bien marché d'ailleurs, on est rentré au top 50, et on a bien rigolé, on a fait toutes les télés, tout ça, c'était vraiment sympa. Et justement, Étienne Dao a écrit la phase B de Tété Où, comme on l'écoutait avant.
0: Alors le Banana Split, une chanson dont on a su plus tard qu'il y avait des allusions sexuelles.
1: Pourquoi plus tard?
0: Bah écoute, je ne sais pas, pourtant la figure de la banane était assez évidente quand elle chantilly qui s'écoule en avalanche, on s'est dit il se passe quelque chose, la banane est très contente.
1: C'était mignon.
0: Bah écoute, il me semble, en tout cas, gros personnage quand même, Lio.
1: Oui, j'adore. Oui.
0: Grande
1: personnalité. Faut avoir les clés, faut avoir le mode d'emploi, mais une fois que tu l'as, ça marche.
0: Nous, je ne sais pas si on aura le mode d'emploi, mais en tout cas, on a ce soir un programmateur musical de premier ordre. Alors, le Banana Split de Lio, c'est pour vous. Et vous pouvez lire ou pas les paroles pendant que
1: Bien sûr.
0: Réfléchissez ou pas.

0: Banana Split, chanté par Lio et choisi pour vous par Jackie, puisqu'on est dans les douceurs. Jackie, je voulais te remercier car dans les années 90, j'avais ton bouquin de cuisine, la cuisine au Coca-Cola.
1: Tu l'as acheté ?
0: Bien sûr.
1: Comment t'as filé ?
0: Non, je l'avais demandé, je l'avais eu.
1: Bah oui, le poulet au Coca-Cola.
0: Le poulet au Coca, c'est devenu un classique dans ma famille grâce à toi.
1: Tu l'as ?
0: Oui, je l'ai toujours, je pense. Faut que je le retrouve, faut que tu me le dédicaces.
1: Bah, c'est sûr.
0: Jackie, tu lances un podcast. Alors ça, c'est une super bonne nouvelle.
1: Oui.
0: Ça s'appelle Platine Jackie.
1: Par rapport à Platine 45, ce sera essentiellement musical, où je vais accueillir des chanteurs, des chanteuses, mais pas que, en fait.
0: Des fans de musique.
1: Oui, des fans de musique, des mecs qui sortent des bouquins, des acteurs. Et ce sera sur JL Play, Jean-Luc Azoulay Play, et sur YouTube. Ça démarre là, enfin ça a démarré d'ailleurs la semaine dernière.
0: Ça vient de démarrer.
1: Ouais, ouais.
0: Allez voir ça, YouTube et JL Play, ça s'appelle Platine Jackie.
1: Oui.
0: Et ça va forcément être bien. Jackie,
1: merci.
0: Tu restes avec nous parce qu'on n'a pas fini d'écouter toutes tes merveilles. Non, c'est bon, j'ai fait ma promo, je m'en vais. Non, reste avec nous.
1: Mais oui, je reste.
0: Trop bien. Jusqu'à 20h dans Décibel. On est avec Jackie, les amis. À tout de suite.

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2: Il a été attaché de presse de Serge Gainsbourg ou encore, on n'en a pas parlé, de Bob Marley.
3: Mais de Bob Marley, absolument.
2: Mais oui, Jackie, mon invité de ce soir, qui a fait, oui, bien sûr, de la télé et des bouquins de cuisine inoubliables.
3: C'est la recette au coca, là, je ne savais pas.
2: Coca-Cola. Voilà.
3: T'en as fait des plats?
2: J'ai fait le poulet au coca, je te jure.
3: C'est bon,
2: essayez
3: hein
2: à la maison, vous
3: oui
2: verrez. Mais oui, vous remercierez, Jackie. T'es monté sur scène aussi, avec
3: oui
2: Dorothée.
3: Ah bah, de nombreuses fois, moi, comédie musicale, j'ai fait 4 comédies musicales avec elle.
2: Ça fait quoi?
3: Oui. De monter sur scène avec Dorothée?
2: Et de monter sur scène devant des milliers de personnes.
3: Bah, grâce à Dorothée, j'ai fait tous les Zéniths, j'ai fait Bercy, j'ai fait des grosses salles. Bah, au début, t'as un peu le trac quand même, puis après, bon, ça va quoi. C'était, mais j'avais toujours un personnage. Tu vois, je faisais un peu le méchant. Et je m'appelais, c'est Jean-Luc Azoulay qui m'appelait Monsieur Schloren. Il m'a dit, tu arrives sur scène, tu te présentes, tu dis, Monsieur, je m'appelle Schloren, Jackie Schloren. Je dis, mais ça va faire rire personne, c'est ton jeu, ah bah, c'est ton jeu de mots de merde. Et en fait, les mômes se marraient tout le temps. Donc j'étais Jackie
2: oui
3: Schloren.
2: Jackie Schloren, mais évidemment, enfin, c'était
3: non, c'était,
2: drôle.
3: C'était sympa, on rigolait bien. Ah ouais.
2: Et est-ce que ça t'a permis, cette expérience-là, de mieux comprendre justement les artistes? Tu nous disais ton amour pour la musique, pour le oui rock, pour les artistes et tout. Le fait de sentir ce truc de la
3: scène. C'est
2: une
3: adrénaline, c'est un truc de fou.
2: Ouais.
3: Enfin, c'était le spectacle de Dorothée, mais moi, les gens en connaissaient aussi, parce que j'étais toujours à côté d'elle à la télé.
2: Ouais.
3: Oui, c'est un truc de fou. Mais il y a un truc avec Dorothée qui était drôle, c'est que les premières scènes qu'on faisait, il n'y avait jamais de rappel. On faisait un carton, tous les mômes ouais applaudissaient, mais on a compris que les mômes, ils ne savaient pas ce que c'était un rappel.
2: Ah oui, ben non, ils ne savaient ouais pas.
3: C'était drôle. Ben oui, non, ils s'en foutent. C'est fini, quoi. Non, c'est comme ça.
2: Tu sors de scène et
3: ouais
2: c'est terminé.
3: Oui, mais c'est aussi bien. Hein.
2: Alors, Jackie me disait, pendant qu'on écoutait les Beatles tout à l'heure, t'inquiète, moi, tous les groupes qu'on aime des années 60-70, je les ai vus sur scène.
3: Ben oui.
2: Jackie, t'as ouais vu les Who?
3: Ah ouais, My Generation, j'ai choisi. J'adore cette chanson.
2: My Generation, t'as choisi les Who et les Kings. Alors
3: ouais, ouais, bah c'est assez proche. Hein.
2: Ouais. Donc les Who, tu les as vus, les Kings aussi?
3: Oui, oui, bien sûr que je les ai vus. Ouais. Les Kings, je les ai vus à la Mutualité et à Londres. Et les Who, je les ai vus à Londres, à la Fête de l'Humanité et aussi à Paris, à Playel, je crois, un truc comme
2: ah
3: ça.
2: Ah, c'est ouais génial. En plus, là, tu dis à Londres, mais à l'époque, si t'appelais le voyage à Londres, c'était pas facile comme aujourd'hui, il n'y avait pas l'Eurostar.
3: J'étais chez un correspondant, tu sais, à l'époque, ça se faisait.
2: Ouais.
3: Je l'invitais à Paris, où il allait voir, je sais pas, Ray Cazara et Annie Cordy, mais moi j'allais voir les Who et les Kings.
2: C'est pour ça que la France et l'Angleterre sont irréconciliables.
3: Bah oui.
2: C'est Jackie qui a arnaqué son correspondant.
3: Et lui, il m'emmenait voir les Who et les Kings. C'est génial, non?
2: C'est formidable, formidable que tu aies pu voir tout ce beau monde.
3: Bah oui.
2: Les Kings, t'as choisi, alors vraiment l'immense tube, You
3: bah
2: Really
3: oui
2: Got Me. Tu te souviens la première fois que t'as entendu cette chanson? Ça t'a fait quoi comme effet?
3: Bah ça, j'étais ado, quoi. J'avais
2: ouais
3: 16 ans.
2: Ouais.
3: Bah, ça m'a fait un drôle d'effet. J'adore le riff, puis j'adore la voix de Ray Davies aussi. Et puis les Kings, c'est une espèce de dandy rock, quoi. Tous leurs albums sont vraiment bien. Les mélodies, les arrangements, tout. Les textes aussi, parce que
2: c'est
3: c'était
2: beau.
3: Pas... Oui,
2: ouais.
3: C'est très beau. Ouais.
2: C'était les Frères Ennemis, bien avant Oasis.
3: Ah oui, oui.
2: Et on les adore, alors on est
3: ah
2: ravis.
3: Oui. Ray Davies et Dave Davies.
2: Ouais, c'est ça.
3: Ouais.
2: On est ravis de les écouter ce soir dans Décibels, grâce à Jackie.
3: Ouais.
2: Et Kings, You Really Got Me. Je parle pas sur l'intro, parce que l'intro,
3: ah ouais,
2: c'est déjà du Kings. Hein.
3: Ah bah oui.

0: Imparable. Les Kinks, bah, You Really Got Me. Tu joues d'un instrument, toi, Jackie ?
1: Non, j'ai jamais voulu, je sais pas pourquoi. J'aurais pu, hein, mais non.
0: Pas
1: la flemme, je m'en sentais pas capable, quoi.
0: Ceci dit, alors tu sais quoi, moi je suis comme toi, je joue pas d'instrument, mais je pense que quand on adore la musique et qu'on s'est rendu compte à quel point c'était difficile, on est encore meilleur fan.
1: Mais bien sûr, moi je suis plus spectateur.
0: Oui, c'est ça. Voilà. Alors que ceux qui jouent de la guitare, parfois ils disent ouais, non, mais c'est de l'esbrouf, c'est trop facile à faire.
1: Non, c'est pas facile. Vrai. Enfin, bien jouer, c'est pas facile.
0: Exactement. Dans ta sélection, donc oui, je disais, il y avait vraiment que des énormes tubes. Il y en a un qui est beaucoup moins recélébré aujourd'hui. C'est le groupe Bijoux.
1: Oui, Betty Jane Rose de Bijoux. Ouais. Alors Bijoux, c'est un groupe que j'aime beaucoup, groupe de rock français. Que à l'époque, j'étais chez Philips. C'est moi qui les ai dégotés, je les ai signés.
0: Ah ouais.
1: Je me suis occupé. Je les ai présentés à Serge Gainsbourg parce que c'était des fans de Gainsbourg et ça a bien collé. D'ailleurs, grâce à eux, Gainsbourg, Serge a refait de la scène. Et il chantait aux armes, etc., mais rock'n'roll, tu vois.
0: D'accord.
1: Trois chansons aux armes, etc. Et il aura fait une chanson qui s'appelle Betty Jane Rose, que j'aime beaucoup.
0: Ok, c'est celle qu'on va écouter maintenant. Mais
1: merci.
0: Alors, pardon, mais non, toi, merci. Ouais. Parce que c'est pas forcément une histoire que les gens connaissent bien. Quand tu dis que Gainsbourg est remonté sur scène grâce à Bijoux, ça veut dire quoi? Qu'ils l'ont poussé?
1: Pratiquement, il n'avait pas envie, il était timide, Serge, mais il n'avait pas fait scène depuis ses cabarets, tu vois, le truc qu'il faisait dans les années 60.
0: Oui, c'est
1: bien.
0: Ça.
1: Il avait envie de faire du rock'n'roll, et il a trouvé en Bijoux ce groupe-là, et Vincent Palmer, le guitariste de Bijoux, le compositeur, lui a dit, mais viens avec nous, on a des dates en province, et il est venu, mais il avait un trac fou, quoi. Je me souviens, il est passé à Épernay, il est passé à Reims, mais il avait un trac de fou, il a fait trois chansons, et ça a cartonné, et c'est grâce à ça, et grâce à Bijoux, qu'il a fait de la scène, après qu'il a refait de la scène, avec les Wellers, tout ça.
0: Oui, c'est ça. Ouais. Ah, mais tu vois, je savais pas.
1: Mais oui, c'est une anecdote.
0: Merci pour l'histoire. Puis des anecdotes sur Serge Gainsbourg, t'en as pas mal.
1: J'en ai pas mal, oui.
0: On va s'en garder pour tout à l'heure. Et là, on va découvrir, donc, pour certains d'entre vous, le groupe Bijoux et cette fameuse chanson, donc, fabriquée pour eux par Serge Gainsbourg.
1: Bah oui.
0: Betty Jane Rose.

0: Ouais. Tu la vis comment, toi, la musique? T'écoutes toute la journée? T'as des moments précis?
1: J'ai des moments précis, mais j'écoute pas la même chose le matin que le soir.
0: Ah oui, donc il y a une vraie organisation.
1: Oui.
0: Y a la musique pour te réveiller, la musique pour te calmer.
1: Voilà, c'est ça. Puis la musique un peu rock'n'roll le soir.
0: Ça, ça fait du bien. Ce Betty Jane Rose, il était parfait.
1: Bah oui.
0: Alors après, il y a une autre musique qui est très importante pour toi en ce mois d'octobre. Hein.

0: Tu vas t'éclater, tu vas t'éclater le 30 octobre.
1: 30 octobre, Star Manga au Palais des Congrès. Il y aura Marie Dauphin, la chanteuse de Bibi Funk.
0: Mais oui, c'était bien Bibi Funk.
1: Et qu'est-ce qu'elle chantait aussi, Marie Dauphin? Clémentine.
0: Clémentine, absolument.
1: Ouais. C'est si beau ça.
0: C'est ce que je faisais devant la télé quand t'avais 3 ans.
1: J'ai fait que ça. Je t'ai plus vue dans mon enfance, Jackie, que mes propres parents.
0: Ah bon?
1: C'était toi mon babysitter. Dorothée et toi?
0: Ouais, on était ta nounou.
1: Bah oui. Mais c'est vrai, je pense qu'il y a beaucoup de gens de ma génération.
0: Moi, ça va, souvent on me le dit ça.
1: Ouais, je regardais nounous tous les jours.
0: Ouais.
1: Parce qu'en plus, le club Dorothée, c'est ça qui était formidable, c'est que vous étiez là, donc évidemment, le mercredi, le samedi.
0: Tous les jours, 7 jours sur 7.
1: Vous étiez là pendant les vacances.
0: Mais oui, le club Dorothée, vacances. Et moi, j'avais Jackie Chou en plus.
1: Et Jackie Chou.
0: Le mercredi et le samedi.
1: J'adorais le Jackie Chou. Bah là encore, t'avais trouvé le moyen de nous faire un petit concert.
0: Voilà. Ouais.
1: Des lives. Et c'était, je me souviens, moi, d'avoir vu Vanessa Paradis, oui, Joe le taxi dans ton émission, dans le Jackie Chou.
0: Mylène Farmer, Étienne Dao, Bachung.
1: Alain Bachung.
0: Dont j'étais l'attaché de presse également.
1: Et qui est venu chanter dans le Jackie Chou.
0: Ben bien sûr.
1: Trop bien. Trop bien. Et vous, Star Manga, si ça vous intéresse de voir.
0: Comment
1: sur
0: ça les intéresse? Ça les intéresse.
1: Ça les intéresse. Donc Marie Dauphin, dont vous venez d'entendre la voix, Bibi Fock, Bernard Minet, Noam, Valérie Barouille, Jean-Paul Césari, chanteurs et chanteuses, avec des génériques incroyables, Goldorak, Sailor Moon, Candy, Nicky Larson, les Chevaliers du Zodiac, Lady Oscar.
0: Non,
1: trop bien, Dragon Ball.
0: Et Dragon Ball Z, faut pas oublier.
1: Ah oui, Z, Z, Z.
0: Chantez pas.
1: Ariane.
0: Je lui fais un petit bisou en haut.
1: Une de mes nounous aussi, Marianne. Ariane. Donc c'est le 30 octobre au Palais des Congrès, c'est Jackie qui présente les musiciens, le concert symphonique, les images des mangas qu'on adorait, quoi.
0: La totale, on va bien s'amuser.
1: Oui, et il y a aussi, je l'ai noté parce que ça j'aime beaucoup, un grand concours cosplay juste avant le concert. Et les plus beaux costumes inspirés de l'univers du manga vont défiler sur la scène du Palais des Congrès.
0: Ça va être sympa ça, non?
1: Ça va être magnifique.
0: Ça va être déguisé, j'espère, quand tu vas venir.
1: Écoute, je suis en train de me dire, est-ce que je me ferai pas un petit Sailor Moon?
0: Ah, moi je te vois bien Sailor Moon, ouais.
1: Hein?
0: Mais tu vas le faire vraiment?
1: Je sais pas. Est-ce que je vais oser? Non, au pire, je me mets en chevalier du Zodiac. Comme
0: ah oui,
1: ça,
0: c'est bien ça.
1: Ouais, ouais. Fais comme ça.
0: Bioman.
1: Ou en Bioman. Moitié homme, moitié robot, c'est tout moi.
0: Ah oui, toi tu es moitié homme, moitié robot, c'est vrai.
1: Jackie est l'invité de Décibel. On revient tout de suite, hein?
0: Bah oui.
1: Ouais, on a encore de la musique à partager ensemble.

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1: Notre invité, Jackie, a eu envie ce soir d'écouter Serge Gainsbourg.
2: Étonnant, non?
1: Étonnant. Alors peut-être ça va étonner celles et ceux qui ne savent pas qu'au début de ta carrière, tu as été l'attaché de presse de Serge.
2: Oui, absolument. Oui,
1: Serge
2: oui.
1: Gainsbourg. Donc ça voulait dire quoi? Qu'est-ce que tu faisais? Tu étais avec lui, chez lui parfois?
2: Serge Gainsbourg, il faut le suivre partout. Hein. Tu sais, c'était un peu là. Je faisais tout. Ouais. J'allais le chercher. Comme il conduisait pas, donc j'allais le chercher. J'organisais les interviews. J'organisais tout, quoi. J'allais lui chercher son café, ses cocktails. Parfois, j'allais chez Clope. même son liquide. Parfois, il m'avait envoyé à la banque chercher son liquide.
1: C'est pas vrai.
2: Ouais.
1: Comment t'as...
2: J'ai même gardé une fois Charlotte, elle avait un nom.
1: Oh, bébé Charlotte.
2: Ouais, j'étais nounou de Charlotte. Mais en vrai, là, hein, pas à la télé.
1: Ce job incroyable, de passer tant de temps près de Gainsbourg, comment il t'est arrivé? T'as postulé? On te l'a proposé?
2: J'ai pas postulé, j'étais engagé chez Philips, qui était une maison de disques. Et Louis Nucera, qui était directeur de la promo, m'a dit, voilà, je m'occupais du catalogue international. Il m'a dit, mais il y a Gainsbourg, là, qui cherche un attaché de presse. Je vais organiser un rendez-vous, et puis il a organisé le rendez-vous. Il m'a dit, c'est pas sûr que ce soit toi. Hein. Ouais. Je vais à Verneuil, j'ouvre la porte. Je sonne, on ouvre la porte, et c'était lui. Mais moi, j'avais 25 ans à l'époque, donc j'étais hyper intimidé, tu vois. Mais bon, mais lui aussi est très timide. Donc il y a eu un temps mort au début, puis après, ça a été. Je vais pas dire que j'étais son ami, mais on était très, très liés, quoi. Et ça dépassait le côté attaché de presse.
1: Oui.
2: Oui, oui.
1: De toute façon, vu le personnage, enfin les personnages, et lui et toi, ça pouvait pas être juste.
2: Ouais. Sauf que moi, je pouvais pas. Fallait que je fasse attention quand même. Parce que parfois, j'allais le border. Quand je dis j'allais le border, c'était vraiment ça.
1: Il y a une légende qui raconte que quand il était trop bourré et que peut-être toi, tu te reposais, tu dormais, il rentrait chez lui en sortant de boîte dans le panier à salade des flics.
2: Absolument, il l'a fait plusieurs fois. Oui, oui. Les flics l'accompagnaient chez lui.
1: Il le ramassait, il le ramenait chez lui.
2: Oui, oui, oui. Bah oui, j'étais pas avec lui tous les soirs. Hein. Bon.
1: Bah oui, mais heureusement pour toi, pour ta santé.
2: Parce que je serais pas là. Hein.
1: C'était un sacré fêtard.
2: Ah bah oui.
1: Il y avait un million de chansons qu'on pouvait écouter de Serge Gainsbourg. Oui. T'as choisi sa Marseillaise reggae, aux armes, etc.
2: Oui, oui, j'ai choisi ça, oui.
1: C'était déjà l'époque où toi, tu travaillais plus pour lui.
2: Si, c'est le dernier album dont je me suis occupé.
1: Ah, d'accord.
2: Et c'est le seul qui a été disque d'or de son vivant.
1: Ouais.
2: Parce que les autres ont été disques d'or à titre posthume, si je peux me permettre.
1: C'est injuste, hein, d'ailleurs.
2: Oui, mais il était, il comprenait pas. Enfin, c'est vrai, c'était un type très angoissé, quoi. Et à l'époque, il n'y avait pas de portable. Il pouvait m'appeler chez moi à 2h du mat. Je répondais. Hein. De toute façon, il me réveillait, donc. Et j'ai un bon souvenir de ça, parce qu'en fait, il avait dit à Louis Hazan, qui était PTG de Phonogramme, oui, mais j'ai tout. Hein. J'ai composé tous les titres et tout. En fait, il avait rien. On peut le dire, maintenant il y a prescription. Il avait juste le titre qui s'appelait Aux armes, etc. Et il est parti en Jamaïque 9 jours. Il a tout fait en 9 jours. Mais il aimait bien travailler dans l'urgence, Gainsbourg. Et voilà. Et là, il était content parce qu'il était enfin disque d'or.
1: Le seul disque d'or gainsbourgien de son vivant.
2: De son vivant.
1: Aux armes, etc. Jackie, merci pour ce beau choix.
2: Merci à toi.

0: aux armes, etc.
1: Mais oui.
0: Serge Gainsbourg, Jackie, oui. C'est trop bien cette heure qu'on passe ensemble, bah, ça donne oui. envie de partir en road trip avec toi.
1: Ouais.
0: Tu conduis?
1: Oui, enfin, si on peut appeler ça conduire.
0: Ah, non, mais tu vas pas nous tuer, tu vas pas nous mettre dans le décor.
1: Non, je vais essayer, ouais.
0: Franchement, moi j'aimerais bien partir en road trip avec Jackie, et c'est lui qui choisit la musique. C'est trop bien tout ce qu'on écoute depuis,
1: bah, merci.
0: Depuis 19h. Je vais te chanter un truc.
1: T'es sûr?
0: Ouais.
1: Tu chantes faux, non?
0: Toi et moi, moi et toi.
1: Ah bah oui, bah attends.
0: Nous deux, rien que nous deux. C'est ta chanson.
1: Bah oui, mais tu sais, je l'ai fait sur scène avec Bébé Ange, oh. au Galabru, et ça a bien marché. Ça a bien marché, la chanteuse Bébé Ange.
0: Ouais. Rêverie d'un promeneur solitaire au pied du
1: bah
0: Fujiyama.
1: Elle est bien, cette chanson.
0: C'est une super chanson.
1: Chanson des plus bêtes que je connaisse, quand même.
0: Tu l'as sortie en 1989, et la oui. pochette, c'est une photo de toi par Pierre et Gilles.
1: Pierre et Gilles, absolument. Oui.
0: Quand
1: oui.
0: même.
1: Bah oui.
0: Ah ouais, ouais, non mais c'est ça, c'est-à-dire que à la fois t'es passionné de pop culture, Jackie, oui. mais à la fois tu es la pop culture.
1: Ah merci, c'est gentil.
0: Mais c'est vrai.
1: Ouais, merci
0: c'est
1: vrai. Beaucoup.
0: Et en plus tu transmets ça avec le sourire et c'est ouais. voilà, c'est un délice que tu sois là.
1: Bah merci.
0: Voilà, bravo, je voulais te dire ça. Et j'essayais de chanter le Fujiyama, mais c'était pas terrible. C'est pas grave.
1: C'est juste, c'était pas mal.
0: Il est gentil. Il est menteur, mais il est gentil.
1: Mais c'était pas mal.
0: Il est menteur, ce Jean-Ki. La dernière chanson
1: oui.
0: qu'on écoute, c'est Merde in France.
1: Ah, Jacques Dutronc.
0: J'adore
1: Merde in France.
0: Lui, tu l'as rencontré, forcément.
1: Plein de fois, j'adore Jacques Dutronc. Bah, c'est Gainsbourg qui me l'a présenté.
0: Alors, il paraît, la légende raconte, mais comme toi, t'étais sur place, tu vas nous dire si la légende est vraie,
1: ouais.
0: que c'est Gainsbourg qui a torché vite fait les paroles de Merde in France.
1: Oui, il n'en voulait pas.
0: Dutronc n'en voulait pas, tout le monde était bourré, et oui. ils ont fait du yaourt.
1: Ils ont fait du yaourt, absolument.
0: Tout ça est vrai,
1: après, il a refait les paroles quand même. Et Merde in France, on l'a enregistré pour Platine 45, et Jacques, il m'a dit, viens, on va tourner dans une déchetterie. Et on va en faire une sorte de maison. Il avait fait venir des mannequins qu'il avait mis dans une baignoire pour la salle de bain, plein de boue, elles étaient debout.
0: Ah, genre des mannequins, des jolies filles.
1: Des jolies filles, mais couvertes de boue. Il me faisait visiter sa maison, tu vois. Et à la fin, on est partis tous les deux avec les éboueurs en disant au revoir comme ça. Et ça, je me souviens de ce clip qui a un truc de fou qui s'appelait Merde in France, quoi, comme la chanson.
0: Ça, on peut le voir.
1: Oui, sur
0: cet
1: YouTube.
0: Cet extrait de Platine 45.
1: Ouais, tu tapes Platine 45, Jacques Dutronc, Merde in France.
0: Et on voit la déchetterie.
1: Oui, ah bah oui.
0: Toi, tu disais oui tout le temps. Si l'artiste, il te disait.
1: Bah oui, mais ça, on pourrait peut-être plus le faire maintenant, quoi.
0: Bah, je sais
1: c'est
0: pas.
1: Ça qui était bien dans les années 80.
0: Ouais.
1: Ah oui, il a fait venir des mannequins, mais elles ont joué le jeu, c'était sympa. Et dans une déchetterie, tu vois. Tiens, je te présente, voilà, la cuisine, la chambre. Et à la fin, on se barre dans les. Avec les éboueurs, tu sais, dans leur camion.
0: Ouais.
1: À la place des ordures, et on fait au revoir tous les deux.
0: Incroyable. Jackie, merci pour la régalade.
1: Je t'en prie.
0: Pour les histoires. Et pour la Merde in France.
1: Bah oui.
0: Cacapoum, à la prochaine. Je rappelle, Platine Jackie, ton nouveau podcast vidéo sur JL Play et sur YouTube.
1: C'est exact.
0: Parle de musique avec tes invités. Et puis, à la fin du mois, le 30 octobre, tu es au Palais des Congrès et tu présentes Star Manga, un grand concert symphonique autour de nos génériques de manga préférés.
1: Oui, tu as très bien chanté.
0: Bip, non, allez, bah, Merde in France.
1: Tu veux pas chanter le 30 octobre sur scène?
0: Ils vont être contents, l'orchestre symphonique. Ouais, tu vas ramener ta casserole, là.
1: Mais non, tu chantes pas faux. Enfin bon, prends des cours.
0: C'est ça. Merci, Jackie.
1: Merci à toi, c'était super.
0: Salut.

0: là, mais quel grand, grand moment. 1984, enregistré au studio Ferber. Et les murs s'en souviennent. Jackie, à l'instant, nous a en plus confirmé la présence à l'époque de Serge Gainsbourg à la session d'enregistrement de Jacques Dutronc. Le barman s'en souvient également. Donc, allez, décibel, c'est terminé pour ce soir. Je remercie l'équipe de l'émission. Il y avait Kinan Lageli, Iris Guitoni, Thomas Demol, Mélodie Chaïb. Demain, on est dimanche. Décibel sera donc là à 19h, de bonne heure et de bonne humeur, avec les chansons préférées des auditrices et des auditeurs. Vous avez encore le temps de participer. Il faut nous envoyer un email. Notre adresse, c'est décibel avec un S, @radiofrance.com. Et dans le mail, vous mettez la chanson que vous voulez écouter et votre numéro de téléphone pour qu'on puisse vous rappeler. Et voilà, vous savez tout. Gros bisous.
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0: Bonjour, merci d'avoir choisi votre radio ici. C'est Willy vient déjeuner chez vous, numéro 1093.
3: Oh là là,
0: ça filoche. Hein. Bonjour la tribu.
3: Bonjour.
0: Alors, qui est là aujourd'hui? C'est une surprise, mes amis. Nicolas Malabeuf, ouais, on s'applaudit maintenant.
4: C'est la première fois qu'on m'applaudit.
0: Ouais, moi, j'aime bien.
4: Allez, bonjour, Nicolas, bonjour tout le monde.
0: Oui, notre enfant de la télé est là. Et Fabien Emo, ouais.
5: Bonjour Willy, bonjour la France.
0: Bonjour.
4: Et Willy revenu.
0: Ouais. Et bienvenue à tous, mes amis. J'espère que vous avez passé une bonne semaine.
5: Oh là là.
0: On est très heureux de passer ces prochaines 90 minutes ensemble. Tiens, avant toute chose, tant que j'y pense, en ce mois d'octobre, on va se retrouver pour le One Man Show Heureux à Lyon, ce vendredi 9 octobre. Comment s'appelle le théâtre? Le Théâtre à l'Ouest.
5: Exactement.
0: Voilà, donc
5: à Dessine-Charpieu, c'est à côté de Lyon.
0: Dessine-Charpieu. Dessine-Charpieu, voilà.
5: Lyon, côté, ça colle Lyon.
0: Ça colle Lyon. Donc, vendredi le 9 octobre à Besançon.
5: Besançon, c'est dans la Marne.
0: 51.
5: On baisera après, mais
0: Besançon, dans le 51, le 23 octobre. Et à Toulouse, le 30 octobre. Toutes les infos sur le site willy-revelli.com. Voilà, en attendant, c'est un autre Willy Revelli que vous allez avoir. 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Alors vite, notez les dossiers du jour de votre talk show du week-end. Pas comme les autres. Dans un instant, les lycéens sont dans la rue. Alors au-delà des casseurs, des semeurs de troubles et des pilleurs, il y a de vraies demandes, des attentes et des angoisses chez les jeunes de France. On en parle dans une minute. Et à 12h30, on va recevoir l'un des auteurs du livre « Nous les Français » qui raconte la France au travers de pratiques somme toute anodines. Boire de l'eau en bouteille, pratiquer du running ou manger chez Master Poulet. Et ben, qu'est-ce que tout ça dit de nous? Vous allez voir, c'est hyper intéressant. On en parle dans 20 minutes. Et puis surtout, on parle de tout cela ensemble, mes amis, car c'est la nouveauté de cette saison. Dorénavant, entre 13h et 13h30, le samedi,
6: c'est Youpi la vie.
0: C'est vous qui faites l'émission pendant 30 minutes. Vous avez les clés de votre émission pour appeler et discuter avec nous de ce que vous voulez. Si vous voulez réagir sur les thèmes du jour, la révolte des lycéens, qu'en pensez-vous? Si vous êtes prof, étudiant, parent de lycéen, j'aimerais bien vous entendre là-dessus. Ou si vous voulez juste nous faire un petit coucou, c'est possible aussi. Notez bien le numéro 0810 055 056. À partir de 13h30, la radio est à vous. Et lorsque vous passerez à l'antenne,
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7: Et sur le même numéro, 0810 055 056, vous pouvez nous envoyer des messages sur WhatsApp, des vocaux, des photos. On reçoit tout dans le studio.
0: Non mais quelle belle émission, hein.
5: C'est propre, hein.
0: C'est propre, carré.
7: C'est magnifique.
0: Sauf qu'il est déjà
5: midi et demi.
0: C'est pour ça le problème. Alors, est-ce qu'on a tout dit?
5: On a tout dit.
0: Allez, hop.
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0: Allez, ouvrons.

0: Bonjour Willy, comment ça va? Vous m'entendez?
1: On t'entend très bien, mon cher. On vous entend très bien, mon cher Nathanaël. Bienvenue ici. Vous êtes le président du conseil d'administration du renouveau lycéen. Alors, pour commencer, mon cher Nathanaël, pourquoi est-ce que les lycéens sont dans la rue? D'abord, vous êtes encore lycéen, vous, Nathanaël?
0: Non, moi, je suis plus lycéen. Je suis étudiant en première année, mais il y a ce qu'on appelle dans le milieu lycéen des élites lycéens. Ouais. Et donc, du coup, étant donné que la rentrée a été en septembre, début septembre, et qu'on n'est que le 1er octobre, les nouveaux élus lycéens ne sont pas encore élus.
1: Alors,
0: je suis encore représentant des lycéens.
1: Nathanaël, vous savez ce qu'on va faire, si ça ne vous ennuie pas? On va essayer de vous rappeler, parce qu'on vous entend un petit peu mal, et c'est un petit peu dommage. D'accord, parce que je trouve ça un peu dommage, parce que comme je voudrais quand même qu'on vous entende bien, parce qu'on va évoquer un sujet quand même très important. Donc on vous raccroche au nez et on vous rappelle tranquillement. Peut-être rappelez-le normalement. Voilà, tout de suite, mon Nathanaël. Comme ça, au moins, on l'entendra mieux. Donc, avec Nathanaël, on va donc parler du mouvement des lycéens. Vous avez vu que toute cette semaine, alors évidemment,
2: on a vu plein d'images.
1: Voilà, on va en parler avec Nathanaël. Il y a évidemment
2: des casseurs,
1: des sommeurs de troubles. Ça, malheureusement, il y en a tout le temps. On verra que c'est pas forcément des lycéens, mais on va en parler avec lui, parce qu'on va tout évoquer avec lui, mais surtout, moi, ce que j'aimerais savoir, c'est pourquoi ils sont dans la rue. On le sait, on s'en doute, mais pourquoi maintenant? Donc ça, c'est les questions qu'on va lui poser, et puis également, avoir sa position donc, sur ces fameux casseurs, et puis, comme il a été reçu hier par le ministère de l'Éducation, t'imagines, a été reçu par Étienne Geffray-Lyon, les boules. Et bon, on verra avec Nathanaël, justement, qu'est-ce qu'ils se sont dit hier. Est-ce qu'il est revenu, Nathanaël? Il est par là?
2: Oui, il arrive.
1: Il est là, mon Nathanaël? Est-ce qu'il est... Oui, il est là, Nathanaël.
0: Oui,
1: merci. Ouais, super. Voilà. Alors, on vous entend mieux, Nathanaël. Nathanaël, combat. On entend mieux. Voilà. Merci infiniment, mon Nathanaël. Donc, déjà, pour qu'on comprenne bien, pourquoi est-ce que les lycéens sont dans la rue? Quelles sont vos demandes?
0: Aujourd'hui, nous, on a plusieurs revendications. Les lycéens, ce qu'ils demandent, c'est dans un premier temps d'avoir, je pense, être plus facilement écoutés, avoir un dialogue plus facile avec l'administration directement dans son lycée, avec le ministère, le gouvernement, quand on veut porter des revendications. Aujourd'hui, nous, on porte des revendications précises,
1: ouais.
0: Par exemple, sur l'état de nos lycées, sur le bâti scolaire, qui est vieillissant, et c'est d'ailleurs pour ça que la mobilisation lycéenne, elle a commencé initialement. C'était à Créteil,
1: ouais.
0: Au lycée Saint-Exupéry, où on avait un lycée qui était très vieillissant et très vieux. Pareil pour le lycée Paul-Éluard à Saint-Denis, qui a beaucoup fait parler de lui suite à une séquence politique qui a été beaucoup reprise dans les médias. C'était là aussi une question de bâti scolaire.
1: De bâti scolaire. Donc, les bâtis scolaires, par exemple, parce que c'est vrai que du coup, voilà, on a entendu beaucoup de jeunes parler et avec des revendications qui allaient un petit peu dans tous les sens. Et c'est pas une critique, hein. Mais donc, il y a déjà, donc, effectivement, le bâti qui est vieillissant. Il y avait, par exemple, des histoires de profs absents, c'est ça, des cours à rallonge, j'ai entendu aussi ça.
0: Ça fait longtemps qu'on a évidemment un souci au niveau du personnel éducatif qui nous entoure, notamment sur les professeurs. Aujourd'hui, on a de plus en plus de professeurs qui sont absents, des cours qui sont pas remplacés. Donc, dans certains lycées, évidemment, il y a la chance d'avoir des professeurs qui peuvent réussir à s'adapter pour reprendre des cours lorsque leurs collègues sont absents. Mais il y a des lycées où aujourd'hui, moi, j'ai des retours des jeunes qui sont sur le terrain, qui me disent, par exemple, des jeunes en terminale qui passent le bac de philosophie, le bac de philo en fin d'année, qui me disent, moi, j'ai eu cours de philo cette année que pendant 2 mois parce que ma prof est partie en arrêt maladie, elle a jamais été remplacée. Ouais. Donc nous, on entend, et évidemment, c'est des revendications qu'on porte, avoir plus de professeurs. Il y a aussi tout un sujet vis-à-vis du personnel social qui est dans les lycées. Il y a des psychologues, il y a même parfois des médecins scolaires avec des infirmières scolaires. Mmh. Et dans certains lycées, on a, comme c'est des jobs qui sont avec pas beaucoup de personnel qui sont formés et qui sont titularisés, on a souvent des infirmières scolaires dans des lycées qui sont là à mi-temps, et donc dans certains lycées qui accueillent de grands nombres de lycéens, on a une problématique qui est toute simple. Si une infirmière scolaire, elle est là le lundi et le mardi matin, le mercredi, le jeudi et le vendredi, comment on fait pour que les élèves aient accès à un personnel médical?
1: Alors Nathanaël, hier, vous avez été reçu, enfin, j'allais dire, au ministère de l'Éducation. Qui vous a reçu? C'est le ministre de l'Éducation qui vous a reçu?
0: C'est monsieur le ministre.
1: D'accord.
0: Donc, on a pu échanger avec lui pendant au total 2-3 heures.
1: Ok.
0: Avec monsieur le ministre.
1: D'accord. Alors, je sais que vous êtes ressorti un petit peu chafouin. Est-ce que c'était à cause du jus d'orange Panpril qu'on vous a servi? Parce que souvent, on sert du jus d'orange Panpril dans les ministères. Et ça, j'aime pas.
0: Même pas, oui. Si je peux vous dire, moi, c'était de l'eau. Elle était en bouteille.
1: Il est bien reçu, Nathanaël. Donc, de l'eau et tu te tais. Alors vous êtes ressorti un petit peu comme ça parce que vous avez dit, je crois qu'on n'a pas été bien entendu. Parce que je crois qu'il va mettre en place une espèce de site internet où vous allez pouvoir exprimer
2: vos
1: doléances, c'est vrai ça?
2: Ouais.
0: Non, on n'est pas vraiment sorti chafouin, il faut nuancer. Aujourd'hui, nous, quand on a rencontré le ministre, ce qu'on voulait, c'était avoir des engagements clairs sur plusieurs sujets. On n'avait pas envie d'entendre monsieur le ministre qui nous dise seulement qu'il a entendu les revendications des lycéens et qu'il allait travailler sans pouvoir échanger sur concrètement ce que nous voulions et prendre des engagements sur ses futures actions. Donc, dans un premier temps, monsieur le ministre, il nous a dit qu'il allait nous recevoir de nouveau en fin de semaine prochaine, aux alentours de mercredi, jeudi, quelque chose comme ça. Mmh. Et justement, pour se donner le temps de pouvoir échanger avec ses autres collègues ministres, ses autres collègues du gouvernement, pour pouvoir, avant-hier, le 1er octobre, la copie du budget elle a été dévoilée. Mmh. Et monsieur le ministre, justement, jusqu'à sa validation par l'Assemblée nationale, monsieur le ministre, lui, il a un pouvoir, c'est qu'il a, il peut échanger avec ses collègues pour pouvoir adapter les lignes du budget précisément.
1: D'accord.
0: Donc, nous, c'est ce qu'on lui a demandé. Et donc, du coup, c'est pour ça qu'il nous reçoit en fin de semaine prochaine.
1: Mais en attendant.
0: Il a pris des engagements sur certains sujets. Donc, on en a parlé du bâti scolaire.
1: Ouais.
0: Il a aussi pris des engagements au niveau de, justement, tous les représentants lycéens, dont je fais encore partie. Parce qu'on voit bien qu'aujourd'hui, ça fait depuis au total la mobilisation a commencé il y a plus de 20 jours si on parle des premiers lycées. La séquence elle est très commentée depuis une quinzaine de jours. C'est vrai que je pense que même si je suis reconnaissant que monsieur le ministre ait pris le temps d'échanger avec nous, le rendez-vous il est un peu tardé. D'accord là-dessus.
1: On est d'accord.
0: Donc nous maintenant ce qu'on demande et ce que le ministre a pris comme engagement, c'est une refonte complète de la représentation lycéenne, de la démocratie lycéenne, pour que le dialogue se fasse beaucoup plus efficacement à l'avenir.
1: Nathanaël, un petit mot quand même avant de terminer sur tous ces débordements, parce que je crois que malheureusement c'est aussi ça qui choque beaucoup de gens et beaucoup de lycéens aussi. Vous n'avez pas peur que toute cette violence occulte un petit peu vos revendications qui sont tout à fait légitimes comme on les entend là?
2: Ça gâche un peu,
1: j'allais dire.
0: Oui, je suis complètement d'accord avec vous, Willy, mais moi, aujourd'hui, s'il y a une position et quelque chose sur lequel je suis convaincu, c'est qu'aujourd'hui, ce qu'on peut voir dans les médias, c'est deux mouvements qui sont distincts. Un mouvement lycéen qui s'exprime par des lycéens qui bloquent leur lycée calmement, pacifiquement, et je peux vous citer une dizaine d'exemples qui le prouvent. Et en parallèle de ça, on a un mouvement, un second mouvement, entre guillemets, de violence, d'émeute urbaine, qui nous donne des images comme on peut le voir à la télé ou dans la presse, qui sont absolument insoutenables quand on entend que un jeune a perdu la vue suite à des violences entre lui et des policiers. C'est absolument regrettable. Nous, on condamne évidemment toute forme de violence qui ait lieu envers des personnels éducatifs, des professeurs, des policiers ou même des lycéens. Mais aujourd'hui, malheureusement, en effet, et moi, s'il y a un message que je peux adresser aux lycéens qui potentiellement vous écoutent, c'est prenez vos responsabilités, faites attention, justement, ne tombez pas dans son comportement violent qui donne raison à tous ceux qui aujourd'hui, je vous assure qu'ils sont nombreux, cherchent à nous décrédibiliser.
2: Très bien.
1: Merci, bravo mon cher Nathanaël. Ça c'est ce que je voulais entendre. Bravo mon Nathanaël. Et en attendant, mardi, vous êtes de nouveau dehors, c'est ça? Mardi, vous mettez un petit coup de pression, c'est ça a priori?
0: Potentiellement. Nous, ce qu'on attend, c'est d'avoir des engagements clairs, des retours. Maintenant, moi, je comprends, et encore une fois, ça rentre dans le discours que je vous disais. Les lycéens, ils ont besoin d'être entendus. On a eu un gros problème de dialogue, avec un dialogue qui a été complètement rompu par le ministère, vis-à-vis du ministère et les lycéens. Donc aujourd'hui, nous maintenant, je comprends que des lycéens souhaitent encore pouvoir revendiquer certaines choses. Et vous savez, ça porte ses fruits. Moi, j'ai aussi entendu des lycéens qui m'ont contacté et qui m'ont dit « on a fait un blocus pacifique ». Et qu'est-ce qui s'est passé très très vite? Le directeur, le proviseur du lycée, il est descendu, il est venu parler avec nous.
1: Et
0: qu'est-ce qu'on a fait? On a fait une assemblée générale devant le lycée pu discuter avec lui et on a eu des engagements clairs. Donc
1: serve à ça. Voilà, exactement. Merci mon Nathanaël. Merci beaucoup Nathanaël Combary, président du conseil d'administration du Renouveau Lycéen. Merci Nathanaël d'être passé nous voir. Et puis si vous voulez réagir là-dessus, mes amis, si vous êtes prof, étudiant, parents, venez nous dire ce que vous en pensez. 0810 055 056. On parle de quoi avec toi dans un instant, mon Fabinou?
2: On va parler de quelque chose qui m'a préoccupé cette semaine.
3: Oula.
2: On va évoquer la coiffure de Céline Dion.
3: Place aux choses sérieuses.
1: Ils sont bien gentils là, les
2: petits cons. On peut passer.
1: Ça, c'est plus important.
2: Merci.
1: Bravo.
2: Merci Willy.
1: Tiens, en attendant, on va écouter Florent Pagny, ma liberté de penser. Elle est là.
2: Bravo,
1: notre liberté de penser. Vive la France.

0: Ah, ça, vous ne l'aurez jamais, vous entendez. C'était Florent Pagny. Au revoir, Florent.
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0: Il est poli. 12h21, mes amis, j'ai une nouvelle à vous annoncer qui va vous surprendre. On est extrêmement à la bourre.
4: Ah, pour
0: c'est
4: changer.
0: Parfois, on n'est que à la bourre. Oui. Et là, sinon, on est extrêmement.
2: Sinon, je garde la chronique pour demain. Si
4: oh, il veut pas bosser, lui. Non.
0: Quel escroc. Oui, j'aimerais tellement bien faire qu'une seule une fois par dans la semaine.
2: Oui, parce que deux, c'est un peu plus de charge de travail pour moi. Franchement, ça m'épuise, j'ai une pression d'enfer. Je ne dors pas de la semaine.
0: Alors, fais ça vite et bien.
2: Allez, c'est parti pour toute l'actu web de la semaine. On démarre avec la question qui a enflammé les réseaux sociaux cette semaine. Céline Dion porte-t-elle une perruque? La hausse du carburant, on s'en fout. Explication, lundi soir, Céline a créé la surprise générale pendant la Fashion Week de Paris en clôturant le défilé de L'Oréal devant la Tour Eiffel. Et sur TikTok et Instagram, un détail a complètement éclipsé la performance de la chanteuse. En fait, sa chevelure a posé question. Car on a l'habitude en ce moment de la voir avec un chignon ultra plaqué, très strict. Et là, Céline Dion est apparue avec une crinière blonde, lâchée et très volumineuse. Résultat, le monde entier en a parlé.
5: Pourquoi Céline Dion portait-elle une perruque?
6: Pourquoi Céline Dion llevaba una peluca?
7: Una peluca.
8: Warum trug Céline Dion bei der großen L'Oréal Show vor dem Eiffelturm?
0: Une grosse perruque. Pas très sympa, elle était grosse quand même.
2: Ça a fait parler, les internautes se sont transformés en Joclo de Begin. Et en spécialiste de la coiffure, un tweetos a écrit « C'est des extensions, ça c'est sûr », et un autre a répondu « Mais pas du tout, c'est juste un brushing hollywoodien ». Donc on n'a pas la réponse, le mieux c'est d'envoyer quand même un message à son coiffeur, car lui c'est sûr, il est de mèche. Toujours dans l'actu web de la semaine, Zinedine Zidane.
0: Ah oui, ah. Lui, ça coupe, c'est pas. Alors, oui. Alors, lui, il porte pas de perruque.
2: Pas de déjà, perruque ça, du au tout. Moins. Et alors, Zidane a cassé Internet. Lundi soir, face à la Belgique, l'équipe de France a gagné 1-0, un but inscrit à la dernière minute par Michael Olise. Et pour fêter ça, on a vu Zizou courir à fond la caisse sur le bord du terrain. Il a pris appui sur son pied gauche et a décoché une frappe monumentale du droit dans un ballon posé sur un plot au bord du terrain. Et tout ça en costume cravate et sans déchirure, quand même.
4: Très fort.
2: Et on l'écoute.
9: Même pas ce que j'ai fait, en fait. Ce qui est sûr, c'est que j'ai accompagné l'action de Michael. J'avais envie de l'accompagner, puis après j'ai vu le ballon, là, j'ai dit, bon, je suis obligé de shooter dedans. Voilà. Être un peu ridicule, mais c'est pas grave.
2: Pas du tout. La vidéo est devenue virale et a fait le tour du monde. Bravo Zizou. Zizou, le pape du foot, car pour l'instant, l'équipe de France n'a pas perdu un match. Ça, c'est un miracle. Et tiens. Pour tous les fans de foot, une appli est très utilisée en ce moment, c'est Street Foot. Street Foot, c'est une appli qui permet de trouver des coéquipiers et des parties de foot dans votre région. Street Foot fonctionne partout en France. C'est mon appli coup de cœur du samedi. Et on termine avec une vidéo qui m'a beaucoup fait rire cette semaine. Une vidéo postée sur le site internet public, le magazine People. Écoutez et tentez de reconnaître qui chante. Indice, ce n'est pas Céline Dion.
4: Afida.
2: Afida Turner, elle a donné une interview exclusive où elle se livre comme jamais. Selon elle, on ne l'invite pas sur les plateaux télé pour ne pas faire de l'ombre aux autres artistes.
10: Ah, bien sûr. Qui comme moi? Qui peut chanter ça? Myself anymore.
2: Franchement, tu fermes les yeux, c'est Céline Dion. Mais pour une sonnerie de réveil, c'est pas mal. Imagine, lundi, 6h du mat, ton réveil sonne. À écouter sans modération, 6h, 7h, 8h, il n'y a pas d'heure pour écouter un bon Afida Turner.
4: Et elle veut se présenter à l'Eurovision aussi.
0: Ah, bah j'espère.
2: Ah bon, on va encore
4: pire. Pire qu'on gagnera.
0: On pourra pas faire au pire. Merci beaucoup.
2: Bah de rien.
0: Cher Fabien. Ouais.
2: Tiens, bien.
0: Oui, mais t'as un jingle, non?
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0: Ah, mes amis, il est temps de passer à la personne pas banale, parce que vous savez que j'aime vous présenter des invités
4: pas banaux.
0: Bonjour, Jacques Bajou. Beaujou, oh là là, pardon.
13: Jacques
0: Beaujou, ouais. Pardon. Oh là là, n'importe quoi.
13: Bonjour,
0: je recommence.
13: Bonjour
0: Jacques Beaujou. Bienvenue ici. Alors
13: bonjour,
0: vous êtes
13: tout
0: de
13: monde, oui.
0: Vous êtes de Limoges et depuis quelques mois, vous parcourez de temps en temps des villes de France comme Nantes, Angers, La Rochelle, Brive pour y faire des choses originales. Et vous allez y cacher quoi dans ces villes?
13: J'y cache des enveloppes. Des enveloppes avec un cachet de cire dessus, oui. Et à l'intérieur, ça renferme une photo sur laquelle j'ai écrit au dos un poème, Et c'est des photos que j'ai prises dans les villes même où je cache les enveloppes.
0: Voilà.
13: Donc, je rends à César ce qui est à César.
0: Donc, des enveloppes noires avec de la cire rouge. J'ai pas que les enveloppes sont très jolies. Donc, avec à l'intérieur des photos, des poèmes. Donc, des photos que vous avez fait vous-même de la ville, c'est ça, hein?
13: C'est ça. Voilà. Exactement. Ce sont mes photos, ce sont mes poèmes.
0: Ah, c'est aussi des poèmes que vous avez écrits vous-même. J'allais vous demander, c'était...
13: Ouais.
0: Ah, d'accord. Donc, photographe et poète. Des poètes anti-déprime, voilà. On m'a dit.
13: C'est ça, alors j'essaie de ne pas mettre un peu plus de négativité sur ce qu'il y a déjà autour de nous en ce moment.
0: Oui, je crois que
13: donc,
0: ça va.
13: Donc j'essaie de faire des choses bienveillantes ou alors un peu romantiques aussi. Il y a un peu différents styles qui s'accordent en fonction de la photo qui aura dans l'enveloppe en fait.
4: Et donc vous les dissimulez un peu partout dans la ville et qui les prend, qui les trouve?
13: C'est ça. Alors, en général, j'annonce sur les réseaux ma venue. Par exemple, pour Brive, j'annonce quelques jours avant que je vais venir déposer des enveloppes. Et j'indique que dans mes stories, on pourra avoir des indices. Donc, les gens qui suivent les stories ont des indices. Donc, je fais des petites vidéos ou des photos d'une rue, par exemple, en disant, dans cette rue, vous pouvez trouver une enveloppe. Ou alors, je prends une photo un peu plus rapprochée de l'enveloppe sur un bout de mur et dire, proche de telle église, vous pourrez trouver une enveloppe. Et
4: donc, c'est un peu une chasse au trésor.
13: Se mettent à la recherche. Exactement, c'est ça.
0: L'idée, c'est quoi, mon cher Jacques? C'est de valoriser le patrimoine, de valoriser les habitants?
13: Alors c'est un peu l'ensemble. C'est en fait je prends des photos de la vie commune, de l'ordinaire, on va dire, des gens, des scènes de vie de personnes qui se promènent, qui boivent un café en terrasse. Et ça peut être aussi des photos de monuments, de bâtiments que je trouve beaux, ou des fois des photos un petit peu plus éloignées qui donnent une vue d'ensemble sur la ville.
0: Ouais.
13: Et donc oui, c'est pour valoriser un petit peu les villes et puis la ville qui passe.
0: Et donc la prochaine ville, alors ça va être laquelle, mon cher Jacques?
13: Ça va être La Rochelle.
0: La Rochelle, quand?
13: La Rochelle, mais je passe. J'ai quand même une petite étape avant à Brive dimanche.
0: D'accord.
13: Après-midi.
0: Donc Brive dimanche.
13: Demain après Brive dimanche.
0: Voilà, Brive dimanche.
13: Donc, allez. Retourne, parce que j'y étais déjà allé.
0: Exactement. Donc, allez à la chasse des enveloppes de Jacques Beaujus, qui parcourt donc les villes de France pour cacher des enveloppes noires avec des photos et des poèmes anti-déprime. Bravo!
4: Bravo!
0: Ça fait un petit peu de bien, un petit peu de poésie. Bravo.
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0: C'est un titre qui m'a particulièrement touché. J'espère qu'il vous a touché aussi.
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4: Allez, partons gaiement vers la deuxième demi-heure de votre talk show du samedi. Alors ici, c'est comme le talk show de Léa Salamé qui est l'époque.
5: Mais pas pareil.
6: Sinon, c'est la même chose.
4: Dans un instant, on va parler d'un livre qui parle de nous, les Français, et qui s'appelle « Nous, les Français ». Et votre tribu est là, bien sûr. Nicolas Malabeuf, notre enfant de la télé, et Fabien Aymaud, notre guide présent. Et bien sûr, vous faites partie de cette tribu, mes amis. On fait l'émission ensemble ici, c'est votre radio. D'abord sur le groupe Facebook,
5: C'est gratuit pour nous retrouver. Vous tapez Youpi la vie avec Willy Rovelli, vous tombez sur nous. La question du samedi, vous êtes plutôt doudoune sans manche ou avec manche? Vous allez comprendre
4: vous allez
5: plus
4: comprendre
5: tard.
4: Pourquoi.
5: Alors la question.
4: Donc, doudoune manche ou doudoune sans manche?
5: Votez sur notre groupe Facebook, vous tapez Youpi la vie avec Willy Rovelli.
7: Merci. Les vrais débats sont là.
4: Ah, c'est ici. Oui. 0810 055 056. Dans une demi-heure à peine, vous allez pouvoir intervenir sur cette antenne pendant 30 minutes. La radio est à vous. Vous parlez de ce que vous voulez. 0810 055 056. Et vous repartirez aujourd'hui.
7: Eh bien, demain, l'un d'entre vous va remporter un séjour Bellambra Club. Il vaut 2000 euros. Mer, montagne, vous partez où vous voulez.
4: Où vous voulez.
7: Le tirage, c'est demain.
4: 2000 euros où vous voulez. 0810 055 056. Mais d'abord, si vous n'avez pas suivi l'actu, pas de panique, l'actu vous suit. Il est temps pour moi de mettre
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4: Et on commence avec les lycéens en colère dans la rue tout au long de cette semaine et cette question qui est souvent revenue chez les journalistes. Mais que veulent vraiment les lycéens? Bah, le dernier iPhone duo pliable, hein, comme tout le monde. Hein. Enfin, les lycéens qui demandent davantage de moyens. Pourtant, vu les résultats du dernier rapport PISA, les élèves moyens, c'est pas ce qui manque. Au moins 80 personnes travaillant dans des établissements scolaires blessées ces derniers jours. Les lycéens se plaignent qu'il n'y a pas assez de profs en tabassant le peu de profs qui restent. Oui, c'est pas con comme méthode, c'est pas bon. Les profs qui remercient les lycéens qui bloquent les entrées et détériorent les établissements. Grâce à eux, au moins pour une fois, ils ont une vraie excuse pour être absents. Au passage, ayons une pensée pour les pédophiles qui sont au chômage technique à cause des lycéens qui occupent leur espace de travail, la sortie des écoles. Pour pas mal de policiers, aller dans un lycée en ce moment, c'est rendez-vous en terre inconnue. Des écrits nauséabonds et racistes prétendument écrits par Jordan Bardella, exhumé par Mediapart. Le RN voulait tourner la page de son histoire. Bon, bah Mediapart vient apparemment de retrouver les brouillons. Jordan Bardella qui s'est fait coincer par Mediapart à cause de ses propos antisémites sur Messenger, la messagerie de Facebook. Et qui c'est le patron de Facebook? Mark Zuckerberg, un juif. Comme quoi, il ne dirige pas que les banques. Il dit vraiment n'importe quoi, ce Bardella. N'importe quoi. Jordan Bardella, antisémite. Oh là là, et on le choque, hein. Après, attention, hein, Jean-Luc Mélenchon risque de l'attaquer pour plagiat. Gérard Larcher, réélu à la présidence du Sénat jusqu'en 2029, dès le premier tour. Enfin, pas dès le premier tour de taille, hein, sinon il aurait fallu plus de temps. Du coup, dans le train d'économie du Sénat, déjà on sait, c'est sûr, qu'il n'y aura pas de réduction de budget à la cantine. Il y a 2 ans, Michel Blanc nous quittait. Et c'est là qu'on a appris qu'il n'y avait pas que le Père Noël qui était une ordure. Il y a la mort aussi. Après un bronzé de moins, c'est toujours ça de prix pour Bruno Retailleau. Bernard Montiel a fait savoir qu'il était justement disponible si jamais le Splendide cherchait un bronzé pour remplacer Michel Blanc. Enfin, la question du jour. Aux États-Unis, la célèbre vache qui rit ne sourit plus sur les nouveaux paquets de fromage. Est-ce que c'est parce qu'elle est triste de nos émeutes? Eh bien, vous avez 2 heures. Alors, heureusement, dans 89 jours, c'est fini 2026.
5: Bravo.
4: Voilà.
7: Et voilà. Sixième mandat de Gérard Larcher.
4: Sixième mandat. Il est gourmand, ça, ça, Gérard. Il ne s'arrêtera jamais. Allez, ça c'est un petit récap de l'actu. Si vous n'avez pas le moral,
7: on a la solution.
4: T'as pas le moral?
7: Non.
4: On a la solution. Mes amis, arrêtez tout quand je vous dirai à vous. Vous me ferez un palabapapala et vous verrez, ça ira beaucoup mieux. Là, ça va pas bien. Et voilà, ça va beaucoup mieux.
5: J'ai envie de danser.
4: Dès que t'as un coup de mou, tu écoutes la radio ici et tout va beaucoup mieux. Dans un instant, on va parler d'un livre qui s'appelle « Nous les Français », juste après.

0: Ah, ça s'arrête comme ça. Ah,
1: hein, oui,
0: non, même pas fichu de faire une femme. Ah bah bravo.
1: C'est plus que c'était.
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0: Dans un instant, Nicolas Malabeuf, notre enfant de la télé, on parle de quoi avec toi ?
3: Eh bien, le prochain invité sur le grill, c'est vous, l'heure de vérité.
0: Ah, très bien. Et d'abord,

0: Andrieux.
1: Bonjour Willy.
0: Bonjour, bienvenue ici mon cher Gérald. Vous êtes journaliste et co-auteur du livre Nous les Français. J'ai adoré ce livre chez Robert Laffont. Le livre que tous les politiciens devraient avoir. Voilà, c'est comme ça qu'on a souvent présenté ce livre. C'est un livre vraiment qui est pas banal. Est-ce que vous pouvez déjà nous dire de quoi il parle alors votre livre, mon cher Gérald?
1: Je suis ravi que vous le trouviez pas banal, parce qu'on l'a pensé exactement comme ça. L'idée, c'était de faire un livre politique, mais comme les journalistes politiques ne le font jamais, c'est-à-dire en parlant très peu des candidats, très peu des partis, en s'amusant. C'est un livre ludique et qui part du quotidien des gens et qui va essayer d'explorer des objets, des lieux, des dates, des phrases. Comme objet, on peut partir d'un air fryer et vous expliquer les conséquences politiques de la possession d'un air fryer.
0: C'est ça qui est vachement bien. C'est-à-dire qu'au travers d'exemples de la vie courante, vous racontez la France, l'anecdotique qui dit beaucoup.
1: Le minuscule qui est censé raconter le majuscule, et visiblement ça fonctionne parce que ça a l'air de vous avoir amusé.
0: Ah oui, il est génial.
1: Encore une fois, on s'est amusé à le faire.
0: Il est génial. Alors, on va prendre comme ça quelques exemples si vous voulez bien. Par exemple, donc je l'ai dit, dans ce livre, vous parlez vraiment de tout, de ce qu'on mange, comment on se déplace, les marques doudou. Vous avez fait une double page là-dessus, tiens. On se réfugie dans les marques, des marques qui rassurent.
1: Oui, c'est complètement ça, des marques édredons, c'est-à-dire des marques alimentaires comme le chocolat qui vont vous faire du bien, parce qu'il faut bien le dire, le présent, le futur ne sont pas vraiment enviables. Le monde extérieur est dur, parfois violent et agressif, et donc c'est tout un lot de marques qui nous font du bien. Donc les marques alimentaires, je l'ai dit, mais aussi les marques pour prendre soin de soi, et en particulier les marques pour prendre soin de sa peau. C'est étonnant, mais les Français se réfugient là-dedans, des marques doudou et édredons.
0: La nostalgie ressort beaucoup dans votre livre. C'est quoi cette histoire d'année 1975 ?
1: C'est assez génial. Il y a un sondage qui a été fait auprès de 30 pays, si je me rappelle bien. Ouais. Et les Français sont ceux qui, adorent l'année 1975 plus que toutes les autres nationalités. Voudraient revivre à cette époque une sorte de période dorée. Et la nostalgie est intéressante parce que, en fait, les Français sont souvent caricaturés en leur disant, vous êtes des vieux ronchons parce que vous trouvez que c'était mieux avant. Ouais. Mais nous, les auteurs du livre, on trouve que c'est finalement une bonne idée que de prononcer ce genre de phrase, parce que ça veut dire qu'en fait on est un peuple politique et qu'encore une fois le présent et le futur qui sont très durs, très agressifs, ça ne nous va pas. Et donc c'est pour ça qu'on se tourne vers le passé.
0: Voilà. Il y a aussi un truc très marrant. Parlez-nous de la doudoune, mon cher Gérald, alors. La doudoune avec ou sans manche, elle dit quoi de nous? Écoutez-moi bien, écoutez-le bien, Gérald. Quelqu'un qui porte une doudoune avec ou sans manche?
1: C'est assez terrible, on sait bien que c'était un des sujets de clivage de notre livre. Eh bien, il y a une multitude de modèles de doudounes. Alors, je ne vais pas vous dire qu'en fonction du modèle du doudoune que vous portez, je vais vous dire pour quel candidat vous allez voter, mais presque. Non, plus sérieusement, en fait, ça montre que ces différents modèles de doudounes disent un peu de votre identité. Ça montre aussi qu'on est très divisé et qu'en fonction de ce modèle de doudoune, on affiche un peu son identité sociale et politique. Et donc, c'est la doudoune à la fois du travailleur qui travaille dans un supermarché, mais ça va aussi être la doudoune de l'entrepreneur, du vigneron, de l'agent immobilier. Mais ma préférée, Willy, il faut bien que je vous le dise, c'est la doudoune de ceux qui détestent la doudoune, c'est-à-dire le bobo qui n'aime pas la doudoune parce qu'il considère que c'est un vêtement bof, et lui, il va plutôt porter une polaire moumoutée de marque Patagonia, etc.
0: Donc, la doudoune sans manche, c'est quoi? Elle est plus portée par qui, alors?
1: C'est plutôt le maraîcher, le vigneron, c'est le travailleur

0: manuel,
1: le travailleur manuel.
0: Voilà. Oui. Qui rentre et qui sort, et donc voilà. Il doit avoir chaud, mais en même temps, il doit être à l'aise dans ses mouvements et ses gestes, voilà.
1: Et alors, il y a un truc bien aussi, le truc d'enlever ses chaussures quand on va chez des gens. Ça, c'est un débat. Expliquez-nous aussi, parce que c'est générationnel.
0: Alors, c'est vrai que là, on a ouvert un débat. C'est le débat de la présidentielle, peut-être. Oui, c'est générationnel. C'est-à-dire que c'est plutôt les vingtenaires, les trentenaires qui exigent ou qui demandent à leurs invités de retirer leurs chaussures. Et on sait bien que dans les classes plus âgées, c'est quelque chose qu'on n'oserait pas du tout. Enfin, Nadine de Rothschild n'aurait jamais demandé à ses invités de retirer ses chaussures.
1: Elle nous oblige à marcher sur les mains. À marcher en poirier.
0: Donc, oui, il y a une question générationnelle, mais c'est aussi une question d'hygiène, dirons certains, et c'est vrai que c'est un phénomène qui a explosé depuis le Covid, la pandémie, etc. Et c'est, là aussi, politiquement, ça veut dire qu'on a un peu la trouille du monde extérieur, de ce qu'on pourrait ramener de l'extérieur. Et du rapport de force aussi, du rapport à l'autre. Avant, on disait bienvenue et fais comme chez toi, et désormais, on dit bienvenue, mais fais comme chez moi. Et s'il te plaît, enlève tes pompes et va pas salir mon joli tapis, quoi.
1: Il y a plein de trucs. Franchement, le livre, il est à la fois amusant et pas que. On apprend plein de trucs. Vraiment, on apprend énormément de choses avec des petites choses comme ça, un petit peu banales du quotidien, mais c'est trop bien. Un petit mot là sur l'eau minérale, parce que bizarrement, moi je pensais que c'était ceux qui avaient le plus d'argent qui achetaient des bouteilles d'eau minérale.
0: Ça fait partie des surprises du livre, hein, nous aussi. Hein, c'est un enseignement totalement contre-intuitif. En fait, les gens qui ont acheté de l'eau en bouteille ne sont pas les plus diplômés, ne sont pas ceux qui ont le plus de moyens. Et en fait, à bien y regarder, il y a deux pistes. Ce seraient les deux explications possibles. D'une part, c'est permettre d'offrir en quelque sorte de la bonne santé ou un confort ou du luxe à peu de frais à ses enfants, à sa famille. Mais c'est aussi, on se pose la question si ça... une forme de méfiance et de défiance à l'égard de l'État et de l'eau du robinet.
1: On se méfie.
0: On se méfie et en même temps, comme pour les marques Doudou évoquées un peu plus tôt, on essaye de faire du bien à ses proches en leur offrant une bouteille d'eau minérale ou d'eau de source.
1: J'adore votre livre. Franchement, Gérald, vous l'avez écrit à 6 et franchement, vous avez tous trop, trop bien bossé.
0: C'est gentil, je leur passerai le message.
1: Ah ouais, vous pouvez leur dire, vraiment. Juste un petit mot, vraiment, pour terminer, mon cher Gérald, parce qu'il y aurait tellement de choses à dire, mais le nous.
0: Je reviendrai.
1: Ouais, revenez. Le nous dans le titre, il est intéressant ce nous, je trouve, parce que j'ai l'impression que. Justement, vous parliez des on parlait des politiciens, de la politique, les présidentielles qui arrivent. Ce nous-là, il est important parce que souvent on dit qu'il n'y a plus de nous, qu'il y a plus de eux, les autres.
2: Et bah, de là, division.
1: C'est nous. Voilà.
0: Et ben en fait, on passe nos journées à passer d'un nous à un autre. Il y a un nous général, c'est les Français, mais on voit bien qu'on est divisé, qu'on est des tribus, des groupes, des clusters, des archipels. Alors chacun fait partie d'un petit nous. Ce qui est assez rassurant, c'est qu'on est encore obligé de côtoyer les autres, même si ça nous est parfois désagréable. Et seulement, on a retenu ce mot parce que une présidentielle est censée de définir un nous, c'est-à-dire un nous collectif vers où on a envie d'aller. Bon, le problème, c'est que la présidentielle et la campagne qui se préfigure, on risque dans l'affrontement des nous plutôt que dans le grand rassemblement du nous.
1: On va tous se rassembler pour lire votre livre, mon cher Gérald Andrieux, donc journaliste, co-auteur du livre Nous les Français, chez Robert Laffont. Ce livre est génial, franchement.
3: Moi, je pense que c'est passionnant.
2: Est-ce que vous retirez vos chaussures, vous, quand vous allez chez les gens?
1: Je ne vais chez personne. Non, moi,
3: en revanche, quand on vient chez vous.
1: Ah ouais, c'est à poil.
3: Oui, il faut retirer du vrai slip.
1: Tout nu. Merci Gérald, passez un bon week-end.
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1: Allez, quand il y en a mal, il y a Malabeuf. Nicolas Malabeuf, notre enfant de la télé. Alors, mon bon Nicolas.
2: Eh bien, jeudi prochain, une émission emblématique va faire son retour avec un générique emblématique. Ça fait peur un peu, ça fait peur. L'émission politique L'Heure de Vérité revient jeudi soir sur France 2 avec Caroline Roux. La musique que l'on entend est Live and Let Dice. Elle était écrite par Paul McCartney et son groupe The Wings. Et cette musique était aussi le générique du tout premier film de James Bond avec Roger Moore. Et alors c'est le 20 mai 1982 que le programme fait son arrivée. Le premier invité, c'était Jacques Delors, le père de Martine Aubry. Et première question justement, il est interrogé sur le générique.
5: Alors Jacques Delors, bonsoir. Alors, j'ai vu que vous écoutiez avec attention la musique du générique de cette émission. Je vais vous poser une question. Vous êtes un mélomane averti. Est-ce que vous avez reconnu cette musique?
6: Je peux me tromper, mais je crois que c'est Live and Let Die des Beatles.
5: Ouais, c'est de Paul McCartney. Parfait. Bon. C'est une bonne réponse à une première question.
2: On lui avait dit avant, je pense. Alors, pendant 13 années, L'Heure de Vérité a fait les belles heures de la 2. Une idée de François-Henri de Virieux, qui était... surnommé le Marquis Rose pour ses proximités avec le pouvoir socialiste en place. Et alors, ça faisait jaser, c'était la grande question, recevoir ou pas le Front National. Les journalistes à l'époque de l'émission avaient voté pour se mettre d'accord. Le oui l'avait emporté. Parmi les oui, il y avait Alain Duhamel. Et donc, le 13 février 84, l'heure de vérité reçoit Jean-Marie Le Pen.
5: Cette invitation, vous le savez, ne fait pas plaisir à tout le monde. Il y a actuellement, devant cette maison, des manifestations. Monsieur Le Pen, vous faites peur.
7: C'était le procès Le Pen, je ne savais pas, vous ne m'avez pas averti.
8: En mémoire de tous ceux qui sont tombés dans le monde sous la dictature communiste.
9: Moi, je suis journaliste et je continue à poser mes questions, si vous le voulez bien.
2: Et oui, il avait imposé une minute de silence et le lendemain de l'émission, le FN avait enregistré des records d'adhésion. L'heure de vérité, une émission en direct et alors forcément avec quelques couacs, notamment avec Édouard Balladur.
10: Monsieur Balladur s'est présenté ce soir à la fois comme le ministre des Finances.
5: Du problème de liaison.
11: Ah oui, c'est des couacs, ça.
5: Alors, je crois que si la liaison est définitivement interrompue, c'est la première fois d'ailleurs que ça nous arrive.
12: J'y suis pour rien.
2: Édouard Balladur. Et alors, justement, c'est Édouard Balladur qui avait inauguré la tradition du livre d'or. À chaque fin d'émission, l'invité laissait un petit mot. J'ai retrouvé le livre d'or. Mitterrand avait laissé comme mot une heure de vérité.
11: C'est court.
2: Et alors, la seule fois d'ailleurs où un président est venu à l'heure de vérité, c'était François Mitterrand qui avait accepté de venir à condition qu'il n'y ait ni public, ni musique. Il avait un peu peur
1: ni
2: de
1: rien,
2: tout ça.
1: Ni d'animateur, ni de caméra.
2: Tout seul. Puis 10 ans plus tard, alors qu'il est en fin de mandat et malade, il reçoit les équipes de l'émission dans la bibliothèque de l'Élysée.
13: 77 ans, il faut dire que si nous sommes ici le 25 octobre au soir, c'est un pur hasard. C'est ce jour-là que vous m'avez invité. Enfin, ça vous donne l'occasion de me souhaiter un bon anniversaire. J'espère que ça vient du fond du cœur. Ma santé, bon, je trouve que c'est pas mal d'arriver à cet âge-là.
2: Puis après 10 ans de prime time, l'heure de vérité est reléguée le dimanche à midi avec des invités élargis, par exemple le commandant Cousteau, Jean d'Ormesson, même l'abbé Pierre était venu et il avait lâché une insulte.
14: Non, ça, enfin, sans blague. Et pourquoi il ne l'a pas fait? Alors, si c'est un citoyen individuel de le faire, mais ta gueule, vous faites
2: ta gueule. Ah, sympa quand même. Et le petit potin, l'émission... Et le petit potin, l'émission aurait dû s'arrêter le 25 juin 1995 avec François Bayrou, sauf qu'il y avait eu ce jour-là une grève dans l'audiovisuel public, et donc la dernière avait eu lieu une semaine avant avec Elisabeth Badinter.
1: Eh ben merci mon bon Nicolas, ça reprend quand?
2: Ça revient jeudi soir avec Caroline Roux sur France 2.
1: On sait qui est l'invité?
2: Et l'invité, c'est Édouard Philippe.
1: Édouard Philippe, merci infiniment. On s'en fout complètement, mais je voulais... Non, mais comme je sais que tu sais tout.
2: Ah bah, on apprend des choses.
1: Ah voilà. Vous aimez Jennifer?

0: 13h30, mais vite, ce sont les 5 dernières minutes. Si, si, avant le journal de 13h, leur place à la bonne initiative du jour. Bonjour Luc Martin.
1: Bonjour.
0: Bienvenue ici, mon cher Luc. Vous êtes le président de l'association Solidarité Paysan Maine-et-Loire. Vous avez fêté dimanche dernier vos 40 ans. Alors, pas vous, Luc, hein, votre association. Est-ce que vous pouvez déjà nous dire, vous aidez qui, alors, Solidarité Paysan ?
1: Alors, Solidarité Paysan 49, comme vous l'avez dit, est née il y a 40 ans. Oui. Donc, tout ça suite à une demande d'agriculteurs qui ressentaient le besoin d'être accompagnés, oui, et de rompre l'isolement lorsqu'ils rencontraient des difficultés financières sur leur exploitation. Et ceci, cet accompagnement se fait avec des bénévoles au niveau de l'association Solidarité Paysan, et cela dure depuis 40 ans.
0: Voilà, donc des paysans qui sont en difficulté, qui vous appellent, et donc les difficultés, ça peut être lesquelles, par exemple, mon cher Luc ?
1: Alors, le plus souvent, ouais, ce sont des difficultés rencontrées financières.
0: Financière.
1: Actuellement, nous rencontrons plutôt des gens qui nous appellent pour des difficultés d'anxiété, de, ouais, mal-être, et aussi de soucis de santé, hein, vis-à-vis de leur entreprise, donc qui s'accumule au fur et à mesure des mois et des années passées, ouais, et encore plus avec la situation climatique que l'on connaît.
0: C'est ça.
1: Et les difficultés financières viennent s'ajouter à ça.
0: Voilà.
1: Donc des échanges
0: oui, bancaires, allez-y, surcharges administratives, des problèmes de santé, vous l'avez dit, d'anxiété, parce que cet été, effectivement, il y a eu une sécheresse qui doit effectivement vous inquiéter. Il paraît que depuis le début de l'année, les appels ont doublé, c'est vrai ça ?
1: Alors, doublé, c'est un mot un peu fort.
0: Ouais.
1: Aujourd'hui, pour l'année 2025, nous étions à 28 appels,
0: ouais,
1: sur toute l'année. Et à ce jour, début octobre, nous sommes à 30 appels.
0: Ah oui.
1: Il nous reste encore 3 mois.
0: Ah,
1: donc vous voyez, donc on s'attend quand même à une augmentation vraiment sensible, voire importante dans l'hiver et le printemps l'année prochaine. Les impacts avec cette météo qu'on a eue cet été, manque de fourrage, les mauvaises récoltes, les pertes de rendement, et aussi la chute des prix, faut pas l'oublier, ouais, à la production, parce que
0: Luc, vous les aidez comment alors? Si quelqu'un vous appelle et vous dit voilà, j'ai des galères, j'arrive pas à rembourser un prêt ou quelque chose, vous pouvez faire quoi avec l'association Solidarité Paysan?
1: Alors nous, le principe de l'association Solidarité Paysan, c'est que lorsque l'agriculteur paysan appelle, nous rencontrons une première rencontre avec deux bénévoles en binôme plus un salarié pour la première rencontre, écouter, voir le mal-être, voir où sont les difficultés et aussi les demandes de l'agriculteur, du paysan. Et suite à ces demandes-là que nous installons soit un tour de table ou une concertation avec les créanciers. Alors, démarche auprès de la MSA, parce que qui collabore énormément avec nous au niveau du service social,
0: oui,
1: par rapport à la mise en place d'aide au répit, des problèmes aussi de santé, d'aide au répit, administrative et tout. Voilà. Et à la suite de ça, nous pouvons les accompagner s'ils le souhaitent dans les démarches au niveau des clients.
0: Voilà. Et comme vous l'avez dit, Luc, pardon Luc, hein, je vous interromps parce que malheureusement le temps passe, mais comme vous l'avez dit, c'est aussi une manière, et ça c'est très important, de rompre l'isolement, parce que vous en étiez passé par là il y a quelques années, vous aviez appelé l'association, vous aviez besoin d'aide et besoin de parler, et vous avez trouvé l'aide qu'il vous fallait.
1: Alors voilà, la force de l'association Solidarité Paysan, c'est de prendre en compte l'humain.
0: Voilà.
1: Et par l'intermédiaire de ces bénévoles, parce que on intervient sans limite de temps et c'est gratuit bien sûr.
0: Évidemment.
1: Donc voilà, on a deux salariés bien sûr à rémunérer. Là c'est du temps, mais par contre ils nous accompagnent sur les démarches administratives.
0: Et donc,
1: c'est le message,
0: Luc, je suis obligé de vous couper, parce que malheureusement, on va vite, mais c'est le message surtout que vous voulez passer, mon cher Luc, c'est si vous êtes agriculteur, vous avez des difficultés, parlez.
2: Oui, voilà.
0: Restez pas entre vous.
2: Vous n'êtes pas seul,
0: Vous n'êtes pas seul. Et Solidarité Paysan, c'est dans toute la France. Là, on a zoomé sur Solidarité Paysan Maine-et-Loire, parce qu'ils ont fêté ses 40 ans il y a quelques jours, mais
2: ça fonctionne partout en France.
0: Voilà, mon cher Luc, merci beaucoup. Pardon, vous attendez un petit peu mal, donc voilà, on est un petit peu obligé d'abréger, mais vous êtes le président de l'association Solidarité Paysan Maine-et-Loire, voilà, qui est là pour aider tous les paysans de France qu'on aime tellement.
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0: Oui, merci encore d'être avec nous. Partons gaiement dans la troisième demi-heure de votre talk show du samedi en direct avec votre tribu Nicolas Malabeuf.
5: Bonjour tout le monde.
0: Oui. Et Fabien, notre geek.
2: Toujours là.
0: Oui, bah dis bonjour aussi, sois poli.
5: Bonjour, voilà.
0: C'est pour surtout avec vous, mes amis, puisque le samedi, c'est Youpi la vie. Pendant 30 minutes, on vous donne donc les clés de cette émission. C'est la libre antenne du week-end. Aucune radio ne fait ça. Tu peux y aller, hein. Il n'y a que chez nous, tu as les clés, tu fais ce que tu veux. Plus que jamais ici, c'est votre radio. Alors appelez-nous pour réagir sur les thèmes du jour. On a parlé de la colère des lycéens. Êtes-vous doudoune avec ou sans manche? Ah, ça c'est intéressant.
2: Nous avons des réactions.
0: Ah bah très bien, alors attends une petite minute.
2: Pardon.
0: Vous aussi nous appeler pour donner vos youpies, vos moments de joie. Venez juste nous faire un petit coucou. Dites tout ce que vous faites, ce que vous voulez. 0810 055 056. Ça c'est le numéro de téléphone. Il y a le groupe WhatsApp, le groupe Facebook.
2: Pardon. Il y a trop de choses. Non, le groupe Facebook. Donc sur Facebook, vous tapez Youpi la vie avec Couli Rovelli, vous tombez sur nous. On vous a posé la question et vous êtes plutôt doudoune sans manche ou avec manche.
0: Alors
2: il y a déjà beaucoup de commentaires. Qui m'a écrit à Biarritz, la doudoune sans manche à la côte.
0: Ah, Biarritz, doudoune sans manche.
2: Et Jérôme, plutôt doudoune avec manche, car c'est le même prix.
0: Oui.
5: C'est vrai que c'est pas moins cher.
0: C'est pas con ça. Et est-ce qu'il y a des gens qui mettent manche mais sans doudoune?
2: Oui. Ah oui, que les manches de la doudoune.
0: Ah oui,
2: pourquoi,
0: ça.
2: Bah, réagissez.
0: Réagissez là-dessus. Et quand vous passez à l'antenne aujourd'hui, vous repartez.
5: Alors déjà, si vous nous appelez, vous aurez le bonheur de parler à la voix suave de Willy Rovelli.
0: Ah, c'est vrai.
5: Mais en plus, il y a un séjour bel en bras qui vaut 2000 euros.
0: Ah,
5: donc, double raison
0: mal,
5: pour nous appeler.
0: Et puis, réappelez-nous, bon sang. 0810 055 056. Allez, dans un instant, on prend le premier appel. Mais d'abord, voici Chris de Burg avec High on Emotion. Merci d'être avec nous sur votre radio ici. Allez, appelez-nous, on vous attend.

0: Ça, c'était le titre. Et Chris de Burg, c'est celui qui chante.
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0: C'est mon moment préféré, ça, parce que là, jusqu'à 13h30, on va parler rien qu'ensemble.
1: On est qu'ensemble.
0: On est tous ensemble, la grande famille ici réunie. 0810 055 056, vous nous appelez pour ce que vous voulez. Si vous voulez réagir sur les lycéens, là, quand même, si vous êtes prof, parents d'élèves, lycéens, tiens, appelez-nous, dites-nous un petit peu ce que vous pensez de tout ça. Et puis, si vous voulez juste nous faire un petit coucou, vous êtes les bienvenus. Si vous êtes porteur de doudounes avec ou sans manches,
3: ça nous intéresse.
0: C'est très important, j'aimerais bien savoir. 0810 055 056 et vous repartirez avec votre sélection.
4: Avec un séjour bel endroit de 2000 euros.
0: Et 2000 euros, vous irez où vous voulez et avec qui vous voulez. On commence avec Frédéric. Ça va, mon Frédéric?
5: Ouais, bonjour Willy, bonjour à tous.
0: Ouais, salut. Ça va Fred, tu nous appelles d'où?
5: Eh ben ouais, je suis en pleine forme de Montpellier.
0: Ah, on va venir à Montpellier bientôt. Attends, bouge pas.
4: Alors c'est pas bientôt,
0: c'est bientôt.
4: Ça sera en novembre 2027,
0: je crois. C'est bientôt.
4: C'est 26 novembre 2027.
0: Bah 26 novembre 2027, on va venir jouer.
4: On aura un nouveau président.
0: Eh bien, tu sais quoi, mon Frédéric, je m'engage à t'offrir deux places, mais j'aurais oublié d'ici là. Mais je m'y engage devant la France entière.
4: Le théâtre s'appelle le Kawa.
0: Ah oui, le Kawa. Très très joli. Mon cher Frédéric, qu'est-ce que tu fais de beau à Montpellier? D'abord, on dit Montpellier, on dit pas Montpeu. On dit Montpé.
5: Ah oui, oui, on dit Montpellier. Ouais.
0: Exactement.
5: Je suis en doudoune sans manche, tu vois.
0: Doudoune sans manche. Alors pourquoi?
3: Pourquoi
0: alors?
5: Mon petit doudoune sans manche, ben voilà, pour un petit peu quand même ne pas avoir froid et puis.
0: et pas ça, avoir chaud. Voilà.
4: Pour être tiède.
3: C'est ça. Ça aide, sous les aisselles.
0: C'est ça la doudoune, c'est pour être tiède.
3: Ouais, c'est vrai.
5: Ah ben c'est pour être tiède, exactement.
0: On n'y pense jamais. Et qu'est-ce que tu fais de beau dans la vie? Tu ne portes pas de doudoune tout le temps? Tu fais dans la vie?
5: Si, j'ai en permanence dans la doudoune, même la nuit.
0: Ah,
3: même
0: j'adore.
3: La nuit.
0: C'est, tu fais quoi dans la vie?
5: Non, je plaisante.
0: Oui. Donc il nous dira pas ce
5: dans la journée. Moi, je travaille dans les assurances.
0: Ah, voilà, dans les assurances. Très, très bien.
5: Voilà.
0: Alors, mon cher Frédéric, je crois que tu voulais réagir sur les lycéens.
5: Oui, bah j'ai été lycéen il y a pas longtemps, hein. Il y a quoi, une quinzaine d'années du coup.
0: Oui.
5: C'est vrai que c'est, on avait, ouais, ça fait pas longtemps, c'est comme 2027.
0: Ouais, c'est pas longtemps.
5: Et du coup, bah c'est vrai que j'ai manifesté moi aussi dans la rue. On était descendu, c'était en 2010 pour la réforme des retraites notamment.
0: Ouais.
5: Je me rappelle bien.
0: Okay.
5: Et c'est vrai que je trouvais quand même que le mouvement de l'époque était quand même plus pacifiste que.
0: Oui.
5: Que ce qui se passe aujourd'hui quand même.
0: Ouais, c'est vrai que c'est un peu dommage parce que c'est un peu dommage parce que
5: les lycéens, c'est vrai que. Il faut obtenir des avancées. D'ailleurs, il y en a eu, je crois, parce que il y a eu la suppression, je crois, des frais d'inscription.
0: Oui, c'est ça. Voilà. Déjà, il y a des petites choses qui ont avancé, mais c'est vrai qu'après.
5: Ouais, ça a bougé quand même.
0: Voilà, ça a bougé.
5: Ça a bougé
0: après, voilà, comme on. J'ai la sensation que c'est pas. Il y a toujours des lycéens qui peuvent foutre un peu le bordel, mais j'ai l'impression que c'est surtout des casseurs qui sont là, tu vois. Mais c'est vrai que c'est un peu dommage parce que. Du coup, ça brouille un peu le message.
5: C'est ça. Tout à fait, ouais. Exactement, ouais.
0: Et donc Frédéric, dommage, quand toi tu avais manifesté en 2010, c'est parce que tu voulais partir à la retraite tôt.
3: Déjà.
5: Voilà, c'est ça, ouais. À la fin du lycée, en fait. À la fin des années lycée, voilà.
0: C'est vrai, toi tu voudrais la retraite à 18 ans, c'est ça?
5: Bah ouais, j'aurais bien voulu, ouais, mais non.
0: Bah, c'est pas passé, voilà, à mon petit.
5: Non, c'est pas passé,
0: voilà.
5: non.
0: Bon. Et comment s'appelle ton assurance?
5: On peut le dire,
0: quoi. Bien sûr. Alors là, moi, ici, y a pas de problème. Vas-y, alors vas-y.
5: D'accord.
0: C'est chez qui?
5: C'est la MAF.
0: Oh, c'est pas vrai. Tu sais que j'y suis, moi, la MAF. Hein.
3: Mais non.
0: Eh oui.
3: Pour votre soutien.
0: Bien sûr. Efficace, c'est pas cher. C'est la MAF. Oh là là, mais j'adore. Je suis allée à la MAF juste parce que j'adore Caroline Loeb. C'est la Watt. Et là, je me suis dit.
5: Ah oui.
3: Comme ça, ça joue à rien.
0: Ça joue à pas grand-chose.
3: Avec Willy.
0: Pas grand-chose. Ah, mais j'adore. Bon, bah écoute,
5: c'est un plaisir de vous avoir, en tout cas. Ça fait. Franchement, c'est. Trop bien.
4: T'es adorable. Ouais, tu nous rappelles quand tu veux.
0: Bah, Fred, tu veux rester encore un petit peu? Tu veux qu'on papote encore un peu, Fred? Tiens, bah reste. Reste avec nous, Fred. Je te présente.
5: Okay.
0: On met un jingle. Je suis obligé de mettre un jingle. Fred, reste avec nous.
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0: C'est Youpi la vie. Ah, j'adore ce moment, Youpi la vie. Frédéric, tu es toujours là, de Montpellier. Et avec nous.
5: Je suis toujours là, ouais.
0: Tant mieux. On va accueillir Karine qui est avec nous. Ça va, ma Karine?
6: Salut, mon Willy, tu vas bien?
0: Et toi, Karine, ça va?
6: Mais oui, écoute.
4: calmez-vous. On va vous laisser.
0: Je sais pas, on a roucoulé tous les deux, hein, Karine.
3: Le courant
0: passe
3: bien.
0: Pourquoi.
4: Vous êtes un pigeon aussi.
0: Vas-y, Karine, défends-moi, défends-moi.
6: Oh là. Mets la pinou.
0: Tu nous appelles d'où, ma Karine?
6: De Caen.
0: De Caen,
3: ah, Caen, Normandie.
4: Caen, on va venir à Caen.
3: On va venir à Caen, oui, c'est vrai. Bientôt.
4: Le 6 février 2027. Ah, Willy sera à Caen avec son spectacle heureux.
3: T'as intérêt de venir.
0: Ah, note, il faut que tu viennes.
3: Théâtre à l'Ouest.
0: Qu'est-ce que tu fais de beau dans la vie, Karine, du côté de Caen?
6: Eh bien, écoute, je suis conseillère funéraire.
0: Ah, génial, quel beau métier.
3: Bah, là, on rigole, on doit se marrer.
0: Non, mais c'est un métier où il n'y aura jamais la crise. Enfin, il y aura toujours des morts.
3: Non, mais c'est vrai.
6: Il y aura toujours du boulot.
0: Il y aura toujours du boulot. Alors, parlons de tout. C'est la vie, c'est comme ça. Alors, comment ça se passe? On t'appelle, tic, allô?
3: Je suis mort.
0: Qu'est-ce que vous pouvez faire pour moi?
6: Alors, en règle générale, effectivement, quand il y a un appel téléphonique, on n'est pas très très drôle.
0: Ah oui.
6: On essaie d'être un peu bienveillant, on essaie d'être un peu fair-play quand même, et surtout être disponible. Mais oui, voilà, le premier contact, il n'est pas toujours très joyeux. Puis après, on arrive à avoir des familles. Mais j'avais déjà appelé pour ça, pour des familles libérées. Ouais, ça coûte cher. Ouais.
0: Et Karine, on est bien d'accord que tu as eu une formation pour recevoir les gens.
6: Tout à fait. Ah ben oui, il y en a qui viennent parce qu'ils ont vu de la lumière et ils se sont dit « Tiens, ça a l'air vachement sympa ».
0: Alors que non.
6: Mais non, il y a quand même une formation. Alors moi, à l'époque, c'était 2 mois de formation, un stage dans lequel tu faisais une petite immersion et donc voilà. Mais effectivement, il y a des gens qui viennent dans le métier et avec formation, voilà, au bout de 3 mois, ça va pas.
0: Frédéric, toi qui es à Montpellier, tu as déjà pensé à tes obsèques?
3: Mais pensez à sa retraite.
0: Frédéric, tu as pensé ou pas?
5: Je pense à ma retraite déjà, ouais.
0: Ah, bah voilà.
3: Mais c'est lié, hein.
6: Ah bah ouais.
0: C'est vrai que j'ai pas préparé.
6: Ouais.
0: Il faut préparer.
3: Tu sais que mes parents, ils ont préparé.
6: Et ça
3: coûte super cher. Il faut être.
6: Mais c'est ce que je dis souvent. C'est le deal. On est informé. On sait qu'un jour, on va partir. Mmh. On n'est pas éternel. On prépare des naissances, on prépare des mariages, on prépare des baptêmes.
0: Tu as raison.
6: Pourquoi ne pas préparer sa mort? Voilà.
3: Non, mais mes parents l'ont fait il y a quelques mois.
6: Mais c'est très bien.
0: Voilà.
6: Ils sont protégés. Voilà. Ça s'appelle de l'amour.
0: Donc c'est si cher que ça, Karine Bedemont?
6: Ouais, en moyenne, on est à 5 000, 5 600.
0: Oh là là,
3: mais 5 000.
4: Flemme de mourir.
0: On n'a pas les moyens de mourir.
3: Prenez du bois de cagette pour moi.
6: L'autre fait son adolescent. Flemme de mourir. Non, mais je rêve.
0: On n'a pas les moyens de mourir, Karine. Tu voulais nous parler de quoi, ma Karine? De quelque chose de très important, ma Karine. Vas-y.
6: Oui, écoute, hier, j'ai été, je vois depuis quelques temps, une médiathèque dans laquelle je vais chercher des bouquins, etc. Oui. Une médiathèque extraordinaire où vraiment les nanas, elles sont à fond les ballons. Et elles ont mis en place hier une solidarité couture. C'est-à-dire qu'on a ramené toutes nos machines à coudre avec les compétences que nous avons les unes ou les autres, hein, bien entendu. Mais on a pu faire des turbans pour Octobre Rose. Turbans pour les petites dames qui n'ont plus de cheveux. Et on a pu œuvrer le temps d'une soirée pendant 2 heures, 3 heures. On a fait une petite collation, évidemment. Mais voilà, on a pu œuvrer et faire un turban. Et on est reparti avec des tissus pour en faire d'autres et les donner au centre François Baclès de Caen ou à Tubiana également à Caen.
0: Voilà. On rappelle et c'est quoi Octobre Rose? On rappelle ce que c'est Octobre Rose?
4: C'est pour sensibiliser au dépistage du cancer du sein.
6: Voilà. Exactement. Voilà. Bravo les gars.
0: Voilà. Donc ça c'était à Caen. Tu nous rappelles le nom de l'endroit où tu étais?
6: À Saint-Martin de Fontenay, à la médiathèque de Saint-Martin de Fontenay. Et les filles sont extraordinaires. Bravo. Elles sont bienveillantes, elles sont à fond. Et je tiens à les féliciter et les mettre en lumière parce que ce sont des femmes extraordinaires.
0: Très bien. Bah, tu sais quoi? Je pense qu'on aura évidemment l'occasion d'en reparler tout au mois d'octobre, effectivement, d'Octobre Rose. Karine, merci.
6: Oui, évidemment.
3: Merci
0: de ton sourire, ma Karine.
6: Je vous en prie. C'est un plaisir de vous avoir.
0: Tu es assurée chez la MAF, Karine? Tu es assurée chez qui?
6: Alors, c'est pas celle que je préfère. Excusez-moi, mais non, je suis à la Matmut.
0: Matmut. C'est bien, ils sont bien chez la Matmut. Fred, il est déçu.
5: Moi, je suis déçu là. Ouais, je suis très déçu parce que je voulais préparer mes obsèques. Du coup, je voulais préparer mes obsèques.
0: Il ira pas mourir chez toi. Il ira pas mourir chez toi, Fred.
6: Non, mais Fred, c'est bien. Voilà, on peut faire un deal. Je prends une assurance chez toi et puis, accessoirement, tu achètes un contrat obsèque chez moi.
0: Ah, mais j'adore.
3: Mais voilà, on crée du lien.
4: C'est les rencontres.
0: C'est les rencontres.
6: Mais oui, le vivre ensemble crée du lien.
0: J'adore.
5: Exactement, on crée du lien, ouais.
0: Frédéric,
5: ça. Émission quand même, Willy Rovelli.
0: Ah, mais t'as vu, on a une belle émission.
6: Mais ouais, c'est pas mythique, mais.
0: Il s'est dit, je vais appeler la radio pour mourir tranquille. C'est beau, ça. Fred, tu veux rester encore un petit peu? Tu n'as que ça à foutre. Reste un petit peu. Karine, tu veux rester? Karine, tu veux rester un petit peu avec nous, Karine?
6: Oui, moi, alors moi, tu sais, il y a que des patates et des saucisses pour les ados.
4: Et l'un d'entre vous repartira peut-être avec le séjour Bellambra et pourra peut-être partir avec l'autre en plus. Ils peuvent s'inviter.
3: On peut créer peut-être un futur couple.
6: Sur un malentendu.
4: Des bébés youpistes.
0: Déjà, c'est vrai.
3: Il n'y a pas de bébés youpistes.
0: Karine, est-ce que tu veux bien vraiment d'une manière, mais vraiment
4: sensuelle,
0: vraiment sensuelle, me lancer le mot jingle, mais vraiment un truc très chicha, tu vois, vas-y.
6: Jingle.
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0: C'est pas mal.
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0: Est-ce que Lauriane est là?
6: Ben oui, Lauriane est là.
0: Dis donc, je me fais engueuler. Dis donc, Lauriane. Ça va, Lauriane?
6: Oui, ça va.
0: D'accord. On te dérange, Lauriane? Non, on a l'air de t'embêter.
6: J'étais en train de donner le biberon à mon bébé.
4: Il peut attendre.
0: Ça va, oui.
4: On n'est pas en pièce.
6: Oui, vas-y.
0: Passe-moi ton bébé, je vais lui dire devant. Quel âge il a? Quel âge il a, le petit?
6: Il a 5 mois.
0: Chouchou. Quel chouchou, il s'appelle comment?
6: Noah.
0: Très bien. Alors, on ne va pas te déranger trop longtemps, Lauriane, parce que si Noah est là... Noah, c'est déjà ce qu'il veut faire plus tard, quand il sera grand? Non.
6: Rentier.
3: Beau métier.
0: C'est bien. Très beau métier.
6: Je lui ai dit que ça va être compliqué.
0: Très, très beau métier. Tu voulais réagir sur quoi, Lauriane?
6: Non, mais juste vous faire un petit coucou.
4: T'es adorable.
0: C'est gentil. Alors, Lauriane, est-ce que tu as dit... Alors, Lauriane, il faut que tu dises bonjour à Frédéric, parce qu'il est là, il fait la gueule.
6: Bonjour Frédéric et puis Karine, je crois, non?
0: Oui, c'est ça. D'abord Frédéric.
6: Bonjour Frédéric.
4: Il y a embouteillage.
0: Lauriane. tu es assurée chez qui, Lauriane?
6: Eh bien, je suis justement à la masse.
3: Frédéric, il est content, là.
0: Alors,
6: je vais négocier un tarif, là, je crois.
0: Et ils sont bien, tu es contente de deux?
6: On a déjà eu une fois un problème à la maison, ils sont super actifs bien.
0: Bon, très bien. Et tu peux dire bonjour à Karine, maintenant, qui est toujours là, voilà.
6: Bonjour Karine, j'espère avoir affaire à elle le plus tard possible.
0: Et Karine, tout le monde te déteste, je suis désolée.
6: Et beaucoup de respect pour les gens, c'est pas une profession facile.
0: Non, évidemment. En plus, on plaisante, évidemment. Lauriane, alors dis-donc, c'est ton premier bébé, Noah?
6: Oui.
0: Fabien, quel âge a Loïs?
3: 4 ans.
0: 4 ans. Donc il y a 4 ans, on était en pleine émission.
3: C'est vrai.
0: On était en plein 4 ans avec Fabien et paf, il s'est levé et il est parti et j'ai revu mon Fabinou bouleversé. Alors moi je suis pas papa, je pense que je ne le serai jamais car personne n'a envie de coucher avec moi.
3: Je peux vous faire un enfant, ça a marché une fois.
0: Je ne comprends pas pourquoi.
3: Moi ça a marché une fois, je peux faire un enfant.
0: Alors essayons tous les deux, mon Fabinou, je suis désespéré.
4: Il va être beau le bébé.
0: Lauriane, vas-y, raconte-moi le moment, où tu as eu l'enfant contre toi. Qu'est-ce que ça procure?
6: T'as un peu la larme à l'œil quand même. Puis tu fais connaissance avec lui, c'est une sensation vraiment unique et difficile à décrire. Tu découvres le visage du bébé que tu as porté pendant 9 mois. Tu fais connaissance en fait, et il faut un peu de temps. Moi, il m'a fallu quelques jours pour réaliser. Je réalise toujours pas trop que je suis maman.
0: Il faut plusieurs jours.
3: Moi, j'ai réalisé quand vraiment il est arrivé à la maison, parce que je dormais pas à la maternité, et que vraiment le premier jour quand il est arrivé, je fais ma vie va changer,
6: Donc, c'est sûr que ça change. Nos nuits aussi changent, d'ailleurs.
0: Ah oui, les nuits. Alors, c'est là, il dort pas en ce moment, Noah,
6: Si, au bout de 3 semaines, 1 mois, il a fait ses nuits de temps en temps, ça lui arrive de se réveiller.
3: Trop bien.
0: Déjà, il est bien élevé.
3: Il dort la nuit.
0: Donc, aucun regret, Lauriane, du petit.
4: Tu le gardes.
3: Les problèmes arrivent plus tard. T'inquiète pas.
0: Il s'appelle comment le papa de Noah? Il s'appelle comment?
4: Nicolas.
0: Yannick. Ah oui, Yannick Noah.
3: Nicolas.
0: J'espère que ton Nicolas est moins con que le nôtre. Je te le souhaite, Lauriane, parce que nous, on a le plus con de Nicolas du monde. Il est là. Donc, je te souhaite de ne pas avoir le même que nous. Lauriane, je t'embrasse très fort. Merci d'être passée pour nous faire un petit coucou.
6: Merci à vous.
0: On t'embrasse, on te laisse avec le Noah tranquille.
4: Et l'un d'entre vous trois repart avec la sélection pour le tirage.
3: Et on t'envoie notre Nicolas.
6: On croise les doigts.
0: Allez, on croise les doigts. Merci, Lauriane. On t'embrasse très, très fort. Frédéric. Ciao, Frédéric, tu es toujours là?
5: Ah ben bah ouais, je suis toujours là. Enfin, mais je suis toujours là.
0: Bon, alors Frédéric, lance jingle, parce que là, ça fait longtemps. Alors vas-y. Allez, hop.
5: Tu allez, fais... jingle.
0: Ah,
5: go.
0: C'est bien, c'est bien.
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0: Est-ce que
5: on pourrait faire un petit palapapapap, non?
0: Allez, si
5: non
0: tu veux. Alors attends, regarde ce qu'on va faire. On va accueillir Christiane. Ça va, Christiane?
7: Bonjour Olivier, bonjour à toute la petite bande.
0: Coucou ma Christiane. Alors Karine, tu es toujours là, Karine?
8: Évidemment.
0: Alors, Frédéric, Karine, Christiane, Nicolas, Fabinette et tout le monde à la maison, quand je vous dis à vous, vous me faites palapapapala.
4: A cappella?
0: Oui, a cappella. 1, 2, 3, à vous!
9: Palapapapala!
3: Bah, ça va mieux, là.
0: C'est un joyeux bordel.
5: Je me sens
3: c'est
5: mieux,
3: ce qu'on aime.
0: Ouais. Ah, t'as vu, Fred, tu te sens mieux, on est bien d'accord.
5: Ah, ça va beaucoup mieux. Ouais. J'avais un petit coup de mou, là, mais j'ai même plus faim.
0: C'est Karine avec ses obsèques, là. Elle a sapé le moral de tout le monde. Tu voulais réagir sur quoi, ma Christiane?
7: Eh bien, j'ai été mamie deux fois en 2026. Ah oui, oui.
0: Oh.
7: Le 31 janvier 2026, c'était mon petit Arthur.
0: Ouais, Arthur.
7: Et le 7 septembre 2026, un petit Maël.
0: Maël. Donc Arthur et Maël, ce sont tes premiers petits-enfants?
7: Oui, et puis ça va s'arrêter là parce que, bon, les enfants ont une petite situation et ils ont fait les petits après, mais c'est très bien.
0: Et bien, c'est très bien. Arthur et Maël. Et bien, on souhaite la bienvenue à Arthur et Maël, Christiane. Voilà, dis donc, ça. Là aussi, ça a changé ta vie, ça, je suppose. Hein.
7: Oh là, j'ai rajeuni, et puis je ne vois plus la vie pareille.
4: Ah, super.
0: Et bien, écoute.
7: Oui.
0: Et écoute.
7: J'aime bien, enfin, surtout le deuxième, bon, ben, je le vois, mais moins souvent que le petit Arthur, parce que quand ma fille et Boris, enfin, le papa, veulent sortir, eh bien, c'est chez mamie Didi.
0: Tu sais quoi, on les embrasse très fort. Arthur, Maël, Frédéric, Karine, merci infiniment. Christiane aussi, on t'embrasse très très fort. Vous repartez évidemment avec votre sélection.
4: Pour le séjour Bellambas.
0: Puisque c'est fini.
3: Oh non, la barbe, déjà.
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2: Bonjour à tous et ravi de vous retrouver pour une demi-heure de cinéma comme chaque week-end. Ça tourne aujourd'hui avec un duo qui s'annonce haut en couleur. Oui, oui, Kev Adams et Chantal Latsou sont mes invités pour la sortie de la nouvelle comédie Ici, la maison de nos rêves. Une comédie qui reprend le concept du viager, vous vous souvenez? Ce film de 72 avec Michel Serrault et Michel Galabru. Sauf que là, le supposé mourant est une mourante interprétée par Chantal Latsou. Secret de tournage de ce film réalisé à Aix-les-Bains, en Savoie, d'ici quelques instants. Mais d'abord, mon coup de cœur cinéma du moment. Attention, changement d'ambiance, rendez-vous en septembre 1940.
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2: Et je dirais que c'est le film de la semaine, qui aurait pu remporter d'ailleurs la Palme d'Or à Cannes, comme certains le disent, un film quasi-documentaire sur les coulisses de la Seconde Guerre mondiale.
3: La défaite nous a tous amenés à nous repenser. J'aimerais tenter d'apporter ma pierre à l'édifice. S'il y a quoi que ce soit, n'importe quelle tâche, je suis prêt à servir le pays.
4: N'importe quelle tâche.
3: N'importe quelle tâche.
4: Alors, vous voulez vraiment servir la France?
3: Absolument.
2: Notre salut, c'est le titre, un film réalisé par Emmanuel Mar. Et ce qui est incroyable, c'est que le réalisateur y raconte l'histoire de ses arrière-grands-parents, d'après une correspondance écrite entre eux qu'il a retrouvée. Le film se concentre sur la vie de Henri Mar, qui a voué un culte au régime pétainiste à Limoges et qui s'est pleinement engagé en travaillant au ministère du Travail de l'époque.
3: On a besoin d'organiser le travail.
5: Collaboration, au fond, ce qu'on n'aurait pas pu dire coopération.
2: Dans notre salut, on ne voit jamais l'horreur des rafles ou des camps de concentration. Ici, on est dans les bureaux, dans l'administratif, où les hommes jonglent avec les mots pour rendre la réalité moins cruelle. Surtout quand les exigences des Allemands se font plus dures, malgré la collaboration.
6: Il y a des boches partout, vous avez vu?
7: Vous savez, l'administration française, pour nous, c'est compliqué.
2: Notre salut montre l'étau qui se resserre autour des convictions de ce pétainiste convaincu dans un format très différent des films historiques qu'on a l'habitude de voir. Le film est tourné caméra épaule, comme si nous étions une petite souris au cœur du quotidien de ces Français de l'époque qui choisissent de composer avec les nazis, des fonctionneurs en gros soucieux de bien faire leur travail et qui, sans le savoir, ont alimenté les rouages d'un système qui a conduit à l'administration française à participer aux pires crimes commis contre l'humanité.
8: Il y a les femmes et les enfants qui sont concernés par l'opération. C'est des wagons à bestiaux. Les enfants, c'est plus petit qu'un adulte, donc s'ils se serrent un peu...
2: Un film rare, parfois déroutant dans sa forme, puisque vous l'avez entendu, des musiques d'Alphaville ou encore de Opus viennent rythmer la bande-son. Comme pour nous susurrer finalement que cette histoire est notre histoire et qu'elle peut se reproduire à n'importe quelle époque. Notre salut, un film d'Emmanuel Mar avec Swann Harlow et Sandrine Blanc, un film rare sur la collaboration, un film d'utilité publique.
3: Ce qui est important, c'est de tenir les délais. Hein.
6: Je vous ai dit, vous allez, ces gens ?
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2: Et bienvenue dans votre émission cinéma. Ça tourne aujourd'hui avec deux acteurs qui ne se quittent plus. Ils ont d'ailleurs choisi de venir en binôme pour la sortie de la nouvelle comédie Ici, la maison de nos rêves. Kev Adams, Chantal Latsou, bonjour.
9: Bonjour.
10: Bonjour.
2: Vous allez bien?
9: Très bien.
11: Très bien. Toujours un bonheur d'être ici.
2: D'être ici. Oh, c'est beau de dire ça.
9: Et c'est bien faire les trucs.
2: Et oui, c'est bien faire les trucs, Kev Adams. Je suis vraiment ravie de vous accueillir dans Ça tourne pour replonger dans les coulisses donc de ce tournage assez féerique, je crois. On va y revenir. Mais d'abord, deux mots de l'histoire. Chantal Latsou, vous interprétez donc Nicolette, une dame qui met sa maison de rêve en viager. Et bah tiens, vous nous racontez la suite à deux voix, une phrase chacun, et on lance la bande-annonce.
11: Bien sûr. Elle met effectivement sa maison en vente en viager, et puis c'est ce couple trentenaire qui va acheter cette maison en pensant faire l'affaire du siècle.
9: Une très belle maison, mais ils n'ont pas lu le contrat jusqu'au bout, en fait. Et elle va se venger parce qu'ils sont un petit peu, comment dirais-je, aventuriers, mais...
11: Elle va se jouer d'eux, finalement.
9: Elle va se jouer d'eux. C'est un petit peu, comment dirais-je, ils veulent un petit peu profiter.
2: Eh ben oui.
9: Profiter d'elle. Et elle le sent. Elle va leur donner une belle leçon, moi je vous le dis.
2: Allez, bande annonce.
12: Vous savez ce que c'est, un viager ? Vous achetez une maison, mais vous ne pouvez l'habiter que lorsque la personne qui vend la maison en viager meurt.
13: C'est trop beau.
14: C'est trop beau.
12: Normalement, ça n'est pas l'usage, mais elle est d'accord pour vous rencontrer.
13: C'est bien.
14: C'est terrible.
13: C'est terrible, bien sûr. C'est terrible.
14: C'est bien. C'est terriblement bien.
13: Espérez mieux.
12: Elle vous dit bonjour.
10: On l'achète. C'est la maison de nos rêves. Vous savez pas depuis combien de temps on attend cette maison.
15: Et on signe.
10: Félicitations.
9: Toutes mes félicitations.
16: Oh, j'ai besoin de m'étirer un peu. Après mon jogging.
2: Extrait du film Ici, la maison de nos rêves de Claude Zidi Junior au cinéma mercredi prochain. C'est donc avec Kev Adams et Chantal Latsou qui sont nos invités ce week-end. Et ici, on replonge dans les souvenirs et les coulisses de ce tournage qui a eu lieu il y a tout pile un an, début octobre 2025. Vous étiez en plein dedans. Donc vos souvenirs sont encore frais ?
11: Ah bah ouais, quand même.
2: Kev Adams, en repensant au décor de tournage dans le sud de la France, décrivez-nous quel paysage vous revient en tête là sans réfléchir.
11: Alors, c'est pas vraiment le sud de la France, si je peux me permettre. Hein. C'est évidemment dans la partie sud, mais on a tourné en Savoie.
2: Qui est au sud de Paris, pour moi, c'est le sud.
11: Ok.
9: c'est plutôt l'ouest, l'est.
11: Ça s'entend, ouais. En tout cas, on est vraiment à l'est, Chantal. C'est vraiment à la frontière avec la Suisse. Et c'est un endroit qui est absolument merveilleux. Le premier truc qui me vient comme ça sans réfléchir, c'est le lac qui est complètement fou. Franchement, faut le voir pour le croire. Et puis ça, je sais pas comment expliquer ça. Ça rythme un peu toute la région. Ouais. C'est-à-dire que tous les villages et les villes autour sont rythmés au rythme de ces vagues, de ces vagues. Je sais pas si on appelle ça des vagues dans un lac, mais de ces clapotis comme ça.
2: C'est clapotis, oui, c'est clapotis, exactement ça.
9: Ces bateaux, ces petits bateaux.
11: Et puis la faune et la flore qui l'entourent, les arbres, les oiseaux. Enfin, nous, on a vécu pendant 2 mois autour de ce lac, et comme le dit très justement Chantal, tous les jours ça change de couleur. Quand il fait beau, c'est magnifique. Quand il fait moche, c'est magnifique. Non, mais c'est vrai, c'est dingue. Même quand il pleut, il y a une espèce de poésie. C'est assez dingue en fait, et c'est pas du tout comme vivre au bord de la mer par exemple. Moi j'ai passé beaucoup de temps près de la Méditerranée, où évidemment j'ai grandi à Paris, donc vivre près de la Seine, ça a rien à voir.
2: Ah oui, c'est pas la même. Non, mais
11: c'est
2: vrai,
11: c'est pas la même. Pourtant c'est une étendue d'eau avec des gens qui y vivent autour, mais il y a une espèce de magie, ce lac, il a un truc magique, je trouve.
2: Alors Chantal Latsou, en repensant donc à ce même lieu de tournage, petit effort de mémoire, quelle odeur vous revient en tête?
9: Une odeur fraîche, une odeur saine, une odeur qu'on a envie de respirer à plein poumon en fait. C'est la verdure, c'est l'odeur des montagnes, on se sent très pur. Vraiment, c'est très très pur.
2: C'est un tournage qui vous a purifié, donc.
9: Complètement. Dimanche matin, j'étais seule là-bas, j'étais pas rentrée chez moi. J'ai voulu faire le tour du lac. Et je me suis perdue en fait. J'avais pas pris de papier, j'avais pas pris de carte bleue, j'avais rien sur moi.
2: Mais sur la période du tournage.
9: Sur la période du tournage, j'ai voulu faire le tour, mais j'ai fait 10 kilomètres quoi.
2: Ah d'accord.
9: Je suis rentrée épuisée dans un hôtel, un petit hôtel. Et j'ai dit, je suis épuisée. La dame a dit, mais madame, c'est pas. Okay, vous voulez qu'on appelle les pompiers? J'ai dit, exemple.
2: Ils ont dû halluciner.
9: Ils m'ont pas reconnue en plus parce que j'étais défigurée.
11: Ralénage.
9: Défiguré. J'ai pas ma carte bleue sur moi, mais.
11: Ils t'ont pas reconnu, les nazes.
9: Ils m'ont dit, on peut vous donner un verre d'eau si vous voulez. J'ai dit, oui, j'avais encore 5 bornes à faire à pied, quoi.
2: Oh, mais c'est incroyable. Et après, vous avez fait le chemin retour.
9: Je suis encore perdu dans cette semaine.
2: Mais l'équipe, vous vous en êtes rendu compte, Kev?
11: Absolument pas, j'apprends cette histoire ce matin.
9: Je ne raconte pas toute ma vie, si vous voulez. J'ai des souffrances comme ça. J'ai beaucoup marché, j'ai été très, très, très fatigué.
2: On compatit. En tout cas, la bonne nouvelle, c'est que vous avez retrouvé le chemin puisque vous avez terminé le tournage.
9: Exactement.
2: Kev Adams, quel son, quel bruit lié au lieu de tournage vous a marqué? Vous revient en tête?
11: Je dirais toujours pareil, le bruit de ce lac avec tout ce qui va avec. C'est-à-dire que il y a un monsieur qui nageait par exemple tous les jours à la même heure, je me rappelle très bien. Pendant le premier mois, on a tourné dans la maison, en fait, dans cette fameuse maison de nos rêves. Il y avait un monsieur qui nageait comme ça. Et
2: il était dans le champ?
11: Et il était dans le champ. C'était bien le problème.
2: Allez-vous-en, monsieur.
11: Et à chaque fois, on lui faisait des signes et tout ça, mais il n'avait rien à foutre. Lui, il voulait faire sa nage du jour, quoi. Et je dirais peut-être le son de ce mec qui nage, peut-être les oiseaux qui sont assez dingues en fait là-bas. Les sons se mélangent un peu dans ma tête, mais tout est un rapport avec ce lac.
9: Mmh. Oui.
2: Et alors, quels sont liés à Chantal Latsou, retenez-vous de ce tournage?
11: Ça va, mon chéri? Je pense que je peux
9: pas mieux vous le faire. Ça, c'est un son qui compte quand même. Ouais.
2: Ça, c'est vrai.
11: En général, le matin, elle me voit sur le tournage, c'est ça qu'elle me dit.
2: Vous l'imitez bien?
11: Ouais. Et j'adore. Très bien. Ouais. J'adore parce que vous imaginez bien que ça vous met dans un bon mood.
9: Mais j'ai rentré en moi, en fait.
2: Pardon. Qu'est-ce qu'on vient d'entendre? Oui, non, on n'a pas compris.
9: Il est rentré en moi parce qu'il m'imite très bien. C'est quand les gens vous imitent bien.
2: Ah oui, pour l'imitation.
9: Vous le ressentez ici quand les gens vous imitent bien. Il y a un truc très profond. Les gens vous imitent quelquefois comme ça, mais là, lui, c'est là.
11: Ça me fait alors, plaisir, Chantal. Je précise quand même pour les auditeurs d'ici, je ne suis jamais rentré en Chantal
2: non,
11: quand même. C'est important de le préciser.
2: Merci pour cette précision, Kev Adams.
11: C'est important de le dire.
9: C'est des images. Par contre, les sons, moi, quelquefois, il y a une grande oui. promenade très large, comme ça, où les gens se promènent à pied, etc., le long du lac. Et je me souviens des klaxons de vélo, parce que souvent, j'étais au milieu, tout ça. Donc, ça me reste. J'étais sur le lac, mais il n'y a pas de voiture, il n'y avait que les klaxons de vélo.
2: Vous avez vraiment été perturbée par l'environnement de ce tournage, Chantal, là-dessous.
9: J'ai adoré. J'ai failli rester là-bas, d'ailleurs.
2: C'est pas vrai. Ouais.
11: Mais c'est vrai que c'était dur de quitter cet endroit, parce que
2: j'imagine que ça fait rêver, en tout cas, en regardant le film, on a envie d'y être.
11: Ah non, mais c'est sublime, et puis c'est tellement agréable à vivre. Moi, en plus, j'étais en promo d'un autre film à l'époque, donc je devais partir le week-end, c'était hyper frustrant, quoi. J'avais vraiment envie de rester là-bas.
2: Moi, il y a un bruit qui m'a marqué dans le film, en tant que spectatrice, c'est votre râle, Chantal, là-dessous.
9: Je sais pas bien le faire.
2: Oui, voilà, c'était ça. J'allais vous demander de le refaire.
9: Il est en moi aussi, celui-là.

0: fut un tournage assez physique pour vous, puisque vous avez assuré, entre autres choses, vous-même, les scènes de wakeboard.
1: Et c'est moi qui les ai faites.
0: Oui, alors.
1: Vous savez, j'étais champion étant jeune. Je vous interdis de rire.
0: Non, pardon.
1: C'est méchant, vous me faites moquer un peu de moi.
0: Non, parce que je connais un peu les coulisses du truc. Donc, vous avez fait du wakeboard. Vraiment, il y a certains plans où c'est vous qui êtes sur le wakeboard.
1: Oui.
0: On est d'accord, vous avez tourné. Il y avait évidemment une doublure. Oui, est-ce que c'est... Parce que je me suis posé la question...
1: Qui vous permet de dire ça et qui vous a dit ça?
0: Parce qu'on s'est renseigné. Le réalisateur a vendu la mèche.
2: Vous allez me la vexer.
0: Ah mince.
1: Je suis capable de sortir du studio.
0: Racontez-nous cette expérience de wakeboard.
1: Écoutez, c'était formidable. J'ai d'abord niqué un micro.
0: Alors, voilà, c'est joliment dit, mais...
1: C'est cher, vous savez, un micro de cinéma.
0: 4000 euros, oui, tout à fait.
1: Oui, c'est lui qui m'a fait sauter. Mais saute.
0: C'est Kev Adams qui vous a dit
1: sauter. C'est lui qui a niqué le micro.
2: C'est moi.
0: Vous avez pris des risques.
1: Très froid, c'est l'eau qui vient de la montagne.
0: Ah oui, d'accord.
2: Pour vous répondre, évidemment.
0: Allez, Jika Madame, si vous pouvez nous raconter les coulisses de cette scène.
2: Pour vous répondre, écoutez, la scène était assez dingue à tourner. Là où Chantal a raison, c'est qu'on a pu se baigner dans le lac. Et c'est quand même pas dingue, c'est pas anodin. C'est-à-dire que c'était l'été indien, septembre-octobre, lac du Bourget. On s'est baigné, Chantal et moi, au milieu du lac. Et c'est un truc qui ressemble à aucune autre expérience. C'est-à-dire que vous vous baignez dans des milliers et des milliers de litres d'évian pur. C'est ça, vraiment.
0: Parce que quand on boit la tasse, du coup, c'est agréable.
2: Ah, mais tu bois la tasse, tu dis, mais c'est le meilleur eau que j'ai bu de ma vie, c'est dingue.
0: C'est vrai.
1: Moi, j'avais mon âge en plongeant, je suis ressorti, j'avais 22 ans, quoi. Parce que ça vous vivifie, ça vous sentez bien pur, jeune. T'as brûlé?
0: J'ai compris, c'est très
2: agréable. Et pour cette scène de wakeboard, évidemment, Chantal n'avait pas de doublure, mais moi, oui, j'avais une doublure. Et c'est vrai que ça a été assez dingue, en fait, de tourner ça. En fait, la scène, pour la petite histoire, parce que je crois qu'on est un peu aussi ici pour vous raconter des petits secrets de tournage, n'était pas écrit au scénario quand on est parti tourner le film. Et en arrivant, au bout de 2 semaines de tournage, avec Claude Zidi Junior, on faisait régulièrement des réunions le soir pour faire le point sur les scènes qu'on avait déjà tournées ou pour celles qui arrivaient. Et on se dit, mais c'est quand même dommage. On a un lac qui est dingue et on n'a absolument aucune scène qui se passe sur le lac. Alors le lac est toujours là en toile de fond, mais en fait, il faudrait presque qu'on l'utilise pour une scène. Et donc on a commencé à réfléchir et à se dire qu'est-ce que cette Nicolette Lefort, cette femme qui en fait, c'est un personnage qu'on voulait depuis le début à l'opposé des clichés sur nos seniors. C'est-à-dire on s'est dit on veut qu'elle ait la pêche, la patate, qu'elle prenne soin d'elle, qu'elle soit glamour, qu'elle soit belle, qu'elle fasse 1200 trucs dans la journée. Et donc on s'est dit qu'est-ce qu'elle peut faire sur ce lac, et ça nous faisait marrer de se dire si elle fait du ski nautique ou du wakeboard, mais d'une manière assez exceptionnelle.
0: Avec des acrobaties assez incroyables qu'on voit dans la bande annonce.
2: Voilà, exactement.
1: Moi, ce qui m'a fait rire, c'est quand il est tombé dans les herbes à côté du lac. Mais qu'est-ce que j'ai ri, parce qu'il est vraiment tombé. Il m'a fait mourir.
0: Ah, c'est vrai. Ah oui, parce qu'à un moment donné, vous en faites du wakeboard aussi, Kev, et vous finissez dans le décor, on va dire.
2: Exactement.
0: Et ça, c'est réel.
2: Ah ouais. Oui, tout ce qui est déglingage de tronche, de toute façon, c'est toujours mieux quand c'est réel, évidemment. Il n'y a pas de problème là-dessus.
0: Est-ce que c'est vous qui tombez dans les escaliers aussi?
1: Bien sûr.
2: Alors, je l'ai fait, je l'ai fait deux fois, et un cascadeur l'a fait deux fois aussi. Et je crois que ce qui est gardé dans le film, pour le coup, c'est une prise où c'est le cascadeur.
0: D'accord, ok.
2: Parce que je tombe avec beaucoup moins de grâce, faut le dire.
0: Ah oui, parce que je me suis dit, waouh, c'est physique, on peut vraiment se faire mal. Puis même, j'imagine que les assurances, votre agent, il doit avoir des sueurs froides quand vous exécutez vous-même vos cascades.
2: Oui, moi j'avais très envie de le faire encore plus, mais c'est vrai que souvent on nous retient un peu sur ces trucs-là.
1: Les sportifs, ils courent le matin.
0: Vous êtes sportif, Kev?
2: Un petit peu.
0: Ah oui, ouais. Pendant que Chantal se perdait autour du lac, vous faisiez votre footing.
2: Je faisais mon petit footing, moi j'aime bien ça.
0: Est-ce que... Est-ce que c'est votre vraie bave dans la scène où vous avez un énorme...
2: C'est fou de poser cette question. Et alors, est-ce que c'est votre vraie bave?
0: Je me suis vraiment posé la question.
2: Eh bien oui, je vous confirme que c'est ma vraie bave.
0: Non, sérieusement.
2: Et ma vraie mort, pour de vrai.
0: Non.
2: Ouais, pour de vrai.
0: Parce que c'est vraiment ignoble. Parfois, il peut y avoir des accessoires de tournage, justement, pour...
2: mais ça ne fait jamais aussi vrai.
0: Et ouais. Non, ça marche tout bien.
2: Là, pour le coup, c'est vraiment, avant chaque prise, c'était, allez, bave morve, on y va à fond, quoi.
0: Ouais.
2: Mais c'est ce qui donne aussi le côté complètement fou de cette scène et le côté complètement... surréaliste, quoi. C'est justement ça qu'on voulait. Et d'ailleurs, à plein d'endroits dans le film, on a traité les scènes et le film en lui-même comme une espèce de BD. C'est-à-dire qu'on voulait des scènes. On voulait des scènes un peu à la Tex Avery, plus vraies que nature, plus grosses que ce qui se passe dans la vraie vie. Évidemment que n'importe qui dans la vraie vie, si t'as un collaborateur qui vient et qui fait ça, tout le monde serait en mode, mais c'est dégueulasse, vas-y, va à la salle de bain. Va à la salle de bain, tu me dégoûtes.
0: Mais tu continues pas.
2: Évidemment,
0: faire,
2: et là, tout le monde l'écoute, tout le monde est là. Alors, qu'est-ce qu'il veut nous dire avec ça va, mais ça morfe, quoi. C'est vraiment, on voulait des scènes de BD, tout simplement.

0: Voilà. Et pour celles et ceux qui nous écoutent, je vous invite à découvrir cette scène en allant voir le film. Je n'en dis pas plus.
1: Allez
0: voilà,
1: voir Maman avec Maman au cinéma, bien sûr.
0: Vous saurez que c'est de la vraie.
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0: Et ça tourne ce week-end avec les acteurs d'une comédie à découvrir absolument mercredi prochain sur vos écrans, La Maison de nos rêves, qui réunit donc Kev Adams et Chantal là-dessous, nos invités. Et c'est l'heure de l'instant promo. La Maison de nos rêves, c'était donc un tournage de rêve.
4: Ah oui, vraiment.
0: On dit oui. Kev Adams.
5: Il y a même un making-of qui s'appelle Le tournage de nos rêves.
0: Ah, c'est pas vrai.
5: Oui, qui dure une demi-heure et que nous allons mettre en ligne sur YouTube quand le film sera disponible au cinéma. À partir de mercredi, le film est dispo et pendant les vacances là, de la Toussaint, on va mettre le making-of du film sur Internet. Moi, j'adorais les making-of quand j'étais petit, je trouve que c'est génial.
0: Ça manque, on est d'accord ça maintenant qu'on n'a plus de DVD, on n'a plus la partie making-of.
5: Et c'était ce que je préférais dans les DVD, c'était les making-of. Et du coup, on a fait un super making-of. Il dure une demi-heure, il s'appelle Le tournage de nos rêves et il sera dispo sur YouTube là pendant les vacances de la Toussaint.
0: Super promo. Chantal Latsou, quelle est la première chose à laquelle vous avez pensé quand on vous a proposé le rôle?
4: Écoutez, je savais qu'il m'écrivait quelque chose sur mesure. Et que je pense qu'il y a beaucoup d'amour de la part de Kev envers moi. Et donc, j'ai eu le scénario. Écoutez, il ne m'est pas tombé des mains, je ne me suis pas endormie, je l'ai lu en 1h15. Ils m'ont comprise, enfin, ils ont.
0: Ben, ce rôle, on va très bien.
4: Voilà. Les mots, l'intonation, les phrases étaient écrites, j'ai même pas eu à les changer, quoi.
1: Ils sont rentrés dans ta bouche, finalement.
4: Voilà.
0: Waouh! Alors, chose à. Écoutez, oui, mais vous êtes responsable de vos paroles, ouais, c'est vrai. Alors, Kev Adams, chose assez surprenante pour ce film, une fois qu'il a été tourné, et ça, c'est intéressant, vous l'avez monté plusieurs fois, en faisant entre chaque montage des projections test.
5: Pas tout seul, hein, avec le réalisateur, avec Claude Didi Junior.
0: Didi Junior, ouais,
5: on a fait ce travail vraiment en binôme, c'est important de le préciser parce que j'aurais pas pu le faire sans Claude. Il m'a soutenu, accompagné et j'ai fait aussi un travail de producteur, c'est-à-dire de lui donner les moyens aussi de faire ça. Mmh. On sait tous les deux donner les moyens de faire ça. Il se trouve qu'effectivement, j'avais eu des frustrations sur des films précédents où je trouvais que le rire n'allait pas assez loin, ou alors on assumait pas pleinement la scène de comédie, donc j'ai voulu tenter une autre méthode, et c'est une méthode dont j'avais entendu parler, qui nous avait été conseillée par Philippe Lachaud. On s'était longuement parlé au début de l'année, et il m'avait dit voilà un peu comment moi je travaille mes comédies. En général, j'aime bien faire des tests. Des screen tests.
0: Mais qui sont les spectateurs? Du coup, vous les recrutez?
4: Les vrais spectateurs.
5: Ce sont des gens qui ne savent pas ce qu'ils viennent voir.
0: Ah,
5: et donc,
0: ouais.
5: C'est hyper intéressant parce que il y a évidemment des gens qui sont plutôt, plutôt fans de comédie, d'autres moins. Et donc, c'est des gens qui s'assoient, ils sont 200-300 dans une salle de cinéma, ils viennent gratuitement et ils voient un film.
0: C'est génial.
5: Ouais, c'est génial.
4: Ça devrait être évident parce que regarde, quand on fait du one man show, on teste sans arrêt, on remet, on recolle.
5: C'est vrai que c'est assez hallucinant pour les comédies de ne pas tester en réalité. D'ailleurs, si on regarde bien dans l'histoire de France, les comédies qui restent les plus mythiques sont souvent adaptées de pièces de théâtre. Je pense notamment évidemment au film du Splendide, mais je pense aussi au Dîner de Comte, Francis Weber. Souvent, ce sont des très très bonnes pièces de théâtre, donc qui ont eu le temps d'être testées, rodées. On enlève les blagues qui fonctionnent pas, on rajoute celles qui fonctionnent. Et donc forcément, quand ça arrive au cinéma, il y a un côté presque prêt.
4: Exactement.
5: Nous, au cinéma, on n'a pas ce test-là. Donc c'était hyper intéressant de se dire, ok, on y va. On fait une version du film qui est trop long. On était conscient qu'elle était trop longue et on a été tester ça à trois reprises. Pour le coup, on a fait une fois à Paris, une fois au Sable d'Olonne et une fois à Rouen, dans la banlieue de Rouen. Et ça nous a permis vraiment à chaque fois de faire évoluer le film. On enregistrait, et Claude et moi, donc on avait nos enregistreurs comme ça pour entendre les rires et les pas rires.
0: Ah,
5: d'ailleurs, on rentrait et puis le lendemain au montage, on se retrouvait, on comparait. Alors moi, ça, j'estime que ça marche pas. Et lui, il disait, bah si, quand même, la dame à côté de moi, elle a ri, j'ai l'impression que... Et ça a été des discussions vraiment passionnantes et je pense que ça a vraiment, vraiment donné le coup de boost qui manquait au film, vraiment.
0: Chantal Latsou, est-ce que vous aimeriez vivre dans ce film?
4: Vivre dans ce film?
0: Oui.
4: Dans la maison, certainement.
0: Mm-hmm.
4: Dans la maison, mais c'est vrai que j'ai un côté comme ça. Je suis très soupolée. Je peux très bien être très désagréable d'un seul coup et la minute d'après, très, très gentille.
0: D'accord.
4: Donc, ça reste pas.
0: Kev Adams, avec quoi avez-vous envie que les spectateurs repartent après avoir vu La Maison de nos rêves?
5: Avec le sourire, tout simplement. On n'a pas plus de prétention que ça. On est dans un moment tellement anxiogène, tellement dur. On allume les actualités, on a l'impression que c'est la fin du monde après-demain tous les jours. C'est assez dingue ce qui se passe et on n'a pas plus de prétention que de dire on a fait une comédie qui est vraiment drôle et qui permet pendant une heure et demie de mettre un peu les soucis du quotidien de côté. Donc si les gens repartent de la salle avec le sourire, nous on a gagné notre pari, n'est-ce pas
0: Chantal? Avec la fraîcheur du Bourget et de Chantal Latsou.
5: Évidemment.
0: Oui. Rendez-vous mercredi prochain, ce film qui a été tourné au Lac du Bourget et non pas au Bourget comme je viens de le dire. La suite de Ça Tourne, c'est demain, même heure, même fréquence à 13h. 15h30, nous recevrons l'un des maquilleurs et créateurs d'effets spéciaux les plus connus en France, Olivier Afonso de l'Atelier 69, toujours en compagnie de Kev Adams et Chantal Atsou. Bel après-midi à tous sur ICI.
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3: Voici, comme chaque semaine, l'actualité de ces derniers jours, vue par la Radio-Télévision Suisse, RFI, Radio-Canada, ici en France, et la RTBF en Belgique. Nous allons d'abord revenir aujourd'hui sur la victoire du Parti québécois lors des récentes élections provinciales, Nadi Mobarak.
6: Oui, mais la formation indépendantiste devra négocier à la pièce avec l'opposition pour faire adopter ses projets de loi, puisque le PQ formera un gouvernement minoritaire.
3: Au Mali, 6 mois après en avoir été chassé par la rébellion Touareg et ses alliés du JNIM liés à Al-Qaïda, l'armée et ses partenaires russes d'Africa Corps ont repris Kidal. C'est la grande ville de l'extrême nord, Nicolas Sûr.
7: Une victoire sans combat puisque les rebelles avaient quitté les lieux, mais une victoire à haute portée symbolique.
3: La Suisse n'est pas prête à faire face à un tremblement de terre de grande ampleur. C'est la conclusion, Pierre Anchefat, de plusieurs experts.
8: Les experts sont unanimes sur ce point. Un exercice européen de grande ampleur s'est tenu cette semaine dans notre pays pour améliorer la situation.
3: La suite de la mobilisation des étudiants et des lycéens en France, des annonces ont été faites par le gouvernement, des profs en renfort, 1,2 milliard de plus l'an prochain, mais les jeunes attendent davantage du Premier ministre français.
9: C'est vraiment faire genre qui nous écoute, qui nous entend, alors que lui le sait très bien que ça ne sera pas suffisant.
3: Et puis la mobilisation aussi en Belgique, la colère des profs mobilisés depuis des mois est partagée par les élèves. Tous dénoncent l'impact des mesures d'économie dans l'enseignement, un mouvement le plus souvent pacifique, mais qui, comme en France, a aussi dégénéré, Jacques Crémers.
10: Oui, des dizaines de casseurs ont en effet mené la vie dure aux policiers à Liège durant plusieurs jours consécutifs, saccageant commerces et mobilier urbain dans le centre-ville. Il y a eu des dizaines d'arrestations et de très nombreux policiers blessés.
3: Le Parti québécois est donc de retour au pouvoir à l'issue des élections provinciales de lundi dernier. Mais Nadi, ce gouvernement, il sera minoritaire.
6: Tout à fait, puisque le PQ a fait élire 59 députés contre 40 pour le Parti libéral du Québec, qui sera l'opposition officielle. Le Parti conservateur du Québec, lui, fait son entrée à l'Assemblée nationale avec 19 députés. Québec solidaire a 9 élus, tandis que la coalition Avenir Québec, de la première ministre sortante, Christine Fréchette, a été rayée de la carte.
3: Et dans la foulée du scrutin, a dit le premier ministre désigné a dévoilé les priorités de son gouvernement.
6: Oui, Paul Saint-Pierre Plamondon veut notamment organiser un sommet sur l'itinérance. Il a aussi rappelé son engagement d'organiser un référendum sur l'indépendance du Québec d'ici la fin de son mandat.
11: Un référendum, c'est une opportunité de décider par soi-même. Parce que le seul chemin qui permet de donner un avenir à notre culture et à notre langue, de rayonner aussi partout dans le monde pour notre différence, pour notre existence, c'est le chemin de notre pleine liberté politique.
6: Dans tous les cas, le chef péquiste devra négocier avec les partis d'opposition pour réaliser certaines de ses promesses.
3: Alors, dernière question, Nadi, comment réagit le gouvernement canadien à l'arrivée d'un parti souverainiste à la tête du Québec?
6: Eh bien, le gouvernement Carney affirme qu'il compte collaborer avec le Parti québécois à qui il tend la main pour continuer à faire avancer son programme économique, puisque l'économie demeure la priorité dans un contexte de guerre tarifaire avec les États-Unis. Voici Mark Carney, suivi du ministre fédéral des Finances, François-Philippe Champagne.
12: C'est mon job de travailler avec tous les gouvernements dans une manière de fédéralisme coopératif.
13: On a besoin de travailler ensemble, on a besoin de bâtir ensemble.
6: Quant au programme référendaire du Parti québécois, le mot d'ordre dans les rangs libéraux est de ne pas mettre de l'huile sur le feu.
3: C'est une ville stratégique et très symbolique de l'extrême nord du Mali. Kidal est repassé cette semaine sous le contrôle de l'armée nationale du Mali et de ses alliés russes, Nicolas.
7: 6 mois après en avoir été chassés, ils sont entrés sans combat dans la ville. Les indépendantistes du FLA, le Front de Libération de l'Azawad et les djihadistes du JNIM liés à Al-Qaïda qui tenaient la ville s'en étaient repliés officiellement pour préserver des vies humaines. Une colonne de 120 véhicules est donc entrée sans encombre dans une ville presque totalement désertée par ses habitants, où l'eau et l'électricité manquent et où de nombreux bâtiments ont été détruits par les bombardements.
3: Alors Kidal est un emblème, sa reprise, Nicolas, est un symbole fort pour Bamako et ses alliés.
7: Oui, Kidal est le bastion historique de la rébellion Touareg dans le nord du Mali. C'est aussi le symbole des difficultés du pouvoir central à asseoir son autorité sur l'ensemble du territoire. Y revenir, c'est une manière d'effacer du récit officiel l'humiliante défaite d'avril dernier. C'est aussi la démonstration de la supériorité aérienne de l'armée malienne et de l'Afrika Korps russe qui ont pilonné Kidal pendant des mois et davantage encore ces derniers jours, obligeant le FLA et le JNIM à se replier sans même tenter de combattre. C'est enfin l'illustration du rapprochement entre le Mali et son voisin algérien. Cette fois, Alger, qui cherche à rompre son isolement sur la scène régionale, a toléré des frappes à sa frontière. Le FLA insiste toutefois sur le côté temporaire de ce retrait, qualifié de stratégie militaire, et promet de nouvelles batailles.
3: Un séisme de grande ampleur a frappé Genève cette semaine. C'est bien sûr une fiction et c'est le scénario testé en Suisse dans le cadre d'un exercice européen, Pierron.
8: Oui, 500 personnes mobilisées, dont une bonne moitié d'Européens, des Allemands, des Belges et des Croates. L'exercice, une première en Suisse, s'inscrit dans le mécanisme de protection civile de l'Union Européenne, l'UCPM. Expert en gestion de crise, Denis Froidevaux juge l'opération plus que nécessaire pour améliorer notre préparation face au risque des tremblements de terre.
14: Aucun État n'est en mesure de faire face seul à ce type de risque et de drame. Dès lors, entraîner la collaboration avec les partenaires internationaux revêt une importance tout à fait significative, parce que l'aide internationale, elle doit être gérée, elle doit être coordonnée, et c'est quelque chose qui nécessite un état de préparation avancé.
8: Le but consiste bien sûr à tester la capacité des intervenants étrangers à travailler ensemble et à coopérer avec les autorités du pays hôte dans une langue commune, l'anglais bien sûr.
3: Alors vous disiez améliorer votre préparation, ça veut donc dire que le risque est sous-estimé en Suisse ?
8: Un événement sismique majeur peut se produire tous les 50 à 150 ans dans notre pays. Le dernier remonte à 1946 en Valais, dans les Alpes. Mais les régions très peuplées de Bâle et Genève sont aussi concernées. Et pourtant, nous ne sommes pas prêts à faire face, selon Denis Froidevaux.
14: En fait, la faiblesse de la préparation du dispositif en Suisse, c'est que nous n'avons jamais entraîné ça à l'échelle nationale, qu'il n'y a pas de stratégie de gestion globale du risque sismique, la question des assurances n'est pas réglée. Donc il y a encore du travail pour pouvoir affirmer qu'on a un état de préparation suffisant.
8: Les services de la Confédération sont conscients de ces lacunes, les travaux sont en cours et devraient aboutir à un concept plus solide d'ici 2028. L'exercice de cette semaine en faisait partie.
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3: Lycéens et étudiants toujours mobilisés en France. Le mouvement a débuté il y a 3 semaines pour exiger de meilleures conditions d'enseignement. Le ministre de l'Éducation a promis 3000 profs de plus et le Premier ministre, de son côté, annonce des décisions pour la fin du mois. Parmi elles, 1,2 milliard d'euros supplémentaires pour 2027, des adaptations de Parcoursup aussi, cette plateforme d'inscription dans l'enseignement supérieur. Philippe Bocara, vous avez suivi la prise de parole de Sébastien Lecornu cette semaine avec une dizaine de lycéens.
15: Et une des phrases du Premier ministre qui les a fait le plus réagir, elle est à propos du budget de l'éducation nationale pour l'an prochain, 64 milliards d'euros.
16: Avec une nouvelle hausse de 1,2 milliard d'euros par rapport à l'année dernière. C'est un des rares ministères d'ailleurs qui voit ses crédits augmenter.
15: Et Sam, élève de première à Marseille, est très clair.
9: C'est vraiment pour faire genre qui nous écoute, qui nous entend, alors que lui le sait très bien que ça ne sera pas suffisant pour tout ce qu'on demande.
15: Les lycéens estiment à 10 milliards le budget pour répondre à leurs revendications. Autre moment de colère des lycéens lorsque Sébastien Lecornu évoque des adaptations pour Parcoursup et Youn, en seconde, en retire cette conclusion.
9: Je sens que c'est un peu inutile parmi les 40 000 messages qu'ils nous ont envoyés. La preuve qu'ils ne les ont pas forcément lus, c'est qu'ils nous expliquent après une minimisation de Parcoursup, mais s'ils avaient vraiment lu, ils comprendraient que nos intentions, c'est de supprimer Parcoursup totalement. J'ai vécu Parcoursup, j'ai vécu le stress que ça engendre, et je trouve que c'est pas normal pour quelque chose qui est censé montrer notre avenir. Pour nous, c'est pas négociable en tout cas.
15: Sébastien Lecornu, à propos de la violence, a assuré que les forces de l'ordre n'ont pas pour instruction d'affronter les lycéens et ça n'est pas passé du tout auprès d'Esther, élève de terminale.
17: Ça nous a choqués parce que déjà, il commence son discours avec une phrase qui est hyper hypocrite et qui est fausse.
16: Les enquêtes doivent en établir...
3: Et par ailleurs, l'Union étudiante rappelle, tant qu'on n'aura pas 10 milliards sur la table, on continuera à se mobiliser. Une mobilisation des étudiants et des profs qui s'est aussi poursuivie en Belgique cette semaine. Ils dénoncent ensemble l'impact des mesures d'économie qui touchent l'enseignement. Mais cette mobilisation, le plus souvent pacifique, a été récupérée par des casseurs, Jacques.
8: Oui, des vitrines brisées, des magasins saccagés, du mobilier urbain détruit et incendié, le centre-ville de Liège a été le théâtre d'incidents violents durant plusieurs jours, au point d'obliger les autorités à interdire les rassemblements de plus de 3 personnes et à demander aux commerçants de fermer leur magasin. Message reçu 5 sur 5 par celui-ci.
18: On était vraiment sur limite une guerre civile à Liège. Fin d'après-midi, du coup, nous, on voyait que de la fumée partout. Il y en a qui ont essayé de se réfugier dans le magasin. On voyait les gens avec les yeux rouges, ça pleurait. J'ai préféré suivre les indications. Et du coup, moi, j'ai fermé le magasin.
8: Des renforts de police ont été envoyés de Bruxelles, d'autres zones et de la police fédérale. Il y a eu des dizaines d'arrestations et de nombreux blessés parmi les forces de l'ordre.
3: Oui, ces événements ont donc débuté en marge d'une manifestation des élèves de plusieurs écoles du centre de Liège. Un mouvement le plus souvent pacifique, mais qui s'est étendu, Jacques, à d'autres villes, à la fois en Wallonie et à Bruxelles.
8: Et tous ces élèves rejettent à leur tour les mesures d'économie qui touchent le secteur de l'enseignement. Ils dénoncent aussi l'augmentation du Minerval jusqu'à 1200 euros, le coût de certains abonnements des transports publics et plus globalement, les moyens affectés à l'école, comme l'affirme cette étudiante d'un athénée bruxellois.
19: Voilà, on a mis, comme tu disais, 10 ans à refaire les toilettes, alors que c'était dans un état mais pas possible, vraiment, daté du siècle dernier. Il manque des chaises, il manque des tables, il manque des tableaux, il manque des fenêtres. Il y a tout qui tombe un peu en ruine, la peinture, les murs, tout. Les escaliers sont dans un mauvais état aussi. C'est hyper important de pouvoir être éduqué dans un bâtiment qui tient, en fait.
8: Pour apaiser les tensions, la ministre de l'Éducation, Valérie Glatigny, a reçu une délégation d'étudiants. Elle a notamment proposé d'ouvrir un espace de dialogue au sein de chaque école pour faire remonter les préoccupations des élèves vers son cabinet.
3: Et on ajoutera qu'à ce stade, aucune des réformes n'est remise en question et les syndicats de l'enseignement annoncent une nouvelle journée d'action le 24 novembre. C'était Jacques Crémers et la RTBF. Pour refermer l'accent des autres. Merci d'avoir été au rendez-vous et belle fin de semaine. Je vous retrouve dans 8 jours pour un nouvel accent. À très bientôt.
0: 5h58 sur ICI, j'espère que vous allez bien, que vous êtes en forme. Bienvenue, si vous nous rejoignez, Cyril Ardo-Redon, bonjour.
20: Bonjour Ombline, bonjour à tous.
0: Ravie de passer cette heure avec vous.
20: Tout
0: vous
20: pareil.
0: Êtes en forme.
20: En grande forme, et vous-même?
0: Oui, parce que j'ai vu que les films de Noël revenaient à partir de lundi.
20: C'est pas vrai? Ah bah si. Je sais ce que je fais à partir de lundi.
0: Voilà, 14h devant la télévision.
20: Génial.
0: Devant TF1, les films de Noël. C'est quoi vos films de Noël préférés?
20: Faut que je vous donne un nom là?
0: Bah quand parce que même. Bah, alors bon, j'ai raté l'avion, il y en a tellement des.
20: Ah non, moi je préfère les films, vous savez, de TF1, ceux qui sont diffusés à partir de lundi.
0: Ah oui,
20: où il ne se passe absolument rien pendant 1h15, mais c'est tout doux. Il y a quelqu'un qui rentre dans son village d'origine, qui rencontre un homme ou une femme. Bref, il se passe rien, mais c'est super.
0: Très fleur bleue quoi.
20: Bah, absolument.
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1: Merci de nous avoir choisis. Bienvenue, bon réveil avec nous. Journal Cyril Ardo-Redon, des rassemblements ce week-end dans une cinquantaine de villes françaises contre les pesticides.
2: Avec un mot d'ordre, pesticides à vie, non merci. Les militants vont se mobiliser par exemple à Brest, Valenciennes, Agen ou Nice. Une centaine d'organisations à l'image de Greenpeace ou Médecins du Monde dénoncent le projet de directive Omnibus 10 porté par la Commission européenne qui entend simplifier la réglementation contre ces produits chimiques avec par exemple des autorisations illimitées pour certaines références, Rémi Brancato.
3: Le compromis trouvé par les États de l'Union européenne sur ce texte permettrait d'autoriser à vie certains pesticides, ceux considérés à faible risque, et de rallonger les durées d'approbation, 15 ans au lieu de 10 pour une première mise sur le marché, et jusqu'à 25 ans pour une réapprobation quand on réexamine la dangerosité d'un produit, inacceptable pour Julien Rivoire de Greenpeace.
4: Ces propositions, elles représentent un affaiblissement certain de l'évaluation des risques constitués donc un recul réglementaire sans précédent.
3: Les scientifiques aussi sont mobilisés depuis des mois avec près d'une dizaine de courriers. Dernière en date, cette lettre de 500 chercheurs à la présidente du Parlement européen souligne Andy Battentier de l'association Génération Future.
5: C'est pas dans l'habitude des scientifiques de s'investir autant à un niveau politique parce que justement ils sont plutôt dans un rôle de conseiller et on est censé les écouter. Quand on les écoute pas, ils sont bien obligés de monter la voix.
3: Chercheurs et ONG demandent de stopper le parcours législatif du texte en attendant une étude d'impact sur ces mesures. Julien Rivoire veut en faire un enjeu de la présidentielle en France.
6: On le dit clairement aux responsables politiques, la société civile vous regarde, on va regarder les positions qui vont être défendues au Parlement européen, des groupes politiques de chaque candidat et candidate à la présidentielle.
3: Le texte a déjà été retardé sous la pression. Il pourrait arriver début novembre en commission au Parlement européen.
2: Les explications de Rémi Brancato sur votre radio locale ici. Est-ce de mauvais augure pour le budget 2027? Hier, les députés ont rejeté en commission à la quasi-unanimité la partie recette du texte. Un revers pour le gouvernement, mais sans conséquences immédiates, car le projet de budget revient mardi dans l'hémicycle dans sa version initiale. L'exécutif cherche à faire 45 milliards d'euros d'économies.
1: Et le gouvernement qui parle de nette décélération à propos du mouvement lycéen.
2: 150 établissements sont restés fermés hier et une nouvelle journée de mobilisation est prévue mardi, alors que l'exécutif promet désormais de déployer en urgence 3000 professeurs remplaçants. Des temps lycéens sont aussi organisés sur une demi-journée dans certains établissements pour recueillir les doléances des élèves. Et Loris de Siéchy, ça va de Parcoursup aux questions d'emploi du temps ou de matériel, comme vous l'avez constaté dans un lycée de Thionville en Moselle.
7: Dans cette classe de seconde, ils sont plus d'une trentaine à venir au temps lycéen.
8: L'idée, c'est vraiment d'être à l'écoute et de comprendre les problèmes que vous soulevez. Et ensuite, de pouvoir y répondre.
7: Et dans les échanges, rien n'est laissé de côté.
9: On attendrait trop longtemps avant qu'un professeur se fasse remplacer. Le prof d'anglais s'est fait remplacer seulement 3 semaines après début de la rentrée.
10: Pour moi, il serait bénéfique de commencer les cours à partir de 9h plutôt qu'à 8h. Car certains élèves ne dorment pas suffisamment et peuvent donc avoir des difficultés à rester concentrés dès le début de la journée.
11: En maths, les poignées, elles sont cassées et les fenêtres, elles ne s'ouvrent pas. C'est-à-dire, quand il fait chaud, on ne peut rien faire, à part subir la chaleur.
7: Certains lycéens sont même déjà venus avec des solutions.
12: Souvent, le bus nous dépose avant 9h, donc c'est-à-dire 8h14 pour ma part. Donc, on doit attendre tout le long dehors, dans le froid. Et je proposais à ce qu'on ouvre le lycée plus tôt.
7: Les demandes sont nombreuses. Le tableau sur lequel elles sont inscrites est souvent effacé pour faire de la place.
13: Rien ne m'a surpris.
7: Romain Guillot, professeur d'histoire-géographie.
13: Si ce n'est que je ne pensais pas que les revendications locales seraient si importantes en termes de quantité. On sent qu'ils ont besoin de parler.
7: Chaque classe compilera ses doléances pour le proviseur qui les lira pour répondre au mieux aux demandes des lycéens.
2: Loris de Siéchy, ici Lorraine, et les lycéens de toute la France peuvent aussi déposer leurs doléances sur une plateforme internet dédiée. Près de 70 000 l'ont déjà fait selon les derniers chiffres du gouvernement. En marge de la mobilisation lycéenne, 24 enquêtes ont été confiées à l'IGPN, la police des polices, selon le ministère de l'Intérieur. Une des dernières en date concerne un coup de genou donné par un policier au visage d'un manifestant jeudi à Paris. Concernant la main d'un élève arrachée lundi à Lens, les premiers éléments indiquent explique que le lycéen a ramassé la grenade et que le policier à l'origine du tir a agi conformément au mode opératoire.
1: Dernière chance d'aller chercher l'or au mondial de judo.
2: Les Bleus ont retrouvé un peu leur sourire hier en Azerbaïdjan après l'argent décroché par Kayla et Sophie et qui s'ajoute donc à nos deux médailles de bronze. Deux Françaises sont très attendues aujourd'hui. Léa Fontaine, la numéro 2 mondiale, et Romane Dicot, double médaillée mondiale et olympique, qui espère bien retrouver le sommet.
14: J'ai fait les mondes 3 fois. La première fois, j'ai gagné. La deuxième fois, j'ai bien perdu. Troisième fois, je fais 3e. Donc, disons que je repars sur une nouvelle boucle. On parle vraiment sur une victoire cette fois-ci. Je me sens bien, je me sens en forme, je me sens prête. J'ai envie de récupérer ce titre mondial. J'ai envie d'aller en prendre un nouveau, de chercher ma deuxième étoile. Et il faudra vraiment que je sois forte, que je montre que c'est moi la numéro 1. Et ouais, je pense que ce premier championnat du monde, en tout cas la course olympique, il est important. Il faut marquer un grand coup.
2: La judoka Romane Dicot, début des phases éliminatoires à 9h30 ce matin, finale à partir de 16h. Et puis le foot, première défaite en championnat pour Lyon qui s'incline 2-1 face à Lens. La 6e journée de Ligue 1 se poursuit aujourd'hui avec 5 affiches, dont Monaco-Toulouse et PSG Le Mans, toutes deux à 20h45.
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2: Un petit coup d'œil à la météo, Ombline, oui.
1: Oui, ce samedi 10 octobre, à Lille, grand soleil hein, dès ce matin. 9 degrés jusqu'à 16 degrés dans l'après-midi. Profitez-en pour sortir. Il y a l'ADN Tour qui s'installe gratuitement, place de la République. Vous avez aussi annoncé quelques averses ce matin, 10 degrés, mais le ciel se dégage ensuite. Le soleil s'impose avec 16 degrés. Justement, direction la place Stanislas pour le jardin éphémère Galet ou l'éclat de verre à Marseille. Grand soleil, hein, 12 degrés le matin, 25 l'après-midi. Bon plan, le Festival des Sciences. Bien évidemment, c'est gratuit. À Toulouse, très belle journée aussi, 10 au réveil, 20 degrés l'après-midi sous un ciel généreux, 16 degrés à Brest pour cet après-midi ou encore 17 degrés à Chalon-sur-Saône. Et puis on termine avec Paris, 11 degrés ce matin, 18 cet après-midi avec un beau soleil pour une sortie. Donc le parc floral est gratuit en octobre et il est ouvert aujourd'hui, en ce samedi. Très belle journée avec nous.
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1: Bon réveil et bienvenue sur Ici. Très contente de vous retrouver. J'espère que vous allez bien, que le café fait son job aussi. Vous, Cyril, ça fonctionne plutôt pas mal. Hein ?
2: Oui, au bout du 4e, franchement, ça marche.
1: 4e déjà, à 6h07. Allez, on met un petit peu de musique dans tout ça, avec un titre qui met tout le monde d'accord et qui donne le rythme hein, dès le matin. Voici The Jacksons pour vous accompagner sur Ici. Merci de nous avoir choisis et surtout, bon réveil.

0: Boogie, et qui n'a pas été écrit d'ailleurs par les Jackson, hein, Cyril.
1: Un morceau avait d'abord été enregistré par le Britannique Mick Jackson en 1978. Puis les Jackson en ont fait leur propre version qui a grimpé jusqu'à la 8e place des charts britanniques.
0: On vous écoutez ici.
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0: Samedi 10 octobre, vous êtes réveillé? Enfin, on va partir du principe que oui. Hein,
1: À peu près.
0: Voilà. Aujourd'hui, c'est la Saint-Daniel. Alors, bonne fête aux Daniel, à tous ceux qui portent ce joli prénom. Vous en connaissez, Cyril?
1: Quelques-uns, oui.
0: Eh bien, bonne fête à eux. Ce matin, pas le temps de s'ennuyer, sport, horoscope, musique, et puis surtout une info qui fait parler, Céline Dion, qui a fait une petite chute mercredi soir sur scène à Paris.
1: Pendant son 11e concert à la Plénitude Arena, plus de peur que de mal, heureusement, elle s'est relevée immédiatement, pousse en l'air et a continué le show. Et comme si ça ne suffisait pas, elle a aussi eu un petit trou de mémoire sur « Pour que tu m'aimes encore ». Heureusement, les 35 000 spectateurs ont pris le relais.
0: Bah, Céline tombe, nous on chante, hein, évidemment.
1: Bien
0: Vous connaissez évidemment les par cœur, les musiques par cœur, les chansons par cœur de cette chanson. Bah, nous, on va l'écouter, Céline Dion, avec son dernier titre, Bonjour, pardon, merci. C'est le moment de s'échauffer un petit peu la voix. Ça arrive sur RCI, à tout de suite.
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0: concerts à la Plénitude Arena. C'est énorme hein, quand même. Après 6 ans loin de la scène, Céline Dion enchaîne les shows et on vient l'écouter sur ICI avec Bonjour, Pardon, Merci. Allez, parlons sport. Vous avez parfois du mal à tourner la tête pour regarder derrière vous. Dans 2 minutes pour être en forme, notre coach sportif Nordine Attab, eh bien, il nous propose de retrouver de la mobilité au niveau du cou et du haut du dos, Nordine.
1: Notre cou est particulièrement sollicité au quotidien. Et pourtant, entre les heures passées devant les écrans et les positions prolongées, nous avons parfois tendance à moins le mobiliser. Et au final, certains mouvements comme tourner la tête pour regarder derrière soi peuvent devenir moins confortables. Premier exercice, des rotations de la tête vers la droite et vers la gauche. Vous êtes assis sur une chaise, le buste est bien droit. La tête est dans l'axe du buste. À partir de là, tranquillement, comme si vous vouliez amener le menton au niveau de l'épaule gauche, vous pivotez la tête sur le côté. Il faut vraiment effectuer le geste en douceur. Et ensuite, vous revenez en position initiale. Même chose de l'autre côté, je tourne la tête vers la droite, comme si je voulais ramener le menton au niveau de l'épaule droite. Et on revient en position. Et vous pouvez effectuer 2 séries de 5 rotations de chaque côté, lentement et sans à-coup. Et grâce à ça, vous allez mobiliser la partie cervicale de la colonne vertébrale et solliciter les muscles qui participent aux rotations de la tête.
2: Et pour améliorer notre capacité à regarder derrière nous, faut-il également travailler la mobilité du dos, Nordine ?
1: Absolument, car lorsque nous tournons la tête, notamment pour regarder derrière nous en voiture, nous utilisons également la mobilité du dos. On continue par un deuxième exercice, les rotations du haut du dos sur une chaise. Vous êtes assis sur une chaise, le buste bien droit, les bras croisés devant la poitrine. À partir de là, tranquillement, vous allez effectuer un mouvement de rotation du buste sur la gauche. Attention, il faudra également que les épaules et la tête pivotent et vous revenez en position. Même chose de l'autre côté, j'effectue un mouvement de rotation sur la droite et on revient en position. Et vous pouvez effectuer 2 séries de 10 répétitions. Avec ces 2 exercices, vous travaillez donc 2 zones complémentaires, les cervicales et le haut du dos. Et ces 2 exercices, effectuez-les régulièrement. Et vous verrez, ça va pouvoir vous permettre de conserver une bonne liberté de mouvement au quotidien.
0: C'est
1: Allez,
0: vrai.
1: À vous de jouer.
0: Ouais, mais merci beaucoup Nordine. On a fait les essais là. C'est vrai que ça va beaucoup mieux.
2: Bien détendu.
0: Allez, on garde le rythme. On change de bande son. Un petit détour dans les années 80 avec Bernard Lavilliers tout de suite sur ICI.

0: Sur ici avec Bernard Lavilly qui raconte d'ailleurs qu'il a écrit ce titre la veille de son enregistrement à Kingston, et surtout c'est avec ce titre qu'il est passé pour la première fois à la radio. Pas mal hein, quand même pour une chanson écrite au dernier moment.
1: Tout à fait.
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1: Oui, un poste qui vous suit absolument partout, et pour cause, il fonctionne sur USB, sur l'énergie solaire, il fonctionne également en Bluetooth. Il y a une lampe torche intégrée. Bref, la radio ici, c'est l'outil indispensable pour nous écouter de partout.
0: Génial, la question la voici. En ce moment, partout en France, c'est la fête de la science. Cette année, quel est son thème? Est-ce que vous êtes au courant? Est-ce que c'est le futur du sport, les saveurs savantes, ou alors la cuisine des astronautes? Vous connaissez la bonne réponse, vous nous appelez 0810 055 056. On joue juste après.
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0: Et c'est le moment de retrouver Patrice Gascoigne avec ses coulisses TV. Et pour ce soir, Patrice, pas de doute, hein, on sera tous devant le lancement de la nouvelle saison de la Star Academy. Et vous, vous avez rencontré le nouveau directeur de la promo 2026, Patrice.
3: La nouvelle saison débute ce soir. Le nom du nouveau directeur a été révélé sur le plateau de l'émission Quotidien, façon devinette.
4: Est-ce que vous connaissez déjà la Star Academy?
5: Bien sûr.
4: Ah, est-ce que vous avez été candidat?
5: Ça,
4: ah, il va gagner la Star Academy. Bon, je crois que... Est-ce que vous appelez peut-être Quentin?
5: Absolument.
4: Voici Bozyman.
3: Mais quelle belle idée que de confier la direction de cette promotion 2026 de la Starac à cet artiste, auteur, compositeur, interprète, Bozyman, actuellement en tournée des Zéniths à travers la France. Lui qui connaît bien la Star Academy puisqu'il l'a gagnée en 2008. Alors j'ai demandé au taulier qui est là depuis le début, Nikos Aliagas. Nikos, est-ce que le changement de directeur va modifier un peu la couleur de la Star Academy?
6: Sur le papier, tu peux avoir toutes les bonnes intentions du monde, mon cher Patrice Gascoigne, mais en chemin... Tu t'adaptes à la réalité, surtout au casting. Donc oui, sur le papier, il y a des ambitions, il y a des convictions. Sur le papier, il y a des directions. Mais après, il y a la réalité aussi, à la fois dans les quotidiennes, à la fois sur les prams, où il faut construire une histoire et tenir un paquebot. Hein. C'est un 747, si je puis me permettre cette image, et il faut le faire décoller à chaque fois et surtout le faire atterrir.
3: Racontez-moi une anecdote sur Bozyman, vous qui le connaissez forcément très très bien, puisqu'il a gagné la Starac.
6: Oh, Bozyman, c'est un garçon touchant. Alors, il y a le Bozyman de la Starac qui n'est pas le même. C'était un gamin encore. Il y a quelques années, on s'est retrouvés. Il connaît le métier, ce garçon. Et ça n'a pas été toujours de tout repos pour lui. Il a fallu qu'il se batte. Il a fallu qu'il s'accroche, qu'il s'impose aussi. Et j'ai du respect pour ça. Donc, l'anecdote, bon, là, la dernière, on parlait de nos gamins. Je lui disais, alors, il me disait, c'est quoi d'être père? Je vais t'expliquer, tu vas voir. Moi, j'en ai une qui a 14 ans et qui me dit, papa, mais de quoi tu parles? Papa, tu dis n'importe quoi. Voilà, c'est extraordinaire. Et je l'aime tous les jours encore plus. Et je lui dis, t'inquiète, on va grandir ensemble. Je suis passé par là. Donc voilà, c'est ce que je lui dis. Et je savais même pas qu'il allait venir. À un moment, j'ai eu l'info, je l'appelle, j'ai dit, bon, vas-y, accepte, viens. Tu vas boucler ta boucle aussi personnelle 20 ans plus tard, donc c'est ça.
3: Nikos Aliagas qui sera aux commandes de la nouvelle saison de la Starac avec un nouveau directeur, Bozyman. Ça débute ce soir sur TF1.
0: Vous aussi, vous allez suivre, Cyril?
1: Bien sûr.
0: Mais évidemment.
1: Je veux savoir qui sera la nouvelle star. Alors, c'est pas ça l'émission, pardon. J'ai confondu.
0: Mais si, ça marche aussi.
1: Oui, c'est vrai.
0: Qui sera la nouvelle star de la promo 2026-2027? Réponse dans la Starac ce soir sur TF1. Bon, attention, chanson hautement contagieuse, une fois dans la tête, impossible de s'en débarrasser. Hein.
1: Oui, c'est le citronnier le plus connu de la planète, sans doute.
0: Des années 90 surtout. Voici Lemon Tree avec False Garden pour vous accompagner sur ICI.

0: Ardennes, tout en douceur à 6h29 sur ICI. On parle de la nouvelle lune en balance avec vous, Catherine Viguier, c'est l'horoscope.
1: Et les balances font peau neuve. Bélier, tout est trop lent pour vous et ça vous agace, mais ne lâchez rien.
2: Taureau, vous êtes sollicité certes, mais vous restez dans l'attente d'une réponse qui tarde.
3: Gémeaux, vous allez miser sur votre créativité, sur votre rôle de parent et d'amoureux.
4: Dévouez les natifs du cancer, vous faites au mieux pour ceux que vous aimez.
5: Lion, sur le plan de la communication, il y a du positif, vous avez trouvé les mots justes.
6: Vierge, ne vous privez pas de tout, dépensez pour des plaisirs qui vous aident à vivre mieux.
7: Balance, ce soir, vous aurez passé un cap, vos rapports avec une personne s'améliorent.
8: Scorpion, dès ce soir, vous aurez le sentiment d'enfin pouvoir agir ou réagir.
9: Sagittaire, bien c'est excellent, ce week-end débute sous de bons auspices, profitez-en.
10: Capricorne, des décisions importantes sont prises et vous êtes concerné.
11: Verseau, une page se tourne côté job ou côté cœur. Une nouvelle s'ouvre, mille fois plus attractive.
12: Poisson, si vous faites un travail psy ou spirituel, eh bien cela donne de très bons résultats.
13: Et pour nous tous, on met de la poésie un peu partout dans notre vie.
0: Merci beaucoup Catherine Viguier. L'info en France et dans le monde en 90 secondes, c'est avec vous Cyril Ardo-Rodon.
14: Démobilisation à La Roche-sur-Yon, Pau, Vesoul et dans une cinquantaine de villes françaises aujourd'hui et demain pour dire non aux pesticides. Une centaine d'organisations comme Greenpeace ou Médecins du Monde appellent à se mobiliser comme contre un projet de directive européenne qui vise à simplifier la réglementation sur ces produits chimiques. Manifestation également dans le Tarn ce week-end, près de Castres pour protester contre l'autoroute A69 entre cette ville et Toulouse. Le concessionnaire a annoncé hier que cette voie controversée serait mise en service la première semaine de novembre. Le gouvernement estime qu'il y a une nette décélération du mouvement lycéen. 150 établissements mobilisés hier avant une nouvelle journée d'action mardi. La plateforme mise en ligne par l'exécutif pour recueillir les doléances des élèves a déjà enregistré 70 000 contributions. En marge du mouvement lycéen, 24 enquêtes ont été confiées à l'IGPN, la police des polices, selon le ministère de l'Intérieur. Une des dernières en date concerne un coup de genou donné par un policier au visage d'un manifestant jeudi à Paris. C'est une première en France. Une plateforme de revente de données a été démantelée. Trois administrateurs présumés ont été interpellés. Il s'agit d'adolescents de 17 ans. Sur ce site, il était possible d'acheter quelque 730 millions de lignes d'informations personnelles issues de précédentes cyberattaques. Et puis les mondiaux de judo en Azerbaïdjan. Deux chances de médaille aujourd'hui. La numéro 2 mondiale Léa Fontaine et la double médaillée mondiale et olympique Romane Dico. Jusqu'à maintenant, la France n'a décroché qu'une médaille en argent et deux en bronze.
0: La météo en ce samedi.
14: Juste avant le reportage du jour, 70 000 lycéens ont déposé leur contribution sur la plateforme de doléances lancée par le gouvernement. Cela fait suite évidemment à la mobilisation dans les lycées et dans la Loire. Les élèves eux-mêmes ont fait leur enquête. Un questionnaire circule dans tous les établissements du département et certains résultats sont édifiants. Plus de la moitié des lycéens déplorent un manque de professeurs ou d'infirmiers. D'autres parlent du manque de tables, de chaises ou de temps pour manger à la cantine. Et Aurélie Jacquan, c'est même beaucoup plus inquiétant que ça.
15: Oui, trois quarts des interrogés ont déjà ressenti de l'anxiété à cause du lycée. Mais surtout, 22% ont déjà eu des pensées suicidaires. Et ils pointent tous du doigt Parcoursup, qui leur met la pression, selon Juliette, du lycée Claude Fauriel.
16: Avec Parcoursup, toutes nos notes sont enregistrées pour nos études supérieures. C'est-à-dire que les deux ans de première et terminale, toutes les notes sont comptées dans nos moyennes, dans nos dossiers, etc. Donc on a l'impression qu'on n'a pas le droit à l'erreur, en fait. En plus, on a les études supérieures et avec Parcoursup, on n'est pas sûr d'avoir les vœux qu'on veut. Donc tout ça combiné fait qu'on peut se sentir mal à cause de cette pression qui est mise, quoi.
17: Oui, c'est ça. Et également, en fait, les dossiers sont triés par un algorithme beaucoup. On est déshumanisé avec Parcoursup.
15: Elle, c'est Vogueur. Elle regrette aussi l'hypocrisie du système qui encourage les lycéens à avoir des activités extrascolaires, mais sans leur en laisser le temps.
17: C'est aussi très valorisé d'avoir dans son dossier de montrer qu'on fait du sport, qu'on est dans des associations. Le problème, c'est qu'avec les journées qui font 8h-18h et des devoirs à la maison le soir, et ben on n'a pas le temps. Et ceux qui en font, ça leur rajoute un stress. encore plus important. Et en fait, pour la santé mentale des jeunes, c'est vraiment pas préconisé.
15: Et selon leur sondage, 64% des lycéens ont renoncé à une activité à cause de leur charge de travail.
14: Aurélie Jacquan, ici Saint-Étienne-Loire, et précisons d'ailleurs que c'est aujourd'hui la journée mondiale de la santé mentale. Une délégation de lycéens a rendez-vous lundi avec le préfet de la Loire pour lui exposer les chiffres issus de cette enquête. On jette un coup d'œil à la météo, Ombline.
0: À Rennes, par exemple, le beau temps est là, avec un grand soleil. 10 degrés ce matin, 18 l'après-midi. On en profite évidemment pour sortir. Le salon Esprit Maison et Jardin vous attend au Parc Expo, ou même pour une balade, tranquillement dans les jardins rennais. 9 degrés à Lyon aussi, ciel encore bien chargé ce matin, puis quelques averses cet après-midi, avant quand même le retour du soleil, jusqu'à 17 degrés. Donc si les gouttes s'invitent, direction le Festival des Courges de l'automne. Très sympa, ça c'est au Parc de la Tête d'Or.
14: Ah, c'est beau ça.
0: Avec ateliers, spectacles, dégustations, et en plus c'est gratuit. Très important de signaler. Grenoble, là c'est grand soleil, 8 degrés, 21 l'après-midi. Parfait pour profiter de la descente des alpages. À Strasbourg, beau soleil aussi, 9 degrés le matin, 16 l'après-midi. Et puis à Paris, 11 degrés le matin et jusqu'à 18 l'après-midi, grand soleil. Direction donc les rues piétonnisées pour la première fête des rues aux enfants. Pareil avec des jeux, des animations et des activités qui sont gratuites dans plusieurs quartiers. Donc petit pull le matin et puis l'après-midi, voilà, on sort, on profite au maximum partout en France.
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0: Allez, on part faire un petit tour au Vert, sans GPS, sans péage, juste avec Michel Delpech.
14: Direction le Loir-et-Cher avec une chanson qui sent bon les vacances, les copains et le bon vieux téléphone fixe. Michel Delpech.

0: Michel Delpech avec le Loir-et-Cher sur ICI. Bon réveil, 6h37, bienvenue.
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0: Ravi de vous accompagner pour ce samedi 10 octobre, c'est le week-end, hein, donc normalement c'est tranquille aujourd'hui.
3: Calmos.
0: Voilà, calmos. J'ai vu passer une initiative très sympa aujourd'hui, c'est Samedi Bien. Des gens en fait donnent 2 ou 3 heures de leur temps pour participer à des actions avec des associations, que ce soit des ateliers, des jeux, des rencontres aussi entre les générations. L'idée c'est vraiment simplement de faire du bien autour de soi, ensemble et surtout dans la bonne humeur.
3: Ouais, belle initiative que l'on retrouve dans plusieurs villes partout en France. Marseille, Nantes, Lille, Nancy, Strasbourg ou encore Paris.
0: Et comme quoi, les réseaux sociaux peuvent aussi servir à faire sortir les gens de leur canapé. Hein, qu'est-ce que vous en pensez?
3: Oui, sortez de chez vous, voilà. Faites du bien autour de vous.
0: Exactement. Allez, très bon samedi, vous êtes sur ICI. Et on vous avez peut-être vu voler au-dessus de vos têtes pendant les manifestations lycéennes des drones. Hein.
3: Oui, dans Vie numérique et Vie privée. Ce matin, Valentine Letesse, on fait le point sur leur utilisation dans le cadre de la sécurité publique.
4: Et les services à les utiliser sont nombreux. Police, gendarmerie et militaires de l'armée se servent de drones équipés de caméras pour des opérations de secours et bien sûr de surveillance pour assurer la sécurité de rassemblements comme les manifestations lycéennes en cas de prévention d'actes de terrorisme sur de grands événements. Dans la lutte contre les rodéos urbains aussi, les agents des douanes peuvent également utiliser ces drones pour surveiller le passage des frontières. Mais leur utilisation est particulièrement encadrée. À chaque fois, c'est au préfet de donner son autorisation. Dans un secteur limité, un quartier, une avenue, un bâtiment, la surveillance de domicile privé d'ailleurs est interdite, sauf pour les pompiers. Et sur une plage horaire définie, de 8h à midi par exemple, interdiction de filmer en continu comme avec un système de vidéosurveillance.
0: Alors ça veut dire que la police peut savoir si on participe à une manifestation alors ?
4: Non, les différents services de l'État ont l'interdiction formelle d'utiliser la reconnaissance faciale avec des drones équipés de caméras, ni après l'événement sur l'enregistrement de ces images, souligne la CNIL, la Commission nationale de l'informatique et des libertés. D'ailleurs, aucun agent n'a accès aux vidéos, sauf en cas d'enquête sur des violences ou de dégradations évidemment. Les enregistrements sont même supprimés au bout de 7 jours. Et lorsque la police ou la gendarmerie les utilise, vous devez en être informé, soit par des affichages sur des barrières de sécurité, par exemple, qui délimitent le secteur sous surveillance, soit par des annonces sonores. Sachez aussi que le préfet précise toujours dans son arrêté si l'utilisation de drones est prévue. De plus en plus souvent, les préfectures le précisent même sur leurs réseaux sociaux.
0: Et puisqu'on parle de police, êtes-vous inscrit sur le fichier des antécédents judiciaires sans le savoir ? C'est possible, hein ? On vous explique pourquoi sur ICI.fr, page vie numérique. Vie privée. Et si bouger, mieux manger ou se faire accompagner psychologiquement pouvait vraiment aider pendant un cancer? On va en parler dans un instant. Ce sera avec Sabrina Nadjar, rédactrice en chef de Femmes Actuelles. À tout de suite.
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3: Avant les infos de 7h, c'est désormais Voyage dans le temps, proposé par Stéphane Bern, bien évidemment. Le meilleur de ces histoires le week-end. Alors ce matin, on voyage au temps d'un orage pas comme les autres.
4: En Normandie, on connaît bien l'usage du parapluie, mais pour les pluies de météorites, on a connu mieux. Juin 1803, campagne normande. Le ciel vrombit, des pierres brûlantes s'abattent sur la campagne normande. Ça ressemble à la fin du monde, mais c'est le début d'une révolution scientifique. Sous la pluie, une lumière qui jaillit, et c'est une pluie de pierres embrasées qui s'abat sur la commune de L'Aigle dans l'Orne. Les habitants, abasourdis, ramassent des fragments brûlants en respirant une odeur de soufre. Ils se disent que les pierres sont tombées du ciel. À l'époque, on hésite. Des paysans qui délirent. Un verre de calvin en trop. Deux, allez, trois, soyons normands. Un volcan en éruption. Pour en avoir le cœur net, Chaptal, le ministre de l'Intérieur de l'époque, dépêche un jeune savant de 29 ans, Jean-Baptiste Biot, pour enquêter. Sa mission d'investigation dure 10 jours. Il travaille avec la plus grande rigueur scientifique. Muni d'un simple fragment de météorite en poche, il enquête façon X-Files. Il interroge paysans, religieux, femmes, enfants et vieillards. Tous racontent la même scène. Un météore incandescent, des pierres fumantes, une odeur de soufre. Jean-Baptiste Biot arpente la campagne, dessine la trajectoire, compare les échantillons. Résultat, ces pierres viennent bien de l'espace. Son rapport va être présenté à l'Académie des sciences le 18 juillet 1803 et constitue une découverte inédite. Pour la première fois, un savant français affirme l'origine extraterrestre des météorites. D'une pierre, deux coups. En tombant du ciel, ces cailloux venus de l'espace ont aussi fait tomber des certitudes des savants d'ici-bas.
3: Toutes les histoires de Stéphane Bern de la semaine prochaine sont déjà écoutées hein, sur le site ici.fr et sur notre application ici. Bon, quand Pascal Obispo travaille avec Francis Cabrel, même Pascal Obispo, il peut avoir eu un petit moment de pression. Il a raconté que c'était plus impressionnant que de travailler avec Johnny Hallyday.
5: C'est pas vrai.
3: Quand même, le duo Pascal Obispo, Francis Cabrel, c'est ce qu'on écoute maintenant pour vous accompagner à 6h45. Et c'est bien sûr sur votre radio ici.

0: Pascal Obispo, Francis Cabrel, il faudrait que pleuve l'amour. Pascal Obispo, d'ailleurs, qui sera à l'Olympia le mardi prochain à 20h. Il fait partie de la programmation de la soirée Invincible Ensemble, avec notamment David Hallyday, Eddie Depreto, Zazie, Icar et bien d'autres artistes.
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3: On parle souvent de la maladie, des traitements, des médicaments, mais beaucoup moins de tout ce qui peut aider à mieux traverser cette période. Cette semaine, Femme Actuelle s'intéresse justement à ces soins qui accompagnent les patients pendant un cancer, donc bouger, mieux manger, être accompagné aussi psychologiquement. Et on en parle ce matin avec Sabrina Nadjar, rédactrice en chef de Femme Actuelle. Bonjour Sabrina.
4: Bonjour.
3: Première chose assez surprenante, quand on a un cancer, on pourrait penser que le plus important, c'est de se reposer, mais pourtant, l'activité physique peut vraiment aider. Qu'est-ce qu'on peut faire concrètement, même quand on est fatigué, Sabrina ?
4: Alors, d'abord, je vais vous préciser pourquoi c'est important. En fait, ça augmente les chances de survie et la qualité de vie en ralentissant la croissance tumorale, en améliorant la tolérance et les bénéfices des traitements, ou alors même en diminuant la fatigue, le stress et la dépression. En fait, l'activité physique permet de gagner d'abord en masse musculaire, ensuite en force, et d'améliorer ses capacités respiratoires, ce qui réduit fortement l'impact des traitements. Alors, pendant la phase de traitement, évidemment, il y a la fatigue, vous l'avez dit, mais l'activité physique participe vraiment à lutter contre cette fatigue, paradoxalement, et à soutenir le moral. Alors, on n'a pas besoin d'aller faire un marathon, hein. Toute activité physique est bénéfique, mais même 15 minutes de marche chaque jour, c'est déjà très utile. En fait, l'important, c'est d'y prendre plaisir, puis goût, parce que ce qui est idéal, c'est de continuer après la maladie. L'activité physique diminue aussi les risques de récidive. On a une étude qui a été faite en 2025, c'est chez des patients ayant souffert d'un cancer du côlon, et ça montre que après 8 ans, le groupe ayant suivi un programme d'activité physique présente un risque de récidive ou de décès diminué de 28%. Donc c'est vraiment fondamental.
3: Merci beaucoup Sabrina Nadjar, rédactrice en chef de Femme Actuelle. La semaine prochaine, on vous retrouvera bien évidemment. Et on parlera de la matrice alimentaire. À la semaine prochaine.
4: À la semaine prochaine, merci beaucoup.
3: Et là, petit voyage au soleil maintenant, enfin façon Indochine. C'est pour vous accompagner sur ICI. J'espère que votre réveil se passe bien. Il est 6h51, bienvenue.

0: Indochine pour vous accompagner sur ici. Bienvenue et c'est le moment de jouer. Je vous rappelle le cadeau, le poste radio ici. Il est petit, il est pratique, il est solaire, il est USB, il est Bluetooth.
1: C'est tout vous ça en fait. Hein. Bah ouais. 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
0: C'est gentil ça. 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
0: Exactement, on l'attend avec impatience. Bernadette, bonjour.
1: Bonjour.
2: Bonjour Omblin, bonjour Cyril.
0: Comment ça va Bernadette ce matin?
2: Ça va très bien.
0: Alors le programme de la journée à Noirmoutier, racontez-nous, vous êtes sur votre petite île, tout va bien?
2: Oui, tout va bien. Bon, il fait un petit peu frisquette ce matin parce qu'il n'y a que 13 petits degrés, donc c'est un peu frais, mais ça va se réchauffer plus tard.
0: Bah oui, j'imagine. Vous avez prévu quoi aujourd'hui?
2: Oh, aujourd'hui, eh bien, je reçois des amis, alors je vais préparer mon repas et surtout mon dessert, parce que c'est un dessert que tout le monde apprécie bien. C'est une tarte bourdaloue.
0: Alors, qu'est-ce que c'est,
1: oui?
2: Vous savez ce que c'est? C'est avec des poires et de la crème d'amande et c'est délicieux.
0: Oh, bah dis donc, vous êtes réquisitionnée pour faire le dessert, vous, Bernadette.
2: Oui, parce que c'est ma spécialité tout le monde aime bien ça, alors.
0: Bon, bah trop bien, bah bon courage. J'ai une question, on a une question à vous poser. La question est toute simple. En ce moment, partout en France, c'est la fête de la science. Mais cette année, quel est son thème? Est-ce que vous savez, Bernadette? Est-ce que c'est le futur du sport, saveur savante ou alors la cuisine des astronautes?
2: C'est la saveur savante.
0: Bonne réponse. Bravo Bernadette. Vous repartez donc avec le poste radio ici que vous allez pouvoir emmener partout avec vous. Ça c'est pas mal.
2: C'est super. Ah oui alors.
0: Profitez-en bien. Et d'ailleurs la science. Oui, dites-moi.
2: Oui, je vous disais que je vous écoutais toute la journée. C'est même vous qui me réveillez le matin. Alors, vous voyez, je suis une fidèle auditrice.
0: Bah, merci de votre fidélité. Je vous embrasse, Bernadette. À bientôt. Et c'est le moment de retrouver Willy Rovelli, la revue de presse décalée. Chaque week-end, la rediffusion qui met donc les points sur les
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0: Bonne réponse.
4: Bonjour tout le monde. Et on commence avec la colère des étudiants. À Bordeaux, un prof d'université projette par erreur son porno au vidéoprojecteur. Dès qu'il s'en est aperçu, il l'a vite arrêté. Bah oui, mais faut pas s'étonner après. Tu m'étonnes que les étudiants cassent tout. Ils veulent voir la fin. C'est normal. Ils sont malins. C'est pas un prof d'université, hein, mais un prof de qu'université. En tout cas, voilà une méthode originale en maths pour leur apprendre à compter jusqu'à 69. Dans son nouveau budget, le gouvernement prévoit une nouvelle taxe.
1: Ah ouais.
4: Génial, il y avait bien 24 heures qu'on n'avait pas eu une nouvelle taxe. Quelle joie, mais quelle joie. Cette taxe sera sur les produits sucrés pour lutter contre l'obésité. C'est vrai que c'est tellement plus courageux de créer de nouvelles taxes plutôt que de pousser les industriels à changer leurs recettes. En tout cas, le seul qui continuera à bien être obèse dans ce pays, c'est l'État. Et Gérard Larcher, le deuxième homme de l'État. Selon le renseignement sud-coréen, le dirigeant nord-coréen Kim Jong-un dépasserait les 140 kilos. On rappelle que Kim Jong-un, au petit déjeuner, au déjeuner ou au dîner, c'est pas l'ami Corée du Nord. Dans une déclaration à la presse, le ministre américain de la Défense a déclaré que dans les rangs de l'armée, il devait n'y avoir pas de barbus, pas de gros, pas de trans, pas de cinglés, pas de mauviens. Merde, j'en coche déjà trois. Moi qui voulais m'y engager. Claude-François Junior, condamné à 3 ans d'interdiction de gérer une société pour faute de gestion. Mal géré, j'en suis le mal géré. Oui, le téléphone pleure et cette fois, c'est le comptable à l'autre bout du fil. Ouais. Ça s'en va et ça revient, sauf la trésorerie apparemment. Entre lui et la gestion, le courant passe mal. Ouais. Son père avait les Claudettes, lui, juste les dettes. Voilà, c'est bon, je crois que je vous ai toutes faites. Oui, ça va. Après 130 ans d'existence, le chausseur André est placé en liquidation judiciaire. André connaît un sérieux coup de pompe. Il avait pourtant tout fait pour redresser la boîte, même les talonnettes. Un jury de l'émission La meilleure boulangerie viré après avoir dérapé avec une consoeur. Il lui a renvoyé une photo de son sexe, ou comme dirait Patrick Bruel, de sa demi-baguette. Enfin, la question du jour, la fin du chausseur André. Est-ce que c'est parce que les gens se sont lassés?
0: Lassés.
4: Vous avez 2 heures. Allez, passez un bon dimanche Et à tout à l'heure midi.
0: À tout à l'heure, Willy, qui vient donc déjeuner chez vous ce samedi à midi. La suite, c'est avec bien sûr les équipes d'ici matin dans vos régions. Belle journée, Cyril.
1: Merci, on se retrouve à 7h30 pour l'information en France et dans le monde en 90 secondes. Et
0: c'était un plaisir de passer cette émission avec vous. Je vous propose de recommencer demain.
1: Allez, on reprend les mêmes et on recommence.
0: Ça me va. Très belle journée avec ici, bien sûr, et surtout bon week-end.
3: Bonjour, bonjour, ici La Rochelle. Nous sommes aujourd'hui le samedi 10 octobre, de retour avec vous ici matin avec votre matinale qui vous réveille. Toute l'actu arrive aussi avec Catherine Berchetsky, bonjour.
5: Bonjour Fabien, bonjour à tous.
3: On a aussi face à nous un monsieur.
5: Un revenant.
3: C'est Julien à la technique. Tu peux nous balancer un petit peu de son là ? Il est pas mauvais, hein.
5: Non, c'est pas mal, ouais. Il a bon goût.
3: Il a bon goût. À la technique, c'est Julien. On est là avec vous, en tout cas, pour redémarrer cette nouvelle journée.
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3: Un grand merci d'être avec nous ce matin, ici La Rochelle. 7h. Voici le premier journal avec Catherine.
5: L'hommage aux deux pilotes d'Elixir Aircraft décédés dans un accident le 1er octobre dernier à Rochefort. Hier soir, 250 personnes se sont recueillies devant le globe de la francophonie au bord du chenal d'entrée du Vieux-Port de La Rochelle. Deux portraits en noir et blanc d'Edgar Blanchard, 29 ans, et d'Antoine Guerra, 46 ans, étaient posés sur des chevalets. Deux avions d'Elixir Aircraft ont effectué un passage dans le ciel. Chacun a ensuite jeté une rose blanche dans le chenal, une cérémonie en présence d'Olivier Falorni, le maire de la ville, et du PDG d'Elixir Aircraft. Les parents d'Antoine n'étaient pas présents. Ceux d'Edgar avaient fait le déplacement depuis Toulouse. Martine Blanchard, la maman, a accepté de témoigner sur Ici La Rochelle. Elle rend hommage à son fils.
7: C'était a priori un grand moment. Saluer mon fils pour son départ final avec le passage des avions. En fait, je suis encore en état de sidération, donc je n'arrive pas à pleurer parce que sa petite chérie était pleurée. Je serai jamais grand-mère. Les tourtereaux, ça faisait 2 ans qu'ils attendaient de se poser, quoi. Et sa petite copine, elle venait d'arriver il y a 3 semaines. Et là, sa vie est pulvérisée. L'homme de sa vie est mort. Et nous, on voulait venir habiter à La Rochelle. On n'avait plus rien à faire à Toulouse. Parce qu'on avait suivi notre fils, passionné d'aviation. Et il était formidable. Tellement formidable, cet enfant. Et partout où il passait. Un passionné d'aviation, mais il avait le simulateur dans la chambre. Il y a ses collègues. Il y a des collègues très éplorés. La famille aéro, c'est beaucoup de gens qui vont venir. En fait, le crématorium, il n'y aura pas assez de place.
5: La maman du jeune Edgar, 29 ans, un des deux pilotes décédés dans le crash du petit aéronef. Elle était au micro d'Éric Le Bihan pour Ici La Rochelle. Les obsèques d'Edgar auront lieu lundi prochain au crématorium de La Rochelle.
3: Un week-end de mobilisation contre l'omnibus pesticides.
5: L'Union européenne s'apprête à assouplir considérablement la réglementation sur les pesticides. Résultat, des substances autorisées plus longtemps, voire sans limite, et plus de dérogations pour les produits les plus dangereux. Plus de 80 organisations appellent à se rassembler aujourd'hui et demain partout en France pour demander aux eurodéputés de rejeter ce texte. À Rochefort, la LPO organise un café-débat devant son siège de 9h à midi avec des producteurs locaux, des scientifiques et des associations. Demain, un rassemblement est prévu sur l'esplanade Éric Tabarly près de l'aquarium à La Rochelle à 15h. Le parti animaliste organise lui un rassemblement anti-chasse en fin de matinée à La Rochelle. Rassemblement dans le cadre d'une action nationale menée dans 14 autres villes de France. Une mobilisation en faveur de l'abolition de la chasse. Le rendez-vous est à 11h rue de l'Armide au pied de la tour Saint-Nicolas. Cet été, des animaux sauvages ont été brûlés vifs ou affaiblis par les incendies et la sécheresse. Plus de 500 000 personnes ont signé pour réclamer un moratoire de 3 ans sur les zones sinistrées. Ont signé une pétition. Pas d'éclairage public pendant 3 nuits à Royan. L'opération a débuté hier soir. L'idée, c'est de sensibiliser à la pollution lumineuse, à la préservation de la biodiversité, aux économies d'énergie ou encore de favoriser l'observation du ciel de nuit. Il n'y aura donc pas de lumière durant les 2 prochaines nuits dans les secteurs du parc, du marais de Pontaillac, mais aussi du marais de Pousseau, de Ration et du Vivier, des lieux qui n'ont pas été choisis au hasard, comme l'explique Julien Duressé, adjoint à l'environnement et à la nature en ville à Royan.
8: Nous, on a choisi ces secteurs, soit parce qu'ils étaient proches de refuges LPO ou de marais, et donc pour le coup, c'était intéressant par rapport à la biodiversité qui est présente sur ces différents espaces. Et donc, on a voulu relier le fait d'éteindre les lumières la nuit avec préservation de l'environnement et impact de la lumière sur la biodiversité. On a eu un retour d'expérience avec certaines associations de quartier, comme les Amis du Parc ou certains délégués de quartier qui étaient plutôt favorables à cette expérience. Ensuite, l'idée, c'est vraiment de faire de la pédagogie sur la pollution lumineuse, le fait de pouvoir voir les étoiles, comment les impacts sur la biodiversité, les réflexions en faveur des économies d'énergie. C'est tout cela, en fait, qu'on essaye de faire pour cet événement.
5: Et pour rassurer la population, des patrouilles de police seront renforcées dans ces secteurs durant le week-end. Sachez que cette opération extinction des feux s'inscrit aussi dans le plan de modernisation du système d'éclairage public de la ville avec de la basse consommation et des armoires électriques. Des bancs publics, des bureaux, des cuves, casiers, jardinières et autres chaises, le centre technique municipal de Saint-Pierre-d'Oléron organise une grande journée de déstockage dans ses locaux entre 9h et 14h. Un grand vide-grenier avant le déménagement des services techniques. Ça se passe au centre technique municipal, au 26 route de Saint-Georges. Les marchandises seront à retirer quelques jours après l'événement.
3: En rugby, 6e journée du top 14 ce week-end.
5: Après leur victoire sur Clermont-Ferrand samedi dernier, 38-13, les Rochelais seront-ils enchaînés avec une victoire à l'extérieur à Lyon? Réponse à partir de 16h35 sur la pelouse synthétique du Matmut Stadium. Des Lyonnais qui restent sur un large revers encaissé à Bordeaux, 51-28. Les Rochelais 7e au classement, à un point derrière Lyon, le 6e. Gros plan ce matin sur une des figures montantes des Jaunes et Noirs, le jeune Rochelais Valentin Bouju, qui sera de nouveau sur la feuille de match. Le demi de mêlée de 18 ans est titulaire pour la deuxième fois depuis le début de la saison, Gérard Paris.
9: Un parcours rare pour le Rochelais Valentin Bouju. Enfant du club, le joueur évolue encore en Crabos la saison dernière et il est passé en quelques mois directement à l'étage de l'équipe professionnelle.
10: Ça paraît peut-être un peu fou, mais en interne, franchement, ça s'est très bien passé. Les gars ont été très cool avec moi et ça s'est fait assez naturellement.
9: Depuis cet été, Valentin évolue avec l'équipe première, un monde où même l'intensité des entraînements est très différente.
10: Ouais, c'est intense. C'est pas le même rythme qu'avec les Crabos l'an dernier. C'est vrai qu'il y a plus de fatigue à enchaîner. On s'habitue et franchement ça va.
9: Mais à Toulon, en l'absence de Nolan Le Garec blessé, Valentin avait joué tout le match à ne plus pouvoir marcher à la fin avec des crampes. Le staff reste donc vigilant et s'adapte. Sébastien Boboul, l'entraîneur des arrières, le premier.
11: C'est un talent un peu brut. On essaye de pas le brûler et le griller non plus parce que c'est l'accumulation des charges de travail où il faut qu'on soit vigilant là-dessus.
9: Oscar Gégou, né à La Rochelle comme Valentin, n'est pas non plus insensible à cette progression éclair.
12: Moi, j'adore ce joueur, je trouve que il est très calme pour son poste, très serein, et quelle fierté pour nous deux d'avoir fait un parcours ici et aujourd'hui d'aller jouer à l'extérieur avec le maillot de La Rochelle, c'est magique.
9: Et magique également pour sa première titularisation, Valentin Bouju s'est imposé à Mayol avec La Rochelle et ça, il ne l'oubliera jamais.
5: Lyon, La Rochelle, coup d'envoi à 16h35 à vivre en direct sur Ici La Rochelle. En Pro D2, le SA15 s'incline de 2 points face à Provence Rugby à Chanzy hier soir. Défaite 26-28. Les Charentais doivent se consoler avec le point de bonus défensif. Ils sont ce matin 7e du championnat. Et puis en basket, défaite du Stade Rochelais à domicile face à Saint-Chamond. Rupella s'incline 81-84. Et point de ce matin, 17e du championnat d'élite 2. Vendredi prochain, les Rochelais joueront à Blois chez le 11e match à 20h. Un point météo avec vous, Fabien.
3: Alors, on dirait pas comme ça, et pourtant Météo France annonce du soleil. Mais patience, car ce n'est pas avant cet après-midi dans les deux Charentes. En attendant, on se réveille ce matin avec de faibles averses et des rafales de vent, principalement à l'ouest de la Charente-Maritime de 40 km/h. On remarque quand même davantage d'averses ce matin en Charente, avec 16 degrés Angoulême et La Rochelle. Au fil de la journée, le soleil brillera avec des températures de 19 degrés chez vous à Gémozac, 18 à Cognac et Surgères. Tiens, justement, chez vous, quelle température, quelle météo ce matin? 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
3: Avec Catherine aussi, bien sûr, pour vous informer. Bon.
5: À vos côtés, Fabien, vous le savez.
3: Oh, toujours.
5: Je ne vous lâche pas.
3: C'est gentil. Tiens, on parle d'actualité aussi tout à l'heure, avec la presse hebdomadaire régionale pour continuer de faire le point sur l'actu, tout près de chez vous, avec ce matin, alors le journal L'Agriculteur Charentais. Zoom sur les coopératives agricoles. Dans les années 2000, en France, on comptait 4000 coopératives. Aujourd'hui, elles ne sont plus que 2000. C'est un sacré écart. On vous dira pourquoi les explications dans un instant avec Ici La Rochelle.
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3: Vous voyez, vous avez déjà enlevé votre casque. Vous voulez partir?
5: Oui, bah, j'ai du boulot, mon petit gars.
3: Elle me lâche pas. Ça dépend des
5: mais
3: moments.
5: Mais je reviens.
3: Je pars
5: pour mieux revenir.
3: Le temps de s'écouter un peu de musique, quoi.
5: Par exemple.
3: Ben voilà, 7h09. Bon réveil, c'est la matinale, ici matin.

0: 7h13, courage et force à vous si vous partez travailler ce matin. On se réveille avec vous aussi, avec vos messages que vous nous laissez sur Facebook. Tiens, Monique nous dit bonjour à toute l'équipe ici La Rochelle. 14 degrés ce matin sur Saint-Martin-de-Ré. La pluie s'invite également et merci à vous en tout cas pour votre message. Elle nous souhaite un bon samedi. 7h13, ici La Rochelle, on se réveille. À la une de la PHR, zoom sur le journal L'Agriculteur Charentais avec Laurence Guillemin, rédactrice en chef de ce journal. Bonjour.
1: Bonjour Fabien, bonjour à tous.
0: Au sommaire de votre édition de ce samedi 10 octobre, vous consacrez des pages aux coopératives agricoles.
1: Oui, nous avons choisi de mettre en lumière ces structures agricoles auprès de vos auditeurs pour plusieurs raisons. D'une part, la coopération agricole reste méconnue du grand public et d'autre part, elle constitue un rouage essentiel du monde agricole. Les coopératives agricoles ne sont pas détenues par de grands groupes financiers. Elles appartiennent aux agriculteurs. La coopération agricole se structure en filières, par exemple en viticulture avec les vignerons coopérateurs, pour les céréales, les métiers du grain. Il y en a 7 au total. Et elle se décline aussi au plan régional et départemental. Alors dans les années 2000, en France, on comptait 4000 coopératives. Elles ne sont plus que 2000 maintenant.
0: Comment expliquez-vous cette diminution?
1: Alors cette chute s'explique par deux leviers. D'abord la baisse démographique agricole. On est tout de même passé de 500 000 à 350 000 agriculteurs. Et la recherche de compétitivité qui contraint les coopératives à mutualiser leurs coûts face à la concurrence. Si on en parle plus spécialement aujourd'hui, c'est aussi parce qu'elles subissent de plein fouet les mauvaises récoltes. Cette année, la sécheresse est passée par là, entraînant une chute brutale de leurs activités.
0: Et comment passent-elles ce cap?
1: Alors, dans un premier temps, toutes les COP accompagnent leurs adhérents, qui sont donc les agriculteurs, qui eux-mêmes ont subi les mauvaises récoltes avec des rendements en berne. Les coopératives proposent un soutien financier avec des paiements reportés, des échéances décalées, des avances de trésorerie, mais aussi des accompagnements personnalisés avec l'aide de conseillers et des partenaires bancaires. Dans un second temps, certaines COP innovent en diversifiant leurs activités auprès des exploitants. L'objectif est d'offrir de nouveaux leviers aux agriculteurs pour qu'ils puissent pérenniser leur activité et en vivre dignement.
0: Et du côté des salariés de COP, qu'en est-il?
1: Alors face à la situation, certaines structures adaptent leur gestion, c'est-à-dire du chômage partiel, non-remplacement des départs et le gel des embauches de saisonniers. À cela s'ajoute une nette réduction des budgets d'investissement.
0: Laurence Guillemin, rédactrice en chef de L'Agriculteur Charentais. C'est dans l'actu en ce moment. Merci beaucoup Laurence.
1: Merci Fabien et à bientôt.
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0: Et dans l'actu, tiens, aussi, on en a parlé tout à l'heure dans le journal de 7h avec Catherine, le centre technique municipal de Saint-Pierre-d'Oléron organise aujourd'hui une très grande journée de déstockage dans ses locaux entre 9h et 14h. C'est un grand vide-grenier avant le déménagement des services techniques. Ça se passe au centre technique municipal au 26 route de Saint-Georges. Il est 7h16 avec Ici La Rochelle.
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0: Le braquage des sentiments avec Florent Pagny, il est 7h20. Merci de nous rejoindre ce matin à la maison pendant le petit-déj. J'espère que tout va bien ce samedi. Tiens, on a une chronique qui est super sympa aussi le matin, qui nous permet de découvrir un petit peu les expressions et les mots que l'on utilise souvent. Mais d'où viennent-ils ces mots du quotidien? Eh bien, Jérôme Prodhomme a la réponse, écoutez.
1: Donc, nouvel appartement,
2: ah
1: alors
2: ouais, regardez là-bas, c'est la cuisine.
1: Ah ouais, dis donc, bah on voit pas l'évier.
2: Bah oui, il faut que je range, hein. Et puis là-bas, c'est ma chambre.
1: Eh bah, on voit pas le lit non plus.
2: Bah oui, bah, il faut que je range.
1: Eh bah, vous savez quoi, on va faire. Pourquoi on dit nettoyer les écuries d'Augias? Vous avez forcément entendu parler du demi-dieu grec Hercule et de ses 12 travaux. 12 missions telles que vaincre l'hydre de Lerne ou le lion de Némée. Le 5e des 12 travaux était de nettoyer les écuries d'Augias. Augias possédait des milliers de vaches. Et tous ces animaux qui broutent et qui font leurs besoins, ben bonjour les écuries couvertes de purin et qu'on sentait à des kilomètres à la ronde puisqu'elles n'avaient pas été curées depuis 30 ans.
2: Ben, il n'est pas très soigneux ce Augias.
1: Exactement, comme je sais bien qui.
2: Qui ça?
1: Et Hercule a réussi à tout nettoyer en une seule journée sans même se salir. Il a remarqué que deux fleuves, l'Alphée et le Péné, bordaient les écuries. Alors, il a tout simplement fait deux trous dans les murs, les eaux se sont engouffrées dedans, balayant tout sur leur passage et rendant les écuries d'Augias parfaitement propres. Mission accomplie.
2: Et Augias alors?
1: Ben il est mort. Il a été remplacé par son fils Philée, beaucoup plus soigneux je dois dire. Voilà pourquoi quand on nettoie un endroit vraiment sale, on dit qu'on nettoie les écuries d'Augias, alors qu'on ne sait plus vraiment pourquoi. Encore que vous maintenant, vous savez.
0: Pourquoi on dit? C'est directement aussi sur ici.fr, il y a pas mal de chroniques comme celle-ci que vous pouvez retrouver en podcast. À suivre, tiens, une rencontre avec des grands-parents voltigeurs, mais âgés de 62 ans. Car oui, il n'y a pas d'âge, ça aussi c'est une chronique qu'on vous propose dans quelques instants, juste après. La dernière danse, la dernière séance avec Eddie Mitchell, 7h22, bon week-end.

0: La dernière séance. Bon réveil, bienvenue, c'est la matinale en direct jusqu'à 10h ici matin. Tiens, il n'y a pas d'âge pour être des grands-parents voltigeurs. Il n'y a pas d'âge. À 62 ans, ils sont un couple d'accro-voltigeurs, pas comme les autres. Bonjour Muriel et Hermel.
1: Bonjour.
2: Bonjour.
0: Des grands-parents voltigeurs, donc à 62 ans. Voltigeurs, justement, pour les auditeurs qui sont avec nous en Charente et Charente-Maritime. C'est quoi? Ça ressemble à quoi?
1: Ben en fait, on est deux. On est à deux. Alors, sur les réseaux sociaux, c'est vraiment marqué comme de l'accro-yoga. C'est l'accro-gym de quand on était jeune, en fait, ce qu'on faisait à l'école, en fait, au sport. C'est de l'acro-gym. Et nous, on a appelé ça acro-fly. Du coup, il faut en compétence de l'équilibre, de la passion. La passion. La passion de l'autre aussi, parce qu'il y a quand même une grande connivence, une grande confiance en l'autre. Donc, de l'équilibre, beaucoup de gainage, énormément de gainage.
2: Par exemple, moi, je suis en dessous, Muriel est au-dessus. Ma main droite à moi, c'est sa main gauche à elle. Donc, il faut effectivement être efficace dans la communication.
1: Il y a énormément de capacités, moi, je trouve, qui pourraient être transmises dans les team building en entreprise parce que c'est incroyable. Il ne faut pas s'agacer, il faut être très, très calme. Et je trouve que les capacités de ce qu'on fait sont inimaginables.
0: Et vous dites, Muriel, je vous cite, « Les rêves, il faut toujours les suivre. J'aurais voulu faire du cirque et voilà que je touche ce métier du bout des doigts. Même à 62 ans, on peut croire encore à ses rêves ?»
1: Mais oui, j'en ai des frissons là au moment où vous me parlez. J'ai mon corps qui se met plein de frissons. Oui, il ne faut jamais lâcher ses rêves. Jamais, jamais, jamais. Jusqu'à la fin de sa vie. Parce qu'il y a toujours, un rêve au bout d'un chemin, quel qu'il soit.
2: Même à notre âge, on est encore capable. Quand j'ai quitté l'institution gendarmerie, quand je suis retravaillé dans la justice, jamais je pensais un jour monter sur les planches. Et c'est le... C'est le challenge qu'a réussi Muriel de m'emmener sur les planches, puisqu'on s'est produit en spectacle. Il n'y a pas d'âge pour ça, parce que, en fait, l'idée, c'est de toujours travailler ou de penser toujours avec un projet, un coup d'avance. Toujours avoir cette idée de garder un objectif à atteindre. Et là, pour le coup, quand on a débuté nos acrobaties pendant cette période du Covid, et quand je vois ce qu'on fait aujourd'hui, et finalement, il n'y avait aucune raison de se mettre des freins.
0: C'est pas une peur que vous avez eue, non? C'est quoi? C'est l'envie de se dire, allez, j'ai rien à perdre, quoi.
1: C'est moi qui l'ai poussé.
0: C'est l'amour, alors.
1: C'est ça, c'est l'amour.
0: Alors, Hermel, Muriel, il n'y a pas d'âge pour être un couple d'acco-voltigeurs?
1: Ah, pas du tout. Et pas encore, on va progresser. Vous allez voir un peu ce qu'on va faire.
0: Merci beaucoup d'avoir été avec nous.
2: Et merci à vous de nous avoir donné l'antenne.
1: Merci beaucoup. Oui, oui, c'est trop chouette. Et ça nous rend tellement heureux de pouvoir partager ce que l'on fait, en fait.
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0: Et c'est reparti pour un tour. Une nouvelle matinale en direct avec ICI La Rochelle. Dans les 10 minutes, on s'écoutera. Pas mal de messages ce matin, des messages de très loin, Auvergne même, Cantal, du Cantal. On a des gens qui nous écoutent sur ici.fr ce matin. On a Joé qui nous annonce aussi 17 degrés, tiens, à Rochefort aujourd'hui, 7h30. Dans l'info d'ici, tiens, jour de match, c'est jour de match pour le Stade Rochelet, Catherine.
9: Oui, les Jaunes et Noirs se déplacent à Lyon pour la 6e journée de Top 14. Des Rochelais qui restent sur une victoire bonifiée à domicile face à Pau. Dans le prochain journal, nous entendrons le 3e ligne Rochelet, Oscar Jégou, nous parler du Loup, une équipe en progression qui ressemble à Pau avec une ligne de trois quarts qui va très vite. C'est ce que nous dira l'international Jaunes et Noirs. Et puis, la ville de Royan fait le noir la nuit ce week-end. week-end dans certains secteurs de la ville pour faire des économies d'énergie, mais pas seulement. Il s'agit aussi de sensibiliser la population à la biodiversité. Le jour de la nuit, une opération qui s'inscrit dans le plan de modernisation du système d'éclairage public de la ville. Royan entend moins consommer et mieux consommer. Démonstration dans le journal de 8h. Pour l'heure, vous écoutez ici La Rochelle. Il est 7h31. Tout de suite, c'est l'info en France et dans le monde en 90 secondes avec Cyril Ardorodon.
10: Ils veulent dire non aux pesticides. Démobilisation ce week-end dans une cinquantaine de villes françaises, à Cahors, Perpignan, Strasbourg ou Châtellerault par exemple. C'est à l'appel d'une centaine d'organisations dont Greenpeace et Médecins du Monde contre un projet de directive européenne qui vise à simplifier la réglementation sur ces produits chimiques. La mobilisation des lycéens se poursuit. 150 établissements fermés hier. Le gouvernement parle d'une nette décélération. Même si une nouvelle journée d'action est prévue mardi, la plateforme en ligne pour recueillir les doléances des élèves a déjà enregistré 70 000 contributions. Le lycéen qui a eu la main arrachée à Lens lundi a ramassé la grenade et le policier à l'origine du tir a agi conformément au protocole selon les premiers éléments de l'enquête. Depuis le début du mouvement dans les lycées, 24 enquêtes ont été confiées à l'IGPN, la police des polices. Un homme de 29 ans condamné hier à 20 ans de prison par les assises de Paris, il était jugé pour acte de torture et de barbarie. L'homme qui se décrivait comme un masculiniste et un fasciste forçait des jeunes filles, dont des mineurs, à se mutiler en vidéo, les menaçant autrement de divulguer des images intimes d'elles. Une plainte déposée hier après la cyberattaque qui a visé la plateforme de la primaire de la gauche social-démocrate. 140 000 personnes sont inscrites. Le vote devait s'achever ce soir. Il est prolongé jusqu'à demain 18h. Et puis le foot, 6e journée de Ligue 1, première défaite pour Lyon, défait 2-1 par Lens hier. Et puis à suivre aujourd'hui, Lille-Le Havre à 17h15 ou encore Monaco-Toulouse à 20h45.
9: Merci Cyril Ardorodon, vous revenez à 8h30. L'info d'ici en mode chez nos voisins, direction Noirmoutier ce matin et au cœur du débat, le plan de prévention des risques littoraux. La révision du PPRL est en cours de discussion sur l'île de Noirmoutier. L'enjeu est majeur pour l'île de 9000 habitants. Les deux tiers du territoire se situent sous le niveau de la mer. Alors pour présenter la carte des futurs aléas à moyen et long terme, la préfecture organise des réunions publiques sur les quatre communes de l'île. Chacun peut en savoir plus sur les futures règles d'urbanisme. La seconde réunion se tenait hier soir à la Guérinière. Environ 400 personnes étaient présentes et beaucoup n'ont pas caché leur inquiétude. Reportage d'Yves-René Tapon.
11: De vieilles habitantes de l'île regardent très attentivement la grande carte des aléas affichée dans la salle.
12: C'est là, regarde, le rond-point, là, champ rouge.
13: Est-ce que t'aimes le rouge ?
11: Des craintes relayées lors de la réunion.
14: Je me demande ce qui va nous tomber sur la tête. Est-ce que vous avez pensé à tout ce que va subir notre île ? L'économie, le bâtiment et toutes ces personnes qui ont des terrains, des maisons, nous allons perdre une valeur. Est-ce qu'il ne serait pas mieux de réparer nos digues, de prolonger nos digues ?
11: Le plan de prévention des risques littoraux encadrera l'urbanisation future de l'île de Noirmoutier avec à court terme l'hypothèse d'une mer 20 cm au-dessus de Xintia et à plus de 1 mètre à 100 ans.
15: Il faut aussi développer la résilience des territoires. Il faut aussi faire en sorte de ne pas accroître le risque.
11: Le sous-préfet Jean-Pierre Balcou.
15: En allant construire des lotissements dans des zones que l'on sait exposées et qui ne sont pas pour l'instant urbanisées. Pour Xintia, tout le monde s'est dit, mais comment a-t-on pu ne pas prévoir ce qui s'est passé ? Comment a-t-on pu construire un lotissement dans une cuvette ? Ce type de question était légitime et aujourd'hui on en tire les leçons.
11: Mais ce jeune menuisier est inquiet.
16: Ça va être compliqué pour tout le monde. Ces calculs, ils vont très loin. Bon, ça fait des chantiers en moins. Enfin, quand on a une maison neuve dans l'année, ça fait tout de suite beaucoup plus de boulot. Il va y avoir beaucoup moins de neufs. La réno, il y en aura toujours, ça c'est sûr. Il faut attendre les cartes pour savoir, les cartes de zonage.
11: Le maire de la Guérinière, Patrice Aubernon, relaie aussi les inquiétudes.
17: Il y a sans doute des solutions et qu'on ne nous apporte pas de solutions et seulement des contraintes. Voilà le problème.
11: Prochaine étape, le zonage précis. Le nouveau PPRL doit être signé fin 2027.
9: Un reportage d'Yves-René Tapon pour ici La Rochelle. La météo, un peu de soleil, un peu de pluie,
0: Alors pour ce matin, un peu de pluie et pour cet après-midi, du soleil. Tiens, on a Brigitte qui nous dit sur Facebook, bonjour à tous, toute l'équipe de la radio ici La Rochelle. 14 degrés ce matin avec justement un petit peu de pluie pour elle à La Rochelle. Bon, en tout cas, merci pour vos messages et vous le savez, vous pouvez aussi nous envoyer des vocaux hein, sur WhatsApp au 05 46 50 67 68. La pluie, elle tombe un peu ce matin, de faibles averses annoncées en tout cas par Météo France dans les deux Charentes, avec même un peu de rafale à l'ouest de la Charente-Maritime de 40 km/h. On remarque quand même hein, des averses ce matin aussi en Charente avec 16 degrés à Angoulême. Et La Rochelle, davantage d'ailleurs en Charente. Au fil de la journée, le soleil brillera avec des températures de 19 degrés à Gémozac et de 18 degrés à Surgères.
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0: Ça roule correctement ce matin avec ici La Rochelle à 7h36. Néanmoins, j'ai regardé qu'il y avait un train avec un léger retard, celui en gare d'Angoulême à 10h25 qui s'en va à Bordeaux-Saint-Jean. Il a 20 minutes de retard pour l'instant, c'est léger, mais néanmoins, on vous informe aussi sur les trains avec la matinale ici matin.
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0: Vous n'avez pas de train à prendre, vous, ce week-end
9: Non.
0: Non.
9: Non, je reste avec vous, vous le savez.
0: Ah ben oui, fidèle au poste. Bon week-end en tout cas avec Ici La Rochelle. Merci à vous aussi d'être fidèle. Et si c'est la première fois que vous écoutez la radio Ici La Rochelle, peut-être dans votre voiture, en train de zapper, eh ben soyez les bienvenus. Nous, le week-end, on s'intéresse aussi à notre océan. On va parler ce matin des rivières, qui jouent elles aussi hein, un rôle essentiel pour notre océan. Et on en parlera dans quelques instants, on vous dira pourquoi. Car tout de suite, justement dans votre voiture, il est temps de se faire plaisir avec un peu de musique.
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0: Juste une illusion. Ah, pourquoi pas, tiens, à 7h36 pour redémarrer cette nouvelle journée. Le week-end, on le passe ensemble chaque matin, 7h-10h en direct. Bienvenue.

0: Le petit matin, ensemble, avec ici La Rochelle, c'est le samedi, c'est le 10 octobre. On redémarre ensemble cette journée. Et merci de vous réveiller à 7h41 avec votre radio locale. Le week-end, on a une petite habitude où on s'intéresse à notre océan avec la fondation Surfrider et ses membres aussi. Alors, parce que mieux comprendre l'océan, c'est aussi mieux le protéger. Et Janelle Bernard, vous vous êtes intéressée donc cette fois aux rivières qui jouent, on le sait, un rôle essentiel pour notre océan.
1: Et donc, on va revenir sur cette question. Pourquoi protéger les rivières, c'est aussi protéger l'océan. Sabine Alou, chef de projet qualité des eaux au sein de la Fondation Surfrider, est avec nous pour en parler. Bonjour Sabine.
2: Bonjour Janelle.
1: Aujourd'hui, on va donc évoquer ce lien qu'on oublie parfois, celui entre nos rivières et l'océan. Car même lorsqu'on habite loin du littoral, ce qui se passe près de chez nous peut avoir des conséquences sur la mer. Comment l'eau circule-t-elle dans nos rues jusqu'à l'océan? Que peuvent transporter les rivières? Et pourquoi la qualité de l'eau se joue au-delà des plages. Sabine, selon vous, le lien entre une rivière qui coule près de chez nous et l'océan, qui se trouve parfois à plusieurs centaines de kilomètres, il est réel en fait?
2: Mais oui, en fait, il suffit de penser à ce qu'il se passe quand il pleut. Une goutte qui tombe sur le sol, elle va soit s'infiltrer dans la terre, soit ruisseler. Et en ruisselant, elle va rejoindre un fossé, un petit ruisseau, puis une rivière, le fleuve et enfin l'océan. C'est ce qu'on appelle le bassin versant. Et ce qui est intéressant, c'est qu'un bassin versant ne s'arrête pas aux limites d'une ville ou d'un département. L'eau circule en permanence entre les territoires. Donc même si on habite à plusieurs dizaines, voire plusieurs centaines de kilomètres de la côte, le cours d'eau près de chez nous peut avoir un lien, même indirect, avec l'océan.
1: Et qu'est-ce

0: Une rivière, elle peut transporter jusqu'à la mer.
1: Alors, les rivières, elles transportent naturellement plein de choses. Du sable, des feuilles, des nutriments. C'est normal et c'est même indispensable au bon fonctionnement des écosystèmes. Mais elles transportent aussi des pollutions liées à nos activités. Donc, il y a bien sûr les déchets plastiques que l'on peut voir flotter dans les cours d'eau et même parfois s'accumuler sur les berges des rivières. Mais il y a aussi celles qu'on ne voit pas. Les bactéries humaines, les bactéries animales aussi. Pesticides, engrais agricoles, hydrocarbures, médicaments, bref, la liste est longue.
0: Oui, c'est vrai. Alors, quelles sont les conséquences de ces pollutions sur nos plages?
1: Alors, sur les plages, on observe parfois ces pollutions, soit parce qu'elles sont visibles directement sur le sable, soit parce qu'elles entraînent une fermeture temporaire de la baignade lorsque l'eau est contaminée, pour protéger notre santé. Mais c'est aussi parce que la plage est beaucoup plus accessible que la rivière et qu'on y concentre beaucoup de notre attention, surtout l'été. Donc la pollution sur la plage, c'est finalement que la partie visible du problème. Le polluant, lui, a d'abord traversé et affecté tous les milieux aquatiques avant d'arriver jusque sur la plage. C'est pour ça qu'il faut penser la qualité de l'eau à l'échelle de tout le bassin versant, et pas seulement au niveau de la plage.
0: Mais c'est vrai, alors qu'est-ce qu'on peut faire pour protéger l'océan, même quand on n'habite pas forcément sur le littoral?
1: Alors vous avez peut-être déjà vu les panneaux « jeter à terre, c'est jeter en mer ». Ça peut sembler parfois exagéré quand on est au milieu d'une ville, loin de toutes les plages, mais c'est justement pour rappeler que nos villes et nos océans sont connectés par l'eau. Un déchet qui tombe dans la rue peut être emporté par la pluie vers une bouche d'égout, puis rejoindre un cours d'eau et potentiellement finir en mer. D'ailleurs, on estime que 80% des déchets plastiques que l'on retrouve sur le littoral proviendraient des activités terrestres et donc potentiellement transportées par les cours d'eau. Donc ça veut dire surtout que nos gestes du quotidien comptent. Limiter nos déchets, surtout les emballages, limiter l'utilisation des produits chimiques qui peuvent se retrouver dans l'eau, mais aussi mieux gérer les eaux usées et les eaux de pluie à l'échelle de nos villes et de nos territoires. Donc tout ça pour dire, ne soyez pas surpris de croiser des membres de Surfrider alors qu'il n'y a pas une plage à l'horizon, parce que la protection des océans commence par la protection des rivières.
0: Merci beaucoup Sabine Allou. Je rappelle que vous êtes chef de projet qualité des eaux au sein de la fondation Surfrider. On retrouve un article complet sur notre site ici.fr.
2: Et d'ailleurs, sur le même site, on peut retrouver cette chronique en podcast face à l'océan. À suivre, tiens, le retour de la musique, la symphonie des éclairs. C'est Zao Zagazan qui vous chante sa chanson dans une toute petite minute.
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1: Et chaque samedi, Ici Pratique parle d'automobile avec Franck, rédacteur en chef de l'Argus. Aujourd'hui, on évoque le mondial de l'auto qui ouvre ses portes au public, c'est le 12, et ce, jusqu'au 18 octobre à la porte de Versailles. Franck, le programme s'annonce riche d'ailleurs cette année, hein ?
3: Oui, après quelques années compliquées pour les salons automobiles, cette édition va faire le plein d'exposants et de nouveautés. Mis à part BMW et Toyota, tous les plus grands constructeurs seront présents, y compris Renault, Stellantis ou Volkswagen. En tout, plus d'une soixantaine de marques auront un stand, dont une vingtaine de marques chinoises comme BYD, Geico ou XPeng. Même des constructeurs comme Mercedes ou Volvo, qui avaient déserté le salon depuis plusieurs années, seront présents. Serge Gachot, le directeur du Mondial de l'Auto, nous a même assuré qu'il y avait une liste d'attente tant la demande est forte.
1: J'imagine qu'avec autant de marques, les visiteurs pourront voir pas mal de nouveautés.
3: Oui, effectivement, et il y en aura pour tous les goûts. Il y aura bien sûr la future Citroën 2 chevaux électrique dont tout le monde parle. Les constructeurs continuent de jouer à fond la carte de la nostalgie. Nous aurons aussi un aperçu de la future Alpine A110. On pourra également voir pour la première fois la nouvelle Spring et le Break Striker chez Dacia. On peut citer aussi des modèles comme l'Audi A2, le Fiat Grizzly, le nouveau Hyundai Tucson, la descendante de la Smart Fortwo en version électrique, la Volkswagen ID Polo, elle aussi en version électrique, ou encore la Peugeot 208 GTI, devinez quoi, elle aussi en électrique. Les visiteurs pourront également découvrir plusieurs nouvelles marques, des chinoises comme Chery, GAC, Geely, Zeekr, ou encore une marque américaine concurrente de Tesla qui s'appelle Lucid. Et puis, je ne veux pas gâcher la surprise, mais il y aura aussi des concept cars, notamment chez Peugeot et Renault. Et mon petit doigt me dit que certains joueront eux aussi la carte de la nostalgie.
1: Merci beaucoup. En tout cas, le mondial de l'auto, hein, c'est donc du mardi 13 au dimanche 18 octobre à la porte de Versailles de Paris pour une nocturne aussi jusqu'à 22h vendredi et samedi. Franck, on se dit à samedi prochain. À cette heure-ci, on parlera encore d'automobile avec l'Argus. Et puis à suivre vos messages, tiens aussi, chers auditrices et auditeurs, sur WhatsApp pour découvrir vos événements. C'est juste après le retour de la musique avec ici La Rochelle. Bon week-end, 7h51. Ça veut dire que dans 9 minutes... ça sera l'heure aussi de retrouver toute l'actualité de ce samedi 10 octobre. Et je vous remercie déjà, hein, vraiment un grand merci de vous réveiller avec nous. Avec, j'ai vu hein, sur Facebook beaucoup de messages super sympas. On a eu quand même un message du Cantal. C'est Véronique qui nous disait bonjour à tous. Du Cantal, il fait 9 degrés. Alors c'est quand même pas la porte d'à côté, mais ça fait plaisir de savoir que vous nous écoutez aussi sur ici.fr. Et merci bien sûr à vous, à Joé, à Serge qui nous dit bonjour. Il fait 17 degrés à Châtel. Bon réveil!

0: Bon week-end, bon samedi avec ici La Rochelle. On débute ensemble cette nouvelle journée avec aussi vos messages que vous nous laissez sur WhatsApp. Tous les week-ends, désormais, vous avez cette possibilité de nous annoncer vos événements que vous organisez. Et pour ça, il suffit d'inscrire sur votre téléphone portable sur WhatsApp le numéro suivant, 05 46 50 67 68. Et on lit, comme ça, on écoute vos messages. Écoutez.
1: Bonjour, c'est Jonathan.
2: Et Angéline.
1: Du Galia Théâtre Cinéma de Sainte.
2: Tiens, Jonathan, est-ce que tu sais combien de billets de spectacle et de cinéma ont été édités au Galia en 2025?
1: 10 000.
2: C'est plus.
1: 100 000.
2: Un peu moins.
1: Oh.
2: Le Galia Théâtre Cinéma à Sainte, c'est plus de 1500 adhérents et près de 50 000 spectateurs chaque année. Pour soutenir l'association, nous organisons une soirée campagne de dons ce samedi 10 octobre de 18h à 20h au Galia. On vous invite à un grand quiz décalé, drôle et ludique dans la grande salle. Venez nous soutenir, rire et partager un moment chaleureux. On
0: et
2: vous
0: voilà.
2: Attend.
0: Super. Un moment chaleureux. Si vous aussi vous avez envie de nous envoyer des vocaux sur WhatsApp, 05 46 50 67 68. 7h56. Ne bougez pas dans quelques instants. C'est l'humeur d'Ayonor. Un peu d'humour aussi avant de sonner les cloches de 8h.
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0: C'est l'heure de l'humeur d'Ayonor d'Aquitaine. Bonjour, bonjour. Ce matin, vous souhaitez évoquer les disputes entre frères et sœurs à l'adolescence. C'est vrai que ça arrive souvent. Et apparemment, vous avez carrément envie de vider votre sac.
10: Bonjour. Oui, mes aînés sont adolescents. Rien que le mot, vous devriez avoir une petite sueur froide. Et ce qui est fascinant avec les ados, c'est leur capacité à se chamailler toute la journée. Oh, vas-y, tu m'as regardé. Bouge de là. T'as été trouvé dans une poubelle. Gna gna gna. Ta mère. Et oh, oh, c'est moi votre mère, la bande d'idiots. Et vous avez la même. J'ai jamais compris le concept d'insulter sa mère. Ta mère, elle danse dès qu'il y a de la musique dans un magasin. Ben oui, oui, je fais ça. Et je vois pas le problème. Ta mère, elle applaudit quand l'avion atterrit. Et alors? Ta mère, c'est comme un caddie, tu mets un jeton et c'est parti. Bon, alors celle-là, je ne la comprends pas. Et comme je suis une mère très portée sur l'éducation positive, je leur explique calmement. Mes enfants, mal se parler n'apportera rien de bon en vous. Donc, quand vous sentez que la haine d'autrui commence à monter, vous faites une grande inspiration et une grande expiration qui envolera l'insulte loin, loin, loin. Et le premier de vous deux que j'entends insulter la mère de l'autre, en l'occurrence moi ici présent, je le fous en pension illico presto, sans téléphone, sans argent et sans slip propre, c'est clair ? Parfois, je demande aussi de l'aide à l'autre ado de la maison, leur père. Je demande à mon mari de dire quelque chose. « Chérie, tu ne veux pas sévir un tout petit peu, s'il te plaît, j'en peux plus. » « Arrêtez les enfants, j'entends plus la télé. » Merci pour cette intervention, mon amour. Alors que ce soit bien clair autour de ce plateau, le premier que j'entends insulter la mère de l'autre, je lui fais un petit rappel anatomique de son entrée dans la vie. Vive la jeunesse.
0: Mais oui, et vive l'humeur d'Ayonor d'Aquitaine à retrouver sur ici.fr. Tiens, avant de sonner les cloches de 8h, on va retrouver tout de suite la météo marine. On se connecte avant les infos avec les marins du sémaphore de Chassiron sur l'île d'Oléron. Bonjour Éloi.
11: Bonjour, bonjour à tous.
0: Ça se présente comment pour ce samedi?
11: Bah écoutez, là actuellement, pour le point météo, ce matin, on a un vent dans le nord-ouest pour à peu près 30 km/h. Un temps assez pluvieux, assez humide avec un ciel couvert. Une mer agitée, une houle à 1 mètre. Concernant les marées, on a une pleine mer prévue à 5h03. Basse mer à 11h10. Coefficient 94. Pleine mer 17h16. Basse mer 23h34, coefficient 95.
0: Eh ben merci pour toutes ces infos, passez un bon week-end.
11: Merci, bon week-end à vous.
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0: Il était une fois ici La Rochelle, samedi 10 octobre, 8h. Les informations présentées par Catherine Bercheski. Bonjour.
4: Bonjour. Pas de lumière la nuit dernière dans certains secteurs de Royan. L'opération Le Jour de la Nuit est reconduite pour les deux prochaines nuits dans les secteurs du parc du Marais de Pontaillac, mais aussi du Marais de Pousseau, de Ration et du Vivier, des secteurs qui hébergent un refuge ou encore un observatoire. En éteignant l'éclairage public, la ville entend sensibiliser à la pollution lumineuse, à la préservation de la biodiversité ou aux économies d'énergie. Cette opération s'inscrit aussi dans le plan de modernisation du système d'éclairage public de la ville. Julien Duressé, l'adjoint au maire de Royan, délégué à l'environnement, à la nature en ville, à l'énergie et aux plages.
12: La ville, elle a déjà engagé des travaux de modernisation de son éclairage public. Donc ça, c'est complémentaire en fait. On a un crédit, si vous voulez, mais au-delà du jour de la nuit, de 200 000 euros par an, qui nous sert à mettre des LED, à moderniser les armoires électriques, puisqu'en fait, la ville, si vous voulez, est découpée par secteurs qui répondent à des armoires électriques. Ça a besoin aussi d'être mis à niveau. Et l'idée générale de tout ça, c'est pouvoir moins consommer et en même temps mieux consommer. Dans certains quartiers, ça fait quand même entre 250 et 500 points lumineux par an qui sont changés. Et on est en train aussi de faire des tests avec des détecteurs de présence dans les quartiers résidentiels. Pour que là, ça s'allume quand il y a un piéton qui passe. Et on est en train de tester également des luminaires solaires.
4: Des propos recueillis par Éric Le Billan pour les riverains qui s'inquiètent de l'extinction de l'éclairage public ce week-end. La police assure qu'elle renforce ses patrouilles dans les secteurs concernés.
0: Un week-end de pause avant une nouvelle journée de mobilisation des lycéens mardi prochain.
4: 3000 profs qui doivent être envoyés d'ici à mardi dans les établissements où il manque des enseignants, mais pas de quoi répondre entièrement aux attentes des lycéens. Hier, le mouvement a toutefois perdu en intensité. Pas de rassemblement en Charente-Maritime. En revanche, des tensions ont encore eu lieu au lycée Marguerite de Valois à Angoulême, où une poignée de jeunes individus s'en est pris à l'accueil de la cité scolaire vers 8h avec du caillassage et un tir de mortier. Des poubelles ont également été incendiées. La préfecture confirme l'interpellation de deux jeunes. Vers 10h, entre 150 et 200 personnes se sont rassemblées devant le lycée avant de se disperser dans le calme. 250 personnes ont rendu hommage hier en fin de journée aux deux pilotes d'Elixir Aircraft victimes d'un accident le 1er octobre à Rochefort. Un moment de recueillement devant le globe de la francophonie au bord du chenal d'entrée du vieux port de La Rochelle. Deux portraits en noir et blanc d'Edgar Blanchard, 29 ans, et d'Antoine Guérin, 46 ans, étaient posés sur des chevalets. Collègues, proches et amis se sont recueillis et ont jeté une rose blanche dans le chenal après le passage de deux avions d'Elixir Aircraft. Les deux pilotes sont décédés dans le crash de leur appareil après que le volet gauche de l'avion se soit détaché, selon les premières investigations du bureau d'enquête et d'analyse.
0: Avec 100 000 passagers supplémentaires en deux ans entre 2022 et 2024, la gare de Surgères avait besoin d'évoluer.
4: Après un an et demi de travaux, le pôle d'échange multimodal de la gare sera inauguré ce matin à 11h. L'accessibilité a été améliorée avec également une offre de stationnement réorganisée. Un chantier d'un peu plus de 6 millions d'euros financé par les collectivités et des fonds européens. La gare de Surgères, desservie par le TGV Bordeaux-Paris notamment, a accueilli un peu plus d'un demi-million de passagers en 2025. Ça méritait bien des améliorations. Mais tout n'est pas encore parfait, estime Christophe Rau, le président de la communauté de communes Aunis Sud.
13: C'est devenu un véritable pôle d'attraction dans l'esprit, bien sûr, de la mobilité. On a compté l'année dernière, on a avoisiné les 600 000 voyageurs à l'année. C'est la porte d'entrée d'Aunis Sud, certes, mais également toute la partie sud de La Rochelle, Fouras, Rochefort, l'île d'Oléron, Royan, etc. Bien, toutes les personnes se déplaçant vers ces lieux Charentais-Maritimes empruntent, pour ce qui est du ferroviaire, empruntent à la gare TGV de Surgères. Et bien sûr, il était indispensable d'imaginer et de repenser la contexture des lieux qui n'était plus du tout adaptée. De toute façon, en termes de parking, il reste encore du travail à faire puisque ça n'est pas satisfaisant pour satisfaire les voyageurs. Moi, je dirais qu'il manque, il manque facilement 250 ou 300 places de parking.
4: Et un parking aérien, justement, pourrait voir le jour. Mais pour Christophe Roux, il sera aussi nécessaire de revoir la politique de parking longue durée pour éviter des véhicules ventouses à proximité de la gare. Attention aux grandes marées sur notre littoral. Coefficient de 95 aujourd'hui et demain. Prudence de mise, notamment pour les pêcheurs à pied. Une répétition générale avant les grandes marées prévues du 25 au 28 octobre avec un coefficient de 100 le mardi 27 octobre en pleine vacances de la Toussaint.
0: Le rugby avec la 6e journée de Top 14.
4: Le Stade Rochelet qui reste sur une victoire à domicile, 38-13 face à Clermont-Ferrand. Se déplace aujourd'hui à Lyon. Les Rochelais 7e du classement ce matin jouent chez le 6e à un point devant les jaunes et noirs qui ont du mal à garder le cap cette saison, capable de battre Toulouse et Toulon, mais qui s'inclinent devant Pau, 39-17. Une défaite qui pourrait d'ailleurs leur servir de leçon. Oscar Jégou, le troisième ligne international de La Rochelle, s'attend justement à Lyon à rencontrer une équipe au même profil que la formation béarnaise.
14: C'est une équipe qui ressemble à Pau, avec une ligne de trois quarts qui va très vite. Et c'est une équipe en progression. Donc voilà, on a mis le focus sur leurs joueurs phares et être en place défensivement pour contrer leurs attaques. Ils sont capables aussi de varier leur jeu et de faire du jeu une passe pour nous prendre dans l'axe. Et après pouvoir sortir les ballons, voilà, on sait qu'ils le pratiquent plutôt bien depuis le début de la saison, donc vigilant là-dessus. Mais le staff a choisi d'aligner une équipe plutôt rapide, donc sur synthétique, je pense que ça peut bien fonctionner. Après, voilà, on est conscient que ça va passer d'abord par le combat, l'agressivité sur les 20 premières minutes. Mais après, je pense que ça peut être intéressant avec les qualités athlétiques qu'on a derrière et devant.
4: Lyon, La Rochelle, coup d'envoi à 16h35, à vivre en intégralité sur Ici La Rochelle avec notre envoyé spécial Thomas Palmier. En Pro D2, le SA15 perd de 2 points hier soir à Chanzy, 26-28 contre Provence Rugby. Pour la 7e journée, les Charentais se rendront au Pays Basque sur la pelouse du Biarritz Olympique, une rencontre vendredi prochain à 21h. Marcher ou courir pendant 12h, 24h ou 48h, l'ultra-fond de Royan est de retour au Stade d'Honneur. Les plus ambitieux ont pris le départ hier pour un défi de 48h. Au total, 130 coureurs sont inscrits sur les 3 épreuves. Ceux qui s'engagent sur une boucle pour 12 heures prendront le départ à 8h30 tout à l'heure. Le 24 heures partira à 10h. La météo entre soleil et pluie aujourd'hui.
0: Oui, on commence avec la pluie ce matin et le soleil cet après-midi. Patience donc pour retrouver un peu de soleil aujourd'hui. Il faudra attendre cet après-midi dans les deux Charentes. En attendant, ce matin, on se réveille avec de faibles averses et des rafales de vent principalement à l'ouest de la Charente-Maritime de 40 km/h. On remarque quand même davantage d'averses ce matin, oui, mais en Charente avec 16 degrés à La Rochelle et 16 degrés à Angoulême. Au fil de la journée, le soleil sera bien là avec 19 degrés à Gémozac et de 18 à Surgères.
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0: Julien, Sylvie, Catherine, on est tous là ce matin pour vous réveiller et vous informer. Avec tout à l'heure aussi, tiens, dans un instant, votre chronique Vie numérique, vie privée. On parlera ce matin des drones. On fait le point sur l'utilisation de ces drones dans le cadre de la sécurité publique. On vous en parle dans moins de 5 minutes avec Ici La Rochelle.
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0: Et bonjour à tous les amoureux, tiens, ce matin. Salut les amoureux, c'est Joe Dassin à 8h08. Bon réveil!

0: Salut les amoureux à 8h12. Joe Dassin, bien sûr, et ça fait du bien hein, ce matin de se réveiller comme ça avec cette chanson, une douce chanson agréable au petit-déj.
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0: Tiens, vous savez quoi? Le Centre Technique Municipal de Saint-Pierre-d'Oléron organise une grande journée de déstockage dans ses locaux. Et ça démarre dans pas très longtemps, dès 9h jusqu'à 14h. C'est un grand vide-grenier avec le déménagement des services techniques. Ça se passe au Centre Technique Municipal, au 26 route de Saint-Georges. Et voilà, si vous voulez en profiter, n'hésitez pas, c'est jusqu'à 14h.
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0: Avant de s'écouter Marine avec son titre Tricheur, une nouveauté, on écoute tout de suite Valentine Lottès avec sa chronique Vie privée, vie numérique, parce que vous avez peut-être vu voler au-dessus de vos têtes pendant les manifestations lycéennes des drones. Alors dans Vie numérique et vie privée, ce matin Valentine, on fait le point sur l'utilisation dans le cadre de la sécurité publique.
6: Et les services à les utiliser sont nombreux. Police, gendarmerie et militaires de l'armée se servent de drones équipés de caméras pour des opérations de secours et bien sûr de surveillance pour assurer la sécurité de rassemblements comme les manifestations lycéennes, en cas de prévention d'actes de terrorisme sur de grands événements, dans la lutte contre les rodéos urbains aussi. Les agents des douanes peuvent également utiliser ces drones pour surveiller le passage des frontières. Mais leur utilisation est particulièrement encadrée. À chaque fois, c'est au préfet de donner son autorisation. Dans un secteur limité, un quartier, une avenue, un bâtiment, la surveillance de domicile privé d'ailleurs est interdite, sauf pour les pompiers, et sur une plage horaire définie, de 8h à midi par exemple, interdiction de filmer en continu comme avec un système de vidéosurveillance.
0: Ça veut dire que la police peut savoir si on participe à une manifestation alors ?
6: Non, les différents services de l'État ont l'interdiction formelle d'utiliser la reconnaissance faciale avec des drones équipés de caméras, ni après l'événement sur l'enregistrement de ces images, souligne la CNIL, la Commission Nationale de l'Informatique et des Libertés. D'ailleurs, aucun agent n'a accès aux vidéos, sauf en cas d'enquête sur des violences ou de dégradation, évidemment. Les enregistrements sont même supprimés au bout de 7 jours. Et lorsque la police ou la gendarmerie les utilise, vous devez en être informé, soit par des affichages sur des barrières de sécurité, par exemple, qui délimitent le secteur sous surveillance, soit par des annonces sonores. Sachez aussi que le préfet précise toujours dans son arrêté si l'utilisation de drones est prévue. De plus en plus souvent, les préfectures le précisent même sur leurs réseaux sociaux.
0: Merci beaucoup, infiniment en tout cas, Valentine Lottès. Cette chronique à retrouver sur ici.fr. Une autre chronique à retrouver en podcast et qui arrive bientôt, c'est Au fil de l'eau avec Bruno Garcia. On parle justement de ce mois d'octobre. Octobre, le mois de toutes les pêches, c'est ce qu'on verra, parce que c'est pas si sûr. Marine, avec son nouveau titre Tricheur, ça c'est tout de suite, à 8h16, en voiture à la maison de travail. Bon réveil.

0: Trichard avec Marine, 8h19, ne bougez pas. Tout à l'heure, on vous offre deux places pour le cinéma Mégarama Gara à Angoulême. C'est pour vous, c'est dans quelques instants. Pour l'heure, voici Au fil de l'eau.
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0: Le samedi au fil de l'eau avec Bruno Garcia. Bonjour.
3: Bonjour Fabien.
0: Octobre, le mois de toutes les pêches.
3: Et oui, que l'on soit du côté mer ou du côté rivière, le mois d'octobre, c'est le mois de toutes les pêches. La seule difficulté que l'on va rencontrer, c'est le choix de notre cible. Et oui, la diversité est tellement large qu'il est difficile de choisir sur quel poisson se diriger, par exemple carnassier ou poisson blanc.
0: Avant de se cibler un quelconque poisson, expliquez-nous pourquoi au mois d'octobre, le poisson retrouve un appétit féroce.
3: Les nuits sont plus longues, ce qui amène à une chute de la température de l'eau, une digestion plus rapide du poisson et, très logiquement, une digestion plus rapide entraîne une activité alimentaire plus régulière. On peut le constater, par exemple, à deux moments précis de l'année. Par exemple, comme je vous le dis, lors des marées d'équinoxe, les nuits sont plus longues. Des moments pendant lesquels les pêcheurs retrouvent le sourire sur des belles photos avec des poissons trophées. Mais là, je vous parle du côté maritime. Sachez que du côté eau douce, de la même manière, le poisson souffre aussi d'un appétit féroce.
0: Un petit exercice de vocabulaire. Vous nous parlez de marée d'équinoxe.
3: Ah oui, j'aurais dû m'en douter. Équinoxe signifie qu'à ce moment précis, la nuit et le jour sont exactement de la même durée. 12 heures de nuit, 12 heures de jour. Les marées d'équinoxe du printemps et de l'automne, pendant lesquelles on profite de coefficients de marée très importants, s'expliquent par une attraction plus forte du soleil sur la Terre et sur les océans. On a ce week-end de beaux coefficients, 95 en gros, mais les dernières marées d'équinoxe ont eu lieu aux environs du 12 septembre dernier.
0: Revenons à octobre, le mois pendant lequel le choix de la technique est compliqué, tellement il peut être varié. Et c'est sur ce point-là que vous allez nous être utile.
3: On va revenir sur deux poissons, un côté mer et un côté rivière. Le brochet sur le fleuve Charente me paraît être opportun. J'annonçais il y a quelques temps que l'eau s'était éclaircie. C'est toujours le cas. Aujourd'hui, on se trouve dans des conditions idéales pour rechercher ce brochet. Il ne faut pas oublier que dans une eau très chargée, très turbide, qui n'est pas claire si vous préférez, le brochet se nourrit difficilement. Je me répète, mais il a besoin de voir sa proie, ce brochet. Les herbiers sont encore bien présents sur le fleuve. C'est là et dans les embâcles, comme les arbres morts, qu'il faut le rechercher. Alors, petite parenthèse réglementaire malgré tout, qui est spécifique au fleuve Charente, seuls les brochets entre 60 et 80 cm peuvent être conservés.
0: On descend le fleuve Charente et on rejoint le domaine maritime. Sur quelle espèce nous allons nous concentrer ?
3: On va rester sur un poisson carnassier, le bar. On a un avantage en présence de ces gros coefficients de marée, c'est le courant. Aujourd'hui, 95 et 94, c'est très confortable pour la pêche. Le poisson est dans l'obligation de bouger compte tenu de l'amplitude de la marée et un bar qui bouge et qui lutte contre le courant, eh bien c'est un poisson qui a besoin de s'alimenter au regard de l'énergie dépensée.
0: Bruno, pourquoi est-il dans l'obligation de bouger par gros coefficient de marée ?
3: La zone découverte par la marée est beaucoup plus importante. Un bar qui part un coefficient moyen, on va dire un coefficient de 65-70 par exemple, va rester sur les parcs à 8, qui sont des garde-manger permanents, et ce même bar n'aura pas d'autre choix de quitter ce même parc, sachant qu'il sera à sec, par gros coefficient.
0: Une technique plutôt qu'une autre ?
3: Le raisonnement, il va pouvoir s'appliquer à la plupart des espèces. La carpe, par exemple, actuellement est bien active, mais limitons-nous aux brochets et aux bars. Avant l'hiver, ils vont faire le plein de protéines, donc que ce soit un leurre ou un vif, n'hésitez pas à présenter des grosses bouchées. Elles ont l'avantage de sélectionner les jolis poissons, même si des fois, on prend des carnassiers à peine plus longs que le leurre. Ça arrive assez régulièrement. Je l'ai remarqué à plusieurs reprises, les poissons n'ont pas la notion des proportions.
0: Un peu comme nous.
3: Exactement.
0: Voilà. Au fil de l'eau, sans modération bien sûr à retrouver sur ici.fr. Au fil de l'eau, c'est votre chronique pêche et ça continue demain. Bon week-end.
3: À demain Fabien, au revoir.
0: 8h23, dans quelques secondes 24, ce qui veut dire que maintenant tout de suite, êtes-vous bien réveillé ? Car on va jouer et surtout vous offrir deux places de ciné pour le cinéma Mégarama Gara à Angoulême. Alors c'est pour aller voir le film de votre choix, ça c'est vous qui voyez, vous êtes libre comme l'air. Mais attention, il va falloir quand même reconnaître le nom d'un artiste français, écoutez ça. Seulement avec une intro musicale. Ça se complique. Alors, vous pensez à qui? Bon, je peux vous donner un petit indice. C'est un monsieur, c'est un artiste français que l'on recherche ce matin pour vous offrir vos deux places de cinéma pour Angoulême. C'est directement par téléphone. Vous nous appelez au 05 46 50 67 68. On peut se recouter un petit bout, Juju, à la technique. Attention, c'est parti. J'étais... Les bonnes chances avec Ici la Rochelle. Bon, en tout cas aujourd'hui, c'est samedi. Je sais, parfois c'est des matins faciles, parfois c'est des matins moins faciles, ça dépend ce qu'on a à faire. Mais si là maintenant tout de suite, on se disait que... Allez, on se détend. C'est samedi, oui d'accord, il y a un peu de pluie, mais en même temps ça fait du bien. Voilà, il faut passer à autre chose. L'été, c'était l'été. Maintenant, c'est la musique, c'est la radio qui vous réveille. Et on est là chaque matin, tous les week-ends, 7h-10h en direct, pour vous réveiller, pour vous informer, pour se faire du bien aussi en musique et vous offrir des cadeaux. Alors merci infiniment pour votre fidélité que vous accordez à Ici La Rochelle. Merci pour tous les messages, la bienveillance que vous nous envoyez aussi sur les réseaux sociaux, sur WhatsApp, sur Facebook Ici La Rochelle. On lit bien sûr vos messages tous les jours. Merci infiniment. Allez, bon week-end, bon réveil et surtout très belle journée à l'écoute de Ici La Rochelle.

0: 7h28, dans quelques instants, on va jouer avec vous pour vous offrir vos places de cinéma pour Angoulême. C'est juste après ça.
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0: Et avant les infos de 8h30, on joue avec Anouk. Bonjour, bonjour.
5: Bonjour Fabien.
0: Bonjour, êtes-vous bien réveillé?
5: Très bien, ouais. Très bien. Avec une bonne nouvelle ce matin, donc la journée commence bien.
0: C'est quoi la bonne nouvelle?
5: Si j'ai peut-être gagné deux places de cinéma.
0: Ah bah attendez, attendez Anouk. Allez, on s'écoute une intro musicale. Vous pensez à qui?
5: Alors je pense à De Palmas et c'est Sur la route.
0: Ah oui. Bravo, vous gagnez vos deux places de cinéma pour le cinéma Mégarama Gara Angoulême. Vous nous appelez d'où, Anouk?
5: De l'île des Pagnacs.
0: Et ça va ce matin? Pas trop de pluie?
5: Pour l'instant, ça va. C'est gris, mais il pleut pas.
0: Bon, bah, en tout cas, merci d'avoir joué avec nous ce matin.
5: Comment?
0: Merci d'avoir joué avec nous ce matin. Passez une belle journée.
5: Merci à vous aussi.
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0: 8h30 dans l'info d'ici, retour sur la cérémonie hommage organisée hier soir à La Rochelle.
6: 250 personnes se sont recueillies pour honorer la mémoire des deux pilotes de la société Elixir Aircraft qui sont décédés il y a moins de 10 jours dans le crash de leur appareil sur la base aérienne de Rochefort-Saint-Agnan. Deux portraits en noir et blanc d'Edgar Blanchard, 29 ans, et d'Antoine Guerra, 46 ans, étaient posés sur des chevalets. Deux avions d'Elixir Aircraft ont réalisé un passage au-dessus des collègues, proches et amis réunis. La maman d'Edgar a accepté de parler de son fils parti beaucoup trop tôt au micro d'ici La Rochelle. Nous l'entendrons à 9h. Et puis, la ville de Royan coupe son éclairage public dans certains secteurs de la ville durant les deux prochaines nuits, des secteurs qui hébergent un refuge pour ou encore un observatoire. Il faut sensibiliser à la pollution lumineuse. Tout de suite, on va retrouver l'info en France et dans le monde en 90 secondes. Cyril
7: Ardo. Des professeurs remplaçants dans les 114 lycées en situation rouge dès mardi. C'est la promesse du gouvernement et ça paraît compliqué, dit ce matin le syndicat d'enseignants SE-UNSA qui parle de 5 jours pour réparer tout ce qui a été détricoté au cours des dernières années. Le ministère de l'Éducation a promis au total 3000 enseignants remplaçants. Et des mobilisations ce week-end un peu partout en France, à Besançon, Grenoble, Paris ou Brest, contre les pesticides. Une centaine d'organisations, dont Médecins du Monde, appellent à se mobiliser contre un projet de directive européenne qui vise à simplifier la réglementation sur ces produits chimiques. Mobilisation également dans le Tarn contre la controversée autoroute A69 entre Toulouse et Castres. Hier, le concessionnaire a annoncé que la voie serait mise en service la première semaine de novembre. Ce n'est pas très bon signe pour le gouvernement. Le projet de budget 2027, rejeté hier en commission à la quasi-unanimité pour la partie recettes. Peu de conséquences car le texte revient mardi dans l'hémicycle dans sa version initiale. L'exécutif cherche à faire 45 milliards d'euros d'économies. Le chef du SAMU du Pas-de-Calais, condamné à 6 mois de prison avec sursis pour agression sexuelle. Les faits qui lui sont reprochés datent de 2025. Il est soupçonné d'avoir embrassé de force une collègue. Lui conteste les faits et va faire appel de la décision. Et puis elle dit être passée par toutes les émotions, des plus joyeuses aux plus difficiles. Première prise de parole ce matin pour l'astronaute française Sophie Anneau, de retour sur Terre après 8 mois passés à bord de la Station Spatiale Internationale.
6: Merci Cyril Ardo-Rodon.
0: En rugby, c'est la 6e journée du top 14 ce week-end.
6: Après leur victoire sur Clermont-Ferrand samedi dernier, 38-13, les Rochelais sauront-ils enchaîner avec une victoire à l'extérieur à Lyon? Réponse à partir de 16h35 sur la pelouse synthétique du Matmut Stadium. Des Lyonnais qui restent sur un large revers encaissé à Bordeaux, 51-28. Les Rochelais 7e au classement, à 1 point derrière Lyon. Gros plan donc ce matin sur une des figures montantes des jaunes et noirs. Le jeune Rochelais Valentin Bouju, qui sera de nouveau sur la feuille de match. Le demi mêlé de 18 ans et titulaire pour la 2e fois depuis le début de la saison, Gérald Paris.
8: Un parcours rare pour le Rochelais Valentin Bouju. Enfant du club, le joueur évolue encore en Crabos la saison dernière et il est passé en quelques mois directement à l'étage de l'équipe professionnelle.
9: Ça paraît peut-être un peu fou, mais en interne, franchement, ça s'est très bien passé. Les gars ont été très cool avec moi et ça s'est fait assez naturellement.
8: Depuis cet été, Valentin évolue avec l'équipe première, un monde où même l'intensité des entraînements est très différente.
9: Ouais, c'est intense. C'est pas le même rythme qu'avec les Crabos l'an dernier. C'est vrai qu'il y a plus de fatigue à enchaîner. On s'habitue et franchement ça va.
8: Mais à Toulon, en l'absence de Nolan Le Garec blessé, Valentin avait joué tout le match à ne plus pouvoir marcher à la fin avec des crampes. Le staff reste donc vigilant et s'adapte. Sébastien Boboul, l'entraîneur des arrières, le premier.
10: C'est un talent un peu brut. Il s'en sort plutôt bien. On essaye de pas le brûler et le griller non plus parce que c'est l'accumulation de tout ça, de la pression, des charges de travail où il faut qu'on soit vigilant là-dessus.
8: Oscar Gégou, né à La Rochelle comme Valentin, n'est pas non plus insensible à cette progression éclair.
11: Moi, j'adore ce joueur, je trouve qu'il est très calme pour son poste, très serein et il amène du pet, quoi. Donc quelle fierté pour nous deux d'avoir fait un parcours ici et aujourd'hui d'aller jouer à l'extérieur avec le maillot de La Rochelle, c'est magique.
8: Et magique également pour sa première titularisation, Valentin Bouju s'est imposé à Mayol avec La Rochelle et ça, il ne l'oubliera jamais.
6: Lyon-La Rochelle, coup d'envoi à 16h35, à vivre en intégralité sur notre antenne avec notre envoyé spécial Thomas Palmier. En Pro D2, le SA15 s'incline de 2 points face à Provence Rugby à Chanzy hier soir. Défaite 26-28, les Charentais doivent se consolider avec le point de bonus défensif. Ils sont ce matin 7e du championnat. La météo, est-ce qu'on va pouvoir se consoler avec un peu de soleil aujourd'hui?
0: Bah moi je vous vois bien avec les pieds dans l'eau cet après-midi.
6: Ah oui, non, bah moi pas bien. Hein.
0: Pourquoi vous pas bien?
6: Moi pas bien parce que moi pas, mes eaux pas chaudes. Hein.
0: En tout cas, si vous avez envie de mettre les pieds un peu dans l'eau, alors oui, mais seulement cet après-midi avec un peu de soleil en Charente et Charente-Maritime. C'est vrai qu'elle ne sera pas très chaude, on va pas se mentir. Les températures, tiens, on en parle ce matin avec 16 degrés, ça c'est pour la matinée, avec quand même 16 degrés de... à La Rochelle et Angoulême, hein, ça, c'est quand même pas mal encore, avec 18 et 19 degrés à Surgères, 19 à Gémozac, ça c'est pour cet après-midi. Un peu de rafale de vent aussi, hein, à l'ouest de la Charente-Maritime de 40 km/h. Tout ça pour vous dire que ce matin, ciel gris, quelques faibles averses, et pour cet après-midi, c'est du soleil.
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0: Il y a un petit peu de monde, tiens, à Rochefort, sur l'avenue Charles de Gaulle. Ça a commencé il y a quelques instants, quelques minutes. À 8h36, si jamais au grand jamais, accident bouchon. Vous le savez, on fait la route ensemble. Vous pouvez désormais nous envoyer des vocaux hein, sur WhatsApp ou même nous appeler au 05 46 50 67 68.
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0: On fait quoi de beau ce week-end dans les deux Charentes? Bon, déjà, on sait que Catherine ne mettra pas les pieds dans l'eau. Ça, c'est sûr. Découvrez, tiens, tout à l'heure, l'invité de l'événement d'ici avec un concours régional des écaillés à Boursefranc-le-Chapu, au lycée de la mer et du littoral. On vous dira pourquoi, parce qu'en plus, c'est super sympa, parce que ce soir, il y a une dégustation gratuite. Et ça, je pense que ça peut vous plaire.
6: La dégustation gratuite, puis je suis pas contre.
0: Eh bien, ça tombe bien. C'est dans un instant avec Ici La Rochelle.
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0: Paris-Séchelles, tiens, Julien Doré à 8h37. Merci de nous retrouver. C'est toute l'équipe qui vous réveille, qui vous informe ici matin, votre matinale en direct. Bon week-end.

0: Paris Seychelles, c'est Julien Doré à 8h40. Willy Rovelli met les points sur les i. Tous ceux que Willy a retenus de l'actualité avec ironie, humour et bonne humeur. Et ben c'est tout de suite.
1: Bonjour tout le monde. Et on commence avec la colère des étudiants. À Bordeaux, un prof d'université projette par erreur son porno au vidéoprojecteur. Dès qu'il s'en est aperçu, il l'a vite arrêté. Bah oui, mais faut pas s'étonner après. Tu m'étonnes que les étudiants cassent tout. Ils veulent voir la fin. C'est normal. Ils sont malins. C'est pas un prof d'université, hein, mais un prof de qu'université. En tout cas, voilà une méthode originale en maths pour leur apprendre à compter jusqu'à 69. Dans son nouveau budget, le gouvernement prévoit une nouvelle taxe.
2: Ah ouais.
1: Génial, il y avait bien 24 heures qu'on n'avait pas eu une nouvelle taxe. Quelle joie, mais quelle joie. Cette taxe sera sur les produits sucrés pour lutter contre l'obésité. C'est vrai que c'est tellement plus courageux de créer de nouvelles taxes plutôt que de pousser les industriels à changer leurs recettes. En tout cas, le seul qui continuera à bien être obèse dans ce pays, c'est l'État. Et Gérard Larcher, le deuxième homme de l'État. Selon le renseignement sud-coréen, le dirigeant nord-coréen Kim Jong-un dépasserait les 140 kilos. On rappelle que Kim Jong-un, au petit déjeuner, au déjeuner ou au dîner, c'est pas l'ami Corée du Nord. Dans une déclaration à la presse, le ministre américain de la Défense a déclaré que dans les rangs de l'armée, il devait n'y avoir pas de barbu, pas de gros, pas de trans, pas de cinglé, pas de mauviette. Merde, j'en coche déjà trois. Moi qui voulais m'y engager. Claude-François Junior, condamné à 3 ans d'interdiction de gérer une société pour faute de gestion. Mal géré, j'en suis le mal géré. Oui, le téléphone pleure et cette fois, c'est le comptable à l'autre bout du fil. Ça s'en va et ça revient, sauf la trésorerie apparemment. Entre lui et la gestion, le courant passe mal. Son père avait les Claudettes, lui, juste les dettes. Voilà, c'est bon, je crois que je vous ai toutes faites. Oui, ça va. Après 130 ans d'existence, le chausseur André est placé en liquidation judiciaire. André connaît un sérieux coup de pompe. Il avait pourtant tout fait pour redresser la boîte, même les talonnettes. Un jury de l'émission La meilleure boulangerie viré après avoir dérapé avec une consoeur. Il lui a renvoyé une photo de son sexe, ou comme dirait Patrick Bruel, de sa demi-baguette. Enfin, la question du jour, la fin du chausseur André. Est-ce que c'est parce que les gens se sont lassés?
3: Lassés.
1: Bah, vous avez 2 heures. Allez, passez un bon dimanche et à tout à l'heure midi.
0: À tout à l'heure, 8h42. À suivre, tiens, la musique qui arrive très vite avec Niagara. C'est dans une toute petite minute.
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0: Tchiki boum, Niagara, à 8h47. Voici l'heure de retrouver notre invité.
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0: L'invité, l'événement d'ici, coup de projecteur aujourd'hui pour un concours régional des écaillés au lycée de la mer et du littoral de Bourg-Soffran, le Chapu. Avec tous, c'est Romain, l'un des organisateurs de l'événement. Bonjour Romain.
3: Bonjour.
0: Un concours régional des écaillés, ça ressemble à quoi finalement?
3: Un concours régional des écaillés, on va avoir deux manches. Une manche dédiée aux étudiants le matin. Donc nous avons des écaillés en herbe qui vont s'affronter. Et puis l'après-midi, ce sera autour des professionnels d'en découdre. Donc ce seront des écaillés confirmés qui nous viennent donc de toute la France. Ceux qui seront sélectionnés pour ce concours régional auront après accès donc au championnat de France des écaillés qui se tiendra à Paris au mois de novembre.
0: Alors l'objectif c'est quoi finalement? C'est de rassembler, c'est quoi?
3: Alors l'objectif c'est de rassembler, c'est de faire découvrir au public ce qu'est le métier d'écaillage, et également de faire découvrir au public la filière conchylicole. Et l'ensemble des produits, et notamment donc des huîtres Charente-Maritime.
0: Donc ça, c'est l'enjeu, en tout cas, de cet événement, de faire découvrir ce métier, cette passion. Et grâce à ça, d'ailleurs, je crois que le grand public peut aussi déguster des produits.
3: Oui, tout à fait, puisque donc la remise des prix aura lieu à 17h30, donc au lycée de la mer à Bourg-Soffran. Et suite à cette remise des prix, donc il y aura une dégustation qui sera proposée au public, une dégustation gratuite de tous les plateaux qui auront été composés par les candidats pendant cette journée.
0: Romain, vous, à titre personnel, qu'est-ce qui vous plaît avec ce rendez-vous?
3: D'une part, de découvrir les techniques des caillages. Hein. C'est un métier qui demande de la rigueur, de la précision. Et puis, l'intérêt, c'est bien évidemment de faire découvrir au public nos beaux produits de la mer. Hein.
0: Et vous trouvez que ce métier est encore trop méconnu et qu'on consomme pas encore suffisamment de produits de la mer?
3: Alors, on ne consomme jamais assez.
0: S'il y avait trois raisons pour lesquelles nos auditeurs qui sont en Charente et Charente-Maritime devraient venir, selon vous, Romain, ça serait quoi?
3: L'excellence, la découverte d'un savoir-faire, et puis j'ai envie de dire une notion de partage, que ce soit des écaillés ou des producteurs, c'est des gens qui sont passionnés et donc passionnants. Et tout ça, c'est gratuit, bien évidemment.
0: Ce samedi donc, on se donne rendez-vous à quelle heure?
3: Concours étudiant, les épreuves débutent à 9h30. La manche professionnelle, elle débutera à 13h30. Et ensuite, remise des prix à 17h30 et dégustation gratuite à 18h.
0: Un concours donc régional des écaillés au lycée de la mer du littoral de Bourg-Soffran-le-Chapu. Aujourd'hui donc, avec Romain, vous l'avez entendu, l'invité de l'événement d'ici. Merci Romain.
3: Merci à vous, bonne journée.

0: Coldplay à 8h54. Dans, allez, un petit peu plus de 5 minutes, c'est le retour de l'actu en ce samedi 10 octobre. Et puis on continue aussi de lire vos messages que vous nous laissez le matin sur Facebook, ici La Rochelle. Il n'y a pas que sur Facebook maintenant, puisqu'il y a aussi sur WhatsApp. Ça, c'est une nouveauté depuis la rentrée. Et grâce à WhatsApp, maintenant, vous pouvez directement enregistrer le numéro de la radio et envoyer des SMS. Ouais. Et vous pouvez même envoyer des vocaux. Bah, carrément. Ah, pourquoi ? Bah, pour réagir déjà pendant la matinale. Mais aussi et surtout, il y a un truc qui est super chouette, c'est que maintenant, vous pouvez nous informer d'un événement. Si vous organisez quelque chose, n'hésitez surtout pas parce que c'est gratuit. La preuve, tout de suite.
1: Samedi 10 octobre 2026, le Secours Populaire de Saintes organise sa grande brocante de déstockage solidaire. Alors c'est l'occasion de faire un don, de récupérer un certain nombre de choses, et en particulier de donner une seconde vie aux objets, mais aussi de soutenir une démarche qui est solidaire. C'est aussi l'occasion de faire de bonnes affaires. Et donc on vous attend à l'esplanade du 6e régiment d'infanterie. L'entrée est libre et vous êtes les bienvenus.
0: Eh ben merci, super. Vous voyez, c'est très simple, c'est 05 46 50 67 68. Vous pouvez comme ça nous envoyer des messages. On va lire aussi, tiens, ce qui se passe sur Facebook, une petite vision là sur un message de Michel qui nous dit: bonjour ami Rochelet, comment allez-vous? Chez nous, c'est la fête à ma femme, Ghislaine. Ici, le temps est gris et triste, 12 degrés. Un petit week-end en vue, voilà, passez un bon samedi. Bisous, à plus. Voilà ce qu'il nous dit Michel. Merci beaucoup. Puis Sylvie de Cognac, où il fait bien moins froid qu'hier matin. Nous avons 16 degrés et un sol mouillé. Pas de pluie pour l'instant. Bon samedi. Merci beaucoup. Et aussi Marie qui nous dit coucou. Il y a François. Vous êtes très très nombreux ce matin. Et merci pour les photos que vous nous partagez. C'est vraiment adorable. 8h56 ici La Rochelle.
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0: Et tout de suite, c'est l'heure de l'horoscope de ce samedi 10 octobre avec vous, Catherine Viguier. Bonjour.
8: Bonjour.
0: Alors, aujourd'hui, on parle de la nouvelle lune en balance.
8: Et les balances font peau neuve. Bélier, tout est trop lent pour vous et ça vous agace, mais ne lâchez rien. Taureau, vous êtes sollicité, certes, mais vous restez dans l'attente d'une réponse qui tarde. Gémeaux, vous allez miser sur votre créativité, sur votre rôle de parent et d'amoureux. Dévouez les natifs du cancer, vous faites au mieux pour ceux que vous aimez. Lion, sur le plan de la communication, il y a du positif, vous avez trouvé les mots justes. Vierge, ne vous privez pas de tout, dépensez pour des plaisirs qui vous aident à vivre mieux. Balance, ce soir, vous aurez passé un cap, vos rapports avec une personne s'améliorent. Scorpion, dès ce soir, vous aurez le sentiment d'enfin pouvoir agir ou réagir. Sagittaire, bien c'est excellent, ce week-end débute sous de bons auspices, profitez-en. Capricorne, des décisions importantes sont prises et vous êtes concerné. Verseau, une page se tourne côté job ou côté cœur, une nouvelle s'ouvre, mille fois plus attractive. Poisson, si vous faites un travail psy ou spirituel, eh bien cela donne de très bons résultats. Et pour nous tous, on met de la poésie un peu partout dans notre vie.
0: Merci beaucoup, l'horoscope, c'est aussi sur ici.fr, 8h59. À suivre, ici c'est vous, on parlera sans tabou de thérapie de couple ce matin. Eh oui, une démarche d'accompagnement psychologique qui vise à résoudre les conflits relationnels, rétablir la communication et reconstruire l'intimité au sein d'une relation amoureuse. Tout un programme.
9: Oui, c'est ça. Je me sens pas concerné.
0: Ah bah non, mais vous peut-être à la maison, vous vous sentez peut-être concerné. Alors, avez-vous déjà surmonté une crise dans une relation? Et si oui, comment? Quels sont les ingrédients, tiens, selon vous, pour rétablir ou peut-être même durer dans le temps avec votre amoureuse ou votre amoureux? Ben, vous pouvez dès maintenant nous appeler au 05 46 50 67 68. Tiens, on va essayer d'alléger un peu ce sujet avec un peu de musique. Ça va beaucoup mieux, là. Il est 9h avec Ici La Rochelle, le retour de la musique, ça arrive dans 10 minutes.
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0: Ici La Rochelle, bienvenue, belle journée, il est 9h. Catherine, toute l'actu, c'est tout de suite.
9: Et on revient tout d'abord sur cet hommage aux deux pilotes d'Elixir Aircraft décédés dans un accident le 1er octobre dernier à Rochefort. Hier soir, 250 personnes se sont recueillies devant le globe de la francophonie au bord du chenal d'entrée du Vieux-Port à La Rochelle. Deux portraits en noir et blanc d'Edgar Blanchard, 29 ans, et d'Antoine Guerra, 46 ans, étaient posés sur des chevalets. Deux avions d'Elixir Aircraft ont effectué un passage dans le ciel. Chacun a ensuite jeté une rose blanche dans le chenal. Une cérémonie en présence d'Olivier Falorni, le maire de la ville, et du PDG d'Elixir Aircraft. Les parents d'Antoine n'étaient pas présents. Ceux d'Edgar avaient fait le déplacement depuis Toulouse. Martine Blanchard, la maman, a accepté de témoigner sur Ici La Rochelle. Elle rend hommage à son fils.
10: C'était a priori un grand moment. Saluer mon fils pour son départ final avec le passage des avions. En fait, je suis encore en état de sidération, donc je n'arrive pas à pleurer. Parce que sa petite chérie était pleurée. Je ne serai jamais grand-mère. Les tourtereaux, ça faisait 2 ans qu'ils attendaient de se poser, quoi. Et sa petite copine, elle venait d'arriver il y a 3 semaines. Et là, sa vie est pulvérisée. L'homme de sa vie est mort. Et nous, on voulait venir habiter à La Rochelle. On n'avait plus rien à faire à Toulouse. Parce qu'on avait suivi notre fils, passionné d'aviation. Et il était formidable, tellement formidable, cet enfant. Et partout où il passait, un passionné d'aviation, mais il avait le simulateur dans la chambre. Il y a ses collègues, il y a des collègues très éplorés. La famille aéro, c'est beaucoup de gens qui vont venir. En fait, le crématorium, il n'y aura pas assez de place.
9: La maman du jeune Edgar, 29 ans, un des deux jeunes pilotes décédés dans le crash du petit aéronef. Elle était au micro d'Éric Le Bihan pour Ici La Rochelle. Les obsèques d'Edgar auront lieu lundi prochain au crématorium de La Rochelle.
0: Un week-end de mobilisation contre l'omnibus pesticides.
9: L'Union européenne s'apprête à assouplir considérablement la réglementation sur les pesticides. Résultat, des substances autorisées plus longtemps, voire sans limite, et plus de dérogations pour les produits les plus dangereux. Plus de 80 organisations appellent à se rassembler aujourd'hui et demain partout en France pour demander aux eurodéputés de rejeter ce texte. À Rochefort, la LPO organise un café-débat devant son siège jusqu'à midi avec des producteurs locaux, des scientifiques et des associations. Demain, un rassemblement est prévu encore sur l'esplanade Éric Tabarly à La Rochelle à partir de 15h. Le parti animaliste organise, lui, un rassemblement anti-chasse en fin de matinée à La Rochelle, rassemblement dans le cadre d'une action nationale menée dans 14 autres villes de France. Une mobilisation en faveur de l'abolition de la chasse. Le rendez-vous est à 11h, rue de l'Armide, au pied de la tour Saint-Nicolas. Cet été, des animaux sauvages ont été brûlés vifs ou affaiblis par les incendies et la sécheresse. Plus de 500 000 personnes ont signé une pétition pour réclamer un moratoire de 3 ans sur les zones sinistrées.
0: Pas d'éclairage public pendant 3 nuits à Royan.
9: L'opération de jour, le jour de la nuit, a débuté hier soir. L'idée, c'est de sensibiliser à la pollution lumineuse, à la préservation de la biodiversité, aux économies d'énergie. Il n'y aura donc pas de lumière durant les 2 prochaines nuits dans le secteur du parc, du marais de Pontaillac, mais aussi du marais de Pousseau, de Ration et du Vivier, des lieux qui n'ont pas été choisis au hasard, comme l'explique Julien Durecé, adjoint à l'environnement et à la nature en ville à Royan.
11: Nous, on a choisi ces secteurs, soit parce qu'ils étaient proches de refuges LPO ou de marais. Et donc, pour le coup, c'était intéressant par rapport à la biodiversité qui est présente sur ces différents espaces. Et donc, on a voulu relier le fait d'éteindre les lumières la nuit avec préservation de l'environnement et impact de la lumière sur la biodiversité. On a eu un retour d'expérience avec certaines associations de quartier, comme les Amis du Parc ou certains délégués de quartier qui étaient plutôt favorables à cette expérience. Ensuite, l'idée, c'est vraiment de faire de la pédagogie sur la pollution lumineuse, le fait de pouvoir voir les étoiles, comment les impacts sur la biodiversité, les réflexions en faveur des économies d'énergie. C'est tout cela, en fait, qu'on essaye de faire pour cet événement.
9: Des bancs publics, des bureaux, des cuves, des jardinières et même des chaises. Le centre technique municipal de Saint-Pierre-d'Oléron organise une grande journée de déstockage dans ses locaux entre 9h et 14h. Un grand vide-grenier avant le déménagement des services techniques. Ça se passe au centre technique municipal au 26 route de Saint-Georges. Les marchandises seront à retirer quelques jours après l'événement. En rugby, c'est la 6e journée de top 14. Le Stade Rochelet qui reste sur une victoire à domicile 38-13 face à Clermont-Ferrand se déplace à Lyon. Le Loup qui s'est incliné à Bordeaux le week-end dernier, 51-28. Les Rochelais, 7e du classement ce matin, jouent chez le 6e à un point devant. Coup d'envoi à 16h35. Et puis en basket, défaite du Stade Rochelais à domicile face à Saint-Chamond. Rupella s'incline 81-84 et pointe ce matin 17e du championnat d'élite 2. La météo avec vous, Fabien.
0: Avec tout d'abord un ciel bien chargé, quelques averses encore possibles pour cette matinée dans les Deux-Charentes. Pour ce qui est de l'après-midi, on retrouvera davantage de soleil avec de belles éclaircies. En attendant, du vent encore, principalement à l'ouest de la Charente-Maritime de 40 km/h. Des températures douces pour ce matin, 16 degrés tiens à La Rochelle. Et puis au fil de la journée, on aura 19 degrés à Gémozac et de 18 à Cognac et Surgères.
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0: La France enregistre en moyenne 130 000 divorces par an. Environ 45 à 47% des mariages finissent par un divorce, soit près d'un mariage sur deux. Le risque de rupture atteint généralement un pic entre la 5e et la 7e année de mariage. Les conjoints divorcent le plus souvent autour de 42-46 ans pour les femmes et de 45 à 49 ans pour les hommes. Oui, mais comment ? Comment éviter d'en arriver là ? Bonjour et bienvenue pour une nouvelle émission Ici c'est vous, consacrée ce matin à la thérapie de couple. Comment réussir son couple ? Comment avez-vous surmonté certaines crises qui font partie aussi d'un couple ? Réagissez ce matin et par téléphone sur WhatsApp au 05 46 50 67 68 avec nous. C'est Julie qui est thérapeute de couple et familiale aussi à La Rochelle. Bonjour Julie.
12: Bonjour, bonjour à tous.
0: Merci d'être avec nous ce matin. Une thérapie de couple, finalement c'est quoi alors ?
12: Oh bah, une thérapie de couple, c'est un espace de sécurité, j'aurais envie de le dire comme ça, dans lequel on va pouvoir partager tout ce à quoi on n'arrive pas, tout ce dont on n'arrive pas à se départir et qui se répète dans la vie, qui devient problématique. Et on se dit, bah voilà, j'ai un problème, j'ai envie que ça change. Et c'est la meilleure démarche, c'est le meilleur état d'esprit pour arriver en thérapie, en fait, c'est ça. Et la thérapie de couple, ce qu'on va travailler, c'est pas forcément l'objectif de se remettre ensemble, c'est comprendre ce qui se passe chez chacun des membres du couple pour pouvoir redevenir fonctionnel ensemble, si c'est le projet, mais aussi parfois, sauver son couple, c'est apprendre à bien se séparer.
0: Donc on vient aussi vous voir pour mieux se quitter ?
12: Tout à fait.
0: Oh, c'est fou ça.
12: Et c'est même, je trouve que c'est très intelligent de faire cette démarche quand on sait que c'est très conflictuel et que parfois il y a des biens ou des enfants en jeu, ou même parfois des entreprises avec des collaborateurs derrière. Il peut y avoir beaucoup d'enjeux derrière le couple et derrière tout ce qu'on a construit dans le couple. Et le fait de pouvoir apprendre à bien se séparer, de le faire intelligemment, sans trop de dommages collatéraux, j'ai envie de dire, je trouve que c'est vraiment une démarche hyper intelligente et hyper constructive.
0: On parle d'amour, on parle de couple, on parle de crise aussi, ça arrive et ça fait partie aussi, je crois, d'une relation. Ce matin, en tout cas, on écoute vos témoignages, vos réactions. Vous êtes en couple depuis combien de temps, vous, à la maison? Est-ce que ça marche? Est-ce que vous êtes heureuse ou heureux de votre histoire? Témoignez, tiens, ce matin au 05 46 50 67 68. Peut-être que vous avez mis en place avec votre partenaire quelque chose, une sorte de communication, un moment intime, un moment pour vous aussi, pour faire un peu la météo de votre relation par moment. Ce matin, on entend aussi vos messages sur WhatsApp 05 46 50 67 68. Ici, c'est vous, consacré ce matin à la thérapie de couple.
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0: Mylène Farmer, Libertine ce matin, 9h, 9, oui. Bon, j'espère que tout va bien, c'est le week-end, on est là avec vous, à La Rochelle, Cognac, Surgères, un peu partout en Charente et Charente-Maritime. C'est votre radio locale qui vous accompagne. Belle matinée. Ah, ça fait du bien en tout cas d'être avec vous ce week-end. Bon courage, force à vous si vous travaillez. Ici La Rochelle, ici c'est vous, c'est votre émission en direct jusqu'à 10h. Mylène Farmer, ça, c'est tout de suite.

0: Libertine, c'est Mylène Farmer. 8h13 dans quelques instants ici La Rochelle.
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0: Et ce matin on parle d'amour, de couple, de relations. Ce matin, avez-vous déjà surmonté une crise dans votre relation? Et si oui, comment? Comment vous avez fait? Quels sont peut-être aussi les ingrédients que vous avez mis en place pour que votre relation puisse fonctionner depuis quelques années? Julie Dobliki est avec nous. Elle est thérapeute de couple et familiale à La Rochelle. Ce matin, on parle d'amour, de relations. J'aimerais comprendre également, mais est-ce qu'il y a des ingrédients secrets, magiques, qui permettent à des couples quand même de fonctionner, ou ça n'a rien à voir, ça marche pas comme ça?
3: Ben, disons que j'ai envie de dire, chaque couple a ses propres ingrédients secrets qui font que la magie opère. Et mais l'idée, il y a une rhétorique derrière ce que je viens de dire, c'est-à-dire qu'il faut bien se connaître mutuellement pour savoir ce dont l'autre a besoin, respectivement, hein, j'entends. Et puis surtout que l'équilibre puisse se trouver et convenir à chacun. Je pense que le meilleur ingrédient d'une relation de couple, c'est ça. On parle souvent de communication, mais pour moi, la communication est un moyen, pas une fin. La fin d'une relation, c'est la connexion. Si on n'arrive pas à connecter l'autre.
0: Est-ce que souvent on entend parler de la communication? Moi, j'en ai souvent entendu parler. S'il n'y a pas de communication, ça ne peut pas marcher.
3: C'est faux. Bah déjà, on ne peut pas ne pas communiquer. C'est-à-dire qu'un silence en dit très très long. Un comportement, quel qu'il soit, même sans parole, en dit long de toute manière. Une manière de se fermer, de fuir, d'insister. Tout ça, ça raconte énormément de choses. Donc, la communication, c'est le canal par lequel on va passer le message de notre inconfort ou de nos besoins. Après, la manière dont l'autre va le recevoir, c'est ça qui va déterminer la qualité de l'échange. Mais la communication, elle existe tout le temps dans un couple, même quand on ne parle pas.
0: Peut-on toujours sauver un couple, ou parfois, il vaut mieux se séparer?
3: En fait, je dirais même que le terme « sauver le couple » est un peu, limitant. Disons que aussi le rôle d'un thérapeute de couple, alors moi je pense que je suis un peu en marge de ce que je lis un peu ou ce que j'entends sur les réseaux sociaux, des love coach ou d'autres thérapeutes qui ont des visions qui sont plus anciennes, en fait, j'ai l'impression.
0: Il y a des choses qui vous agacent?
3: Carrément.
0: Du genre?
3: ce qui m'agace, c'est qu'on ne tienne pas compte des normes de genre à l'intérieur du couple, alors que les principales raisons pour lesquelles on vient me voir sont des problèmes structurels et sociaux, c'est-à-dire une question de normes de genre, donc qui occupe quelle place a la femme ou l'homme dans le cadre d'un couple hétérosexuel. Et c'est des sujets qu'on aborde beaucoup trop peu, qu'on va très caricaturer et qu'on va dire la charge mentale, c'est toujours les femmes qui la portent. Mais si c'est le cas, c'est un problème structurel. Donc c'est ça qu'on va voir. Et je trouve qu'on a tendance beaucoup sur les réseaux sociaux à psychologiser des comportements, alors qu'en réalité, pour moi, il faut répartir les choses d'une manière plus équitable, et c'est plus comportement mental que psychologiser systématiquement un style d'attachement, ou je trouve qu'il y a beaucoup, on va beaucoup chercher à faire un peu une psychologie de comptoir sur l'analyse de certains comportements, et je lis vraiment des choses qui sont très caricaturales, qui sont très qui sont très très valides, c'est un peu, c'est des mots valises, c'est des choses qui sont des conclusions à l'emporte-pièce, on n'a pas le contexte derrière, et ça c'est le genre de truc qui me fait bondir, ouais.
0: Plus de 75% des cas, en tout cas de divorce, la demande de séparation ou de divorce, ça vient de la femme. C'est ce que j'ai pu voir.
3: Oui, pour la même raison que je vous ai citée tout à l'heure, c'est-à-dire que c'est un problème structurel. C'est un problème de normes de genre.
0: Il y a un moment donné, la femme, elle se dit, je dois gérer ça. Les enfants, le truc, le bidule. J'ai l'impression d'être seule.
3: Oui.
0: Je me sens seule. Alors, à quoi bon continuer avec mon partenaire si c'est pour, finalement, m'occuper de tout? Parce que dans une relation, pour que ça puisse fonctionner, faut bien sûr s'entraider. C'est un long chemin, la relation. Ça, vous le sentez, vous, en tout cas, dans votre cabinet?
3: Beaucoup. Oui, beaucoup. Et c'est souvent la thérapie... elle va beaucoup être centrée autour de qu'est-ce qui nous abîme, respectivement. Comment je sais que je ne suis pas bien dans ce qui se passe? Qu'est-ce que ça vient réveiller chez moi? Qu'est-ce que ça vient raconter aussi de comment mes besoins ou mes valeurs sont pas nourris? Et puis, qu'est-ce qu'on est en train de répéter? C'est-à-dire que, est-ce que moi je passe le message que je porte trop de charge mentale mais que l'autre ne l'entend pas? Qu'est-ce que chacun est réellement prêt à changer? Parce qu'en fait, tout va se situer un peu sur ce pilier, c'est-à-dire que est-ce qu'on est réellement prêt à faire différemment? Et si c'est oui pour l'un et pas pour l'autre, je vois pas bien comment le résultat peut être différent, puisque si on continue à toujours faire porter la charge mentale du bien-être de la relation sur une seule personne, vous comprendrez bien qu'un couple ne peut pas fonctionner grâce à une seule personne. Enfin, si, il peut, mais pas longtemps.
0: Qu'en pensez-vous, vous, à la maison, voiture, au travail, 05 46 50 67 68? Je sais que c'est pas évident d'aborder ce sujet-là. C'est pas évident, comme ça, d'appeler la radio et de se dire, bon, bah voilà, moi, dans ma relation, il y a des choses qui m'embêtent un peu. J'aime ma chérie, j'aime mon chéri, mais voilà, il y a des choses qui m'embêtent. Je sais pas forcément comment lui dire. Vous pouvez nous appeler ce matin. Alors, vous pouvez même, si vous le souhaitez, inventer un prénom, il y a aucun souci. L'idée, c'est vraiment qu'on puisse ensemble parler sans tabou, de relations amoureuses, de couple. Il y a peut-être aussi une chose que vous avez envie de nous dire ce matin, de témoigner et enfin de pouvoir exprimer. Alors allez-y, ce matin, nous sommes avec, je le disais, Julie Doblecki, qui est thérapeute de couple et familiale à La Rochelle, et elle peut aussi répondre à vos questions au 05 46 50 67 68. Ici c'est vous, c'est votre émission en direct jusqu'à 10h. Benabar, elle danse. Bon week-end.
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0: danse avec Benabar, 9h21. Tiens, j'ai une question pour vous. Ce matin, on parle justement de relations amoureuses. Quels sont, alors, selon vous, les ingrédients nécessaires pour qu'une relation puisse durer? On attend vos appels au 05 46 50 67 68.
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0: On parle de relations amoureuses ce matin avec une thérapeute. Elle s'appelle Julie Dobliquier. Elle est thérapeute de couple et familiale à La Rochelle. Et c'est très intéressant car non pas qu'on casse certains codes, mais on découvre aussi une autre manière, non pas de sauver sa relation, mais finalement de mieux la comprendre, de trouver sa place aussi et de mieux la vivre aussi au quotidien. L'amour, c'est peut-être un sacerdoce pour certains. En tout cas, c'est quand même un joli voyage. Franchement, sans amour, ça serait quand même hyper fade. Là, je parle, c'est un poisson qui parle.
12: Je suis poisson aussi, voilà. Donc je suis OK.
0: Vous savez de quoi je parle. Une amoureuse de l'amour. Mais c'est vrai que ça ne suffit pas d'être un amoureux de l'amour ou une amoureuse de l'amour. Il y a quand même des choses à mettre en place au quotidien pour que ça puisse fonctionner. Parce que des fois, au tout début, c'est tout beau, c'est tout rose. Et après, il se passe des petites choses et c'est quand même moins agréable. Pour vous, quand même, Julie, il y a des choses quand même qu'il faut savoir dans une relation qui peut permettre justement de mieux la vivre au quotidien.
12: Oui, je pense que ce qui est important de savoir, déjà, c'est qu'on n'a pas besoin d'avoir balayé, guéri tous nos traumas respectifs pour pouvoir être en relation. Ça aussi, c'est un des mythes que j'aime bien déconstruire. C'est qu'on n'a pas besoin, il y en a qui disent, sois d'abord bien avec toi-même avant d'être avec quelqu'un. Alors évidemment, si on est très chahuté à l'intérieur, évidemment que ça va impacter l'autre et la relation. Mais l'idée, c'est pas non plus d'être, comme je le dis, vierge de tout nitrate et d'être redevenu un cristal de roche pur pour pouvoir relationner avec quelqu'un. Sinon, personne serait en couple. En revanche, c'est ce qui est important, c'est de comprendre aussi qu'il y a des états et des étapes dans la construction de la relation par lesquelles on passe. Et je pense que l'erreur fondamentale que font la majeure partie du couple, c'est de regarder en arrière plutôt que de regarder devant. C'est-à-dire qu'ils ont une vision projective, ils vont considérer le couple comme étant un projet de vie. Donc ils vont regarder devant avec l'idée de « je veux qu'on reste ensemble toute la vie », par exemple. Mais constamment, pour pouvoir construire ça, le « je veux qu'on reste ensemble toute la vie », ils vont regarder en arrière en disant « oui, mais au début, c'était mieux ». On est loin du moment où tu m'écrivais des petits mots rouge à lèvres sur le miroir de la salle de bain. Oui, mais avant, tu mettais des petits post-it dans ma poche et ça me faisait craquer. Mais avant, tu m'offrais des fleurs. Oui, mais avant, tu me faisais des surprises. Et tout ça, ça n'existe plus. Mais c'est normal, en fait, parce qu'il y a des étapes. Enfin, normal. Ça veut pas dire qu'on doit plus rien attendre non plus. Mais ce que je veux dire, c'est qu'il y a des étapes qui sont normales à vivre, qui sont à traverser et à inhiber aussi pour pouvoir justement aller toujours à un niveau différent. Et c'est ça la construction du couple, en fait, c'est que du mouvement. Donc si comme on est constamment tiré vers l'arrière pour construire...
0: Et c'est comme aussi la sexualité.
12: Exactement.
0: Il arrive parfois une période dans une relation où on fait moins l'amour, ça ne veut pas dire qu'on n'aime plus l'autre.
12: Exactement, et d'ailleurs les baisses de libido, déjà c'est jamais un problème individuel, encore un autre mythe à déconstruire. C'est-à-dire que moi j'entends, je reçois même beaucoup de personnes où l'un va dire bah oui mais ma femme a un problème de libido ou bah mon mari n'a plus libido, mais c'est pas un problème individuel. Quand ça arrive dans le couple, c'est un problème qui concerne le couple. Et donc plus on va mettre la pression pour dire à l'autre bon, il faut que tu fasses quelque chose parce que ça peut plus durer, plus on est en train de diviser l'idée de l'équipe que
0: ça met une pression, je pense que c'est pas bon.
12: Ça met une pression, ça peut pas faire de bien et puis surtout ça devient plus normal, ça devient dysfonctionnel. Donc parfois ça peut même devenir carrément problématique. Puisqu'en fait, si ça devient une pression et que ça violente un petit peu l'autre, ou même un peu ou beaucoup, c'est très problématique. Donc c'est un sujet. Et pour autant, dans la vie, comme toute la vie n'est que mouvement, c'est normal, exactement comme vous le disiez, qu'il y a des phases, par exemple un deuil, la perte d'un emploi, l'arrivée d'un enfant, le postpartum chez la femme, mais ça peut même être le postpartum de la femme vécue chez l'homme. Ça peut être plein de choses comme ça qui vont faire que, bah oui, évidemment, on n'a pas vocation à rester dans un maxi top de potentialité physiologique. C'est impossible.
0: Ce matin, vous pouvez réagir si vous voulez témoigner ou apporter également une réaction, une suggestion aussi à ce que vous avez entendu depuis 9h. On parle de relations amoureuses au 05 46 50 67 68. Tout à l'heure, tiens justement, Julie, on va découvrir avec vous peut-être certaines choses, car nous avons une séquence dans cette émission qui s'appelle Vrai ou Faux. Alors, le temps de souffler un petit coup, de se préparer, on écoute un peu de musique, et juste après, j'ai plein de questions à vous poser.
12: Super. Moi, je suis toujours au taquet.
0: Ça je vois ça, oui, j'adore.
12: Ah, moi, je pourrais parler des heures.
0: Vrai ou faux? Julie est-elle au taquet? Bah, vrai.
12: Ouais, vrai.
0: 9h29, bon week-end et bon samedi. Merci de nous avoir choisis ici, La Rochelle.

0: Bon samedi avec ici La Rochelle, 9h32. On parle d'amour, de relations ce matin jusqu'à 10h dans Ici c'est vous.
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0: Julie Deblicky, thérapeute de couple et familiale à La Rochelle depuis ce matin avec nous. On parle d'amour, de relations, peut-être même de quelques ingrédients essentiels pour que ça puisse durer. Qu'est-ce que vous en pensez, vous, à la maison? Alors attention, voici une séquence. Vrai ou faux? Est-ce que Julie, vous êtes vraiment au taquet?
2: Oui, toujours.
0: Alors voici la première chose. La plupart des problèmes de couple viennent d'un manque de communication.
2: Faux. En fait, la communication est un peu l'arbre qui cache la forêt. C'est un symptôme, mais pas une cause. C'est-à-dire que ça montre qu'il y a quelque chose sur lequel, un endroit où on a, dans lequel on n'arrive pas à se connecter. Et la communication ou l'absence de communication va être le moyen de manifester souvent un désaccord ou un malaise. Donc non, c'est pas la cause de la rupture du couple, mais disons que c'est un ingrédient qui peut extrêmement favoriser les choses comme extrêmement les aggraver.
0: Un couple qui se dispute beaucoup est forcément un couple qui va mal.
2: Absolument pas, en fait. Le conflit, donc faux, du coup. Le conflit, c'est pas forcément quelque chose de mauvais. Pourtant, c'est quelque chose qui est très mal, qui insécurise beaucoup, le conflit, parce que parfois, quand on est très anxieux dans la relation, on va avoir tendance à remettre toute la relation en question dès qu'il y a un conflit. Voilà. Quand je dis anxieux, mais je veux dire, dans les types d'attachement, par exemple, c'est quelqu'un qui a un type d'attachement évitant, qui a tendance, du coup, à avoir du mal à communiquer, du mal à connecter, du mal à être tactile, du mal à revenir vers l'autre. C'est une forme d'anxiété aussi, qui est exprimée différemment. Mais du coup, dès qu'il y a une forme d'anxiété, c'est-à-dire, je pourrais dire, dès qu'il y a une forme d'insécurité dans le lien, bah, dès qu'il va y avoir un conflit, on va remettre la relation en question. On va penser que c'est le conflit qui pose problème. Alors qu'en réalité, c'est la manière de ne pas permettre qu'il existe dans le couple, le conflit qui pose problème. C'est-à-dire que deux personnes différentes vont forcément se heurter à un moment donné dans leur histoire sur
0: ça
2: des
0: permet
2: sujets.
0: De se connaître aussi.
2: Exactement. C'est fondamental d'être différent, c'est fondamental de pas toujours être d'accord, parce que je pense que sinon ce serait vraiment boring. Voilà, selon moi, je sais pas, je trouverais pas ça très stimulant ni très constructiviste de se dire, ah bon, on est toujours très consensuel, on est toujours d'accord, tout est toujours parfait entre nous. Voilà.
0: Ça serait quand même bien, des fois.
2: Après maintenant, le conflit peut devenir problématique à partir du moment où il génère une boucle dans laquelle on arrive plus, de laquelle on arrive plus à sortir. C'est-à-dire que une boucle où il se rejoue toujours exactement la même dispute, avec toujours la même escalade, toujours le même rapport de force, là, ça, c'est des sujets, il ne faut pas attendre que ça roussisse pour venir consulter, il faut venir bien plus rapidement.
0: Ne plus avoir de sexualité pendant longtemps est forcément le signe que le couple est en danger.
2: Alors, j'aurais envie de dire vrai et faux. C'est-à-dire que, comme je le disais tout à l'heure, il existe forcément des périodes sans sexualité qui ne mettent pas du tout le couple en danger, qui ne remettent pas du tout en question quoi que ce soit. Comme je disais, ça peut être une période de stress intense, de la fatigue aussi intense, de la maladie, la perte d'un emploi, la naissance d'un enfant, le postpartum. Ce qui va devenir préoccupant, c'est quand cette absence va commencer à faire souffrir l'un des deux et que on ne va plus réussir à en parler sans se disputer. Et ça, c'est très sérieux. En fait, à partir du moment où ça devient un sujet de tension vraiment intense, il faut aller... Enfin, pour moi, hein, évidemment, je suis pas très objective sur la question, mais pour moi, il faut absolument aller se faire aider à cet endroit-là. Parce que, comme je disais tout à l'heure, la libido, c'est pas un problème individuel, c'est un problème qui concerne le couple et la structure du couple. Et donc, le problème n'est pas forcément la fréquence des rapports, mais ce que cette absence va signifier pour chacun. Et est-ce qu'on le reproche à l'autre?
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0: Tous les jours à vos côtés, avec également la circulation. Nous faisons la route ensemble ce matin. Alors, il y a un petit peu de monde sur l'île de Ré, ça reste encore tout à fait acceptable. Mais on a du monde sur la départementale 735, aux alentours de La Passe, de la Couarde-sur-Mer. Il y a un petit peu de monde. Du côté de La Rochelle et Rochefort, j'ai regardé également tout à l'heure, ça reste tout à fait correct ce matin. On a aussi un petit peu de monde du côté de Cognac, mais ça se réveille doucement, mais sûrement à 9h36. Néanmoins, si vous rencontrez une difficulté, accident bouchon, un réflexe, vous nous appelez 05 46 50 67 68.
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0: c'est le temps avec David Hallyday, 9h40 ici La Rochelle.
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0: On parle de thérapie de couple, de relations amoureuses ce matin avec Julie Deblecky, thérapeute de couple et familiale à La Rochelle. Alors Julie, ce matin nous avons François qui nous appelle au 05 46 50 67 68 car vous pouvez bien sûr à la maison nous appeler pour réagir, témoigner, poser des questions. Bonjour François.
3: Oui, ben bonjour.
0: Merci d'être avec nous. Merci d'être en direct avec nous et puis merci surtout de prendre le courage de nous appeler parce que c'est vrai que c'est pas évident dès qu'on parle de relations, ça peut être un peu tabou. Avec Julie, en tout cas nous ce matin on est vraiment bienveillants et on prend
4: tout. On est entre nous.
0: Ah bah ouais, c'est ça. François, vous avez un témoignage à apporter ce matin.
3: Voilà, bon, de toute manière pour moi c'est pas tabou du tout, je vous mets tout de suite à l'aise. La vie c'est comme ça, la vie à deux. Donc, ma vie de couple, la voilà, elle est relativement simple et aussi atypique. Nous avions tous les deux le même âge, 20 ans, quand nous sommes mariés, moi et mon épouse, et ça a duré longtemps, jusqu'au moment où il y a cette espèce d'amour-passion qui a coupé le chemin et m'a fait fauter. Ce qui a entraîné, bien entendu, un divorce, mon épouse ayant demandé le divorce, et moi étant le fautif, on a fait un divorce à l'amiable d'abord, j'ai réussi à faire comprendre que c'était la meilleure solution, et j'ai derrière assumé la totalité des choses, c'est-à-dire qu'on avait une maison qu'on avait achetée en commun, etc., donc elle travaillait, moi je travaillais. On travaillait tous les deux d'ailleurs dans la même entreprise, mais pas au même endroit dans l'entreprise. Mais on s'est séparés d'une façon très correcte. À un point que on n'a jamais fait une véritable séparation totale à ne plus parler. On se parlait toujours. Et au point que 5 ans à peu près, je vous donne pas les dates exactes parce que quand on aime, on compte pas. Voilà. À peu près 5 ans après, on se retrouve, à force d'aller un coucher l'un, un coucher l'autre, etc. On se retrouve, puis on décide de finalement de rester de retour ensemble. Et puis, encore un peu de temps après, environ 3 ans, on a dit, mais maintenant, ça fait 3 ans qu'on est de retour, on s'est jamais complètement séparés. Et si on se remariait? On avait eu une fille, du premier mariage. Et on n'en a pas eu d'autres depuis, ni d'un côté, ni de l'autre. Eh bien, on va voir le maire, on fait publier les bans. Il était un peu étonné, il voulait pas croire et qu'on allait se remarier. Eh bien si, on s'est remarié et on s'est retrouvé une nouvelle fois. Mais bien sûr, les années passant, on ne peut pas dire que ce soit les mêmes choses, la même ardeur.
0: Mmh. Mais vous avez retrouvé la passion.
3: Mais retrouver une certaine passion, et je vais même vous dire que cette passion s'est accentuée. Malheureusement, mon épouse aujourd'hui n'est plus là. Elle m'a quitté l'année dernière, au mois de septembre. Elle n'avait pas tout à fait 80 ans, moi non plus. Aujourd'hui, je les ai passés depuis le mois de février. Donc vous voyez, je suis pas un genou. Et je regrette infiniment... Enfin, je regrette, non, parce que ma vie n'est pas faite de regrets, mais j'aurais bien aimé avoir un petit peu plus ce temps qu'on a perdu. Mais bon, le temps perdu ne se rattrape plus, comme on dit.

0: Voilà mon parcours, monsieur.
1: Oui, ben, je trouve que c'est assez incroyable comme parcours et peu commun. C'est sûr que quand on divorce, c'est rare que l'on se remarie après. Et pourtant, ben voilà, finalement, dans ce chemin de la vie, vous êtes revu, et à force de vous revoir, vous avez décidé avec votre compagne de vous remarier. C'est une belle histoire aussi. Des histoires comme celle-ci, Julie, vous envoyez également dans votre cabinet.
2: Alors, comme celle de monsieur, déjà merci pour ce témoignage parce que c'est touchant, puis on entend dans votre voix aussi à quel point ça, cette personne a énormément compté pour vous et compte encore aujourd'hui pour vous. Oui, bien évidemment, bien évidemment qu'il y a des histoires un peu similaires, c'est-à-dire on appelle ça des changements de paradigme, c'est-à-dire qu'on est ensemble, il y a un point de rupture là qui a été causé par de l'infidélité, mais en fait on pourrait creuser aussi la question de dire est-ce que c'est que à cause de l'infidélité qu'on en est arrivé à divorcer, parce que c'est jamais des causes uniques, c'est jamais si binaire que ça. Et puis la rupture va faire qu'on va remettre en question c'est-à-dire le contrat du couple, les bases sur lesquelles on avait commencé la relation, et que si on arrive à reconstruire les bases du couple, en fait le couple il peut repartir.
1: C'est fou.
2: Il peut repartir presque, alors j'allais dire pas à l'infini parce qu'on n'est pas immortel, mais effectivement ce que vous décrivez monsieur c'est vraiment ça quoi. Vous avez su réinventer les bases d'une histoire qui n'était plus du coup celle d'avant mais qui était une nouvelle histoire avec qui vous étiez fort de cette expérience, et c'est ça que je trouve aussi très beau, et vous avez bien raison, il n'y a pas à regretter, et je comprends que vous ayez envie de pouvoir bénéficier de plus de temps ensemble, mais c'est déjà très beau ce que vous avez à raconter, et ça c'est précieux,
1: très
2: ça a beaucoup de valeur.
0: Mais je rajouterais simplement que la deuxième vie du contrat, telle que vous la décrivez, elle n'est pas comme la première. La première, quand on a 20 ans, on est fougueux, s'en va dans tous les sens, on est plus ou moins irréfléchi. Alors que quand on s'est remarié, si vous voulez, on avait quand même de la bouteille tous les deux, dont une bonne partie ensemble. Et à ce moment-là, le nouveau contrat, parce qu'il y a quand même un nouveau contrat, puisqu'on a aussi un nouveau livret de famille, etc. Dire tout ça, quoi. Eh bien, ça se base sur des éléments plus solides, plus réfléchis, et ça donne plus du tout envie de le rompre, ce nouveau contrat.
2: Eh oui.
1: Moi, j'aurais bien aimé voir la tête du maire, quand même.
0: il est toujours le maire à Fanny Dupin, c'est exactement. Il est toujours le maire, et on a toujours de très bonnes relations, et c'est vrai que c'est... Mais il y a des moments où je ris de moi-même, et puis je crois que c'est bien, parce qu'il faut savoir rire de soi dans la vie. Je crois que c'est du bonheur, quoi. Malheureusement, le parcours a fini avec Alzheimer du côté de mon épouse. Depuis 2018 jusqu'en 2025.
1: En tout cas.
0: L'année dernière, vous voyez.
1: Ça ne vous a pas empêché de vivre avec votre compagne. Elle s'appelait comment, votre femme?
0: Marie-Françoise.
1: Voilà, vous avez vécu finalement.
0: C'était le mot François et Françoise.
1: Ah ouais. Non, mais c'est une très très belle histoire, et moi je vous remercie infiniment, François, de l'avoir comme ça partagé en direct à la radio avec Ici La Rochelle, puisque cette émission s'appelle Ici c'est vous. C'est vous qui avez la parole, en tout cas pendant une petite heure chaque jour. C'est du lundi au dimanche cette émission. On aborde chaque jour des thématiques un peu différentes. Ce matin, on a décidé de parler du couple. Si vous avez envie aussi d'apporter un témoignage, ou si vous avez une question à poser à Julie, eh bien vous pouvez au 05 46 50 67 68. Julie Dobliki, qui est, je rappelle, thérapeute de couple et familiale à La Rochelle.
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1: 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On a reçu, tiens, justement, des messages sur WhatsApp puisqu'on parle de couple ce matin. Vous êtes nombreux aussi à vouloir réagir. Alors, on a reçu un message de Hélène qui nous dit comment savoir si l'on est encore amoureux au bout de 30 ans de vie commune et si c'est pas finalement de l'habitude. Julie Dobliquet est avec nous ce matin depuis 9h et vous pouvez retrouver directement cette émission sur ici.fr en podcast. Puisque vous êtes thérapeute de couple, qu'est-ce qu'on peut dire à Hélène? Est-ce que, ouais, c'est pas aussi au bout de 30 ans de l'attachement et plus de l'amour? Comment on peut savoir?
2: Alors, déjà, il y a les deux. Dans une relation, il y a les deux. C'est-à-dire qu'on s'attache, enfin, on s'attache à la personne avec qui on vit. Et le sentiment amoureux, c'est quelque chose qui crée de l'engagement, en fait. C'est-à-dire que l'attachement, c'est ce qui va peut-être plus connecter une forme de peur de perdre. Mmh. Ça, c'est pas de l'amour. Peur de perdre, c'est plutôt, l'amour, ça va plutôt être quelque chose qui nous engage, qui va nous impliquer vraiment dans la relation, dans le sens qu'elle a, dans le message qu'elle raconte, etc. Et c'est tout à fait normal de se poser la question après 30 ans, est-ce que c'est vraiment encore de l'amour? Est-ce que ça a encore du sens, cette relation? Parce que c'est normal qu'il y ait des choses qui s'étiolent et c'est normal qu'on remette aussi des choses en question, parce que dans notre vie personnelle, dans notre structure psychique, on remet des choses en question, on vit des crises de vie, qu'on appelle des crises existentielles. Mais
1: est-ce que vous nous le conseillez de le dire à notre partenaire? Ou ça plutôt éviter?
2: Disons que la question qu'on pourrait se poser, c'est qu'est-ce qui ferait que si j'en parlais, il le prendrait mal? Est-ce que, du coup, ça veut dire qu'il y aurait une lacune au niveau de la confiance, au niveau du dialogue, qu'on peut pas facilement dire ce qu'on ressent et ce qu'on pense, et qu'en fait, ce qui pourrait remettre l'amour en question pourrait être ça. C'est-à-dire qu'il y a des lacunes dans la qualité de la relation, et que, du coup, c'est ça qui fait qu'au bout d'un moment, je remets l'amour en question. Si je peux pas parler librement de ce que je ressens, ça veut pas dire qu'on doit... Moi, je suis pas du tout partisane de... On doit tout dire à l'autre. Cette hyper-transparence, je suis pas pour, parce que je trouve que c'est important aussi qu'on travaille des choses de soi à soi. Sauf bien sûr les sujets qui parlent du couple dans sa globalité.
1: Mais là par exemple, est-ce que cette personne pourrait le dire à son partenaire?
2: Si c'était pour moi, je vais plutôt le dire comme ça. Si c'était pour moi, oui, je le dirais à mon partenaire, que je m'interroge sur l'intensité des relations et sur le
1: mais
2: sens.
1: C'est dur, hein?
2: Pas forcément, c'est dur si on le prend personnellement. C'est-à-dire que quand on a le droit de remettre un sentiment en question et que ça ne parle pas forcément de l'autre. C'est-à-dire que là, aujourd'hui, si je vis une crise existentielle et que j'ai besoin, je sais pas, par exemple, mes enfants ont quitté le nid, je me retrouve seule avec mon conjoint à la maison, c'est normal en fait que ma vie, elle change et que je me pose de nouvelles questions que je me posais pas avant. Puisque si, par exemple, je suis une femme qui a organisé toute ma vie en fonction des gens qui me sont chers, bah, le jour où les gens qui me sont chers ont moins besoin de moi ou n'ont plus besoin de moi, qui suis-je ? Et du coup, comment le qui suis-je, il se pose à l'intérieur du couple ? Évidemment qu'il impacte le couple. Donc c'est ça que je dois pouvoir être libre de questionner dans mon couple avec l'autre, puisque c'est une équipe, c'est pas l'un contre l'autre.
1: Une équipe, ouais.
2: Et si l'autre ne peut pas l'entendre, bah encore une fois, je vais prêcher pour ma paroisse, mais encore une fois, je pourrais dire, bah venez en thérapie parler de ça. C'est une très bonne idée de dire bon bah voilà, en fait moi je m'interroge, je me pose des questions, je voudrais savoir où j'en suis, et après j'ai envie de dire bah qu'est-ce qui vous pousse à vous poser des questions, pourquoi, est-ce que depuis quand ces questions se posent, est-ce que c'est depuis 10 ans et qu'il y a eu un événement déclencheur qui intensifie le questionnement, est-ce que bah c'est très récent parce qu'il s'est passé quelque chose, c'est ça, c'est le contexte un peu qu'il faut questionner, qu'il faut interroger, qu'est-ce qui fait que je suis amenée aujourd'hui à m'interroger sur est-ce que je suis encore amoureuse de mon
1: peut-être
2: mari,
1: peut-être comme François qui avait à un moment donné perdu un peu la passion aussi dans sa relation, qui quand même l'a retrouvée. Hein, et d'ailleurs, avec ce joli témoignage où justement ils se sont remariés une deuxième fois, si vous venez à la centre de nous rejoindre, vous pouvez retrouver cette émission en podcast. Là, Hélène, c'est vrai que ça fait 30 ans en tout cas qu'elle est avec son compagnon et elle se pose cette question. Quoi, voilà, est-ce que je suis encore amoureuse ? Comment savoir si je suis amoureuse de mon chéri ? C'est vrai que c'est des questions qu'on peut tous à un moment donné arriver à se poser d'ailleurs. Hein.
2: Oui, et puis surtout, je voulais juste dire ça rapidement, c'est que quand on se pose la question, qu'on ressent que la magie a disparu ou que la passion a disparu, qu'est-ce que moi j'ai rendu possible dans cette perte de passion ou dans cette perte d'amour ?
1: On a justement, on a du monde qui nous appelle. Oui, on va prendre le témoignage. Allez, on va prendre un témoignage, parce que c'est quasiment la fin de l'émission, c'est pour tout vous dire un peu les coulisses. Hein. On a Sylvie Ostendard qui nous dit, il y a du monde, il y a du monde.
2: Ça s'affole,
1: oui.
2: Je vais rester là toute la journée.
1: Bah oui. André qui est avec nous de Sainte, bonjour.
15: Bonjour, moi
1: je suis bonjour, bonjour de Sainte. Alors on vous écoute.
15: Ça fait 62 ans qu'on était mariés. Mon mari est parti il y a 4 ans maintenant. Et on a toujours été ensemble continuellement puisqu'on faisait le même travail. Mm-hmm. Et je pense que les jeunes sont un peu moins tolérants maintenant envers leur couple. On a 62 ans ensemble, il y a eu des disputes comme dans tous les pays, mais je pense que les jeunes pourraient qu'ils mettent un peu de la leur, parce que
1: Vous dites matin que finalement, les jeunes d'aujourd'hui durent moins longtemps dans leur relation parce qu'ils font peut-être moins d'efforts, ils ont moins d'envie, ils ont plus cette envie de liberté aussi. Ça, vous le voyez, ça, Julie ?
2: Alors moi, je comprends et merci beaucoup pour votre vision et votre témoignage. Mais j'ai une vision qui est différente de celle-ci. C'est que pour moi, aujourd'hui, justement, je trouve que le fait de moins tolérer, ça peut être intéressant parce que c'est ça qui fait bouger les lignes. Aujourd'hui, comme on a besoin de rediriger les questions de normes de genre, c'est-à-dire la place de l'homme et la place de la femme à l'intérieur du couple, c'est ça qui est réinterrogé aujourd'hui et remis, qui nécessite une mise à jour. Donc, je trouve que c'est intéressant de savoir ce qui se passe quand on est moins tolérant et comment on protège davantage nos valeurs et nos besoins. Parce que je trouve que c'est ça qui fait évoluer le monde, à mon sens.
13: 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Ce qu'il faut retenir de tout ça.
1: Bon.
2: C'est un vaste sujet qui est presque philosophique plus que psychologique, hein, vous en conviendrez.
1: Bon, Julie, c'est la fin de cette émission. Un vrai plaisir, mais alors, qu'est-ce qu'il faut retenir de tout ça alors ?
2: Moi, ce que j'aurais envie de dire, c'est que sauver son couple consiste pas forcément à retrouver celui qu'on avait avant. Comme je disais tout à l'heure, il faut faire attention à pas tomber dans le piège de on n'arrive pas à retrouver le feu du début parce que, en fait, on s'en rendait pas compte, mais le couple fonctionnait déjà mal ou déjà pas si bien et que c'est ça qui en a conduit à arriver à cette crise de couple et à le remettre en question. Donc, j'aurais envie de dire, qu'est-ce qu'on est prêt à changer ensemble, qu'est-ce qu'on est réellement prêt à changer dans sa manière d'être en relation, comme dans l'organisation très concrète de la vie à deux. C'est-à-dire qu'à la fois, c'est une question qui est effectivement plus psychologique et plus relationnelle, et en même temps, il y a vraiment une question organisationnelle, structurelle. C'est à quel point je suis OK, moi, pour m'investir davantage pour que tu portes moins de charge mentale ? Comment je prends ma place d'homme différemment ? Comment, moi, je prends ma place de femme, peut-être en essayant de moins porter et de moins organiser ma vie en fonction des personnes du foyer ? Voilà, c'est assez très caricatural ce que je vous dis, mais globalement, je vais dire à 90%, c'est les sujets que je vais recevoir au cabinet.
1: Et ce qui est super aussi, on le disait hors antenne, hein, Julie, vous avez de plus en plus d'hommes aussi aujourd'hui. Avant, c'était quand même beaucoup de femmes qui venaient vous rencontrer. Aujourd'hui, 50% d'hommes.
2: Oui, les choses bougent beaucoup et c'est pour ça aussi que je trouvais que c'était intéressant ce que madame disait, que moi je trouvais que c'était bien aussi de revendiquer et de moins être tolérant, justement. Et puis surtout que l'engagement n'était pas basé sur les mêmes choses et que les enjeux n'étaient pas les mêmes. C'est-à-dire qu'avant, si on divorçait, on se retrouvait retrouver sans rien et qu'aujourd'hui c'est moins le cas. Donc forcément les enjeux sont plus les mêmes, c'est ça qui pousse à ne plus permettre d'être tolérant, et moi je trouve que c'est une très bonne chose. Et surtout les hommes, et je trouve que c'est très bien, il y a vraiment une prise de conscience, un engagement. Bon, je fais toujours mes petites statistiques personnelles à l'année, j'essaye d'aller très très vite pour conclure, mais l'année dernière j'avais 90% de femmes en accompagnement individuel, cette année j'ai 50% d'hommes. Donc ça s'équilibre, ouais. Et à mon plus grand plaisir, je suis absolument ravie de ça.
1: Le mot de la fin, vive l'amour.
2: Bravo messieurs, bravo mesdames, vive messieurs, vive messieurs. Mais oui, vive vous messieurs, vive vous mesdames, et puis vive l'amour bien évidemment.
1: Merci beaucoup d'avoir
2: été
1: avec nous.
2: Merci de m'avoir reçu.
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1: Bon week-end avec Ici La Rochelle. Il est 10h. Toute l'actu avec Catherine Berfeschi.
16: Près de 50 pompiers mobilisés depuis 7h45 ce matin sur un important incendie à Montendre, à l'angle de la Grande Rue et de la rue de l'Hôtel de Ville, un bâtiment de 2 étages d'environ 600 mètres carrés. Les pompiers sont sur place avec 4 fourgons incendie et 2 grandes échelles. 15 personnes ont été évacuées et accueillies au niveau du gymnase ouvert par la commune. Le risque de propagation n'est pour l'instant pas totalement écarté, indiquent les pompiers. La circulation a été en partie bloquée en centre-ville de Montendre et les services d'Enedis sont coupés le courant dans le quartier. 250 personnes ont rendu hommage hier en fin de journée aux 2 pilotes d'Elixir Aircraft victimes d'un accident le 1er octobre à Rochefort. Un moment de recueillement devant le globe de la francophonie au bord du chenal d'entrée du vieux port de La Rochelle. 2 portraits en noir et blanc d'Edgar Blanchard, 29 ans, et d'Antoine Guerra, 46 ans, étaient posés sur des chevalets lestés à cause du vent. Collègues, proches et amis se sont recueillis et ont jeté une rose blanche dans le chenal après le passage de 2 avions d'Elixir Aircraft. Plus de 80 organisations appellent à se rassembler aujourd'hui et demain partout en France pour demander aux eurodéputés de rejeter la loi Omnibus Pesticides, le mot d'ordre de la mobilisation pesticides à vie, non merci. L'Union européenne s'apprête en effet à assouplir considérablement la réglementation sur les pesticides. Résultat, des substances autorisées plus longtemps, voire sans limite, et plus de dérogations pour les produits les plus dangereux. À Rochefort, la LPO organise un café-débat devant son siège jusqu'à midi, avec des producteurs locaux, des scientifiques et des associations. Demain, un rassemblement est prévu sur l'esplanade Éric Tabarly à La Rochelle à 15h. En rugby, le Stade Rochelais joue cet après-midi à Lyon pour la 6e journée de Top 14. Les Rochelais, 7e du classement, jouent chez le 6e. Coup d'envoi à 16h35. Hier en Pro D2, le SA 15 s'est incliné de 2 points face à Provence Rugby à Chanzy, défaite 26-28. Les Charentais doivent se consoler avec le point de bonus défensif. Ils sont ce matin 7e du championnat. Ça y est, le soleil est là.
1: Mais oui, ça y est, enfin. Un peu plus tôt que prévu d'ailleurs. De belles éclaircies, ça arrive ici en Charente et Charente-Maritime. Avec encore un peu de vent hein, à l'ouest de la Charente-Maritime de 40 km/h. Des températures douces pour cette matinée. 16 degrés à Angoulême et La Rochelle. Alors au fil de la journée, ce soleil va continuer son chemin, son joli chemin, avec de belles éclaircies. 19 degrés à Gémozac, 18 pour cet après-midi à Cognac et sur Gerne. 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Ça, c'est ce qu'on vous propose chaque samedi. Tout à l'heure, tiens, on va découvrir, si vous voulez bien, une entreprise qui propose des produits raffinés à base de canard. Ça se passe en Charente et c'est avec David Morel dans un instant. Bon week-end.
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2: Dans Ici ça bouge, direction l'île de Ré, à Loye plus précisément. On part à la découverte de l'atelier d'ébénisterie Ébène, un atelier innovant qui vous permet de fabriquer votre propre objet en bois. Et avec nous le fondateur d'Ébène, Benoît Maltier. Bonjour Benoît.
3: Bonjour Luc.
2: Benoît, le moins qu'on puisse dire, c'est que vous n'êtes pas vraiment un novice de l'ébénisterie. Vous avez près de 30 ans d'expérience. Vous avez d'abord fabriqué des malles de luxe avant de créer votre maison Benoît Maltier, qui est toujours en activité. Votre dernier projet, c'est donc la création de l'atelier Ébène. Quel a été le déclic pour créer cet atelier ?
3: En fait, le déclic, il est assez simple. J'étais pas vraiment fait à la base pour l'école traditionnelle. Par contre, j'ai toujours baigné dans un univers un peu artistique avec mon grand-père ferronnier d'art, mon père graphiste, mon oncle sculpteur. Et en fin de compte, je me suis aperçu rapidement que j'étais pas fait du tout pour le circuit traditionnel. Et c'est pour ça que je suis rentré en ébénisterie sans réellement savoir ce que c'était. Et je suis tombé sur un prof formidable qui m'a orienté vers l'école Boulle. Donc, grâce à lui, je suis rentré à l'école Boulle. Après, je suis parti à Saint-Luc en Belgique. Et en fin de compte, Ébène, c'est un peu une suite logique. C'est pour justement permettre à des jeunes qui n'ont pas forcément d'idées ou qui ne sont pas faits, notamment pour un parcours et un cursus traditionnel, de pouvoir se dire, bah ça y est, grâce à Ébène, grâce au kit pédagogique qu'on a développé, qui s'adresse pour des jeunes, mais aussi pour des personnes qui veulent faire par eux-mêmes, de leur permettre de redonner confiance et de faire découvrir justement les métiers du bois et les métiers de l'ébénisterie. Grâce au kit, ça leur permet de trouver leur voie d'une manière générale.
2: Qu'est-ce que vous proposez exactement ? Parce que vous parlez de kit pédagogique. Qu'est-ce que c'est ce kit pédagogique ?
3: Ce kit pédagogique, en fin de compte, c'est un outil à plat. C'est-à-dire qu'on part de panneaux à plat, de panneaux en contreplaqué, et qu'on vient découper avec nos outils numériques et qui permettent, un petit peu comme les maquettes en plastique que nous avions à l'époque, de venir détacher en suivant un process, une procédure, des instructions. Et à partir de là, les personnes vont décrocher les pièces et réaliser un premier meuble. Donc on va faire un petit tabouret, on va faire un petit meuble, un petit typé Louis XV, qu'on appelle le Louis XXVI. Et puis il y a plein d'autres éléments comme ça. Et c'est assez ludique, et ça permet notamment pour des premières années de CAP qui démarrent un process et un cursus traditionnel dans l'ébénisterie, de se dire, en fin de compte, je suis capable en quelques jours de monter un premier meuble. Donc ces kits pédagogiques, c'est vraiment un lanceur, un booster de départ.
2: C'est aussi une manière de redonner ces lettres de noblesse au métier de l'artisanat.
3: Oui, je me bats depuis des années pour l'artisanat d'art, les métiers manuels. Quand j'ai démarré, moi, dans les années 88-90, en ébénisterie, on s'est moqué de moi parce qu'en fin de compte, c'était une voie de garage. C'était considéré à l'époque comme une voie de garage. Mmh. Aujourd'hui, les kits pédagogiques avec Ébène, mais aussi avec Maison Benoît Maltier, avec lequel on fabrique du mobilier contemporain et plus haut de gamme, ça permet justement de pouvoir permettre à des élèves, comme par exemple Erwan, qui est en ce moment avec moi pendant 6 semaines, qui est aussi à l'école Boulle, de pouvoir évoluer dans le métier de l'ébénisterie. C'est un métier qui est super chouette et c'est pour ça que je me bats, même avec les malles, quand on faisait des malles de luxe, se dire, en fin de compte, l'ébénisterie, c'est un métier génial et que j'ai envie de transmettre ma passion. Ouais.
2: Retenez bien son nom, Ébène, l'atelier d'ébénisterie qui est installé à Loye, sur l'île de Ré. Merci beaucoup Benoît Maltier.
3: Et avec plaisir, merci mille fois de m'avoir reçu en tout cas.
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2: Et donc ici ça bouge, on part à la découverte de Papaouette, cette entreprise rochelaise qui fabrique du beurre de cacahuète 100% naturel, sans huile de palme et surtout fabriqué en France. Avec nous sur Ici La Rochelle, sa fondatrice Virginie Berquez. Bonjour Virginie.
3: Bonjour.
2: Alors Virginie, comment vous est venue l'idée de créer Papaouette? Parce que je crois savoir que vous êtes quand même une ancienne avocate, hein. Alors comment on passe du barreau au beurre de cacahuète?
3: Eh bien, en fait, à l'occasion du Covid, j'ai eu cette opportunité de changer de voie. Et donc, j'ai eu l'idée de créer Papaouette parce que c'est un produit qui est très bon pour la santé. Et j'avais une fille végane et un fils crossfitter qui sont très consommateurs de ce produit, très healthy, avec beaucoup de protéines, du bon gras et même utilisé en perte de poids. Donc, voilà, j'ai décidé d'aller vers ma propre activité, un peu plus souriante que celle d'avocat.
2: Et alors, quelles sont les qualités de votre beurre de cacahuète, du beurre de cacahuète Papaouette?
3: Alors moi, je suis venue à la création de Papaouette parce que je me suis rendu compte déjà qu'il y avait très peu de fabrication française et que c'était un produit d'importation. Et qui disait importation, disait liste des ingrédients pas toujours très clean. Donc chez Papaouette, on fabrique avec un maximum de 2 ingrédients par pot, toujours la cacahuète et un autre ingrédient. La plupart de nos recettes sont sans sucre et sans sel et surtout sans huile ajoutée. Donc vraiment, c'est pure cacahuète et ça en fait un produit très sain. En fait, on a un peu 2 catégories de produits. On a le chouchou qui représente quasiment la moitié de nos ventes. Alors, même si c'est le chouchou parce qu'il est très vendu, il s'appelle aussi le beurre de chouchou. Ce sont les petites cacahuètes caramélisées. Vous savez, les pratiques qu'on trouve à la fête foraine. Donc, cacahuètes et sucre caramélisé, ce sont les 2 ingrédients. Et ça, c'est vraiment addictif. On mange ça sur des crêpes. Une glace à la cuillère, un soir de dépression, c'est très efficace. Et cette recette-là, on l'a déclinée cet été en chouchou à la fleur de sel de l'île de Ré. Donc, pour le coup, là, on a fait une petite entorse à la règle puisqu'on a un troisième ingrédient. On a 1% de fleur de sel de l'île de Ré, donc local. Donc ça, c'est une catégorie de produits. Et tous les autres, puisqu'on a 16 recettes, les 14 autres sont sans sucre. Donc on en a à la noisette, à la pistache, à la noix de pécan, au piment d'Espelette, au grain de sésame, parce qu'on peut cuisiner avec.
2: Comment vous expliquez le succès de Papaouette jusqu'à maintenant?
3: Alors déjà, le succès du beurre de cacahuète, c'est un produit qui est vraiment en plein essor depuis quelques années, puisque autant la génération 50 et plus pense que c'est un produit qui est très mauvais, parce qu'on a cette idée que l'Américain est obèse à cause du beurre de cacahuète. Malheureusement, il y a plein d'autres facteurs et c'est pas ça qui le rend obèse. Et puis, on a les générations 30 ans à peu près, où eux considèrent que c'est un produit healthy, ce qui est la vérité, un produit très intéressant sur le plan nutritionnel. Donc, c'est plus l'information, le didactique qui a fait que les gens s'intéressaient à ce produit, aussi parce que c'est très protéiné, qu'aujourd'hui, on essaie de diminuer la consommation de protéines animales et il faut compenser. Donc, c'est tous les bienfaits nutritionnels du produit qui font qu'aujourd'hui, il rencontre un succès, même s'il y a encore plein de choses à faire parce qu'il y a encore beaucoup d'idées reçues, mais c'est l'information que les gens ont eue qui ont fait le succès du produit.
2: Une dernière question, pourquoi le nom Papaouette finalement?
3: Alors il y a un double côté chez Papaouette. Il y a déjà le côté rassurant et un peu affectueux du papa qui est là, et nos 2 beurres de chouchou sont vraiment des produits très très réconfortants. Et puis aussi parce qu'il y a la sonorité de la cacahuète, et avec ce nom-là, les gens savent tout de suite ce qu'on fait. Voilà, quand on fait des marchés, etc., quand ils lisent Papaouette, ils comprennent tout de suite qu'on ne vend pas des cornichons.
2: Papaouette, c'est donc le nom de cette marque rochelaise, hein, de beurre de cacahuète, marque qui cartonne. Merci beaucoup Virginie Berquez.
3: Merci à vous.
2: Excellente journée.
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1: Et vous savez quoi? L'humoriste Jean-Philippe Janssen débarque à Angoulême le 14 novembre prochain. Je vous en parle car les places vont très vite partir. L'ancien steward qui a délaissé le ciel pour la scène reprend sa tournée après les États-Unis. Il revient pour un tour complet des scènes de France. C'est un spectacle humain où l'humour et l'autodérision sont de mise. C'est le 14 novembre à l'espace Cara de la ville de l'île d'Épagnac à Angoulême.
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2: Aujourd'hui dans Ici ça bouge, on part à la découverte de la dernière marque de charentaise made in France, made in Charente plus précisément, la charentaise de la manufacture Rondino, hein, une entreprise familiale créée il y a presque 120 ans à La Rochefoucauld en Angoumois. Et pour en parler avec nous, hein, Olivier Rondino, le patron de la marque. Bonjour Olivier.
3: Bonjour.
2: Olivier, on fait comment pour rester l'irréductible gaulois, le dernier fabricant de charentaise traditionnelle en Charente?
3: Alors, c'est une bien grande question. On va plutôt dire que c'est une question de pugnacité et de vouloir défendre le patrimoine local.
2: C'est quoi votre force? Comment vous décririez la force de la marque Rondino?
3: Alors, Rondino, c'est une marque qui, effectivement, est très ancienne. C'est un produit qui a été créé il y a plus de 3 siècles. Rondino a commencé à fabriquer vraiment tout début des années 1900. Et puis, c'est surtout être toujours un petit peu à la pointe de la mode, avoir des idées pour aller chercher de nouveaux adeptes, défendre un confort et surtout une tradition.
2: Et alors, c'est quoi le secret de la véritable charentaise, la charentaise de la maison Rondino?
3: Le secret de la véritable charentaise, avant tout, c'est une technique de fabrication. C'est la technique du cousu retourné, c'est-à-dire qu'on va faire toutes les étapes de fabrication, de couture, de piquage de la charentaise à l'envers, et la dernière étape de fabrication sera justement le fait de la remettre dans son sens d'utilisation. C'est ce qui va donner tout le confort au produit, et c'est un produit qui reste relativement écologique puisque vous n'avez pas un gramme de colle à l'intérieur. Donc, vous n'avez absolument rien qui va freiner ou plutôt durcir le produit. Donc, ce qui veut dire que vous avez un confort optimum.
2: Et ça coûte combien en moyenne une paire de charentaises Rondino?
3: Une paire de charentaises, aujourd'hui, sur le marché, on va être entre 50 et 60 euros, en fonction, effectivement, des matières qui vont être utilisées, puisque si vous êtes sur un tissu qui a une très forte valeur d'achat au départ, forcément, le prix sera un peu plus important. Mais en règle générale, c'est le prix auquel vous le trouvez dans le commerce traditionnel ou même sur les sites Internet.
2: Quels sont vos axes de développement pour les mois à venir, pour les années à venir peut-être même?
3: Alors, une charentaise, ça reste une charentaise. La forme, elle est immuable. Par contre, nos axes de développement, ça va aller chercher là actuellement, par exemple, nous sommes en train de mettre en place toute une gamme de petits produits à l'effigie des voitures anciennes. Donc, ça va toucher tous les collectionneurs, ce genre de choses, des petits cadeaux de Noël. Donc ça, c'est des axes de progression. Ensuite, bien sûr, à l'exportation, parce que on est quand même sur un produit qui est beaucoup consommé en France et qui, petit à petit, va vers l'exportation de plus en plus. Et on s'aperçoit que nos amis européens, même américains, ont de plus en plus d'engouement justement pour ce petit côté patrimonial, le flegme français, le savoir-vivre à la française. Et il y aura de toute façon encore de belles pages à écrire et plein de consommateurs qui seront ravis de pouvoir chausser des produits très confortables.
2: La charentaise Rondino, une dernière charentaise traditionnelle en cousu retourné fabriquée en Charente. Merci beaucoup Olivier Rondino.
3: Avec plaisir.
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2: Donc ici c'est vous, aujourd'hui on vous fait découvrir une association rochelaise faite par les femmes pour les femmes, les Wonder Entrepreneuses. Alors les Wonder Entrepreneuses, hein, c'est un réseau d'entraide entre femmes entrepreneuses et pas seulement. Et justement pour en parler avec nous, les trois coprésidentes, Chloé Tesson, Candice Herbreteau et Cécile Albrecht, sans oublier Sandra Zac, hein, qui est l'ambassadrice et l'animatrice de l'antenne de Rochefort. Bonjour à toutes les quatre.
3: Bonjour.
2: Alors déjà, première question, je me tourne vers vous, Cécile. Qu'est-ce que c'est les Wonder Entrepreneuses ?
3: Eh bien, vous l'avez très bien dit, c'est une association rochelaise qui a été créée en 2021 par Caroline Ponce à son arrivée à La Rochelle. Post-Covid, ça a quand même son importance dans l'histoire de l'association.
2: Le métier d'entrepreneur, d'entrepreneuse est difficile, hein ? C'est encore plus difficile quand on est une femme ?
3: Alors, je peux imaginer que tout est un peu plus difficile quand même quand on est une femme, mais on a aussi beaucoup de valeurs qui peuvent nous rapprocher, la sororité, l'entraide, la bienveillance. Et c'est un petit peu ce qu'on retrouve aux Wonder Entrepreneuses. En fait, c'est un réseau d'entraide, de partage, c'est vraiment pour se sortir de la solitude entrepreneuriale.
2: Et alors, je crois que vous avez pas mal d'actions qui sont menées aussi hein, quotidiennement. Je me tourne vers vous. Chloé, quelles sont vos actions au quotidien ?
4: Avec les Wonder, on crée du lien pour que les femmes ne restent pas seules dans leur aventure entrepreneuriale. On organise des cafés, des déjeuners, des apéros pour échanger et des ateliers pour développer aussi leurs compétences. Entre ces rendez-vous, on s'entraide, on partage des conseils, des contacts, on se recommande et on s'encourage aussi beaucoup. Et notre objectif, c'est que chacune puisse développer son activité, prendre confiance. Et il y a aussi tout le travail de back-office.
2: Les Wonder Entrepreneuses, hein, c'est une association qui marche, hein, c'est une affaire qui tourne. Comment vous expliquez, Candice, que ça marche depuis toutes ces années ? C'est quoi les recettes du succès ?
5: Alors, je pense que si on devait retenir une chose, c'est le mantra des Wonder, qui a été d'ailleurs pensé par Caroline, la fondatrice. C'est « les talents des unes sont les solutions des autres ». On n'a pas toujours les réponses, mais en fait, le plus important, c'est qu'on peut partager des expériences. Et on en a toujours une qui va être plus experte que l'autre et potentiellement, ça peut faire naître des collaborations.

0: Et on dit souvent que le plus difficile, c'est de pousser la porte, qu'après la magie opère, ce qu'on se comprend et qu'on peut aussi se soutenir. Et voilà.
1: Ça s'adresse à qui, les Wonder Entrepreneuses? Toutes les femmes peuvent rejoindre votre réseau? Comment ça se passe?
0: Alors, toutes les femmes qui veulent entreprendre, qu'elles débutent ou même tout simplement qu'elles soient expertes depuis plusieurs années dans leur métier, tout type de métier. L'important, en fait, c'est de vouloir partager des valeurs humaines, d'entraide, en sachant que la communauté, elle rayonne de La Rochelle à Rochefort et même ailleurs. Et si une entrepreneuse va avancer sans être seule dans son coin, les Wonder sont là pour ça.
1: Vous faites une belle transition, vous parlez de l'antenne de Rochefort. C'est vous, Sandra, hein, qui êtes l'ambassadrice et l'animatrice de cette antenne. Comment ça marche? Est-ce que vous pouvez nous présenter cette antenne un petit peu?
2: En fait, l'antenne de Rochefort, c'est surtout pour les femmes qui sont plutôt de la région de Royan, Rochefort, peut-être Fourras, Châtelaillon, pour éviter de se déplacer en permanence sur La Rochelle. Et donc, du coup, on se retrouve pour des cafés, pour des animations. C'est pour vraiment sortir de cette solitude. Parce que quand on est entrepreneuse, on est vraiment seul au monde, on est plusieurs casquettes en même temps. Et il y a des fois, on a envie de sortir de ça.
1: Les Wonder Entrepreneuses, hein, une asso rochelaise d'entraide pour les femmes entrepreneuses, représentée en force aujourd'hui hein, par Candice Herbreto, Chloé Tesson, Cécile Albrecht. Et vous, Sandra Zach, merci beaucoup à toutes les quatre.
3: Merci à vous.
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1: Dans Ici ça bouge, aujourd'hui on part à la découverte d'une association rochelaise de réduction de déchets textiles, la Grande Collecte Textile Lab. Le principe, l'association collecte les textiles, elle les réemploie ensuite, elle les recycle pour éviter qu'ils finissent à la poubelle. Pour en parler avec nous, Stéphanie Labbé, la cofondatrice de l'association. Bonjour Stéphanie.
2: Bonjour.
1: Vous avez donc cofondé la Grande Collecte Textile Lab il y a environ 3 ans. Quel a été le déclic ?
2: Alors le démarrage, ça a été d'être sensibilisé au problème du textile au Ghana, notamment les plages qui étaient recouvertes de textiles qui étaient envoyées d'Europe parce qu'on était envahis de déchets textiles dont on ne savait pas quoi faire. Et donc nous, on a commencé à s'intéresser à ce problème de la pollution et du déchet textile et on s'est dit qu'on allait essayer de proposer des solutions pour que le textile reste ici sur le territoire du 17 et qu'on allait essayer en même temps de sensibiliser les gens à avoir déjà conscience de ce problème, de cette pollution textile, et puis peut-être à faire des pratiques un peu différentes dans leur quotidien, essayer de consommer un peu autrement.
1: Et alors, comment est-ce qu'elle fonctionne exactement, cette grande collecte, justement ?
2: Alors, en fait, on a 4 pôles. Donc, il y a le pôle de la mode responsable, qui est vraiment orienté vers une consommation plus responsable, upcycling, la sensibilisation. On a un pôle sur la pollution microplastique liée au lavage de nos vêtements neufs. Quand vous lavez un vêtement neuf, en fait, sur les 6 premiers lavages, il libère des milliers de particules microplastiques invisibles à l'œil nu, qui passent en fait tous les filtres des stations d'épuration. Donc au final, il arrive à la fin par terminer quand même dans l'eau ou dans les boues qui sont épandues sur les champs, donc dans la terre, donc dans notre alimentation. Et ça devient aujourd'hui un enjeu de pollution vraiment majeur pour 2050. Ensuite, on a un pôle sport et jeunesse. Donc là, on n'est pas que sur le textile, on est sur le réemploi de tout ce qui est équipement sportif. Donc ça va du t-shirt jusqu'au club de golf, au ballon de basket. Et puis enfin, le dernier pôle, c'est le recyclage. Donc là, ma collègue fait de la recherche et développement pour broyer du textile et essayer de recréer une nouvelle matière qui pourrait être utilisée en décoration intérieure.
1: D'accord, alors concrètement, comment ça se passe ? Donc vous collectez des textiles auprès de particuliers ?
2: Alors voilà, au départ on a beaucoup collecté, mais on s'est retrouvé très vite avec plus de 2,5 tonnes de textiles, dont la sortie est difficile, puisque on sait que ces textiles, on peut pas en faire grand-chose. Les associations comme Emmaüs, la Croix-Rouge, Secours Populaire sont eux aussi débordés de textiles. On a surtout développé la collecte du sport cette année, parce qu'on a plus de solutions de réemploi pour l'instant. Donc voilà, c'est un peu en fonction des projets et en fonction des événements.
1: Et justement, on y vient, vous organisez pas mal d'événements tout au long de l'année. Quel est le prochain événement à venir ?
2: Alors là, ce dimanche, on organise la journée de la mode responsable, qui s'inscrit dans la quinzaine de la mode responsable en Nouvelle-Aquitaine. Donc il y aura des événements un petit peu partout. Et donc nous, cette grande journée de la mode responsable est entièrement gratuite, c'est au musée maritime de La Rochelle. Et vous aurez accès à de nombreux ateliers. Donc il y aura un atelier pour le bar à basket, pour nettoyer ses baskets. Il y aura de la réparation, il y aura de la couture. Il y aura de la friperie aussi, et c'est vraiment un événement qui est génial. Donc venez avec les enfants aussi, parce que c'est ouvert aux petits.
1: La Grande Collecte Textile Lab, c'est donc cette association rochelaise d'utilité publique qui réduit les déchets textiles de façon drastique. Merci beaucoup Stéphanie Labbé.
2: De rien, avec grand plaisir.
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2: 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Et voici les infos.
3: Des professeurs remplaçants dans les 114 lycées en situation rouge dès mardi. C'est la promesse du gouvernement et ça paraît compliqué, dit ce matin le syndicat d'enseignants SE-UNSA qui parle de 5 jours pour réparer tout ce qui a été détricoté au cours des dernières années. Le ministère de l'Éducation a promis au total 3000 enseignants remplaçants. Des mobilisations ce week-end d'un peu partout en France, à Besançon, Grenoble, Paris ou Brest, contre les pesticides. Une centaine d'organisations, dont Médecins du Monde, appellent à se mobiliser contre un projet de directive européenne qui vise à simplifier la réglementation sur ces produits chimiques. Mobilisation également dans le Tarn contre la controversée autoroute A69 entre Toulouse et Castres. Hier, le concessionnaire a annoncé que la voie serait mise en service lors de la première semaine de novembre. Ce n'est pas très bon signe pour le gouvernement. Le projet de budget 2027, rejeté hier en commission à la quasi-unanimité pour la partie recettes. Peu de conséquences en revanche, car le texte revient mardi dans l'hémicycle dans sa version initiale. L'exécutif cherche à faire 45 milliards d'euros d'économies. Un homme de 29 ans condamné hier à 20 ans de prison par les assises de Paris. Il était jugé pour actes de torture et de barbarie. L'homme, qui se décrit comme un masculiniste et un fasciste, forçait des jeunes filles, dont des mineurs, à se mutiler en vidéo, les menaçant autrement de divulguer des images intimes d'elles. Le chef du SAMU du Pas-de-Calais, condamné à 6 mois de prison avec sursis pour agression sexuelle. Les faits qui lui sont reprochés datent de 2025. Il est soupçonné d'avoir embrassé de force une collègue. Lui conteste les faits et va faire appel de la décision. Les mondiaux de judo en Azerbaïdjan, 2 chances de médaille aujourd'hui. La numéro 2 mondiale Léa Fontaine et la double médaillée mondiale et olympique Romane Dico. Jusqu'à maintenant, la France n'a décroché qu'une médaille en argent et 2 en bronze. Et puis le foot, première défaite en championnat pour Lyon qui s'incline 2-1 face à Lens. La 6e journée de Ligue 1 se poursuit aujourd'hui avec 5 affiches, dont Monaco-Toulouse ou PSG Le Mans à partir de 20h45.
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4: Météo France annonce du soleil pour aujourd'hui dans les Deux-Charentes. Du soleil avec, c'est vrai, encore un petit peu de vent à l'ouest de la Charente-Maritime, mais des températures assez douces, une douceur de 18 degrés à Cognac et Surgères et de 19 degrés du côté de La Rochelle. Passez un bon week-end.
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5: Bonjour à tous, je suis ravie d'être avec vous et de vous accompagner en ce samedi avec nos Charentais de la semaine, celles et ceux qui font bouger nos deux Charentes. Ils nous racontent leur parcours et leur passion. Cette semaine, nous parlerons de jeux, de solidarité, de sport également et de musique avec Blanche Pavec qui a décidé de lancer un rassemblement des jeunes bridgeurs chaque lundi à La Rochelle. Nous irons ensuite à Royan à la rencontre de Maxime Hervoir qui est originaire de La Tremblade et qui a décidé de rejoindre le club de volley des Pirates de Royan. Nous irons ensuite faire un tour à Sainte pour découvrir l'association Les Enchanteuses avec Michèle Dupuis, sa présidente. Une association qui propose des ateliers pour les personnes atteintes de cancer notamment. C'est ce qu'on découvrira. Et puis la chanteuse angoumoisine Amandine Bourgeois nous parlera de ses souvenirs de Francofolie. Les Francofolies, un festival avec lequel le groupe Cozy Hôtel est particulièrement lié. Sa directrice Céline Dufour nous racontera son parcours et son investissement auprès d'Hôtel Rochelet, donc qu'elle dirige, le Masque Hôtel, le BNB La Rochelle Centre ou encore le Saint-Nicolas. De jolis parcours à découvrir pendant 1 heure, ensemble sur ICI La Rochelle.
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2: On découvre des parcours et des passions dans le Charentais du jour. Cette semaine, nous avons reçu Blanche Pavec qui a lancé son Quai Rochelet des jeunes bridgers. C'est pensé pour les étudiants et les jeunes actifs. Un rendez-vous pour se retrouver le lundi soir à La Rochelle pour partager donc autour du bridge. Bonjour Blanche. Bonjour Blanche.
3: Bonjour Chloé.
2: Racontez-nous Blanche, comment vous avez découvert vous le bridge ?
3: Ben en fait, c'est dans ma famille, mes parents, mes grands-parents ont toujours joué. Et j'ai toujours vu mon père préférer le bridge à tous les jeux de plateau qui existent. Du coup, je me suis dit qu'il devait y avoir peut-être quelque chose en plus dans ce cas. Et il y a le côté simple de d'un paquet de 52 cartes qu'on peut transporter un peu partout, qui se joue en collaboratif à deux contre deux. Donc voilà, j'avais envie d'apprendre.
2: Et qu'est-ce qui vous a plu alors quand vous avez commencé à apprendre ?
3: Au début, ça m'a pas plu parce que je pense qu'on a essayé de nous apprendre alors qu'on était un peu trop jeunes. Et je trouvais ça trop compliqué, avec trop de règles, tous les systèmes d'annonces, d'enchères. C'est un peu comme les échecs. Pour apprendre le jeu, au départ, il y a un peu une barrière à l'entrée. Finalement, après mes études, donc on jouait pas mal avec des amis à la belote et je trouvais ça très sympa. Mais au bout d'un moment, le jeu avait un peu ses limites, quoi. Et du coup, c'est là que j'ai proposé à mes amis de commencer le bridge. Et donc, on apprenait plutôt en ligne et on jouait ensemble. Enfin, on s'essayait à jouer, on va dire. Et en fait, à ce moment-là, je me suis rendu compte qu'il n'y avait pas besoin de connaître toutes les conventions pour s'amuser dès le début. Il y avait plus des choses à comprendre qu'à apprendre, on va dire. Et du coup, aussi de ce point de vue-là, je trouve que le jeu est super intéressant.
2: Et vous avez décidé de lancer le Quai Rochelet des jeunes bridgers. C'est venu d'une initiative personnelle, d'un échange avec vos amis. Comment ça s'est fait ?
3: En fait, je cherchais à jouer, déjà à jouer tout simplement quand je suis arrivée à La Rochelle. Donc j'avais contacté dans l'idée, ça me dérangeait pas forcément de jouer avec des personnes plus âgées, mais il se trouvait que les clubs existants se retrouvaient plutôt sur les journées de travail, donc c'était pas possible pour moi. Et après, du coup, j'ai entendu parler de l'initiative de la Fédération française de bridge de ces quais qui existait plutôt dans les grosses villes. Et du coup, je les ai sollicités pour savoir s'ils voulaient monter un projet à La Rochelle. Et ils ont été très très réactifs.
2: Donc du coup, ça s'adresse plutôt aux étudiants, aux jeunes actifs qui comme vous, veulent découvrir le bridge ou maîtrisent déjà ?
3: On prend tout le monde, mais il n'y a pas beaucoup de jeunes qui maîtrisent le bridge à nos âges. Donc aujourd'hui, je pense qu'on sera plutôt un club de débutants. Après, le retour d'expérience des autres quais qui peuvent exister à Paris, Lille et Rennes, voilà, c'est que quand les jeunes sont motivés, ils apprennent très très vite. Et c'est vrai que j'ai un ami qui est dans le quai des bridgers de Lille, et qui, au bout de 6 mois, faisait des tournois de bridge contre des personnes qui jouaient depuis plus de 50 ans.
2: Et... Ah oui, ça va prendre la forme d'un rendez-vous chaque lundi soir, c'est ça ?
3: Exactement, ouais. On a eu la chance d'obtenir une place dans le bar à jeux Le Temple, qui se trouve dans le quartier, au milieu du quartier étudiant des Minimes, et qui nous laisse des tables pour se retrouver dans un cadre convivial, on va dire. Et du coup, on se retrouvera tous les lundis de 19h à 22h. On aura un ou plusieurs profs sur place pour faire de la pédagogie, des consommations aussi pour rendre le moment plus convivial, des pitas. Et après, le but, c'est de faire des petits cours et des donnes libres pour apprendre en s'amusant, quoi.
2: Et pour participer au Quai Rochelet des jeunes bridgers, donc pour les étudiants, les jeunes actifs, s'initier au bridge ou si vous pratiquez déjà, ça peut être bien sympa aussi. Eh bien, rendez-vous chaque lundi soir à 19h au barrage Le Temple, c'est rue Alfred Kastler à La Rochelle.
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2: Le Charentais du jour, c'est l'occasion de découvrir des parcours et des passions sur Ici La Rochelle. Je vous emmène aujourd'hui à Royan. On va parler de sport et plus précisément de volleyball avec l'équipe des Pirates, le Royan Atlantique Volleyball qui va démarrer sa saison et son championnat. Et Maxime Hervoir, qui est réceptionneur attaquant et qui vient tout juste de rejoindre le club pour cette saison, est à nos côtés. Bonjour Maxime.
3: Bonjour.
2: Racontez-nous, Maxime, à l'origine, comment vous avez découvert le volley?
3: Alors, le volley, ça a été une histoire qui date maintenant, depuis que j'ai 31 ans. J'ai commencé vers 13 ans. En fait, on a déménagé, je suis originaire à la base de La Tremblade, et on a déménagé à Saint-Palais. Et mon père m'a dit, j'ai mes copains qui jouaient au volley avant ici, à Royan, est-ce que tu veux t'y mettre? Donc, j'ai dit, pourquoi pas. Je vais tester, mais avant ça, j'avais fait d'autres sports, foot classique, du tennis, des sports, des arts martiaux, voilà. Et puis le volley, ça a tout de suite cliqué, donc je m'y suis mis.
2: Est-ce qu'il y a une raison en particulier qui fait que ça a bien fonctionné tout de suite ou...
3: En fait, je pense que à la base, j'étais pas quelqu'un de très compétiteur, paradoxalement. Et le fait que ce soit un sport où on peut vite s'amuser avec ses copains. En fait, le volley, c'est assez dur à maîtriser, à être très bon, mais c'est assez facile à prendre en main et à devenir pas trop mal. Voilà, donc je pense que je me suis vite régalé et qu'on s'est vite amusé avec les copains et c'est devenu un rendez-vous que j'attendais avec impatience.
2: Et qu'est-ce qui a fait que vous avez sauté le pas de vous professionnaliser et d'en faire un sport à part entière dans votre vie?
3: Ça, c'est venu quelques années plus tard, pas longtemps, parce que plutôt genre 3-4 ans après. Mais en fait, c'est tout simplement assister à un match professionnel. J'ai eu la chance d'assister très jeune, donc avec vers 15-16 ans, à un match pro à Poitiers, où la salle était vraiment en fusion, et je me suis dit, waouh, c'est incroyable, j'ai envie de faire ça. Donc, à partir de là, j'avais décidé et j'ai mis toute mon énergie pour devenir professionnel. Chacun a son propre chemin. Pour moi, j'ai plutôt fait les détections, fédérales, et j'ai eu la chance d'aller au Pôle France de Talence, à Bordeaux. Et voilà, après j'ai continué plus tard en centre de formation à 7 et je suis sorti professionnel par la suite.
2: Et vous avez joué même aux États-Unis alors aussi, ça devait être une expérience marquante.
3: Oui, ça c'était un petit peu entre les deux. J'arrivais à la fin de mon centre de formation, j'avais pas forcément encore le niveau pour jouer en première division, j'avais le choix un petit peu entre essayer de jouer en deuxième division ou continuer mes études. Et voilà, j'ai eu le meilleur des deux mondes en accédant à une université aux États-Unis, donc je pouvais continuer mes études et jouer à un très bon niveau puisque là-bas ils ont pas de ligue professionnelle encore pour les hommes en tout cas, et ils jouent à un très bon niveau en universitaire. Ils vont jouer par la suite dans les championnats pro du monde, donc. Voilà, c'était une super expérience, 2 ans aux États-Unis.
2: Ouais, j'imagine, et par la suite, plusieurs clubs. Et donc, du coup, début de saison à Royan, à la maison. Comment vous vous sentez de revenir comme ça, jouer ici, en étant originaire du coin, justement?
3: Chanceux. Je me sens chanceux, parce que je pense qu'il y a énormément de joueurs professionnels dans tous les sports qui aimeraient avoir la chance de jouer chez eux. Voilà, moi, je suis né à Royan, donc avoir l'opportunité de revenir et de représenter de ma ville et ma région, c'est vraiment une chance pour moi. Donc voilà, j'attendais ça avec impatience. Je suivais un petit peu du coin de l'œil l'évolution du club. Et voilà, cette année, je me sentais prêt à revenir. Alors en faisant d'autres concessions, mais c'est normal parce que moi, ce qui me rend le plus heureux et ce qui est le plus important pour moi, c'est de retrouver la famille. Donc voilà.
2: Maxime Hervoir du Royan Atlantique Volleyball, les Pirates qui continuent leur série de matchs amicaux. Et le championnat de Ligue A démarrera, lui, le 17 octobre à domicile avec Royan Montpellier.
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2: Le Charentais du jour sur Ici La Rochelle, c'est aussi l'occasion de découvrir des parcours de celles et ceux qui se mobilisent pour les autres. Michel Dupuis est la présidente de l'association Les Enchanteuses, association qui se trouve à Saintes et qui s'engage à accompagner des personnes atteintes de maladies chroniques, de cancer ou encore les seniors pour les aider à mieux vivre au quotidien. Bonjour Michel Dupuis.
3: Bonjour Chloé.
2: Qu'est-ce qui vous a mené en 2008 à créer l'association Les Enchanteuses ?
3: En fait, j'étais infirmière, je travaillais en oncologie, on faisait les chimiothérapies et les petites dames qui se rencontraient en attendant leur chimio parlaient de leurs problèmes et de ce qu'elles trouvaient ou ne trouvaient pas sorties du milieu hospitalier. Donc, à partir de là, nous, on a réfléchi, on s'est dit, on va créer une association pour leur proposer ce qui leur manque.
2: Quelles sont les différentes missions, les différents aspects aujourd'hui de l'association Les Enchanteuses ? Qu'est-ce que vous proposez justement ?
3: Alors, l'association a énormément évolué parce que l'idée de départ était les petites dames qui avaient un cancer du sein. Après, on est passé sur tout cancer confondu et très vite, on est passé sur maladies chroniques et cancer. Et en 2019, on a étendu aux seniors en perte d'autonomie. Parce que nos adhérents qui avaient eu un cancer ou une maladie chronique, en vieillissant, plus que les autres, ils avaient des problèmes de perte d'autonomie. On organise des ateliers une fois par semaine. On a un atelier d'activité physique adaptée. Et à part ça, on a des ateliers d'alimentation, relaxation, mémoire, art-thérapie, groupe de parole. Et en fait, les ateliers varient chaque année en fonction des demandes de nos adhérents et des besoins, tout en faisant très attention à ce que demande l'ARS, l'Agence régionale de santé, puisqu'on a un programme d'éducation thérapeutique du patient. On suit les préconisations de l'ARS. Par exemple, cette année, c'est santé mentale et santé environnementale.
2: Qu'est-ce qui vous anime, vous, en tant que présidente auprès de l'association depuis près de 20 ans ?
3: Si je fais le bilan et que je vois l'évolution de l'association, ça ne peut que m'animer. C'est une progression, voilà, on est parti de rien, une petite association de 3 personnes, voilà. En 2018-2019, on a commencé à pouvoir financer notre première salariée sur 20 heures. Là, aujourd'hui, on a une 50aine d'adhérents. On a des locaux, des grands locaux à la cité entrepreneuriale à Saintes, une salariée à temps plein, et on envisage éventuellement de recruter un service civique et de décentraliser certains de nos ateliers sur les communes environnantes. En fait, on est en constante évolution. Comme moteur, c'est plutôt bien.
2: Michel Dupuis, la présidente de l'association Les Enchanteuses, située à Saintes. Vous avez tout le détail des ateliers sur les-enchanteuses.fr et sur la page Facebook. L'association qui se mobilise évidemment en ce mois d'octobre rose, notamment pour faire de la prévention et de la sensibilisation sur divers événements.
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2: Le Charentais du jour, c'est l'occasion de découvrir des passions et des parcours comme celui de la chanteuse Amandine Bourgeois. Née à Angoulême, elle a été révélée par l'émission La Nouvelle Star qu'elle a remportée en 2008. Bonjour Amandine Bourgeois.
3: Bonjour.
2: Vous aviez donc remporté la 6e saison de cette émission. Racontez-nous quels souvenirs est-ce que vous en gardez? Qu'est-ce que vous avez ressenti au moment de la victoire?
3: Quand on m'a annoncé la victoire, j'ai l'impression que le ciel me tombe sur les épaules. J'avais une espèce de pression et de poids. Je me suis dit, oh là là, il faut être productif, il faut aller vite et il ne faut pas laisser retomber la vague médiatique parce que c'est maintenant, quoi. Il faut présenter ton projet et donc j'avais une grosse pression. Ouais, je me suis mis beaucoup la pression parce que j'ai quand même une nature perfectionniste. C'est peut-être un moteur aussi. J'en ai peut-être besoin aussi pour me transcender et pour livrer les choses dans les délais, quoi. Donc, un an après, je sors mon premier album, 20 mètres carrés, qui a été disque d'or avec le single L'homme de la situation, qui à ce moment-là passe partout à la radio.
4: Je le savais.
3: Ça m'a fait drôle. C'était rapide, quoi. Moi, je vois la jeune chanteuse dans son petit 20 mètres carrés, dans son petit appart. Tout d'un coup, un an après, je vais faire mes courses, je m'entends à la radio. Je monte dans ma voiture, j'allume la radio, je m'entends. Enfin, je m'entends partout, quoi. Donc, c'est très, très, très particulier. Il faut que le cerveau, il digère tout ça, en fait. Ça va très vite.
2: J'imagine. Le deuxième album est arrivé aussi rapidement et vous a permis aussi de venir au Francofolie de La Rochelle. C'était en 2012 avec Sans Amour, Mon Amour. Quel souvenir est-ce que vous gardez de ce festival des Francofolies de La Rochelle? Est-ce qu'il y a des souvenirs qui vous ont marqué d'ailleurs en particulier?
3: J'ai adoré ce festival. Alors moi, j'avais été programmée sur la scène découverte pour présenter du coup mon album Sans Amour, Mon Amour, que j'ai eu la chance d'enregistrer avec l'équipe d'Amy Winehouse en Angleterre. À mon retour, voilà, plusieurs festivals m'ont programmée, dont les Francofolies. Et c'était un souvenir vraiment... Il y avait une ambiance festive, bienveillante et familiale, en fait. Tous les artistes se retrouvaient, je m'en rappelle, on s'est tous retrouvés à la fin de soirée dans les loges avec Patrick Fiori, Julien Doré. On partageait, on trinquait et on rigolait, enfin on se marrait, on était tous ensemble et c'était vraiment un très beau moment, un bon moment de partage et de musique. Donc ouais, très très bon souvenir.
2: Et pour vous, en tant qu'artiste, ça représentait quoi ce festival aussi? C'était un peu le festival à faire?
3: Oui. Je pense que sur le CV, de mettre qu'on a fait les Francofolies, c'est toujours très, c'est un festival prestigieux.

0: tous les artistes confirmés y passent, donc c'est important, ouais. J'étais fière, en fait, d'être programmée au Francofolie.
1: Qu'est-ce qui vous plaît le plus aujourd'hui dans votre métier, Amandine Bourgeois ?
0: Ce qui me plaît le plus, c'est la scène, justement, parce que là, c'est vraiment... On fait un métier aujourd'hui, on est obligé d'être beaucoup sur les réseaux sociaux, et ça, pour moi, ça reste du virtuel. C'est moins nourrissant, je trouve, que la scène, là, on est vraiment dans le vrai, quoi. On est dans le concret, et on partage des vibrations, des émotions, de la chaleur, et on sent, quoi. On voit le sourire, le regard des gens, on est là, on est vivant, on est ensemble. Après, tout le reste, il faut le faire, mais c'est moins, voilà, c'est moins, je m'éclate moins à faire des vidéos sur Instagram, ou même à enregistrer en studio un album, mais ça me passionne quand même, ça me plaît quand même, ça fait partie du travail d'artiste, ça me plaît, mais ça me plaît pas autant que la scène.
1: La chanteuse angoumoisine Amandine Bourgeois, que vous pouvez retrouver sur sa page Facebook et sur son compte Instagram également pour suivre son actualité.
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2: On découvre des parcours et des métiers dans le Charentais du jour. Nous sommes aujourd'hui à La Rochelle avec Céline Dufour qui est à la tête de Cozy Hôtel, un groupe hôtelier familial et indépendant. Elle accompagne le développement du Masque Hôtel, de l'Hôtel Saint-Nicolas et du B&B La Rochelle Centre. Bonjour Céline Dufour.
3: Bonjour.
2: L'hôtellerie, c'est une histoire de famille chez vous ? Est-ce que vous baignez dedans depuis que vous êtes toute petite ou c'est arrivé un peu
3: Alors,
2: après ?
3: Alors oui, j'avais une quinzaine d'années lorsque l'Hôtel Saint-Nicolas a ouvert. Et avec mon père, qui est à l'origine du projet, on allait par exemple distribuer des flyers de l'hôtel sur les pare-brises des voitures non immatriculées 17.
2: Ah oui.
3: Et très rapidement, j'ai aussi tenu la réception le soir pour permettre au couple, parce qu'à l'époque c'était un couple qui gérait tout l'hôtel, de pouvoir sortir. Donc j'ai très rapidement fait des soirées à la réception.
2: Est-ce que ça vous a plu tout de suite, cette ambiance, cet univers ?
3: Quand on a 15 ans, on est très content de découvrir un nouvel univers et puis de pouvoir avoir une expérience comme ça, de jouer au grand derrière une réception, c'était génial.
2: Et qu'est-ce qui fait qu'après vous avez décidé d'en faire votre métier ?
3: Alors, j'ai fait tout à fait autre chose. J'ai fait des études dans d'autres secteurs, j'ai eu une carrière dans d'autres sujets. Et puis, mon père a souhaité arrêter il y a 20 ans et je me suis dit que c'était l'occasion d'entamer une nouvelle vie, de reprendre l'entreprise, de changer de lieu puisque j'habitais Paris, de revenir m'installer à La Rochelle. Et voilà, c'est plutôt l'occasion que j'ai saisie plutôt qu'une envie vraiment, parce qu'à l'époque, je savais pas vraiment dans quoi je m'embarquais. Gérer une entreprise, il y a énormément d'aspects. C'est de l'hôtellerie, ce sont des hôtels, mais c'est d'abord une entreprise en fait, avec tous les aspects du quotidien qui sont très variés.
2: J'imagine que du coup vos journées doivent être très variées aussi.
3: Très variées, les questions sont très variées. Mais toutes les questions qui sont liées à l'hôtellerie sont extrêmement variées, c'est ça qui est très chouette. Dans l'hôtellerie, il y a beaucoup de bâtiments, donc il y a déjà tout ce qui est lié au bâtiment. L'agrandissement, la rénovation, la transformation, la proposition de nouvelles offres, et puis c'est un métier qui évolue énormément, enfin l'offre évolue énormément, donc il faut avoir des idées, il faut bien s'entourer et avancer. Donc ça c'est tout ce qui est lié au bâtiment, qui est quand même une grande partie. Et ensuite il y a la partie plus entreprise, avec les aspects direction d'entreprise, finance, sociaux, et rendre l'équipe heureuse de venir travailler au jour le jour.
2: Et quel est l'aspect qui vous plaît le plus dans votre métier aujourd'hui ?
3: Ben moi, j'aime bien travailler l'offre, faire que chaque client d'abord se sente bien et être sensible à tous les détails, parce que chaque client est différent et va être sensible à un aspect en particulier. Donc, par exemple, certains vont être sensibles au sachet de tisane dans la chambre qui va être une tisane bio et locale. D'autres ne l'auront absolument pas aperçu. Et l'autre, ce qui va compter, par exemple, c'est la qualité du croissant. Et donc, on essaie vraiment de chercher la meilleure qualité, avec le budget évidemment associé, mais de jamais flouer le client. Voilà, de donner du vrai. Et je pense qu'il n'y a pas un seul détail dans l'hôtel, de la petite cuillère à la literie et la déco en général, quelque part à un moment donné que je n'ai pas validé. C'est pas forcément moi qui fais les propositions, parce que je m'entoure de gens que je considère, enfin avec qui j'essaie de lier une relation de confiance et en qui j'ai confiance. Donc par exemple les décorateurs, des gens qui sont spécialisés sur chaque tâche et ensuite d'avancer.
2: Céline Dufour, la directrice du groupe Cozy Hôtel. À La Rochelle, le Masque Hôtel célèbre d'ailleurs ses 20 ans avec une série de concerts. Vous retrouverez notamment sur scène ce samedi soir l'artiste Jeanne Bonjour.

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2: Et on commence par le rugby avec la sixième journée de top 14. Le Stade Rochelet qui reste sur une victoire à domicile, 38 à 13 face à Clermont-Ferrand, se déplace à Lyon. Les Rochelais septième du classement sont à un point derrière le Loup. Les jaunes et noirs qui ont du mal à garder le cap cette saison, capables de battre Toulouse et Toulon, mais défait 39 à 17 à Pau. Voilà qui pourrait pourtant leur servir de leçon. Oscar Jégou, le troisième ligne internationale de La Rochelle, s'attend à rencontrer à Lyon une équipe au même profil que la formation Béarnaise.
3: C'est une équipe qui ressemble à Pau, avec une ligne de trois quarts qui va très vite. Et c'est une équipe en progression. Donc voilà, on a mis le focus sur leurs joueurs phares et être en place défensivement pour contrer leurs attaques. Ils sont capables aussi de varier leur jeu et de faire du jeu à une passe pour nous prendre dans l'axe. Et après pouvoir sortir les ballons, on sait qu'ils le pratiquent plutôt bien depuis le début de la saison, donc vigilant là-dessus. Mais le staff a choisi d'aligner une équipe plutôt rapide, donc sur synthétique, je pense que ça peut bien fonctionner. Après, voilà, on est conscient que ça va passer d'abord par le combat, l'agressivité les 20 premières minutes. Mais après, je pense que ça peut être intéressant avec les qualités athlétiques qu'on a derrière et devant.
2: Lyon-La Rochelle, c'est à 16h35 à vivre en intégralité sur ici La Rochelle. En Pro D2, le SA15 perd de 2 points hier soir à Chanzy, 26 à 28 contre Provence Rugby. Pour la 7e journée, les Charentais se rendront au Pays Basque sur la pelouse du Biarritz Olympique vendredi à 21h. Près de 50 pompiers mobilisés ce matin sur un important incendie à Montendre, à l'angle de la Grande Rue et de la rue de l'Hôtel de Ville. Un bâtiment de 2 étages d'environ 600 mètres carrés. Les pompiers sont intervenus avec 4 lances et 2 grandes échelles. 15 personnes ont été évacuées et accueillies dans le gymnase ouvert par la commune. Le feu est désormais circonscrit. Un pompier a été victime d'un coup de chaud sans nécessiter son transport vers un hôpital. Au final, 2 appartements et 4 combles ont été détruits dans l'incendie. Info à retrouver sur ici.fr. Pesticides à vie, non merci. Plus de 80 organisations appellent à se rassembler aujourd'hui et demain partout en France pour demander aux eurodéputés de rejeter la loi Omnibus Pesticides. À Rochefort, la LPO organisait un café-débat devant son siège ce matin avec des producteurs locaux, des scientifiques et des associations. Demain, un rassemblement est prévu sur l'esplanade Éric Tabarly à La Rochelle à 15h. L'Union européenne s'apprête en effet à assouplir considérablement la réglementation sur les pesticides. Résultat, des substances autorisées plus longtemps, voire sans limite, et plus de dérogations pour les produits les plus dangereux. Les opposants dénoncent une dérégulation inédite du contrôle des pesticides. Rémi Brancato.
4: Le compromis trouvé par les États de l'Union européenne sur ce texte permettrait d'autoriser à vie certains pesticides, ceux considérés à faible risque, et de rallonger les durées d'approbation, 15 ans au lieu de 10 pour une première mise sur le marché, et jusqu'à 25 ans pour une réapprobation quand on réexamine la dangerosité d'un produit, inacceptable pour Julien Rivoire de Greenpeace.
5: Ces propositions, elles représentent un affaiblissement certain de l'évaluation des risques constituent donc un recul réglementaire sans précédent.
4: Les scientifiques aussi sont mobilisés depuis des mois avec près d'une dizaine de courriers. Dernière en date, cette lettre de 500 chercheurs à la présidente du Parlement européen souligne Andy Battentier de l'association Génération Future.
6: C'est pas dans l'habitude des scientifiques de s'investir autant à un niveau politique parce que justement ils sont plutôt dans un rôle de conseiller et on est censé les écouter. Quand on les écoute pas, ils sont bien obligés de monter la voix.
4: Chercheurs et ONG demandent de stopper le parcours législatif du texte en attendant une étude d'impact sur ces mesures. Julien Rivoire veut en faire un enjeu de la présidence en France.
7: On le dit clairement aux responsables politiques, la société civile vous regarde, on va regarder les positions qui vont être défendues au Parlement européen, des groupes politiques de chaque candidat et candidate à la présidentielle.
4: Le texte a déjà été retardé sous la pression. Il pourrait arriver début novembre en commission au Parlement européen.
2: Un dossier signé Rémi Brancato pour ici La Rochelle. On termine par un résultat de basket. Le Stade Rochelet s'est incliné à domicile hier soir face à Saint-Chamond, 81 à 84, et se retrouve 17e du championnat d'élite 2.
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2: Le soleil est de retour sur nos deux Charentes avec parfois un ciel voilé. Les températures sont en nette baisse par rapport au début de la semaine où l'on flirtait avec les 26 degrés. Cette fois, pas plus de 20 degrés pour les maximales comme à Gémozac, Saint-Jean-d'Angély, Montguyon. 20 degrés également attendus à Angoulême et Chalais. 19 seulement à Cognac, Ruffec, Rochefort-sur-Gère ou La Rochelle. Comptez 18 degrés dans les îles. 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
10: Bonjour, merci d'avoir choisi votre radio ici. C'est Willy vient déjeuner chez vous, numéro 1095.
11: Oh là là, ça filoche.
10: Bonjour la tribu.
11: Bonjour.
10: Alors, qui est là aujourd'hui? Ben, Nicolas Malabeuf est là, notre enfant de la télé. Bonjour mon bon Nicolas.
11: Bonjour Willy, bonjour tout le monde.
10: Et Fabien Imo, notre geek. Bonjour mon Fabinou.
12: Bonjour Willy, bonjour à tous.
10: Et bienvenue à tous. Alors, avant de démarrer, un grand merci au public de Lyon.
11: À Dessines-Charpieu.
10: Tout à fait.
11: À côté
10: de Lyon, effectivement. Oui. Merci beaucoup pour votre accueil.
11: Un carton, un triomphe.
10: Encore une standing ovation, encore, mais ça n'arrête pas, hein. Merci infiniment. Prochaine date, c'est quand?
11: Eh bien, c'est à Besançon dans la Marne, le vendredi 23 octobre.
10: Voilà.
11: Puis ensuite, vous serez à la Comédie de Toulouse,
10: voilà,
11: le 30 octobre.
10: Toutes les dates sur le site willy-rovelli.com. Venez nombreux, ça me fait plaisir. Et puis, ça nous permet de passer un petit peu plus de temps ensemble. Voilà. En attendant, mes amis, c'est reparti pour 90 minutes utiles avec votre grand talk show, pas comme les autres. Je vous promets de bonnes vibrations d'ici 13h30 avec nos invités, nos chroniques, notre musique et nos cadeaux. Alors notez bien les dossiers du jour. Dans un instant, on va bien évidemment revenir sur la colère des lycéens. Alors au-delà des quelques crétins qui cassent tout et qui ne méritent pas qu'on s'y attarde, comment parler, que dire à des jeunes qui ne voient qu'un avenir sombre? On en parle dans une minute. Et à 12h30, à la veille de l'ouverture du salon de l'auto à Paris, pour une grande majorité de Français, la voiture est devenue un véritable luxe. Entre l'essence, l'assurance, les réparations, la voiture mange un cinquième du budget.
11: Oh là, en compte,
10: une grande... Bah oui, alors on va pas en parler à Fabien qui a 18 voitures. Une grande enquête.
11: Diesel en plus.
10: Ah bah toute diesel évidemment, parce qu'en plus il aime la planète évidemment.
11: Ah bah oui.
10: Une grande enquête a été menée à ce sujet, on en parle tous ensemble dans 20 minutes. Et bien sûr, vous le savez, la grande nouveauté de cette saison, dorénavant entre 13h et 13h30, le samedi, c'est
11: Youpi la vie.
10: C'est vous qui avez les clés de l'émission. Pendant 30 minutes, vous nous appelez, on discute de ce que vous voulez, si vous voulez réagir donc sur les thèmes du jour, la révolte des lycéens. Voilà, appelez-nous, dites-nous ce que vous en pensez, si vous êtes lycéen, étudiant, parent d'étudiant, prof. La voiture, tiens, est-ce que c'est devenu un produit de bourgeois pour vous? Ou si vous voulez juste nous faire un petit coucou, bah, c'est possible aussi. Notez bien donc le numéro de téléphone 0810 055 056 0810 055 056. L'antenne est à vous. Et quand vous passez à l'antenne, vous repartez avec quoi, mon
11: Eh bien, les vacances de la Toussaint approchent, c'est la semaine prochaine. Voilà, et donc, on a décidé à cette occasion de vous gâter. 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Et le tirage, c'est demain à
10: 13h25. Voilà, donc appelez-nous 0810 055 056.
11: Et sur ce même numéro, vous pouvez également nous envoyer gratuitement des messages via WhatsApp.
10: Oh là là, mais c'est dingue, hein.
11: C'est bien fait.
10: C'est pas un truc bien foutu. Est-ce qu'on a tout dit?
11: On a tout dit.
10: Alors démarrons, allez. Démarrons.
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10: Allez, ouvrons notre premier dossier. Bonjour Marvin Ndiaye.
13: Bonjour, vous allez bien?
10: Ça va très bien. Attends, on écoute chez là. Vas-y, vas-y. Mais Marvin, ça fait du bien de chanter un peu du Sheila, non? Alors,
13: clairement.
10: Eh ben voilà, vous avez 29 ans, mon cher Marvin. Vous êtes dirigeant d'entreprise et ça marche plutôt bien pour vous puisque vous étiez promis plus jeune d'être millionnaire avant 30 ans et hop, à 23 ans, ça a été le cas. Bon. Alors, pour qu'on vous connaisse un petit peu mieux, la première boîte là que vous avez montée et qui vous a permis de réussir, vous faisiez quoi?
13: Je faisais de la livraison de repas à domicile. En fait, j'ai commencé à cuisiner donc chez ma maman. Et puis, depuis mon aiguille, grâce aux réseaux sociaux, j'ai de plus en plus en fait partagé les plats que je faisais jusqu'à les diffuser en fait partout.
10: Voilà.
13: Donc, en fait, c'est vraiment de la livraison de repas où j'avais une usine de production et il y aurait une centaine de salariés à 25 ans, ce qui m'a permis de valoriser la boîte assez rapidement et de devenir millionnaire.
10: Voilà. Mon cher Marvin, je voulais vous avoir, parce que comme vous êtes jeune, vous sortez à peine du lycée. quand vous voyez là tous ces jeunes là qui sont dans la rue en ce moment et qui ne croient plus en l'école, vous qui avez réussi, qu'est-ce que vous pourriez... J'avais envie d'entendre un autre son de cloche. Ouais. Vous êtes jeune, quand vous voyez tous ces jeunes dehors qui ne croient plus trop à l'école pour la réussite, qu'est-ce que vous aimeriez leur dire là?
13: Alors, je pense qu'il y a deux catégories de personnes aujourd'hui qui sont dehors en train de faire des revendications. On a du coup les jeunes, les lycéens, qui je pense qu'effectivement ont raison sur énormément de choses et sur le fait que l'école aujourd'hui n'est pas forcément dans les meilleures dispositions pour pouvoir du coup assumer leur avenir professionnel. Et il y a les casseurs qui sont en train, eux, d'étouffer tout le bruit aujourd'hui et malheureusement, en fait, de casser en fait les revendications. Parce qu'aujourd'hui, ce qu'on entend, ce qu'on voit... C'est des forces de l'ordre face à des lycéens, c'est des pompiers en train d'éteindre les feux, mais pas vraiment, du coup, le bon message au niveau des lycéens. Et je pense qu'effectivement, l'école a évidemment des lacunes, mais comme, en fait, n'importe qui, comme vous, comme moi, je pense qu'elle fait de son mieux pour essayer aujourd'hui de préparer les élèves. Aujourd'hui, évidemment, que ça fait partie des priorités du gouvernement, mais je pense pas qu'ils obtiendront ce qu'ils veulent de cette manière-là, malgré le fait que ce soit un bon premier mouvement. Il faudrait justement qu'on aille plus dans l'amélioration dans la communication. Et je pense que l'école restera quelque chose de toujours très bien, mais effectivement, derrière, elle doit, comme nous tous, évoluer. Parce que le système est un peu, on va dire, âgé.
10: Un peu âgé. Mais vous, Marvin, vous en recrutez souvent des jeunes dans dans vos boîtes. Vous les recrutez comment? Est-ce que vous faites, je sais pas moi, la différence entre un jeune qui est très diplômé d'un autre? Est-ce que le diplôme, ça compte encore, par exemple, quand vous recrutez des gens?
13: Alors, je pense que le diplôme, ça compte encore pour une raison très simple. C'est que avoir un diplôme à l'école, ça te démontre une certaine éthique, une certaine régularité. Le fait de savoir passer en certaines difficultés. Alors, je dis pas, moi, par exemple, je suis un profil où j'ai fait un CAP cuisine. L'école, on va dire, de manière générale, n'était pas adaptée à moi. Par contre, mon CAP, je l'ai réussi, j'ai fini mon diplôme, j'ai fini mon bac, j'ai fini tout ce que je devais finir. Parce que l'école apprend cette rigueur, cette discipline qui doit se traduire dans nos entreprises de manière professionnelle. Effectivement, elle formate les gens, on va dire, à être des ouvriers pour une catégorie, mais non, elle ne fait pas que ça. Elle professionnalise, elle institutionnalise, et ça, c'est important quand on a une entreprise.
10: Il y a Fabien Imbeau qui veut dire quelque chose.
12: La motivation aussi, ça compte également. Parce qu'on peut avoir les plus grands diplômes du monde, si on n'est pas motivé, ça compte aussi.
13: Oui, c'est sûr aussi. La motivation est de toute façon ineffective dans tout ce qu'on fait. On passe du sport, qu'on mange, ou même qu'on passe une entreprise.
10: Mais vous, là, vous trouvez, par exemple, que l'école d'aujourd'hui, elle forme... Vous qui êtes entrepreneur, par exemple. Il y a plein de jeunes qui ont des rêves, qui ont envie de réussir. Est-ce que vous trouvez que l'école forme à la réussite, justement, ou à ces jeunes entrepreneurs?
13: Alors, l'école, non. En fait, l'école forme en partie à la réussite. Elle ne forme pas forcément. Donc, mais par exemple, en fait, il manque énormément de matière. Aujourd'hui, il manque des matières sur la connaissance de la fiscalité, comment bien gérer son budget, comment l'IA, en fait, comment lire une fiche de paye. Enfin, en fait, il manque énormément de choses aux jeunes pour pouvoir vraiment avoir les bons outils pour aller travailler. C'est genre dans ce cadre-là que moi, j'ai créé mon cabinet, qui est Ultra, pour vraiment redonner un maximum de compétences, de connaissances, d'entourage. C'est pour ça que je pense que beaucoup de jeunes me suivent également sur les réseaux sociaux. C'est pour tous ces conseils gratuits qu'on met à disposition que je pense que l'école ou d'autres systèmes beaucoup plus institutionnels devraient pouvoir mettre en place gratuitement pour les élèves et pour en fait leur permettre de démarrer la vie de la meilleure manière, en fait.
10: Voilà. Donc là ce midi, Marvin, voilà, s'il y a des jeunes ou des parents qui ont des jeunes en ce moment au lycée ou qui font des études, qu'est-ce que vous pourriez leur dire pour les encourager? Déjà, moi, je trouve qu'effectivement, leurs revendications sont tout à fait saines et justifiées, légitimes. Je parle pas des gens qui cassent, on est d'accord. Mais voilà, vous qui êtes un jeune entrepreneur, qu'est-ce que vous aimeriez leur dire?
13: L'école n'est pas votre ennemi. L'école est votre amie, mais par contre, elle ne vous donne pas toutes les cartes. Elle vous donne une base, et c'est à vous après, dans votre vie, dans tout ce que vous allez entreprendre, dans tout ce que vous allez faire, à aller faire l'effort supplémentaire pour aller vous former et chercher la compétence, la connaissance. Et si je peux même dire un petit truc, c'est suivez-moi sur Instagram, ça vous aidera déjà un petit peu plus aussi à avoir un maximum d'informations.
10: Voilà. Donc l'Insta, c'est quoi?
13: Marvin Ndiaye.
10: Voilà, tout simplement. Donc Marvin Ndiaye, donc N-D-I-A-Y-E. Voilà, si on veut vous retrouver.
13: Exactement.
10: Eh ben, merci infiniment, mon cher Marvin, donc dirigeant d'entreprise.
13: Merci à vous pour l'invitation.
10: Eh ben, avec beaucoup de plaisir. Quand il était jeune, Marvin, il dit, moi, je veux réussir. Et puis, il avait pas la cuillère en or dans la bouche, hein, comme on dit. Il s'est dit, je vais me bouger. Et puis, je deviendrai millionnaire avant 30 ans. Bim, 23 ans millionnaire. Et voilà. Ben non, mais voilà, mais c'est vrai que l'école...
12: Mais c'est donner les moyens aussi.
10: Voilà.
12: C'est donner les moyens, il faut être motivé.
10: Voilà, faut pas toujours compter que sur les institutions XY. Faut se bouger un peu.
12: Je vais réussir, je vais réussir.
10: Bon, ben, toujours pas, mais c'est bien. Faut t'accrocher. Merci beaucoup, Marvin. Passez une belle journée. Et dans un instant, c'est vous que je veux entendre, mes amis. C'est la libre antenne du week-end. Si vous voulez réagir là-dessus, ce que vous venez d'entendre, là-bas, allez-y. 0810 055 056 à partir de 13h. On vous donne l'antenne. Rien qu'à vous. Dans un instant, on parle de quoi avec toi, mon Fabinou?
12: L'ActuWeb, on va revenir sur les manifs des étudiants, justement. Le numéro de téléphone de Sébastien Lecornu qui circule sur Internet. Et Céline Dion qui enflamme toujours les réseaux sociaux. Alors.
10: C'est fabuleux. Tiens, en attendant, on va écouter Renan Luce avec La Lettre.
11: Il revient, Renan Luce.
10: C'est vrai, quelle drôle d'idée.

0: plus avec la lettre. On n'écrit plus maintenant, c'est fini ça.
1: Les
0: vous recevez encore des lettres, on reçoit à part des factures.
2: À part les impôts.
0: Voilà, je reçois que des factures.
3: Et puis on écrit. Et les cartes postales.
2: Ah, ah, ah oui, j'ai reçu une lettre cette semaine.
4: Bah bon.
2: Pour me dire que j'avais perdu un point sur mon permis.
0: Ah, mais qu'est-ce que t'as foutu?
2: Bah, excès de vitesse, j'en ai
0: marre.
2: Il n'en peut plus rien faire.
0: Oui, bah, on peut rien dire. On peut plus fumer dans sa bagnole. C'est vite fermé. Avec les gamins pas attachés, bon sang.
2: Ça, c'est la
3: quelle époque,
0: t'imagines, la vieille émission de Réac. Dans un instant, mes amis, on va vous présenter un invité pas banal, parce que cette saison encore, on aime vous présenter des invités pas banaux. Mais d'abord, donc, notre Fabien Aymo, oui. Qui n'a plus de temps. Combien de points?
2: Il m'en reste beaucoup. Il m'en reste 11.
0: Ah, 11.
2: Ça va, j'en ai récupéré entre temps, puis j'ai des combines. Bon, vous m'appelez.
0: Faites attention sur la route, mes amis.
2: Bien sûr.
0: N'écoutez pas toutes les conneries qu'on raconte.
2: Non, soyez prudents. Ouais. C'est parti pour toute l'actu web de la semaine. On démarre avec les manifs de nos lycéens français. Ça fait un peu plus d'une semaine qu'ils manifestent pour obtenir plus de moyens dans l'éducation. Et en marge de tous ces mouvements, on a vu quand même cette semaine des vidéos drôles et touchantes. À Mâcon, par exemple, on a vu un policier faire un AK devant des lycéens abusés. On a vu un jeune manifestant.
0: C'est quoi? C'est une commune danse?
2: C'est une danse, voilà, comme les rugby.
3: En Nouvelle-Zélande, voilà. Les All Blacks.
2: On a vu un jeune manifestant faire un bras de fer amical avec un gendarme sur un capot de voiture. À Niort, un groupe de jeunes a aidé une personne âgée en béquille à traverser une rue. Ils ont fait
0: bravo,
2: un câlin.
0: Bravo, c'est
2: mignon.
0: Ça, c'est très bien. Ça.
2: Et en Corse, des lycéens ont chanté des chants traditionnels devant leur établissement.
5: Ah oui.
2: Mais voilà, de belles images qui ont beaucoup été partagées sur les réseaux sociaux cette semaine. Comme quoi, il n'y a pas que des casseurs, il y a aussi des lycéens qui ont du cœur. Toujours dans l'actu web de la semaine, le prix du carburant. Face aux factures d'essence qui s'envolent, un entrepreneur en bâtiment dans les Alpes-Maritimes a trouvé la solution ultime pour livrer ses marchandises sur ses chantiers. Il utilise un âne. Sa philosophie, je cite, les carottes, c'est toujours moins cher que le plein de diesel. Résultat, ce patron se déplace à Dodane. C'est peut-être ça, notre
0: moyen de déplacement. C'est super intelligent, les ânes, il paraît.
3: Ah bon?
0: On dit tout le temps à quelqu'un espèce d'âne, genre, mais en fait, non, ils sont très, très intelligents.
3: Comme les cochons qui sont très propres.
0: Exactement. Voilà.
2: Et bien voilà, en tout cas,
0: bienvenue aux animaux de l'île.
2: Voilà, l'âne, donc c'est très bien. Bonne idée. Passons tout ça.
0: Si
2: vous avez des revendications, tiens, concernant toujours le carburant, eh bien, vous pouvez carrément envoyer un message directement à notre Premier ministre, Sébastien Lecornu, car son numéro de téléphone circule en ce moment sur Internet. Sébastien Lecornu a été victime d'un piratage. En fait, le site Internet, le Slip français, a été victime d'une cyberattaque. Les pirates ont récupéré les données de plus d'un million de clients. Et notre Premier ministre en fait partie, il commande ses petits slips en ligne. Bref, son numéro a fuité, c'est quand même dommage pour une marque de slip d'avoir des fuites, c'est vraiment une très mauvaise pub. Rien à voir avec les fuites, mais Céline Dion, parce que ça fait quand même longtemps qu'on n'a pas parlé de Céline Dion, elle nous manque.
0: Alors tu vas voir là.
2: On prend des nouvelles de Céline. Céline qui a connu une mauvaise soirée mercredi soir lors de son 11e concert. Ça fait le tour des réseaux sociaux. Céline Dion a chuté sur scène à cause de ses talons. Écoutez sa réaction.
6: J'ai glissé,
2: Ah bah ça arrive à tout le monde. Et après sa chute, Céline Dion a oublié les paroles de sa chanson Pour que tu m'aimes encore. Écoutez, heureusement que son public était là. Là ça va. Et tout le monde chante.
0: C'est trop beau, c'est trop beau.
3: C'est mignon.
2: Heureusement que vous êtes là. Bon, au moins, c'est sûr que ce n'est pas du playback. Voilà, ça fait taire les rumeurs. Céline Dion va-t-elle tenir jusqu'au 17 octobre? C'est la question que les internautes se posent. Affaire à suivre. Et pour la chute de cette chronique, eh bien, je laisse ça à Céline qui fait des chutes beaucoup mieux que moi.
0: Merci. Cher Fabien, moi je trouve ça trop mignon.
2: C'est mignon.
0: Puis elle a rien, c'est l'essentiel.
2: Heureusement.
0: Merci beaucoup, mon cher Fabien.
2: Oui.
0: Voilà.
3: La transition est toute trouvée.
0: Oui, parce que. Déjà, écoutez ça.
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0: Donc, il est 12h22 sur votre radio ici. Merci infiniment d'être avec nous. Merci de votre fidélité. Notez bien 0810 055 056. Appelez-nous à partir de 13h le samedi. C'est youpi la vie. Vous avez les clés de la radio pendant 30 minutes. Mais d'abord, place à la personne pas banale du samedi. Bonjour Simon Royer.
9: Bonjour Willy, bonjour tout le monde.
0: Bienvenue
9: bonjour.
0: Ici mon cher Simon. Alors, vous avez 24 ans, vous êtes du Morbihan, de Saint-Nolf, c'est ça?
9: Exactement, voilà. Petite commune du Morbihan, 3500 habitants, 3000... pas loin de Vannes, c'est mieux résumé comme ça.
0: Exactement, 3500, je les ai comptés tout à l'heure. Et depuis, depuis le 12 septembre dernier, mon cher Simon, on peut vous voir plusieurs fois par semaine où?
9: On peut nous voir tous, les 14 musiciens, avec Céline Dion, tout simplement.
0: Oh, et voilà, ah oui. Parce que vous êtes l'un des musiciens de Céline Dion.
9: Exactement, quelle belle transition.
0: T'as vu ça, vous êtes violoniste, c'est ça, dans les concerts
9: exactement,
0: de Céline Dion.
9: Voilà. Violon avec ses visions.
0: Voilà. Alors dans quelques secondes, on va voir comment un petit gars de Saint-Nolf en est arrivé donc à jouer chaque soir du violon sur scène avec Céline Dion. Parce que c'est quand même un parcours fou, parce que le tout premier morceau que vous avez joué quand vous aviez quoi, 5-6 ans, le tout premier morceau
9: au piano, exactement. Voilà. Le premier morceau que j'ai joué au piano, c'était My Heart Will Go On. Wow. Et vous savez, il y a des moments à l'école, peut-être, où il y a un professeur de musique qui vous laisse un peu un temps libre à un moment pour ouais. jouer de la musique.
0: Ouais.
9: Et j'avais envie de jouer ce My Heart Will Go On pour mon amoureuse à l'époque.
0: Ah. Et alors est-ce que ça l'a fait ou pas? Si on s'en fout du reste.
9: Et ça ne l'a pas fait à l'époque. Mais ça l'a pas fait à l'époque. Mais j'ai pris ma revanche en sur scène avec Céline.
0: Voilà.
9: Ça a marché finalement.
0: Donc tu te rends compte, le premier morceau, il a 5 ans. Et donc Simon, il joue ça au piano. Il a 5 ans et 20 ans après, donc il va jouer avec elle. Avant que vous vous retrouviez sur scène avec Céline Dion, vous avez aussi beaucoup joué de musique dans la rue, c'est ça?
9: Exactement. Ouais. Moi, j'ai pas vraiment eu de job étudiant pendant mes études. Et ouais. mon job étudiant, en fait, c'était de jouer dans la rue. Tout simplement, je prenais mon violon, ouais. j'allais dans la rue, je posais mon boîtier voilà. devant. Et je laissais les passants écouter si ça les intéressait. Visiblement, ça a intéressé les bonnes personnes au bon moment.
0: Ouais.
9: Oui, c'est en ça. Tout cas, j'ai beaucoup de chance de m'être retrouvé là avec voilà. un parcours comme ça. Et ça, c'est sûr, je suis reconnaissant.
0: C'était facile de jouer dans la rue comme ça, devant des gens. Et pourquoi vouloir jouer dans la rue? Est-ce que c'était simple?
9: Non, c'est pas simple du non. tout. Il faut ah déjà ouais. se motiver par soi-même. Il n'y a personne ah ouais. qui vous attend.
1: C'est
9: donc, il faut trouver un endroit. Il ouais. faut avoir le droit d'y jouer. Ouais. Il faut se créer un répertoire. Il faut ouais. que les gens aiment ce répertoire. Il faut que nous-mêmes, on l'apprécie aussi parce qu'on y passe des centaines d'heures.
0: Ouais.
9: Et donc, en fait, le tout crée quand même un gros bloc hein, dans sa, je veux dire, une charge mentale assez folle, puisqu'on crée tout nous-mêmes. Ouais. Mais je crois que c'est vraiment très instructif, parce que moi, je connais plein de monde qui avait mon âge et qui n'ont pas du tout été se confronter à un public, et du coup, forcément, on se fait pas voir. Donc, il faut aussi la créer, sa chance.
0: Exactement.
9: Moi, je suis un grand partisan de ça.
0: Bravo.
1: Et donc, vous avez été repéré comment après?
0: Attends, on y arrive. Deux minutes. Deux minutes, Nicolas. Pressé. Parce que donc, effectivement, avant de se faire repérer par l'équipe de Céline Dion, parce que en plus d'être un bon musicien, Simon, il est beau. C'est ça qui est chiant, Simon. Dans deux secondes, on vous raccroche au nez. On en a marre des gens comme vous.
9: Aïe.
0: Parce que Simon, il se fait repérer dans la rue avec son violon, d'abord pour être mannequin, c'est ça, hein?
9: Ah oui. Exactement, voilà. C'est une agence de mannequins qui me repère. Voilà. Et c'est comme ça que je commence aussi sur les réseaux sociaux.
0: Voilà.
9: Il y a un peu toute ma vie qui s'est enclenchée grâce à ça.
0: Voilà.
9: Donc, c'est pour ça que j'insiste auprès de vos auditeurs. Si vous faites de la musique, vous êtes un peu jeune et que vous n'avez pas de carrière encore, il faut la créer soi-même.
0: Bravo, bravo mon Simon. Donc, il est beau, il met ses photos, il met ses musiques donc, sur ses réseaux sociaux. Et là, un jour, vous avez un coup de fil. Allô,
1: c'est Céline
0: Dion. Et l'autre, il dit, c'est ça, ou moi, je suis la reine d'Angleterre. Donc, ça s'est passé comment, alors?
9: Non, mais en fait, la première étape, c'est qu'on veut me mettre sur le clip de Danson.
0: Ah
9: en
0: oui.
9: tant que juste acteur, donc même pas en tant que musicien. Donc, je me retrouve comme ça à rencontrer les équipes de Céline Dion.
0: Ouais.
9: Et puis, de fil en aiguille, je sais que chaque étape est improbable. Hein, mais déjà, à cette étape-là, j'ai du mal à réaliser que je suis sur son clip.
0: Bah,
9: mais
0: ouais.
9: ensuite, on me met en contact avec son équipe de direction musicale.
0: Ouais.
9: Et c'est là. Ouais. que je me retrouve finalement à passer une petite audition et à être inclus dans le quatuor.
0: Ah mais quelle
9: madame.
0: Belle... Hey, franchement, bravo. Il paraît qu'on vous a dit, Céline adore ce que tu fais. C'est pas mal, non? Comme,
9: oui, exactement.
0: Comme
9: exactement.
0: Compliment.
9: En audition, on me dit ça.
0: Ouais.
9: On me dit, Céline adore ce que tu fais et elle veut t'offrir cette place. Et moi, quand je lis cette phrase-là,
1: incroyable.
9: Je tombe un petit peu. Quoi. Je ne sais pas comment vous expliquer ça. C'est complètement surréaliste.
0: Et alors, Simon, elle est comment en vrai, Céline? Allez, vas-y, tu peux balancer, Simon.
9: Et Céline, elle est en vrai comme elle est devant le Royal Monceau, comme elle est...
1: Enfin,
9: je sais pas comment vous dire, et c'est un truc super rassurant ça, parce que on arrive en répète, on se rend compte qu'elle est comme ça, qu'elle est nature, même en privé, et en fait on se dit mais c'est comme si, en fait c'est ça qu'elle attend, c'est qu'on soit nature nous aussi.
0: Elle sent bon, elle sent bon ou pas? Moi j'aime bien les odeurs d'elle, elle sent bon.
9: Vous entendez en plus parler de mercredi et de la soirée soi-disant catastrophique.
0: Oups,
9: excusez-moi, mais la catastrophe, personne ne l'a vue dans les 40 000 personnes.
0: Nous non plus. Mais bien sûr que non.
9: Ça arrive à tout le monde de trébucher. Et
0: bien sûr.
9: Et comme vous le disiez, ça prouve enfin que ce n'est pas du playback.
1: Oui, voilà, mais c'est vrai.
0: Et donc, chaque soir, donc, votre rôle, mon cher Simon, c'est donc vous êtes second violon, c'est ça, hein?
9: Second violon dans le quatuor, dans les contextes où on est plutôt en arrière-scène, et puis j'ai un petit solo quand même.
1: Et oui, pendant que Céline se change, et ben on voit Simon tout seul, et ça met les points. Et il y a pas mal de vidéos d'ailleurs qui circulent sur votre prestation sur les réseaux sociaux.
0: Non, mais il a
1: Je l'ai vu,
0: Simon.
1: Moi.
0: Simon, il assure. Bon, Simon.
1: Vous a pas vu.
0: Simon, maintenant que la France entière Enfin, il y en a beaucoup qui vous connaissent, hein, puisque chaque soir la salle est pleine, mais est-ce maintenant que vous êtes passé devant tout le monde que j'ai permis que vous soyez connu? Est-ce que je peux avoir une place gratos? Oh. Simon!
9: Écoutez, j'aimerais vous offrir ça,
0: Simon,
9: mais c'est déjà tout distribué à ma famille.
0: On se connaît! Oh.
9: Évidemment! Papa, Simon, maman, on déjà eu des places, je suis vraiment navré.
0: Bah, heureusement que je t'ai pas posé la question au début, sinon je te jure, le mec il est beau, il joue bien, mais il est un peu radin. Bravo, mon Simon! Eh, bravo, Simon, bravo!
1: Bravo! Bravo.
9: Voilà. Merci à vous.
0: Eh,
9: merci,
0: c'est vachement beaucoup bien, tu vois, comment on parle beaucoup des jeunes et tout. Bah, il faut créer aussi ses chances, voilà, c'est pas mal aussi.
1: Et donc, nouvelle date, c'est ce soir.
9: Il faut créer ses chances aussi. Ouais. Il faut un monde où on peut les créer, ses chances.
0: Voilà, ça, c'est bravo, mon Simon. Simon Royer, donc ce merci jeune beaucoup du Morbihan qui joue du violon chaque soir dans les concerts de Céline Dion. Et donc, ce soir. Rendez-vous ce soir. Merci, mon Simon, merci
1: bravo
0: beaucoup. Hein. Passez un bon week-end et continuez votre rêve. Allez, vous aimez être ici.
1: Ah oui.
0: Vous aimez la pub.
1: J'adore ça.
0: Arrive. Et juste après, ce sont les infos pratiques près de chez vous avec le Ici Express.
1: Tchou-tchou.
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15: Avec vos messages que vous nous laissez sur WhatsApp, ça c'est super. On a Mireille, tiens justement, qui nous propose un spectacle.
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15: Merci Mireille, et comme elle, vous pouvez nous envoyer désormais vos messages directement sur WhatsApp. C'est au 05 46 50 67 68. 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
0: Allez, partons gaiement vers la deuxième demi-heure de votre talk show du samedi. Alors ici, c'est comme le talk show de Léa Salamé qu'à l'époque.
1: Mais pas pareil.
0: Sinon, c'est la même chose. Dans un instant, est-ce que la voiture est devenu un produit de luxe? Ah. Ah oui, pour beaucoup d'entre vous, oui, on en parle dans un instant. Votre tribu est là, Nicolas Malabeuf. Toi, tu n'as toujours pas de voiture?
1: Non, je conduisais quand j'étais à Nantes, mais après, je suis monté à Paris et c'est plus un handicap qu'autre chose quand je suis à Paris.
0: Dieu merci, oui, vaut mieux que tu
1: oui, et pour le bien des autres,
0: pour le bien
1: sur la route.
0: Et Fabien Emo, voilà, bon, bah, lui, là, c'est deux voitures diesel.
1: Non, mais tu rigoles, ça fait pratiquement 20 ans que j'ai le permis. Et c'est la première fois de ma vie que je ne fais pas le plein.
0: Ah, mais tu te rends.
1: Parce que ça tourne trop vite. Enfin, je vais pas mettre 150
0: balles. Hier à Paris, pour ma petite Vespa, 2,83 le litre. Bon, on va en parler dans un instant, mes amis. Et bien sûr, on en parle tous ensemble. Vous faites partie de cette tribu. On fait l'émission ensemble. Ici, c'est chez vous. C'est votre émission. Hein. Donc, vous pouvez réagir d'abord sur le groupe Facebook. Tiens.
1: Pour nous retrouver, vous tapez sur Facebook Youpi la vie avec Willy Rovelli. Vous tombez sur nous. Nous sommes plus de 8000 youpistes. Ça monte, ça monte. Mais continuez à vous inscrire. C'est gratuit.
2: gratuit.
0: Oui, oui.
2: Et justement, Sylvain a réagi. Oui, la voiture, c'est un produit de luxe, mais malheureusement indispensable, surtout quand on habite à la campagne comme moi.
0: Oui, exactement.
2: Mais voilà, donc comment on fait
0: choix,
2: comment fait-on
0: exactement.
2: Donc continuez à réagir. Le groupe Facebook, c'est gratuit. Youpi la vie avec Willy Rovelli.
0: Voilà, et dans 30 minutes, on vous donne les clés de cette émission, puisque le samedi, c'est Youpi la vie. 0810 055 056. Appelez-nous pour réagir sur les thèmes du jour.
2: Bien sûr.
0: La voiture, le mouvement des lycéens, nous faire un petit coucou. Dites-nous ce que vous faites pour ce week-end. Est-ce que vous avez une bonne nouvelle ces derniers jours? Mettre quelqu'un en avant. Faites ce que vous voulez. Hein. Une demeure, rien que pour vous. Et lorsque vous passez à l'antenne.
2: Et si on vous offrait 2000 euros de vacances?
0: Pas mal. Hein.
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0: Ah, c'est Bellambra qui offre, c'est pas nous.
2: Un peu.
0: Mais d'abord, si vous n'avez pas suivi l'actu, pas de panique. L'actu vous suit. Il est temps pour moi de mettre
2: les points sur les i.
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0: Et on commence avec le blocage des lycéens. Sébastien Lecornu a annoncé une suspension des cours pour un temps de démocratie interne. Traduction, j'essaie de noyer le poisson, arrêtez de me casser le cou, il est bouteille. Lors d'une manifestation, un lycéen perd une main en récupérant une grenade lancée par un CRS. Bah oui, mais pile au moment où les lycéens reprennent la main sur le gouvernement, faut pas la laisser filer aussi. Bah oui, mais ils sont malins. Attention, les producteurs alertent qu'à cause de la canicule de cet été, les fruits et légumes seront plus petits, plus moches et plus chers. Plus petits, plus moches, plus chers. On dirait moi, dis donc. La guerre au Moyen-Orient a fait bondir le prix de l'eau en bouteille de 2,3% pour les eaux plates nature. À ce rythme-là, ça coûtera bientôt moins cher de boire du samplon 95. Après, je préférerais toujours le samplon 95 à de la Contrex. Hein. Ça, c'est dégueulasse. Ça fait pisser, mais c'est dégueulasse. Voilà, en tout cas, une bonne raison de se remettre à picoler, hein, mon bébinou. Cédric Jubilard, surpris en plein acte sexuel au parloir de sa prison où il rencontrait une nouvelle visiteuse. L'assassin à la tête de gland s'est fait pomper le sien. Nouvel épisode de l'amour est dans le prétoire. Le château de Versailles ferme ses portes au public en raison d'une panne d'électricité. Bah oui, bah à force de dire c'est pas Versailles ici, bah ça a plus été Versailles du tout. Mercredi soir, Céline Dion chute sur scène en plein concert après son tube Dansons, tombons.

0: pire que la version originale.
1: Non.
0: Chanson toujours, Hugo Frey, 97 ans, victime d'une tentative de cambriolage à son domicile de Marly-le-Roi. Il a remis à ses voleurs tout ce qu'il avait sur lui, son dentier et sa prothèse de hanche. Les voleurs d'Hugo Frey qui sont partis une fois l'alarme déclenchée. À 97 ans, c'est pas une alarme Vérissure, hein, c'est Vérissour. À Marseille, un enfant de 9 ans interpellé au volant d'une voiture avec son père à ses côtés. Visiblement, à Marseille, il y a la bonne mère, mais pas le bon père. Enfin, la question du jour. Le gouvernement promet une baisse du prix de l'essence ces prochains jours. Est-ce que c'est un peu de douceur dans ce monde de pétrole brut?
1: Pétrole brut,
0: c'est pas mal. Hein. Vous avez 2 heures. Alors, heureusement, dans 83 jours, c'est fini, 2026.
2: Bravo.
0: Voilà, mes amis.
3: Et alors, le cambriolage d'Hugo Frey, en fait, c'est la belle-mère d'Hugo Frey qui a mis en fuite les voleurs.
0: La belle-mère. Mais oui. Elle a quel âge? Elle a 208 ans, la belle-mère.
3: Non, parce que la femme d'Hugo Frey a 52 ans, donc forcément.
4: Et ils sont rentrés par où? Parce que la fenêtre était restée ouverte.
3: Et oui.
4: C'est normal, il aime bien être au frais.
3: Oh là là, mais quel talent!
4: Mais quel talent, ça fuse.
0: Arrêtez cette musique, arrêtez tout. Et savourons cette vanne de Fabien et Maud. Donc vas-y, tu peux nous la redire.
4: Voilà. Les cambrioleurs sont entrés par la fenêtre.
0: Oui.
4: Car...
0: Dis-la doucement.
4: Oh non,
0: car...
3: Mais... Oh non, c'est horrible.
0: Si. Car si, Hugues veut qu'on la savoure.
4: Aime bien être au frais.
0: Voilà mes amis, si vous êtes consternés, rassurez-vous, on va maintenant faire en sorte que ça reparte. Voilà.
4: Là, vous avez un coup de mou.
0: Ah bah. Dans un instant, quand je vous dirai à vous, vous me ferez pas là-bas, et ça ira beaucoup mieux. Tiens, vas-y, il y a la vanne Hugo Frey.
4: Hugo Frey, il est aussi un coup de mou.
0: Il a un coup de mou, Hugo Frey.
5: Ah bah, son âge, oui.
0: À vous. Et voilà.
4: Ça va mieux.
0: Et la seule radio au monde,
3: c'est nous,
0: où on vous dit faites pas là-bas, papa, et ça va beaucoup mieux. Et voilà. C'est la magie de votre radio ici. Dans un instant, on parle de la bagnole, mes amis. Est-ce un produit de luxe?
4: Oui.
0: On en parle juste après Pilion et Happy Children.

0: pendant ce morceau, Nicolas nous disait que c'est marrant, ça ressemble à...
1: Ah oui, le générique du, top 50, j'ai trouvé. Et j'ai découvert que c'était le même bonhomme, en fait.
0: C'est pas la même chanson, même si, bon, c'est pas fou. C'était Happy Children. Soyons heureux, mes amis.
2: Week-end.
0: Ah oui.
3: Oui, oui, viens déjeuner chez vous.
0: Allez, dans un instant avec toi, on va parler de quoi, mon cher Nicolas?
1: Eh bien, je vous emmène au lycée, ça fait longtemps pour vous que vous êtes allé.
4: Toujours sympa, toujours le mot. C'était plaisir.
1: Il y a une bonne ambiance dans cette équipe, en tout cas.
0: Mais d'abord, ouvrons notre nouveau dossier. On part en...

0: Henri Dess. Bonjour Christophe Dandois.
1: Bonjour Willy.
0: Bienvenue ici mon cher Christophe, vous êtes le cofondateur de Léocar. Alors c'est quoi Léocar ? Déjà.
1: Léocar, c'est tout simplement une assurance avec son mobile. On peut assurer tous les biens de la famille et
0: Très bien.
1: On peut adapter. Donc c'est avoir la bonne garantie au bon moment et
0: parfait.
1: Au bon prix.
0: Eh bien parfait, je vais venir chez vous car je paye trop cher partout. Alors, vous avez mené une grande enquête il y a quelques jours auprès de 1000 automobilistes. Et alors, c'est un fait. Pour conduire, 78% des Français rognent sur d'autres dépenses. Ça veut dire qu'on se sacrifie pour sa voiture, Christophe ?
1: Oui, tous les ans on mène cette étude pour comprendre un peu la relation à l'automobile. Donc comme vous l'avez dit,

0: traiter quelques réparations.
1: Non, mais c'est dingue, quoi. Donc on lorgne aussi, voilà, sur les restos, les vacances, les vêtements. Là, je le disais tout à l'heure, là, en intro, la voiture absorbe 1/5 du budget.
0: Oui, on le voit finalement globalement. D'abord, peut-être aussi il y a un point intéressant, hein, c'est que 56%, un Français sur deux, dit ne pas pouvoir racheter le véhicule avec lequel il roule. Ça veut quand même dire que par rapport au pouvoir d'achat, hein, et par rapport au coût d'un nouveau véhicule, voilà. Donc ça, c'est aussi un autre bien. Et puis au moment peut-être où les hommes politiques préparent finalement une vision de notre société. Face à ces 74% qui la considèrent comme un luxe, il y en a quand même plus d'un sur deux. 53% disent « j'en ai besoin tous les jours pour aller au travail ».
1: Et donc alors, hein, donc, voilà. Allez-y, pardon.
0: Et donc là, on a une problématique peut-être d'inadéquation, hein, entre « si j'ai un problème, je peux plus me racheter une voiture ». 1 sur 2 dit « j'en ai besoin pour aller au travail ». 25% sont obligés de renier sur leur quotidien. Voilà. Donc là, on a un véritable enjeu d'équilibre. Et que la voiture, qui était jusque-là censée être une volonté, je dirais, politique d'accès à tous, devient en effet un luxe. En tout cas, c'est la vraie perception des Français aujourd'hui.
1: Donc on l'a dit, hein, donc ça absorbe 1/5 du budget, entre effectivement l'essence, les réparations, tout ça. Sauf que là, dans votre enquête, on voit que les Français repoussent au maximum les réparations. On attend vraiment le dernier moment. Le voyant rouge, il est allumé, tant pis, quoi. J'attends un peu, c'est
0: exactement.
1: Ça.
0: Exactement. Hein ouais. Depuis le Covid, le parc automobile français, hein, il a en moyenne 12 ans. 11,8 années. Donc il vieillit, il était à 10,5, 11 et tout. Donc à la fois, on voit qu'on garde sa voiture plus longtemps, donc le parc français vieillit. Et en effet, comme vous l'avez dit, il y en a 48% qui déclarent rouler avec en effet un voyant rouge allumé, ce qui est un enjeu aussi, bien évidemment,
1: de sécurité,
0: bien évidemment. Et puis aussi, il y a la problématique de coût. Plus on attend, plus il y a des conséquences. On sait que les pièces détachées coûtent plus cher. Que la maintenance est plus importante. Il y a des enjeux autour de ce coût par rapport à ça. Et on voit aussi même que face à ça, avec l'essence, comme vous l'avez dit, qui augmente, la problématique du carburant, l'assurance, etc. Là, il y en a 37%, ça c'est aussi quand même alarmant peut-être, 37% qui disent si dans 12 mois, je suis toujours confronté à cette même prix d'assurance, l'enjeu du carburant, etc. Et bien, je vais être obligé de réfléchir à me séparer de mon véhicule.
1: Sauf qu'il y a des endroits, on n'a pas le choix. Nous, on n'a pas d'auditeurs qui nous écoutent en milieu rural, à la campagne. On n'a pas le choix. 63% constatent une hausse de l'assurance. Alors, mon cher Christophe, vous qui êtes dans l'assurance, justement. Écoute-moi, mon Christophe. Écoute-moi, mon cri-crounet. Écoute-moi, mon cri-cri d'amour. Écoute-moi. Ça fait 30 ans que je conduis. Parce que j'ai l'air jeune, mais non. Bon. Fait 30 ans, j'ai pas eu rien. Dieu merci, je touche du bois. Hein. J'ai jamais rien eu. Jamais. 30 ans que je paye une assurance. Bon, mais c'est non, tant mieux, je veux dire. Pourquoi chaque année mon assurance augmente quand même alors que je me tiens bien? Est-ce qu'il faut que je renverse des gens pour que ça baisse?
2: Faites un effort.
0: Le modèle français a une vertu, une force. Hein, je pense que beaucoup de pays, d'ailleurs même dans le monde, nous envient. C'est qu'il est solidaire. Il est mutualisé. Et donc, c'est toujours très bizarre. En effet, comme vous, Willy, est un excellent conducteur sans sinistre. Je n'en doute pas. Et de constater que année après année, et de plus en plus, à une époque, on prenait peut-être 2-3%. Là, on est plutôt à 6-7% par an. Donc, première chose, il est solidaire. Ça veut dire que malheureusement, Willy, vous payez aussi pour ceux qui conduisent moins bien.
1: Putain, conduisez bien, les gars, merde. Soyez sympas.
0: Voilà, c'est ça. Donc, il y a forcément d'autres qui ont des sinistres et vous qui n'en avez pas. Et donc, l'objectif, c'est de compenser et d'avoir un modèle qui permet non pas de payer pour certains plus de 50%, et peut-être pour vous moins 5, mais faire que tout le monde soit à peu près dans quelque chose de commun. Ça, c'est un premier point. Le deuxième point, on le constate tous, que ce soit l'aspect climatique, la chaleur, etc. On a des coûts qui sont liés à l'environnement, qui à la fois sont de plus en plus intenses et donc coûtent de plus en plus cher et de plus en plus fréquemment. Donc malheureusement, ça aussi, il faut bien réparer votre voiture. Vous avez pris de la grêle, votre pare-brise a explosé, etc. Voilà, tout ça, c'est aussi ces éléments supplémentaires. Bon. Et troisième point, on l'a vu pour la réparation. Bah là aussi, quand on répare une voiture sinistrée, elle coûte plus cher, donc c'est un impact sur le collectif.
1: Puisqu'on parle d'assurance, on rappelle, Christophe, qu'on peut changer d'assurance quand on veut. Si on fait des comparatifs.
0: C'est pas tout à fait ça.
1: Ah, pardon,
0: en France,
1: je retire ce que je

0: Ne dites pas n'importe quoi. J'ai jamais dit ça.
1: Vous n'êtes pas loin, oui. Depuis le 1er janvier 2015, donc ça s'appelle la loi Hamon. En effet, après un an d'assurance, vous avez raison, vous pouvez changer comme vous voulez. Et au moment où vous faites la demande, eh bien, un mois plus tard, c'est une obligation, vous avez basculé de votre ancien vers le nouveau et au mieux vers les hawkers, bien évidemment.
0: Bon, bah merci beaucoup, mon cher Christophe. Donc, la voiture, un luxe pour 74% des Français. Dans votre enquête, Christophe Dandois, le cofondateur de Léocar, la Néo Assurance. Qu'est-ce que vous en pensez? Est-ce que vous aussi, vous trouvez que la voiture est un luxe? Appelez-nous, 0810 055 056. Merci Christophe, passez un bon week-end.
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0: Allez, dans un instant, donc le samedi, c'est
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0: Mais d'abord, quand il y en a mal, il y a Malabœuf. Nicolas Malabœuf, notre enfant de la télé. Alors,
5: Nous sommes en pleine révolte lycéenne. Aujourd'hui, j'ai décidé de me replonger dans les archives de notre histoire. Le lycée moderne est fondé en France en 1802 par Napoléon Bonaparte, dans l'objectif de former, je cite, l'élite de la nation. Bon, ça n'a peut-être pas toujours marché. Et en 1882, un premier mouvement avait eu lieu sous Jules Ferry, au lycée parisien Louis-le-Grand. 300 lycéens avaient dressé des barricades dans les dortoirs contre le renvoi d'un camarade. Matelas éventré, projectiles lancés, la maréchaussée avait dû intervenir.
0: La maréchaussée.
5: Cinq lycéens avaient été mis au cachot, puis l'armée même déployée. J'étais allé très très loin cette histoire. Et alors, de notre histoire un peu plus récente, une révolte des jeunes avait eu lieu à l'automne 1990. Les lycéens étaient carrément dans la rue et ça gueulait.
6: On n'est pas content. Ah non, on n'est pas content parce qu'ils se foutent de nous, c'est tout.
7: On manque de budget, on ne peut pas s'en sortir. Nos locaux sont dégueulasses, on manque de profs. Et il faut remédier à tout ça.
8: Qu'on n'est pas des gugus, que ce qu'on dit, c'est pas en l'air et que quand on veut quelque chose, c'est pour l'obtenir.
5: Et voilà, les revendications étaient assez similaires à aujourd'hui. Locaux vétustes, classes surchargées. Les manifs avaient duré quand même un mois à l'époque et un plan d'urgence de 4,5 milliards de francs avait été annoncé par Lionel Jospin. Maintenant, l'année 1998, alors on était champion du monde, mais il y avait eu un autre mouvement lycéen et là encore, il y avait des similitudes dans les revendications.
9: On est en option bio, on n'a pas de prof depuis 15 jours quoi. Ouais. Et c'est quoi F9 au bac? Il pleut dans les salles, on reçoit des caillasses sur la tronche. Le marteau piqueur, on a tout quoi.
0: Ça c'était quand ça, quelle année?
5: C'était en 1998. Tu vois, donc c'est il n'y a pas si longtemps et c'est toujours les mêmes revendications.
0: Les mêmes lycéens. Redoublé. C'est les mêmes.
5: Et alors, depuis l'année dernière, on n'a plus le droit de fumer aux abords des lycées. Voilà. Et on ne peut plus rien faire. Avant, on pouvait. Et ça clopait, archive, il y a tout pile 50 ans.
10: Est-ce que vous fumez?
11: Non. Parce que ça coûte trop cher pour moi.
12: J'ai commencé de fumer pour faire comme les autres. Et ensuite, par habitude et maintenant par plaisir.
13: Quand j'ai commencé, je ne me suis pas rendu compte. Et puis.
10: Quel âge?
13: 11 ans et demi.
5: 11 ans et demi.
10: Tu fumais combien de cigarettes à peu près par
13: jour? Je fumais une cigarette de temps en temps comme ça. Pour faire comme les autres.
10: Et maintenant, combien à peu près?
13: Ça dépend, des fois ça monte au paquet.
14: Je fume des cigarettes, mais surtout plus la pipe que les cigarettes.
5: La pipe. Et alors en 75, la loi René Haby impose la mixité dans tous les établissements scolaires. Les filles et les garçons font classe ensemble de la maternelle au lycée, mais tout le monde n'est pas d'accord.
15: Souhaiteriez-vous faire vos études dans un lycée mixte?
16: C'est-à-dire que sentimentalement, oui, mais ma raison s'y refuserait plutôt.
17: Non, je ne suis pas particulièrement partisan parce que il n'y a pas une bonne ambiance dans la classe, étant donné qu'il y a des filles et des garçons d'abord. Et en général, le professeur est pour les filles.
18: J'ai été habitué à suivre des études dans un lycée qui n'était pas mixte, mais je crois que la présence de jeunes filles attribuerait un nouvel élément qui serait néfaste aux études.
5: Néfaste, carrément.
0: Qu'est-ce qui parlait bien?
5: Allons à la sortie d'un lycée, on est en 1972. Petit inventaire des expressions et du vocabulaire des jeunes, et ça a bien changé.
19: Quelles sont les phrases que tu emploies quand tu trouves que quelque chose est vraiment très bien?
20: Vachement.
19: Qu'est-ce que vous en pensez?
20: Pas la campagne.
19: Est-ce que vous employez des expressions à rallonge comme c'est super extra, c'est super dingue?
21: Est-ce qu'on entend un disque par exemple?
19: C'est le pied.
21: Oui, on est dans une certaine euphorie alors. C'est le pied.
19: Quand quelque chose vous plaît pas, est-ce que vous avez des mots pour dénigrer?
21: C'est moche.
19: C'est moche.
21: C'est
19: bidon. C'est bidon.
21: C'est bidon.
19: Bidon, oui.
5: C'était gentil. Et le petit potin, au lycée Carnot est née une amitié, celle entre Jean-Louis Aubert et Louis Bertignac, sans quoi jamais nous n'aurions eu le groupe Téléphone.
0: Oui, mes amis, merci mon Nicolas. Continuons à rêver d'un autre monde. Tiens, laisse cette chanson, mon bon Yann. Ah, il y a Christophe aujourd'hui à la télé.
22: Bravo Christophe.
0: C'est la régie. Christophe. je l'adore, c'est Christophe. Ah oui. Il sait que je l'aime beaucoup. Yann, notre nouveau rival. Voilà, on l'applaudit aussi.
5: Et Dylan au standard. On l'adore.
0: Voilà. Voilà, vous connaissez toute l'équipe. Tout le petit personnel. C'est important de connaître aussi les petites mains. Plaisante, heureusement que vous êtes là, mes amis. Mes amis, est-ce que vous connaissez la grande tétée?
5: Ah non.
0: Ah bah non. Eh ben, bougez pas, parce que vous allez connaître ça juste après ça.
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0: Allez, de retour ici, c'est Willy vient déjeuner chez vous. On passe à table tous ensemble le samedi et le dimanche en direct entre midi et 13h30. Mais vite, ce sont les 5 dernières minutes avant le journal. Oui, bah, je me dépêche. Hein. Ah. Place à la bonne initiative du jour. Bonjour Élise Lefranc.
24: Oui, bonjour.
0: Et bienvenue ici Élise. Vous êtes sage-femme et présidente de l'association La Grande Tétée. Cette Grande Tétée aura lieu demain dimanche dans 30 villes de France. Alors de quoi s'agit-il?
24: La Grande Tétée, c'est un rassemblement de mères qui allaitent, qui sont fières d'allaiter parce qu'elles n'ont pas forcément eu un parcours facile. Ouais. Notre slogan, c'est « Nourrir la fierté ». voilà, elles veulent,
0: voilà.
24: Elles veulent montrer qu'elles sont fières d'être arrivées jusque-là parce qu'en France, c'est pas facile d'allaiter.
0: Parce que l'idée, voilà, donc en fait, dans 30 villes, donc à la même heure, donc des mamans se feront photographier, hein, entre autres, en train d'allaiter leur enfant, un moment festif et aussi revendicatif, parce que il y a quoi? Il y a encore des mythes, des idées reçues sur l'allaitement?
24: Oh là là, mais tellement, on projette plein de choses sur l'allaitement qui n'ont rien à voir avec.
0: Ouais, comme quoi, par exemple?
24: Voilà, que ce soit, bah, la sexualisation du corps de la femme. Ah. Bah oui, encore alors là, que là, on est là pour nourrir son bébé. Oui. On peut aussi trouver ça vulgaire ou trouver ça pas forcément très joli, alors qu'en fait, les bébés, ils ont juste besoin d'allaiter partout. Donc, les mères sont parfois en difficulté en France de pouvoir allaiter dans l'espace public. Ouais. Donc, ça fait partie des revendications. Et puis aussi surtout nous ce qu'on voulait c'est un combat pour, c'est-à-dire que les mères soient fières, qu'elles puissent se rassembler aussi et trouver de l'information sur l'allaitement, parce que c'est pas forcément facile d'en trouver. On est vraiment dans une culture du biberon, alors qu'en fait les mères veulent allaiter en France, hein. 76% des mères initient l'allaitement, déjà dès la sortie maternité, elles sont à 52% parce que c'est un savoir-faire qui s'est perdu.
0: Voilà. Et puis il y a aussi des mamans qui se posent aussi des questions. Donc vous allez par exemple y répondre. Par exemple sur la taille de la poitrine, est-ce que la taille influence la production de lait, par exemple? C'est des choses qu'on vous demande.
24: Il y a plein de questions comme ça. Alors qu'en fait ça n'a rien à voir. Ou est-ce qu'il faut préparer les seins? Voilà. C'est des vieux trucs, quoi. On est vraiment plus dans l'ignorance que dans la connaissance. Alors il y a des gens qui s'y connaissent, hein. Il y a des consultantes en lactation, il y a des conseillers en allaitement, il y a des associations, il y a une myriade d'initiatives partout en France autour de l'allaitement, et la Grande Tétée c'est aussi localement l'occasion de fédérer dans sa ville les gens qui font de l'allaitement en leur disant viens on organise une grande tétée ensemble, comme ça on se connaît et ça crée des graines de réseau, et donc ça permet que après dans le parcours d'une mère dans une ville, ce sera plus facile parce que les gens se connaissent, moi je sais pas faire ça mais elle sait faire Et je peux te l'adresser, on s'est rencontrés, voilà.
0: Et pardon Élise pour cette question un petit peu naïve, mais pour le bébé, c'est mieux d'être allaité ? Enfin, je veux dire, c'est pour le bébé, pour la
24: ça
0: maman.
24: Ça n'a rien
0: c'est...
24: à voir.
0: Ah, ça n'a rien à voir.
24: Ça n'a rien à voir. Ça n'a rien à voir. C'est-à-dire que les préparations pour nourrissons, c'est un produit ultra transformé. Aujourd'hui, on sait que ça fait partie des déterminants commerciaux de la santé, au même titre que l'alcool, le tabac ou le dérivé du pétrole. Ouais. C'est-à-dire qu'en fait, on ne devrait pas pouvoir nourrir exclusivement un bébé avec ça, c'est un substitut. Alors, on n'a pas mieux comme substitut, hein, mais c'est vraiment rien à voir. C'est-à-dire que l'allaitement, le lait maternel, c'est au-delà de nourrir. C'est les bons acides gras pour le cerveau du bébé. Et chaque lait est spécifique de l'espèce, là, il est spécifique de l'espèce humaine, et donc il va développer du cerveau. Et puis, au-delà de ça, c'est un aspect immunitaire. Il est là pour protéger le bébé de l'environnement dans lequel sont la dyade, la mère et l'enfant. Et on sait qu'après un an, la mère, elle va transmettre les anticorps mémoire de toutes les maladies qu'elle a croisées au cours de sa vie. Les rhinos, les gastro, les grippes, les Covid, tous ces virus qui mutent, là, elle s'est immunisée. Elle a fabriqué un anticorps mémoire qui s'est mis dans son thymus. Et ça va passer dans son lait et aller directement greffer dans le thymus du bébé. Et probablement que c'est sur plusieurs générations. Donc l'OMS recommande 2 ans d'allaitement maternel pour pouvoir bénéficier de ces anticorps mémoire.
0: Dis donc, tout ça, moi je connaissais pas tout ça, moi.
3: On apprend plein de choses.
0: Ah bah dis donc.
24: C'est génial.
0: Et vous en tant que sage-femme, vous conseillez, c'est ça, vous aux jeunes mamans, vous leur dites.
24: Alors, moi, je suis experte en allaitement, je ne fais que ça.
0: D'accord. Donc, aux jeunes mamans, vous leur dites, allez-y, quoi. C'est ça.
24: Alors, aux jeunes mamans, et même parfois une maman qui va hésiter.
0: Ouais.
24: Je vais lui dire que chaque goutte compte. Si elle veut allaiter 1 heure, c'est toujours mieux que pas du tout. Si elle veut allaiter 1 jour, c'est toujours mieux que pas du tout. Si elle veut allaiter partiellement, et de temps en temps, il y a du biberon, il y a du lait actif, il vaut mieux que exclusivement du lait actif. Si vous voulez, c'est comme, on peut pas manger McDo tous les jours.
0: Ah non.
24: On n'est pas en bonne santé.
0: Alors, sauf Nicolas. Nicolas, lui, il peut y aller manger tous les jours.
3: 2 fois par jour.
0: Il ressemble déjà à un Big Mac, il a le droit d'y aller, lui. Mais sinon, non.
24: C'est ça, si vous voulez. Et l'allaitement, c'est un vrai sujet. Hier, dans le taxi, j'ai croisé un papa qui m'a dit « Ah ouais, l'allaitement, c'est un vrai sujet. »
0: Bah oui,
24: c'est un vrai sujet. Parce qu'on voit bien qu'on veut le faire, mais en fait, les femmes en France sont livrées à elles-mêmes.
0: C'est ça.
24: Alors, il y a un petit peu... plus j'avance en connaissance en allaitement, plus je me dis non, je ne sais rien, je ne savais rien, je ne savais pas grand chose.
0: Élise, donc la grande tétée, c'est demain. Comment on peut retrouver les lieux, etc. Parce qu'il y aura des ateliers aussi animés par des pros, etc. Où est-ce qu'on peut trouver tout ça?
24: Alors l'idée, c'est qu'il y a la photo. Il y a dans 30 villes. Est-ce que je peux vous mettre en cité 30 villes ou pas?
0: Non, parce qu'on n'a plus que 5 secondes.
3: En tout cas,
0: où est-ce qu'on peut vous trouver?
3: C'est lagrandetété.com.
0: Voilà, lagrandetété.com. Eh bien, écoutez, c'était très simple. T'as vu, on a appris plein de choses. Bravo, Élise. Élise Lefranc, donc présidente de l'association La Grande Tétée. Demain, donc, c'est la 20e édition de La Grande Tétée dans 30 villes de France, dis donc. Et t'as vu, on apprend chaque seconde, on apprend des trucs dans cette émission. Allez, dans un instant, le samedi,
3: c'est Youpi la vie.
0: Mais vous, là, 0810 055 056, on vous attend. Oui, appelez.
3: Ici, ça nous arrange.
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0: Allez, merci d'avoir choisi votre radio ici, il est tout pile 13h. Tout de suite, le journal avec Benjamin Mathieu. Bonjour Benjamin.
7: Bonjour Willy, bonjour à tous. Elle est devenue le symbole des luttes écologistes en France. L'autoroute A69 entre Toulouse et Castres dans le sud-ouest, les travaux avaient un temps été suspendus par la justice avant de reprendre. Cette autoroute qui va officiellement ouvrir aux automobilistes la première semaine de novembre. Les opposants à ce projet manifestent une dernière fois aujourd'hui dans le Tarn, à Combounet dans le Sort. C'est près de Castres, Clotilde Jupon. Bonjour.
8: Bonjour à tous.
7: Vous êtes sur place pour ici Occitanie où un millier de militants s'apprêtent à manifester contre ce projet pour une fête un peu en forme de défaite.
9: Oui, les Antilles à 69 finalisent les dernières pancartes malgré la défaite parce que oui, cette autoroute va ouvrir, mais jusqu'au bout, les manifestants s'y opposent. Alors, ils prennent des forces ce midi dans la bonne humeur avec ce repas géant organisé en ce moment en plein champ à plusieurs centaines de mètres de l'autoroute. Ils n'ont pas eu le droit de s'installer plus près et cet après-midi, la manifestation sera très encadrée le long du tracé, mais pas plus proche que 200 mètres du bitume tout neuf. Pour faire le tour des étangs et de la réserve naturelle juste à côté, 800 policiers et gendarmes sont déjà prépositionnés. Ça fait un pour deux manifestants. Pour l'instant, tous ne sont pas encore arrivés. Certains sont ralentis au barrage filtrant où tout est fouillé, vérifié. Interdiction d'avoir un casque ou un masque. Le matériel de protection est saisi. Personne n'est vraiment surpris ici. Les jeunes des villages alentours dénoncent un droit à manifester bafoué depuis le début. Ils appellent au boycott d'une autoroute éco-sidère et trop chère, mais le répètent, ils ne comptent pas aller à l'affrontement. D'ailleurs, aucun débordement n'est signalé par la préfecture aujourd'hui.
7: Dans le Tarn, Clotilde Jupon pour Ici Occitanie. Une autre mobilisation sur des questions de santé publique dans toute la France cette fois, avec une cinquantaine de manifestations ce week-end, et ce mot d'ordre pesticides, avis non merci. Il dénonce le projet d'une directive de la Commission européenne qui entend simplifier les réglementations entourant les pesticides. C'est la journée mondiale de la santé mentale aujourd'hui entre les malades et les aidants. Eh bien, ça concerne 13 millions de Français et évidemment les jeunes comme les lycéens qui manifestent en ce moment. Dans la Loire, ceux-ci ont mené même une enquête sur leurs conditions d'études et certains résultats sont inquiétants. Un élève sur deux dit notamment n'avoir pas pu aller à l'infirmerie par manque de personnel. Certains souffrent même de phobie scolaire, mais aussi d'idées suicidaires, Aurélie Jacquard.
10: Oui, trois quarts des interrogés ont déjà ressenti de l'anxiété à cause du lycée. Mais surtout, 22% ont déjà eu des pensées suicidaires. Et ils pointent tous du doigt Parcoursup, qui leur met la pression, selon Juliette, du lycée Claude Fauriel.
11: Avec Parcoursup, toutes nos notes sont enregistrées pour nos études supérieures. C'est-à-dire que les deux ans de première et terminale, toutes les notes sont comptées dans nos moyennes, dans nos dossiers, etc. Donc on a l'impression qu'on n'a pas le droit à l'erreur, en fait. En plus, on a les études supérieures, et avec Parcoursup, on n'est pas sûr d'avoir les vœux qu'on veut. Donc tout ça combiné fait que on peut se sentir mal à cause de cette pression qui est mise, quoi.
12: Oui, c'est ça. Et également, en fait, les dossiers sont triés par un algorithme, beaucoup. On est déshumanisé avec Parcoursup.
10: Elle, c'est Vogueur. Elle regrette aussi l'hypocrisie du système qui encourage les lycéens à avoir des activités extrascolaires, mais sans leur en laisser le temps.
12: C'est très valorisé d'avoir dans son dossier de montrer qu'on fait du sport, qu'on est dans des associations. Le problème, c'est qu'avec les journées qui font 8h-18h et des devoirs à la maison le soir, eh ben, on n'a pas le temps. Et ceux qui en font, ça leur rajoute un stress encore plus important. Et en fait, pour la santé mentale des jeunes, c'est vraiment pas préconisé.
10: Et selon leur sondage, 64% des lycéens ont renoncé à une activité à cause de leur charge de travail.
7: Le reportage ici, Saint-Étienne-Loire d'Aurélie Jacquan. Les lycéens qui vont de nouveau manifester mardi prochain. Et puis ce matin, les forces de l'ordre ont évacué des manifestants d'un bâtiment de l'université de Nantes, occupé depuis 3 jours. En solidarité avec le mouvement lycéen, la présidente de l'université parle de locaux saccagés. On passe à ce retour digne d'un film à grand spectacle, le retour de notre astronaute, la française Sophie Adenau, qui parle d'une prise de conscience de la fragilité de la planète lors de son séjour dans l'espace. Elle est un petit peu fatiguée et on la comprend.
13: Quand on m'a extrait de la capsule, en fait, ce qui était difficile, c'est non pas la rentrée atmosphérique ou l'arrivée, mais c'est à partir du moment où en fait, la capsule était dans l'eau. Et avec beaucoup de vagues, on a eu beaucoup de vagues pendant 25 minutes avant d'être trouillé sur le bateau. Ça tanguait beaucoup. Donc un peu challenging. Je pense que j'ai dû perdre à peu près 3 litres de flotte, de transpiration et tout. Ils ont, dans ma combi, c'était compliqué. Mais à part ça, émotionnellement super contente, le sentiment de mission accomplie, non seulement dans la réussite de tous les objectifs, mais aussi dans la joie et la bonne humeur avec des équipes avec qui j'ai travaillé et tout en étant très très professionnelle. Donc ça, c'est très positif. Après, je ne vous cacherai pas que probablement je vais avoir besoin d'un peu de temps pour digérer tout ce qui s'est passé parce que les émotions sont fortes.
7: Et on lui souhaite un bon repos. Il y a des photos et des vidéos à retrouver sur notre site internet ici.fr. C'est Youpi la vie désormais, oui. Car le samedi,
0: c'est Youpi la vie. Tout simplement.
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0: Merci mon cher Bernard.
7: Bah, je vous en prie, c'est simple comme un coup de fil.
0: À tout à l'heure à la cantine, bien évidemment. Merci d'être avec nous. Et partons gaiement vers la troisième demi-heure de votre talk show du samedi en direct avec votre tribu. Nicolas Malabeuf.
5: Rebonjour tout le monde.
0: Rebonjour toi-même. Et Fabien Hémot, notre geek.
7: Toujours là.
0: Toujours et surtout avec vous. Puisque le samedi, donc, c'est Youpi la vie. Voilà, c'est vous maintenant qui avez les clés de cette émission. Ah oui. Jusqu'à 13h30, nous on ne fait plus rien. Déjà qu'on n'a pas
5: On faisait pas grand chose avant.
0: Ouais. Mais alors là, on fait moins que rien. Donc c'est vous qui avez les clés de l'émission. Notez bien le numéro 0810 055 056. L'idée que vous appeliez, on prend plein d'auditeurs et on discute de ce que vous voulez. Vous pouvez parler des thèmes du jour. On a évoqué les lycéens en colère. Si vous êtes lycéen, parent, prof, bah, venez nous appeler. Peut-être policier, voilà, bah, venez nous appeler. Venez nous dire un petit peu ce que vous pensez de tout ça. Ensuite, on a parlé de la voiture. Est-ce que la voiture aujourd'hui est devenue un produit de luxe?
7: Oui.
0: Entre... Oui, Fabien Hémot qui a deux voitures diesel n'en peut plus. Est-ce que vous êtes comme lui? Et puis venez nous raconter aussi vos youpis du moment, c'est-à-dire la bonne initiative, la bonne nouvelle que vous avez eue ces jours derniers, le moment de joie. Si vous voulez faire un petit coucou, il n'y a pas de problème. 0810 055 056 et vous repartez.
5: Eh bien, on vous gâte et pas qu'un peu. 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
5: demain.
0: Voilà, où vous voulez, quand vous voulez, avec qui vous voulez. Le tirage, effectivement, c'est demain à 13h25.
7: Et surtout, il y a le groupe Facebook qui est gratuit. Vous pouvez vous inscrire, on est plus de 8000. Pour nous retrouver, vous tapez Youpi la vie avec Willy Rovelli. Voilà, on partage voilà que des bonnes ondes. Et nous avons reçu un message de Kevin il y a 3 minutes. Bonjour la tribu, on est deux potes à se rendre à Saint-Étienne depuis Nantes pour voir un match de foot. On vous écoute pour passer le temps. Donc si vous pouviez rester à l'antenne jusqu'à 17h, ça nous arrangerait.
0: Pas de problème.
7: Et bien, on reste.
0: Allez, on
5: Nantes,
0: reste.
5: Saint-Étienne, il y a de la route plus.
0: Alors, à la régie, ils disent non, ils n'ont pas envie. C'est des feignants, mais nous, on est là.
7: On les salue. Merci. Continuez à nous laisser des messages. Le groupe Facebook, c'est Youpi la vie avec Willy Rovelli.
0: Voilà, allez, on prend le premier appel dans un petit instant. 0810 055 056. Appelez, hein, nous laissez pas dans la dèche, mes amis. Les patrons écoutent. Donc, ils peuvent rappeler à 13h20 en disant qu'est-ce que c'est que cette idée à la cour. Alors, faites attention, je compte sur vous. 0810 055 056. Voici Bonnet M avec Sonny. À tout de suite.

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1: Bonne année,
0: ben oui.
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0: Il est 13h10, mes amis, nous sommes en direct. Merci beaucoup de votre fidélité, merci d'être avec nous. Il y en a plein qui nous découvrent.
3: Mais
0: c'est
3: oui.
0: Ça qui est génial, oui, cette émission, elle existe depuis 6 ans. Alors, on a été pendant 4 ans. Non, mais c'est bien.
3: C'est normal.
0: On a été pendant 4 ans quotidienne, tous les jours de midi à 13h, et depuis 3 ans maintenant, donc de midi à 13h30. Voilà, 13h30, le samedi et le dimanche. Donc, merci beaucoup de nous rejoindre. Vous le savez maintenant, jusqu'à 13h30, le samedi,
1: c'est Youpi la vie.
0: Et on démarre avec Jérémy. Ça va, mon Jérémy?
5: Eh ben, la question la plus importante, c'est comment allez-vous dans les studios? Est-ce que tout le monde va bien?
0: Tout le monde va très bien. Il fait juste 600 degrés dans le studio.
1: C'est
0: là.
1: Un sauna.
0: C'est un sauna.
1: Je coule. Voilà, je goûte.
0: Un peu voilà, mais on est bien. En tout cas, on est bien. On est en serviette de bain, nu. Et parce qu'effectivement, il fait chaud. Mais on est très bien. Moi, j'aime bien ces moments d'intimité. Ça va, toi, Jérémy? Toi, comment tu vas, toi?
5: Écoute, ça va très bien, Willy. Merci beaucoup. Je suis content de vous avoir au téléphone. On s'était eu il y a un petit moment et je suis vraiment content de repasser
0: avec plaisir,
5: à l'antenne avec vous. Voilà.
0: Tu nous appelles d'où, Jérémy?
5: Je vous appelle de Delle. C'est juste à côté de Belfort, en Franche-Comté.
0: Oh, bah Belfort, bien sûr. On aime bien, nous, Belfort. Voilà. Jérémy, je crois que tu
5: voulais, d'ailleurs.
0: Avec plaisir. Tu payes le transport, Jérémy?
5: Écoute, on s'arrangera. On contactera ici Belfort-Montbéliard.
0: Très bien, on embrasse ici Belfort-Montbéliard. Tu voulais nous donner des petits conseils sur la voiture?
5: Oui, tout à fait.
0: Alors vas-y.
5: Écoute, oui, c'est vrai qu'aujourd'hui, quand on passe à la caisse, ça nous coûte toujours un brin, c'est le cas de le dire, surtout pour les révisions des voitures. Et moi, je pense qu'on devrait être un petit peu plus souple sur notre conduite sur la route, anticiper un petit peu les freinages, tout ça. Et je pense que on prolonge un petit peu la durée de vie des pièces de la voiture, notamment les freins. Quand il faut passer par la caisse, ça coûte assez cher. Je pense que si les gens étaient moins bruts sur leur conduite, un petit peu plus souples, pense qu'on ferait quelques
1: un trait d'enjeu, deux traits sécurité.
5: Exactement.
1: Ah, c'est vrai.
5: Exactement. Et puis bon, voilà, en étant, on fait aussi quelques économies de carburant en conduisant.
0: Bien sûr.
5: Léger, quoi. Plus léger.
0: Donc léger. Il faut avoir une conduite souple. Voilà, tranquille. Il n'y a pas besoin de s'énerver. Moi, quand le feu est rouge au loin, je décélère. Longtemps avant. Et des fois, il y a des cons. Et des fois, il y a des cons qui me dépassent en disant connard. Et en fait, je les retrouve après. Je les retrouve au feu après. Tu vois. Donc en fait, tu vois les gens. Voilà. Tu vois. Bien, mon Jérémy. Donc toi, tu fais attention. Quelle est la marque de ta voiture, Jérémy?
5: Et j'ai deux marques françaises, Peugeot et Renault.
0: Ah, Peugeot, il est très français. Hein. Pourquoi alors pourquoi français?
5: Alors j'ai testé l'étranger aussi. Ah, voilà. Et du coup, je suis revenu. En habitant à côté de l'usine Peugeot de Sochaux,
0: j'ai acheté un
5: Peugeot. Mais non, pour une question de praticité aussi. Enfin voilà.
0: Très bien. Bon. Donc en ce moment ça douille. Dès que tu passes à la pompe, ça douille.
5: Oui, j'ai rendez-vous le 3 novembre pour la révision. Je pense que je vais essayer.
0: Tu vas douiller, mon Jérémy. Je te préviens déjà. Tu vas finir à poil comme nous.
1: Oui. Justement sur le.
5: Du coup, je me dis peut-être que si jamais je peux partir loin d'ici.
0: Non. Ah, tu voudrais partir en vacances.
1: Avec le cadeau.
3: Sur le groupe Facebook, Maud a posté il y a 5 ans, j'ai acheté une voiture bicarburant, un plein de GPL, me coûte en ce moment 40 euros.
0: Ah. Très bien.
3: Pour plus de 500 km. Voilà.
0: Bon, Jérémy, merci. Donc voilà le conseil de Jérémy. On conduit.
1: Souple.
0: Soyez souple mes amis. Soyons souples, Jérémy. Merci beaucoup d'être passé nous voir. Tu es marié, Jérémy? J'ai envie de savoir. Tu es marié?
5: J'ai une femme, Cindy, et mon fils, Tiziano, que j'embrasse les deux. Voilà.
0: Pourquoi tu veux pas les. Tu les embrasses à la radio, mais pas en vrai? Tu les aimes plus? Tu ne veux plus les toucher?
5: Non, pas du tout. Non, je les aime.
0: Bon, tu les embrasses pour nous aussi, d'accord? Et puis tu repars évidemment avec ta
1: Ce sera peut-être toi le grand gagnant du séjour de 2000 euros.
0: Merci Jérémy d'être passé nous voir. Tu reviens quand tu veux. Hein. Tu es ici chez toi, ne l'oublie jamais. Ciao Belle, ciao Jingle, parce qu'on aime les jingles dans cette maison.
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0: J'adore, c'est mon moment préféré.
1: On peut faire ça des heures.
0: Mais on peut faire ça des heures. On parle tranquille. On est entre potes, on est entre amis. Alors Nicolas, je voulais te poser une question. Hier soir, on a joué donc à Lyon.
1: Tout à fait.
0: Après, donc on a dîné avant le spectacle parce que après, on aime bien. D'habitude, on dîne après. Ouais. On dîne après les spectacles, comme ça, on critique un peu les gens qui nous ont reçus. La base. Là, on a dîné avant. Et alors Nico, il a repris un hamburger.
3: Oui.
1: À chaque fois que nous sommes en déplacement, il prend un hamburger.
0: Alors
1: pourquoi? C'est ma passion.
0: C'est ta passion, hamburger.
1: Et je n'en fais jamais maison. J'en prends quand je vais au restaurant. Oh, j'ai le droit,
3: comme vous allez tout le temps au restaurant.
0: Oui. Bah, c'est fou, ça.
1: Mais alors, vous mangez pas beaucoup.
0: Je mange rien. Hein. Moi, je suis léger. T'as vu cette ligne?
1: Mais c'est
0: ce corps, voilà. Enzo, ça va, Enzo? Est-ce que tu aimes Enzo? Alors, déjà, bonjour, Enzo, d'abord. Bonjour, Enzo.
6: Oui, bonjour, Willy. Bonjour, les amis.
0: Bonjour, tout le monde. Bonjour, Enzo. Tu nous appelles d'où, Enzo, toi?
6: Seine-et-Marne.
0: Est-ce que tu aimes les hamburgers, Enzo, ou pas?
6: Ah, bah, ouais, mais. Pas tous les jours, quoi.
0: Parce pas que, tous les jours.
3: Tous les jours, tu vois, Nicolas.
1: J'en prends pas tous les jours.
0: Si, t'en prends tous les jours. toi, Enzo, tu préfères quoi, les hamburgers? Il y a quoi? Il y a plusieurs sortes, non? Il y a
3: oui, hamburger bœuf, hamburger poulet.
1: Et cheeseburger, moi, c'est avec le fromage.
3: Ah, là, le fromage, là-bas, ah, oui. Voilà.
0: Toi, Enzo, c'est quoi ton hamburger préféré?
6: Cheeseburger, c'est pas mal.
1: On est copains de burger.
0: Ouais, ouais, c'est bien. Donc, qu'est-ce que tu fais dans la vie, mon petit Enzo?
6: Alors, moi, je suis en troisième année, là, de BTS. Et voilà. Et puis, je vous appelais parce que je voulais vous faire part des joies de la crise du logement.
0: Ah, bah,
6: pour ça, mais de façon interposée, en fait, ce qui s'est passé, c'est que je me suis retrouvé enfermé. Vous voyez les petites despadiennes où on fait pipi à Paris?
0: Oui.
6: Voilà, j'étais avec mon papa parce que c'était le 6, le moment où il y a eu la manif étudiante, là. Ouais. Et ça chauffait tellement qu'on avait tellement eu peur qu'on s'est réfugié là-dedans. Oh là, et on est resté, une demi-heure enfermé là-dedans.
1: Dans les toilettes publiques.
6: Bon. Voilà, dans les toilettes publiques, bon, avec l'odeur et tout ce qu'il fallait,
0: j'ai oublié
6: la vie, quoi.
0: Hey, mais tu sais qu'il faut pas rester trop longtemps parce qu'entre deux clients, il y a le nettoyage automatique, là. Vous avez pas été nettoyé?
6: On était debout, on n'a pas été aspiré, c'est bon.
0: Ah, d'accord. Non, mais il nettoie même tout l'habitacle. Ouais, donc t'aurais pu te faire.
6: On n'est pas ressorti bleu comme des schtroumpfs.
0: D'accord.
6: Mais pendant une demi-heure, c'est vrai qu'on entendait des trucs à droite, à gauche, des cris, etc. Et on a un peu flippé, quoi.
1: C'est ce qu'on appelle un youpi à vie.
0: Oui, alors attends, Enzo, parce que Nicolas a une vanne et je voudrais là aussi qu'on prenne le temps de l'écouter. Vas-y, tu peux nous rappeler ta vanne, Nicolas.
1: C'est ce qu'on appelle un youpipi la vie.
0: Voilà.
6: Voilà, youpipi la vie, mais un long youpipi.
1: Ah oui, là, bon, bien long, là.
0: Un youpopo, là. C'est un youpopo, la vie. Et alors, donc, non, mais... Oui, vas-y, parce qu'au-delà de ça, non, mais c'est vrai, là, on rigole, parce que voilà, on est entre nous, mais effectivement, t'as dû avoir peur sur le moment.
6: Bah, c'était assez flippant. Bon, on a évité de pas trop parler parce que comme ils cassaient tout, je me suis dit si fracasse la Vespasienne, on va faire des roulés-boulés sur la chaussée. Et puis non, c'est une expérience à vivre. C'était assez rigolo. Au bout de trois quarts d'heure, ça s'est calmé.
0: Ouais.
6: Ils étaient tous partis. Bon, il y avait encore un peu de fumée partout. On est partis.
0: Bon, bon.
6: Et voilà, tout ça.
0: Mais alors, toi,
6: juste pour aller au cinéma, quoi.
0: Ah ouais. Mais toi, qui es encore étudiant, alors tu penses quoi là des manifs, des revendications des jeunes là? Je te parle pas des gens qui cassent, d'accord? Mais vraiment des revendications.
6: Bon, c'est vrai que c'est légitime ce qu'ils disent. Il y a vraiment des lycées insalubres, c'était là, mais. Voilà, après la façon dont ça dégénère, c'est pas trop en leur faveur maintenant, quoi.
1: Ça
6: les dessert plutôt qu'autre chose, quoi. Ça gâche un peu tout. Surtout que j'ai vu qu'il y avait des lycées qui reprenaient, donc mais là c'est reparti pour mardi prochain, je crois.
0: Bah ouais, exactement. Bon bah Enzo, dis donc, ton papa va bien?
6: Ouais, ça va, on s'en est sorti.
0: C'était pour aller voir quoi?
3: Ouais, quel film?
6: Ah, on a été, qu'est-ce qu'on voulait voir? Je crois que c'était le De Gaulle, là,
0: très bon film. Vous avez aimé ou ça vous a fait chier d'y aller?
6: Ouais, c'est très bien, il est très bien. Il est absolument génial, ce film.
0: On en a parlé, effectivement, il est trop bien.
1: Il y a deux opus.
6: Ouais. Et on a rigolé, on a dit youpi dans le truc, on a pensé à vous, on dit tiens, youpi la vie, on va en parler à vous.
0: Eh ben voilà, t'as vu, dès qu'on dit.
6: Il y avait de la place. Il y avait encore de la place pour Willy dedans.
0: Oui, largement. Oh, oui. C'est grand.
3: C'est grand.
0: On peut venir à plusieurs là-dedans.
3: C'est un palace pour Willy.
0: On peut faire une soirée. Ça peut être des habitations, effectivement. Il y a la crise du logement à Paris. Voilà, effectivement. Enzo, merci beaucoup d'être passé nous voir. Hein. Bonne continuation. Voilà. Tu veux faire quoi quand tu seras grand, du coup? Parce que toutes ces études-là, après
6: BTS. Je suis dans la communication, donc je cherche un stage en alternance au mois de mars pour la communication. Voilà.
0: Bon, bonne chance pour la suite.
6: Je vous fais des gros bisous.
0: Bah, nous aussi, on t'embrasse très fort, Enzo. Merci de ta fidélité.
6: Oui, longtemps votre émission.
0: Bah, oui, on en a besoin parce qu'on a des crédits sur le dos. Donc, il faut qu'on continue longtemps.
3: Des crédits des gamins.
0: Genre, au moins encore pendant 19 ans de crédit, donc il faut que je continue 19 ans.
6: Ah, bah, vous lancez un Willyton.
0: Voilà, exactement. Ah, c'est pas bête. Ouvrons une cagnotte.
6: Un Youpiton.
1: Ouais, pas mal.
0: Pour aider à payer mes factures. C'est une excellente idée, Enzo. Bravo.
3: Tu serais capable de créer le Willyton.
0: Ah oui, je le fais. Aucun problème. Tu repars avec quoi, Enzo?
1: Avec
0: déjà
1: ta sélection, voilà, pour le séjour dans une Vienne.
6: Ah, génial. Super. Dans une Vespasienne, avec Poulomier, une semaine cette fois.
0: Voilà. Une semaine, ah oui, dans une Vespasienne. Merci Enzo, t'embrasse fort. Et tu embrasses ton papa aussi si tu as envie. Si tu n'as pas envie, tu n'es pas obligé. Merci beaucoup. Tiens, jingle. Hop, la zoom.
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0: Qui est là? Bon. Qui est là maintenant?
3: Au suivant.
0: J'aime bien, moi, j'aime bien. Il y a Marie-Chantal. Ça va, Marie-Chantal?
7: Oui. Oui. Bien, et toi, Brigitte?
0: Bah, bien sûr. Mais ça va très bien, Marie-Chantal. Tu nous appelles d'où?
7: De l'Ardèche.
0: De l'Ardèche, oui, mais où exactement? Nous, on veut savoir où, nous. Hein.
3: Commune.
0: Annonay. Ah, bah, c'est connu, Annonay. Annonay dans l'Ardèche. Très bien.
7: Qu'est-ce la fête des montgolfières.
0: Ah oui, il y a des montgolfières. T'es déjà monté dans une montgolfière?
7: Oui, ah, c'est super. Je te le conseille, tu devrais en faire. C'est super bien. Ouais,
0: mais moi, tu sais, mon problème, c'est que j'ai le vertige. Alors, j'ai essayé.
7: Ah, mais moi aussi.
0: Ah, mais alors,
7: ça fait pas peur. Je crois qu'on est terrassant. Il ne faut pas regarder surtout le bas.
0: Ah,
7: devant,
0: bon.
7: Ah oui. Ouais, c'est super, super. Je voudrais bien en refaire.
0: D'accord.
7: J'espère.
0: Très bien. Donc, une montgolfière. Il y a donc une fête annuelle, c'est ça, sur la montgolfière à Annonay?
7: Oui, au mois de juin.
0: Au mois de juin. Comment elle s'appelle, la fête de la montgolfière?
7: La fête de la montgolfière. Ah,
3: bah, tout simplement.
0: Ils ne se font pas casser la tête. Hein. C'est une fête avec des montgolfières. Ils se sont dit, tiens, on va l'appeler.
3: Moi, c'est clair.
0: La fête de la montgolfière. Ils sont pas bêtes, hein, dans l'Ardèche. Tu nous appelles.
7: Ah appelé... oui, ça se voit. On est bien.
0: Tu veux nous appeler pourquoi, ma chère Marie-Chantal?
7: Eh bien, c'est pour t'inviter demain avec Nicolas, parce que j'ai préparé des lasagnes.
0: Ah, ah des lasagnes. Des lasagnes. Je viens qu'avec Nicolas, Fabien ne vient pas, hein. C'est ça, on est d'accord. Hein.
7: Ok, deux. Même trois, hein, il y a toujours une...
3: Y en a toujours je un sens plus. Que le courant passe bien avec Marie-Chantal.
0: Attends, alors le problème, Marie-Chantal, c'est que là, on va rentrer dans des polémiques. Marie-Chantal, le problème, ouais, c'est que tu sais que j'ai été élevée par une mère calabraise.
7: Oui.
0: Par Mamma Rovelli, qui fait certainement les meilleures lasagnes de la planète,
1: de la galaxie.
0: De la galaxie. Alors là,
7: et
0: alors
7: moi je l'ai fait au saumon et au poireau.
1: Saumon, ah, poireau, ah, c'est oui, original.
0: Oui, c'est original, d'accord. Donc alors attends, alors
3: avec une petite béchamel.
0: Oui.
7: Oui, une béchamel, des lasagnes, oui, poireau et saumon.
0: D'accord.
7: Et de suite jusqu'à la fin. Après la fin, je mets du gruyère. Une bonne couche de gruyère.
0: D'accord. Donc c'est lasagne au saumon. Dis-moi, la béchamel, c'est du lait vire ou tu l'as fait toi-même?
7: Du lait. Fait maison.
0: C'est dur à faire une béchamel.
3: Béchamel, ouais, ça, c'est difficile.
0: Comment on fait une béchamel?
7: Oh non, c'est facile.
0: Comment on fait? Comment
7: du
0: on fait?
7: Du beurre, de la farine et du lait.
3: Tout
7: et
3: simplement.
7: On touille.
3: Et tu touilles.
0: Ah, il y a que ça.
7: Et on touille. Ouais.
0: Il y a pas genre, faut pas y aller mollo, c'est pas genre mollo, c'est
1: le dosage,
3: c'est les
7: non, on met du beurre, on fait fondre du beurre, après on ajoute la farine, une ou deux cuillères de farine, ça dépend le volume de béchamel qu'on veut.
0: D'accord.
7: Après je vide petit à petit le lait.
0: Voilà.
7: Et voilà, ça fait bien. Si la veux épaisse ou liquide, mais comme pour les lasagnes, je mets un peu liquide.
0: D'accord.
7: Et après, je fais ma couche de béchamel, oui, lasagne,
0: poireau,
7: c'est
0: pas mal, c'est pas mal,
3: ouais, c'est, bon,
0: c'est pas mal, c'est pas mal. Hein. Donc saumon,
7: puis
0: poireau.
7: 45 oui, minutes au four, c'est
0: oh là là. 45
7: un
0: minutes.
7: Bon plat.
0: Au micro-ondes, ça passe pas. Il faut un four, un vrai four. Hein.
7: Ah, j'aime pas le micro-ondes.
3: Pour le croquant.
1: Et est-ce que tu m'en veux si je rajoute du ketchup par-dessus?
3: Oh, Nicolas.
7: On peut, mais.
0: Non, Marie-Chantal, ne rentre pas dans le désastre culinaire de Nicolas. C'est un désastre.
7: Les gens font comme ils veulent à côté. Hein.
0: Non. En plus, vraiment, tu veux manger avec Nicolas parce qu'il mange assez salement.
1: Non, mais la réputation que vous me faites depuis 3 ans, c'est terrible.
7: Le poireau, c'est très bon pour la santé.
0: Ah oui, voilà. C'est bon pour quoi, le poireau?
7: Si on a des problèmes intestinaux.
0: Je
1: vais venir.
7: C'est des fibres, c'est plein de fibres.
0: Ah oui, ouais. ça fait aller si on a besoin.
3: Bien résumé.
0: Voilà, c'est bien. Voilà. Écoute, Marie-Chantal, écoute, c'est noté. Donc c'est demain, hein, c'est ça, hein, demain.
1: En Ardèche.
0: Bah, écoute, nous on finit l'émission à 13h30, tout le temps d'arriver.
3: À 17h.
0: Oui, voilà, on déjeune à 17-18h. D'accord.
7: 18h, ok.
0: Allez, on déjeune à 18h.
7: On est déjà dans le ventre.
0: Bah écoute, c'est très bien. Mais on déjeune à 18h demain.
7: On regardera une part.
0: Eh ben c'est adorable. Merci beaucoup hein, d'être passé nous voir, Marie-Chantal. T'as vu les gens comme ils sont
3: bons.
0: Te disent d'où. Juste, venez manger demain. Je fais des lasagnes. Bah très bien, c'est noté. En attendant, tu repars avec.
1: Et on t'inscrit dans la sélection pour le séjour Bellambra de 2000 euros.
0: Voilà. Ok, Marie-Chantal, tu es contente?
7: Et merci. Eh ben, je vous embrasse tous les deux. Oui, Nicolas, merci, super.
0: Fabien, toujours pas. Hein. Fabien, t'as toujours pas envie d'embrasser Fabien qui est là.
3: Je veux pas m'embrasser.
0: Hein. Non.
7: Et Fabien aussi, je l'embrasse. Quatre à la fois.
0: Ah, voilà.
3: J'ai bien compris.
0: Oui, elle t'aime pas, elle t'aime pas.
3: J'ai bien compris.
1: Elle a ses têtes.
3: Je vais faire mes lasagnes moi-même et puis c'est tout, de toute façon.
0: Merci, Marie-Chantal. Pourtant, t'es un beau poireau, toi, mon
3: gars. Comment vous savez que j'ai un.
0: Ah, ouais, c'est la réputation que tu as. Au revoir, Marie-Chantal. Jingle, zou, vite, passons un jingle, vite, parce que là,
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0: Qui est là pour terminer? Qui est là? Céline. Oh, Céline. Comment... Elle se marre déjà, Céline. Ça va, Céline?
8: Ça va. Bah, vous aussi, vous pouvez venir manger à la maison demain.
0: Hein. Allez, qu'est-ce
3: c'est
0: que
3: quoi
1: tu veux nous faire quoi
0: demain?
8: Nuggets maison.
3: Ah, oh, Nuggets maison. Ah, bah alors là, je pars maintenant.
1: Nuggets frites.
0: Nuggets frites, alors t'es sûr que Nico passion. Il vient. Alors attends, Nuggets maison, comment tu les fais les Nuggets?
8: Eh ben, des blancs de poulet, okay. Qu'on va couper finement, de l'œuf, de la chapelure, et de la farine.
1: Ah, et tu habites où pour que je vienne?
0: Oui.
1: Tu vis où?
0: Céline.
8: Comment? À la Clé des Mijoux, dans le Doubs.
0: Dans le Doubs. D'accord, dans le Doubs.
8: Voilà.
0: Très bien. Donc demain, les frites, c'est des vraies frites que tu fais, des patates?
8: Ah, oui, on épluche les patates.
3: Bah oui, les vraies frites.
0: Ouais. Il faut les mouiller avant, faut pas les mettre
3: pour enlever l'amidon. Mais après, voilà. Et ensuite, on les sèche dans une serviette.
0: Ouais.
3: Et ensuite, est-ce que tu fais deux cuissons?
8: Non, on n'en fait qu'une.
3: Cuisson.
0: Elle en fait zéro, elle en fait pas.
3: Crue.
0: Patate crue.
3: Il y a le croquant.
0: Elle en a marre, Céline, ne se fait plus chier maintenant.
8: Je voulais intervenir sur le prix d'essence. Et moi, le prix d'essence, du coup, ça me fait faire je saute le pas, je vais acheter une voiture électrique.
0: Ça y est, t'as fait les comparaisons.
8: J'ai mon fils qui m'a fait les comparaisons.
0: Ouais.
8: Voilà. Ça me pousse depuis un petit moment, là.
0: Ouais. Et là, donc, par exemple, sur quelle voiture tu as jeté ton dévolu?
8: Une Twingo.
0: Twingo électrique.
8: On va acheter français.
0: Ah, évidemment, bravo, vive la France. Et alors, dis-moi, c'est cher, non, une voiture électrique, non?
8: Non, mais il commence à en avoir des bonnes occasions.
0: Twingo d'occasion que tu achètes.
8: Oui.
0: Et donc, par exemple, pour faire le comparatif, pour qu'on comprenne bien, là, quand tu fais un plein, actuellement, ça te coûte combien?
8: 100 euros.
0: 100 euros, donc je note, 100 euros. Bon, et avec la Twingo électrique, quand tu feras le plein, enfin le voilà, la recharge,
3: la recharge.
8: Je pense que je vais diminuer fortement parce qu'en plus on a des panneaux solaires.
3: Ah, c'est pas mal.
8: Chez certains supermarchés, c'est gratuit.
0: Ah bon?
8: Oui, il y a 30 minutes gratuits, ils font des offres.
0: D'accord.
3: Oui, d'accord.
0: Ah, c'est pas mal. Il y a Christophe à la technique qui me dit 3 euros la recharge à la maison.
8: Oui, voilà. Oui,
0: 3
8: oui.
0: euros à la maison contre 100 euros. Oh ben ça alors, dis donc, c'est pas mal, hein.
8: Et il y a moins d'entretien.
0: Il y a moins d'entretien, c'est-à-dire qu'une fois que c'est foutu, on la jette.
8: Voilà. Non.
3: Très écologique.
8: Non, mais il n'y a pas de vidange, voilà.
0: Ah, il n'y a pas de vidange.
3: Ah bah non, il n'y a pas de vidange.
0: Non, il n'y a pas de vidange. Mais voilà. Alors après, tu fais beaucoup de kilomètres?
8: Oui, on fait beaucoup de kilomètres.
0: Dis donc, mais donc tu es sûr qu'à la longue, c'est bien? Oui.
1: T'as fait ton calcul.
0: Ouais, t'as fait tes calculs.
8: Oui,
0: voilà,
8: oui. Qui ne tente pas,
0: Qui ne tente pas, ne tente pas. Voilà.
1: C'est bien connu.
0: C'est bien connu, selon la dalle. Qui ne tente pas, ne tente pas.
3: Voilà.
0: Bah voilà. Bah moi, évidemment.
3: C'est tout résumé.
0: Hein. Qui va à la chasse, va à la chasse. Hein, de toute façon, voilà, c'est bien connu. Hein. Bah, voilà.
3: Tu fais avec toi, qui va à la
0: cruche à l'eau, t'en vas à la cruche à l'eau. Enfin, c'est comme ça, Céline. Bon.
8: Moi, je dis vive la jeunesse, faut croire en nos jeunes.
0: Bah, bien sûr.
3: Tu as raison.
0: Voilà, et ça sera le mot de la fin, Céline. Bravo. Vive la jeunesse. Croyons aux jeunes. tu repars. Merci, Céline, d'être passée nous voir. On t'embrasse très fort. Et
1: on te rappelle peut-être demain pour le tirage, pour le voyage Béambra.
0: Eh ben voilà, mes amis, c'est fini.
3: C'est pas possible.
0: Ça a passé vite encore. Et merci infiniment, vous avez été adorables.
1: Ça passe trop vite, on vient d'arriver.
0: Ça passe trop vite, vous êtes trop mignons. On a de la chance de faire cette émission avec vous chaque jour, chaque week-end, pardon, le samedi et le dimanche entre midi et 13h30. Dans un instant, caramel, bonbons et chocolat, il y a Ségolène à l'Uni.
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31: Bonjour à tous et bienvenue dans Ça tourne, la seule émission de cinéma à la radio qui vous dévoile les secrets de fabrication de nos films français. Et aujourd'hui, c'est Elise Moon qui vient nous dévoiler les coulisses de tournage du sixième épisode déjà de Duc au but. Au cinéma depuis mercredi, il joue aussi dedans, Elise Moon, avec sa partenaire Émilie Caen. Émilie Caen, vous l'avez vu dans Qu'est-ce qu'on a fait au bon Dieu ? Elle joue Ségolène, et oui. Et elle est également notre invitée, puisque dans Duc au but, c'est la compagne d'Elise Moon. Ils sont donc tous les deux très en forme et ils nous rejoignent dans quelques instants, le temps d'abord de vous dévoiler mon film coup de cœur de la semaine.
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31: À voir en ce moment au cinéma, le retour de Tom Cruise. Ah, d'accord. Ah non, on n'y est pas du tout. C'est le retour de Tom Cruise, non pas dans le corps affûté d'Ethan Hunt, mais de Digger Rockwell. Tom Cruise est méconnaissable dans ce film Digger du réalisateur mexicain Alejandro Iñárritu, qu'on connaît pour The Revenant avec Leonardo DiCaprio. Sa transformation physique, Tom Cruise, en milliardaire vieux et ventripotent, prenait initialement 6 heures de maquillage, de prothèses, de coiffure, je vous laisse imaginer. Mais Tom Cruise a exigé que ça n'en prenne qu'une seule d'heure. Et le résultat est saisissant.
32: Que Monsieur Rockwell est le genre d'homme qui n'hésiterait pas à faire rôtir vivants nos enfants s'il pensait pouvoir tirer 3 sous de leur âme.
31: Digger Rockwell est l'homme le plus riche, le plus puissant de la planète. Il a une obsession, le rendement de ses forages pétroliers sur les glaciers du Groenland. Sauf qu'à force de forer, le méthane qui se dégage dans l'atmosphère fissure la glace et provoque le détachement d'un énorme iceberg qui va percuter l'Europe du Nord. Résultat, un tsunami monstrueux qui va déplacer et tuer des millions de personnes.
33: Nos estimations tablent sur des centaines de milliers de victimes. C'est Digger qui nous a collés dans ce pétrin, c'est Digger qui nous en sortira.
31: Conscient des dégâts, Digger va tout faire pour se déresponsabiliser des catastrophes qu'il a engendrées et contre lesquelles il ne compte absolument rien faire. Sa seule préoccupation est de sauver la vie de son chat de 38 ans, décati et à moitié mort.
34: Vous le saviez bien avant vous tous. Voilà pourquoi c'est votre problème.
35: On ne peut pas maîtriser la nature, mais on peut maîtriser ce qu'on raconte.
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31: Toute ressemblance avec la réalité n'est pas fortuite, bien sûr. On pense à Trump, on pense à Elon Musk. La satire sur le monde actuel est vraiment terrible. Le film est aussi cruel que drôle et dérangeant. Très étrange dans sa forme, Digger est pourtant absolument passionnant, notamment au moment d'un retournement de situation inattendu, que je ne vous dévoilerai pas, mais qui va encore plus loin dans le propos que le déjà génial Don't Look Up, avec DiCaprio, encore lui. Digger de Iñárritu avec Tom Cruise, qui va certainement finir aux Oscars, c'est en ce moment au cinéma. Et c'est à voir.
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31: Elise Timothée Moon et l'actrice Émilie Caen sont nos invités pour un épisode spécial sur les coulisses de tournage du film Du Cobu et les fantômes de Saint-Potage. Et je vous assure que ça va pas être triste. C'est dans un instant, juste après le nouveau Vianney pour votre musique d'or et d'étain sur votre radio ici.

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0: Et soyez les bienvenus dans Ça tourne, l'émission cinéma déjà... qui révèle... Oui, vous avez...
2: On a déjà le sens du rythme, je vois que... Non mais là... On est en train de gigoter tous les deux avec Émilie. Bonjour,
0: entraînant.
2: Je m'appelle Élie Semoun.
3: Bonjour.
2: Et je vous présente Émilie Caen, ma comédienne préférée. C'est vrai que je t'ai dirigée sur 4 films.
3: Ouais.
2: Et c'est 4 de trop. Je te le dis tout de suite.
3: Qui dis-tu?
2: Voilà.
0: Génial. Non, mais si vous, je peux carrément sortir du studio. Vous n'avez pas besoin de moi. C'est génial.
2: Asseyez-vous à ma place. Moi, je vous pose des questions. Il n'y a pas de problème.
3: On a plein de trucs à se raconter.
2: Alors, Élie Semoun, bonjour. Vous êtes là pour la sortie de votre film du Cobu, le fantôme de Saint-Potage, le 6e opus. Vous êtes accompagné d'Émilie Caen.
3: Qu'est-ce que ça fait de réaliser comme ça une suite?
2: Écoutez, moi, on peut penser que les suites, ça peut ressembler à des arnaques, mais à chaque fois, j'essaye de renouveler un peu le genre.
3: D'accord.
2: Vous avez pu remarquer que du Cobu 3, c'était musical, du Cobu passe au vert, c'est écologie, du Cobu président, c'est la politique. Et là, j'ai voulu un peu sortir de l'école et faire un film d'aventure avec des effets spéciaux. D'ailleurs, je vous en parlerai si vous voulez.
3: Oui, d'accord.
2: Donc, taisez-vous.
0: Est-ce que vous pouvez lancer la bande-annonce juste à un moment donné?
2: Oui, bien sûr. Alors,
3: j'ai plein d'autres
2: questions. Ça sort le 7 octobre et je vais demander à Romain d'envoyer la bande-annonce. Merci, Romain. Bon.
4: Pour Halloween.
5: Halloween? Qui c'est cet imbécile encore?
4: Les fantômes sont de sortie.
6: Un esprit maléfique s'est emparé du corps de mon Gustave.
4: Et ils vont faire n'importe quoi.
7: Ça vous dirait d'aller polissonner avec moi?
8: Mais c'est injuste, monsieur.
9: Mais vous vous prenez pour qui? Merlin l'enchanteur? Mais on ne vous paye pas pour ça, enfin.
7: Calmez-vous, madame la directrice.
9: Madame?
6: Est-ce que nous avons affaire à un démon?
10: Je connais la personne qui peut nous aider.
9: On est en terrain hostile.
6: Rendez-moi mon Gustave!
0: Du film du Cobu et le fantôme de Saint-Potage en salle depuis mercredi. Avec nous Élie Semoun et la comédienne Émilie Caen, et ici dans sa tour. Mais oui, mais je sais, mais il faut le répéter en radio les infos. Vous savez,
2: c'est ça.
0: Et vous savez, ici dans sa tour, on raconte les secrets de tournage de nos films tournés en France ou à l'étranger, parfois pour des raisons fiscales. Du Cobu réalisé en Belgique.
2: Ah bah, on a tourné ça en Belgique.
0: Oui, oui, voilà, c'est ça.
2: C'est pour des raisons.
0: C'est pour ça que je le dis, oui.
2: Tax shelter. Non mais c'est vrai, vous vouliez faire une blague,
3: mais
2: c'est
3: non, pas du tout. J'étais très renseignée.
2: Oui, on t'a demandé l'heure, toi.
3: Non, mais je t'explique, parce que tu n'as pas l'air de comprendre.
2: Non, mais elle dit, j'ai cru que c'était une blague mais pour des raisons fiscales.
0: Non, je veux pas de blague, moi. C'était une info.
2: Ah oui, oui, oui. Donc les producteurs du film UGC bénéficient des tax shelters, mais comme plein de tournages français en Belgique.
0: Bien sûr.
2: Donc vous ne me demandez pas ce que ça veut dire. Hein. Je maîtrise pas du tout le sujet.
0: Oui, puis ça nous intéresse.
3: Inviter les producteurs pour parler.
0: Voilà, donc vous avez tourné à l'été 2025 en Belgique. Est-ce que vos souvenirs sont encore frais, Émilie, Élie?
2: Alors, c'était il y a un an.
0: Bah oui.
2: J'ai du mal à me souvenir de cette personne qui est en train de...
3: Qui est bien que tu te sois présenté à moi tout à l'heure.
2: Tout à fait. Oui, bien sûr, c'est encore frais. Vous savez, le monde...
0: Super. Alors, attendez. On lance un tapis musical. Élie Semoun.
3: Attention, il va se barrer. Hein.
0: Élie Semoun.

0: Et aussi du fait de tourner en Belgique. Vous avez tourné avec beaucoup d'enfants.
1: Un tournage.
0: Et les restrictions sont moins compliquées en Belgique pour tourner avec les enfants.
1: Oui,
0: aussi.
1: Oui. Non, mais c'était un tournage très technique. C'est pas ma grande. C'est pas ma partie favorite. Je suis pas un grand fan. Et toi, Émilie, tu pourras le confirmer. Enfin, ce qui m'intéresse, c'est la direction d'acteur.
2: Ah oui, ça, c'est le garde-fou de
1: voilà.
2: Film. Ouais, de...
1: Donc, il y avait un gars, Morgan, spécialiste des effets spéciaux.
2: Ah oui.
1: On a d'abord, avant le tournage, ce qu'on n'avait jamais fait avant, on a fait des dessins. Merde, comment on appelle ça?
0: Voyez, storyboard.
1: Storyboard, oh là là, rendez compte. On a fait des storyboards de certaines séquences à effets spéciaux.
0: Oui.
1: Parce qu'il fallait que la caméra soit. Enfin, qu'on détermine où on posait notre caméra, quel angle on devait choisir, etc. Vous voyez, même, j'ai même du mal à vous parler de ça parce que je, quand on faisait ces réunions, j'avoue que je décrochais un peu.
0: D'accord.
1: C'est pas du tout mon truc.
2: Ce qui veut dire, c'est que ça nécessite d'être, de savoir en amont ce qu'on veut faire quand il y a des effets spéciaux. On peut pas improviser sur le moment.
0: Bien sûr. Parce qu'il y a eu beaucoup, justement, d'effets spéciaux de fond vert, de fond bleu. On va y revenir.
1: Ouais.
0: J'aimerais rester sur les souvenirs sensoriels de tournage. Émilie Kahn,
2: alors je ferme les yeux.
0: S'il vous plaît, en vous replongeant dans vos souvenirs de ce tournage, quelle odeur vous revient?
2: L'odeur de la nuit, un peu fraîche, voilà.
0: C'est-à-dire, ah oui, parce que vous avez tourné de nuit.
2: Oui, on a tourné de nuit dans cette maison qui est donc une qui devient une maison hantée. Et j'ai, oui, pour moi le souvenir c'est ça. C'est l'odeur de dehors, de la nature et aussi à l'intérieur l'odeur de cette maison avec.
0: C'était une vraie vieille maison que vous avez retapée, qui sentait l'ancien, quoi.
1: Qui sentait l'ancien.
2: Ouais.
1: C'est marrant. Enfin, vous m'avez pas posé la question, mais peut-être vous allez me la poser.
0: Sur l'odeur?
1: Oui.
0: Oui, parce que vous, c'est l'odeur de la fumée.
1: Oui, c'est ça. Ouais. Comment vous savez ça?
0: Ben, je suis dans votre tête, Elie Semoun.
1: Ah, c'est dingue.
0: Je sais. Alors, parlez-nous justement de la fumée qui est très présente aussi dans ce film.
1: Oui, oui, il y a de la fumée. D'abord pour sculpter la lumière. Et comment vous savez ça? Je l'ai dit déjà? Bon, peu importe.
0: Peut-être, vous savez, on peut-être. A nos sources ici.
1: Oui, je comprends.
0: Ici.
1: Oui.
0: Alors,
1: oui,
0: racontez-nous, que... comment on fait de la fumée justement pour un film?
1: Eh bien, c'est un peu comme pour les spectacles.
0: De
1: vous savez, pour de théâtre, dans mon spectacle, il y a beaucoup de fumée. Ça sculpte la lumière. Et c'est la même chose pour les tournages de cinéma. Mm. Sur un plateau, c'est la même chose. Donc, ils ont des petites machines qui produisent de la fumée. Et alors, de temps en temps, il y en avait un peu trop.
0: Et vous ne voyez plus les comédiens?
1: Oui, on ne voyait plus les comédiens. Mais il en fallait parce qu'on devait créer une ambiance un peu de film d'horreur.
0: Eh ben oui.
1: Il y a devant la maison hantée, il y a un cimetière. Il y a les enfants qui arrivent comme ça, un peu comme dans Ghostbusters, avec leurs armes.
2: Il y a beaucoup de références.
0: Ah oui, c'est ça qui est ultra référence.
1: Références à l'Exorciste, à Ghostbusters.
0: Je précise quand même que ça ne fait pas peur. Enfin, que les enfants n'auront pas peur,
1: non, ça fait pas peur.
0: Devant le film.
1: Malheureusement.
2: Ça fait un peu peur.
1: Je pose la question à chaque fois dans les avant-premières. Alors, les enfants, vous avez eu peur?
0: Alors?
1: Il n'y en a aucun.
2: Oui, mais parce qu'ils ont quoi, 6-7 ans minimum.
1: Ouais. Mais il y a même des très jeunes maintenant, des 5 ans. Et ils ont peur de moi, de maman la touche.
0: C'est ce que j'allais vous dire. C'est exactement ce que j'allais vous dire.
2: Tous les filles,
1: faites peur.
0: Ouais, clair.
1: Elle fait vraiment peur.
0: Elie
1: Semoun. C'est
0: c'est vous-même grimée, donc.
1: Oui, tout à fait.
0: En vieille femme. Mmh. Elie Semoun, quelle est la phrase que vous avez le plus prononcée sur ce tournage, à part Action coupée?
1: En tant que.
0: Que ce que
1: en
0: vous
1: tant
0: voulez.
1: Que personnage.
0: Comme
1: enfin,
0: vous voulez.
1: Que Gustave la touche. Pas en tant que réalisateur. C'est silence.
2: C'est ce que j'allais dire.
0: Silence.
2: C'est ce que j'allais
1: dire. Je m'éloigne un peu. Parce
2: mais
1: que...
2: ça, c'est dans tous les Ducobu.
1: Dans tous les Ducobu, et j'ai souvent des problèmes.
0: Vous perdez votre voix?
1: Ouais, parfois.
0: Sur
1: de
0: les
1: temps
0: tournages
1: en temps. Oui, parce qu'il faut hurler. C'est silence au coin. Bon, là, je le fais avec la gorge, pas avec le ventre, mais oui, ça demande beaucoup d'efforts vocal.
0: Ouais.
1: Beaucoup. Vocal.
0: Émilie Kahn, quel accessoire vous a marqué sur ce tournage?
2: Alors, je ne sais pas si je peux spolier, mais à un moment, je me transforme.
1: Oui.
2: Voilà. Je peux?
1: Oui,
2: bien à un moment,
1: sûr.
2: Je me transforme en
0: râteau.
1: Ben oui, mademoiselle.
0: Eh ben oui, Ghislaine Râteau, c'est votre personnage.
2: Voilà. Ouais. Mais sinon, non, mais tout. tout le costume, en fait, les petits mocassins, la jupe culotte, le petit sac.
1: Et l'être humain, et
2: les lunettes.
1: Avec ses petites... parce qu'il faut savoir qu'Emily est toute fine, elle n'arrête pas de bouger.

0: bouffer.
1: Non, c'est pas vrai.
0: Tout le temps.
1: Ça, c'est injuste.
0: C'est incroyable. Ouais. Mais elle mange. Non, mais ça va, vous êtes fine.
1: Mais oui, mais je fais attention à ce que je mange.
0: Attention.
1: Moi, je mange pas.
0: Non, mais elle mange tout le temps.
2: Ouais,
0: elle a des graines, elle a des petites.
2: Non, bah, des graines, vous savez, c'était un peu comme des graines.
0: Comme des vieilles actrices, vous savez, les divas qui demandent.
2: Non mais oui, bah c'est des longues journées sur un tournage et j'aime manger.
0: Donc j'aime manger tout le temps.
2: J'aime manger.
0: Elle mange des graines d'amandes.
2: Non mais ça fait rien dans ce cas-là.
0: Non mais elle demande. Qu'est-ce que tu demandes? Des sandwichs. Tu demandes de la verveine. C'est marrant.
2: Non, du thym. C'est ça. Il fallait pas tomber malade.
1: Vous coûtez cher à la production. C'est ce qu'il est en train de dire. Vous, Elise Moon, donc à part les graines, l'accessoire qui vous a marqué, c'est le scotch. Le scotch qui c'est un accessoire qu'on retrouve en masse sur un tournage. Du scotch noir, hein, c'est ça, pour
0: oui,
1: faire les marquages
0: noir,
1: au
0: orange,
1: sol.
0: Pour faire les marquages au sol.
1: Vous nous expliquez à quoi ça sert, les marquages au sol?
0: Bah alors, il faut être précis quand on est acteur. Il faut maîtriser la technique. C'est le cas d'Émilie, c'est le cas de Loïc. Il y a des acteurs qui sont très précis. Les enfants le sont un peu moins, mais c'est normal, c'est pas vraiment leur métier. Mais bref, à terre, on met des sparadraps orange, jaune, rouge. Enfin, c'est pas forcément des sparadraps noirs. Il y a des boudins aussi.
1: Des boudins. D'accord.
0: On met des boudins à
2: pour
0: terre.
2: Pour qu'on puisse s'arrêter qu'on sans puisse... regarder, sans voilà. regarder par terre.
1: D'accord.
0: Exactement.
1: C'est des boudins en tissu.
0: Si jamais la caméra est là, vous devez vous avancer, mais vous devez pas évidemment foncer dans la caméra et vous sentez avec vos pieds des boudins.
1: Ah, voilà. Ça peut être dangereux aussi, on peut tomber, non?
0: Oui, on peut tomber, mais non, mais ça n'arrive pas.
1: Bon, voilà, mais, c'est pour marquer l'emplacement
0: voilà,
1: du côté comédien.
0: Voilà, pour marquer l'emplacement,
1: Alors, d'ailleurs, c'est un tournage avec beaucoup, beaucoup de techniques, car il y a énormément d'effets spéciaux sur Ducobieu, le fantôme de Saint-Potage. Et on en parle donc ce samedi dans Ça tourne avec Elise Moon et Émilie Caen, alias Ghislaine Ratto dans le film. Vous avez beaucoup tourné aussi sans accessoires ou sans décor, parce qu'il y a des fonds bleus, des fonds verts, pour pouvoir incruster donc des effets spéciaux. Mmh. Déjà, ce que vous pouvez nous expliquer, est-ce qu'il y a une différence entre les fonds bleus et les fonds verts? C'est quoi?
0: J'en sais rien.
1: D'accord, ok.
0: Voilà. Eh ben, super. Je pense que les fonds verts, vous pouvez détourner la personne sans que ça bave. Et le fond bleu, je vous avoue que je sais pas du tout. Vous voyez, non mais franchement, parlez-moi artistique, mais technique, alors je suis complètement nulle.
1: Oui, vous nous avez confié que ce côté technique ne vous apportait aucun plaisir.
0: Non. Non, le résultat est formidable. Ouais. Vraiment, les effets spéciaux, ça fait pas de cheap.
1: Ouais, c'est vrai.
0: Pas du tout. Mais si vous me demandez comment ça fonctionne, comment on fait...
1: Bon, en tout cas, comment vous l'avez vécu? Parce que visiblement, il faut parfois jouer face à des balles de tennis.
0: Oui.
1: Ouais, alors, c'est rigolo.
2: Ça,
1: quoi.
2: Dans les autres films aussi.
0: Ouais, dans les autres films aussi. Ouais. Bien, par exemple, on imagine qu'il y a une séquence où les fantômes s'envolent. Enfin, la famille, les parents et le fantôme principal, Anatole.
1: Oui.
0: Et donc, ils s'envolent comme ça et ils passent par la fenêtre et on leur dit au revoir. Donc évidemment, ce sont des balles de tennis.
1: Ah bon?
0: Donc il faut que tout le monde suive la balle de tennis. S'il y en a un qui ne la suit pas, ça fiche la prise en l'air. Voilà.
1: Pour que vos regards suivent cette balle.
0: Pour que les regards suivent.
1: Comment elle se déplace, la balle de tennis?
0: C'est un technicien, c'est ce fameux Morgan tient. Alors c'est marrant parce qu'au montage, comme on n'a pas les effets spéciaux, je voyais tout le temps Morgan avec sa perche et avec sa balle de tennis. C'était ridicule. Je me marrais avec le monteur parce que je disais, bon, tiens, on va le laisser ça.
1: Ah oui, bah
0: c'était marrant.
1: Ah oui, au montage, ça doit être drôle, effectivement. Ducobieu et le fantôme de Saint-Potage 2 et avec Elise Moon, c'est actuellement au cinéma et aujourd'hui dans Ça tourne avec Elise Moon et l'actrice Émilie Caen. Et on se retrouve juste après ça.

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3: Et oui, ça tourne ce week-end avec Elise Moon et la comédienne Émilie Caen, la Ségolène d'ailleurs des films dans Qu'est-ce qu'on a fait au bon Dieu.
4: Tout à fait.
3: Oui, je me suis identifiée à vous, bien sûr. Ah. Ils sont avec nous, oui, je m'appelle Ségolène.
5: Vous êtes une Ségolène, vous aussi, bah oui, bien sûr.
3: Bah oui, c'est pour ça. Ils sont avec nous aujourd'hui pour une autre saga, celle de l'adaptation de la BD de l'élève Ducobu, le sixième volet, Ducobu et le fantôme de Saint-Potage, depuis mercredi sur vos écrans. Et c'est donc l'heure de l'instant promo. Elise Moon, déjà 6 films, l'univers de Ducobu. C'est un univers idéal, inépuisable au cinéma.
5: Ça dépend. Tout peut être inépuisable si on a des bonnes idées. Les petites annonces, par exemple, c'est inépuisable.
3: C'est vrai.
5: On peut en faire plein. Oui, je pourrais faire encore un autre film. À chaque fois, j'ai besoin de me renouveler pour, par respect pour le public, qui est jeune, mais qui est intelligent quand même. Donc on va dire que oui, on pourrait tout à fait faire une suite. Moi, j'y pense pas une seule seconde, mais...
3: Ah bon ça...
5: Ah non, pas du tout. Non, non, non. Là, je suis en train d'écrire un film qui n'a aucun rapport, qui est vraiment un film qui s'adresse plus aux adultes. Mais non, là, je pense à...
3: À autre
5: rien
3: chose.
5: Du tout.
3: D'accord.
5: Ouais. Bon, autre... Pas à rien du tout. Je veux dire à rien
3: ça
5: du
3: se,
5: tout.
3: Ça pour... se voit.
5: Oui, dans mon œil, il n'y a rien.
3: Rien, c'est le néant.
5: Ouais, c'est le néant. Non, mais je veux dire, concernant une éventuelle suite de Ducobu, j'y pense pas du tout.
3: Bah parce que sur les 6 qui sont sortis, c'est donc le 4e que vous réalisez.
5: Ouais.
3: On sent que ça vous tient à cœur. Pourquoi? Est-ce que vous vous y retrouvez dans cette figure du cancre? Est-ce qu'il vous...
5: Pas dans le cancre, parce que moi, je fais Gustave Latouche.
3: Oui.
5: Mais oui, mais bon. J'aime ce personnage vraiment. C'est vrai, Émilie, quand on tourne ensemble, on explose de rire parce qu'il est tellement inélégant avec elle.
3: Oui,
5: il a tellement, il manque tellement de tact. Ils sont tellement nuls tous les deux.
3: C'est vous parlez de Latouche, de votre personnage.
5: De Latouche et de Rateau.
3: Oui, oui, oui.
5: C'est un couple de.
4: Pousser les situations vraiment.
5: C'est vraiment des losers.
3: Vous êtes horrible. Hein.
5: Horrible avec elle.
3: Ouais.
5: Non, mais je suis pas du tout 2026.
3: Non,
5: mais le mec n'est pas formaté du tout 2026, il n'est pas politiquement correct, clairement. Mais c'est ça qui est drôle, justement. Il est lâche, il est veule, il est amoureux de sa mère plus que de sa femme. C'est un personnage qui est vraiment drôle, quoi.
3: Non, oui,
5: c'est vraiment, vrai. Je l'aime beaucoup.
3: Émilie Caen, il est comment Elise Moon en tant que réalisateur sur un plateau de tournage? Comment vous le décririez?
4: Elise est un enfant. Faut le savoir.
3: Ah, c'est un grand.
4: Il adore jouer. Ben, en fait, c'est un super partenaire parce qu'il adore jouer. Donc moi, je joue avec Elise Moon. Après, il a un regard quand il est pas dans la scène et qu'il fait que nous regarder et qu'il se déplace un peu. Ce que je disais tout à l'heure, c'est-à-dire qu'il fait attention à ce qu'on soit toujours sincère. Que comme les situations sont très poussées, les personnages sont des codes de jeu assez poussés. C'est lui le garant en fait de ramener de la sincérité, de l'authenticité, de l'incarnation et voilà. Donc c'est très joyeux.
3: Et en plus,
5: si on n'est pas sincère, ça marche pas. Moi, ça me fait saigner les oreilles. Toi aussi, Émilie. Quand quelqu'un joue faux, parle faux, ou alors quand il déborde quand il est plus dans la situation ni dans le personnage.
4: Oui, qu'on en fait trop, parce qu'on a tendance à vouloir en faire trop. On s'amuse, l'ambiance s'y prête, les gens rigolent. Donc, nous, en tant qu'acteurs, au bout d'un moment, on est poussé, on a envie d'en faire trop. Et c'est bien d'avoir quelqu'un qui me dit non, mais reviens à la situation.
3: Redescends. Elise Moon, avec quoi avez-vous envie que les spectateurs repartent après avoir vu votre film?
5: Vous voulez dire. Pas une boîte de pop-corn vide, salée, avec des pop-corn par terre.
3: Vous prenez des pop-corn en allant au cinéma?
5: Oh, j'adore ça.
3: C'est vrai?
5: Non, mais là, on fait beaucoup d'avant-premières dans toute la France. Et j'avoue, je leur pique des bonbons, je leur demande si je peux
4: un
5: avoir
4: enfant.
5: Un...
4: Voilà, un enfant.
5: Voilà, un enfant.
3: Donc alors?
5: Non, mais j'aimerais qu'ils repartent avec de la magie dans les yeux. Et avec l'idée qu'ils ont vu... ils sont rentrés dans un monde dans lequel ils sont jamais rentrés. Mmh. Voilà. C'est le film d'aventure par excellence.
3: C'est parfait. La suite de Ça tourne, c'est demain, même heure, même fréquence, à 13h30. Nous recevrons un armurier de cinéma. Il y en a très peu en France. Il s'appelle Adrien Garcia. Il fabrique et fournit des armes de fiction et nous les présente demain, toujours en compagnie d'Elise Moon et d'Émilie Camp, à l'occasion de la sortie du film Duc Obu et Le fantôme de Saint-Potage. Très bel après-midi à tous et merci d'avoir choisi.
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1: Merci d'avoir choisi votre radio ici. Il est tout pile 14h. Bon week-end à tous. Les infos avec Benjamin Mathieu.
2: Une évacuation dans le calme, mais des dégâts très importants. La présidente de l'université de Nantes, Karine Bernot, se dit écœurée. La police a fait évacuer ce matin un bâtiment occupé depuis 3 jours en soutien au mouvement lycéen. Le campus du théâtre va rester fermé jusqu'à mardi en raison des dégradations. Un nouveau week-end pour dénoncer les effets des pesticides sur la santé et l'environnement. 100 organisations, associations et ONG écologistes appellent aujourd'hui et demain à des rassemblements partout en France avec ce mot d'ordre: pesticides à vie, non merci. Ils dénonce le projet de directive Omnibus 10 porté par la Commission européenne qui entend simplifier les réglementations entourant les pesticides. L'Oise 69 entre Toulouse et Castres sera finalement ouverte la première semaine de novembre. Des opposants à cette autoroute manifestent aujourd'hui à proximité du tracé. Le militant écologiste Thomas Braille appelle notamment à un boycott national de cette autoroute. Dernière journée de compétition en individuel aujourd'hui aux Mondiaux de judo, c'est en Azerbaïdjan. Hier, la délégation tricolore en difficulté à Bakou a un peu retrouvé le sourire avec la médaille d'argent de Kayla Issoufi. Romain Dico, double médaillé olympique et mondial, s'est qualifié pour la finale des plus de 78 kilos. Très attendu aussi, le cycliste Paul Sexas va-t-il décrocher une victoire de prestige pour clôturer la saison vélo? Réponse aujourd'hui, le Français est aligné sur le Tour de Lombardie en Italie. Dernier monument de la saison qui a débuté ce matin par une mini-grève des coureurs. Au moment du départ, ils sont restés immobiles pour alerter sur les conditions de course.
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2: Votre météo cet après-midi, la perturbation qui perd progressivement de l'activité. On conserve quelques pluies en Aquitaine, Massif central, dans les Alpes du Nord et le Jura. Le soleil brille près de la Méditerranée. Quelques rares averses sur le relief corse qui persistent très localement également sur la façade est. Le ciel est variable avec des passages plus chargés sur le nord du pays, donnant également quelques averses. Les maximales entre 15 et 19 degrés sur la moitié nord, 18 à 21 en le sud et jusque 27 en Méditerranée.
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4: Météo France annonce du soleil pour aujourd'hui dans les Deux-Charentes. Du soleil avec, c'est vrai, encore un petit peu de vent à l'ouest de la Charente-Maritime, mais des températures assez douces, une douceur de 18 degrés à Cognac et Surgère et de 19 degrés du côté de La Rochelle. Passez un bon week-end.
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0: très bel après-midi avec ici La Rochelle. C'était Youssou N'Dour et Néné Chéri, 7 Seconds. On espère que tout va bien pour vous aujourd'hui. On ne change pas une équipe qui gagne. On retrouvera le Stade Rochelais tout à l'heure à 16h35 en rugby. Mais l'équipe gagnante dont je veux vous parler maintenant, eh bien c'est celle de nos trois chansons françaises à la suite, avec trois artistes qu'on adore. Johnny Hallyday, Laura, Céline Dion et sa chanson Bonjour, Pardon, Merci, et Michel Delpech, Le Chasseur, une chanson qu'on a pas mal entendue ces derniers temps dans sa version remixée par Yann Muller, mais ça fait toujours plaisir d'écouter l'original.
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1: Et attention aux travaux sur les lignes de train en Nouvelle-Aquitaine. La SNCF déploie une série de chantiers qui nécessitent des interruptions temporaires de circulation. Aucun train TER ne pourra circuler pendant ces travaux. Ça concerne la ligne entre Angoulême et Bordeaux, entre Saintes et Angoulême. On a encore un petit peu de temps, ce sera pour novembre et décembre. Les trajets TER seront remplacés par des bus, mais forcément la capacité sera plus limitée. Le temps de trajet plus long aussi, puisqu'il dépendra de la circulation. Toutes les infos sur ter.sncf.com.
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0: Still avec Kiss from a Rose. Très bon samedi avec ici La Rochelle à 15h. On fera le point sur l'actualité de ce 10 octobre. Mais avant ça, de la musique avec Morane, Bruno Mars et Hervé Christiani. Il est Libre Max, un hymne à la liberté sorti en 1981. Et a priori, ce Max en question n'existerait pas et serait sorti tout droit de l'imagination du chanteur.
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1: Bel après-midi et bon samedi avec ici La Rochelle. Il est 15h. Les infos.
2: Au moins 1 000 de manifestants dans le Tarn opposés à l'ouverture en novembre prochain de la controversée A69 entre Toulouse et Castres. Les opposants écologistes n'ont pas obtenu l'arrêt des travaux, mais ils en appellent au boycott de l'infrastructure autoroutière. Une cinquantaine de rassemblements partout en France également contre les pesticides ce week-end, notamment à Paris, Lyon, Grenoble, Marseille ou Nice. Des manifestants opposés au projet de règlement européen Omnibus 10 qui prévoit d'assouplir la réglementation sur les pesticides. C'est dévasté, c'est écœurant, la réaction de Karine Bernot, présidente de Nantes Université, qui annonce la fermeture de son campus jusque mardi prochain. La police a fait évacuer ce matin un bâtiment occupé depuis 3 jours en soutien au mouvement lycéen. Le campus du Tertre a été retrouvé tagué, des ordinateurs cassés, des bureaux renversés et des déchets jonchant le sol. Une grande récolte citoyenne ce week-end pour soigner nos forêts. Après un été d'incendie et de sécheresse, une association lance cette récolte en aide dans le jet des chênes, un oiseau à faire reverdir nos forêts grâce à une récolte de glands. L'idée est d'aider cet oiseau à reconstituer des réserves pour l'hiver. Une partie va pousser au printemps et ainsi favoriser le reboisement. Les frères lunettes, comme on les appelle en Chine, ont un vu un peu flou ce midi en Chine. Favoris du tournoi de ping-pong en double, Alexis et Félix se sont inclinés en finale du Grand Smash de Chine. C'était à Pékin. Et puis Romane Dico, elle, est en finale en judo pour les plus de 78 kilos. La finale est à suivre cet après-midi à Bakou.
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4: Météo France annonce du soleil pour aujourd'hui dans les Deux-Charentes. Du soleil avec, c'est vrai, encore un petit peu de vent à l'ouest de la Charente-Maritime, mais des températures assez douces, une douceur de 18 degrés à Cognac et Surgères et de 19 degrés du côté de La Rochelle. Passez un bon week-end.
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0: Collins, A Girl Like You. Merci d'avoir choisi ici La Rochelle, nos trois chansons françaises. À la suite, c'est chaque après-midi, 7 jours sur 7. On ne manquerait ce rendez-vous pour rien au monde. Ça nous permet de réécouter quelques pépites, oui, du répertoire français. Comme ce titre culte de Bernard Lavillier qui nous attend, Noir et Blanc, on adore. Le dernier Amel Bent, Pourquoi tu restes. Et Laurent Voulzy et son titre Karine Redinger. Cette Karine qui a bel et bien existé puisqu'elle était de passage à Londres quand le chanteur l'a rencontrée dans les années 70. Une rencontre inspirante donc qui a déclenché une chanson.
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1: Et une info pour les plaisanciers utilisateurs du port de plaisance de La Rochelle. Dans le cadre d'exercices, des tirs en réel de l'armement pyrotechnique auront lieu en mer aux abords des côtes de La Rochelle, notamment ce dimanche de 15h à 16h. Soyez prudents, vous avez les infos sur le site du port de plaisance de La Rochelle.
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0: Tout le monde a besoin de quelqu'un à aimer. Oui, c'est ce que nous chantaient les Blues Brothers sur Ici La Rochelle. Allez, on va continuer à réviser notre anglais, tiens, avant 16h avec Jimmy Cliff, We Are All One. Et si ce n'est pas votre tasse de thé, don't panic. Il y aura aussi Charles Doré et France Gall avec Des Branches, avant de se brancher à notre tour sur la rencontre du Stade Rochelais qui se déplace cet après-midi pour affronter le Loup de Lyon. Coup d'envoi de la rencontre à 16h35 pour nos jaunes et noirs. Mais avant match à vivre dès 16h20 avec Ici La Rochelle, bien sûr.
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1: Bel après-midi en jaune et noir avec ici La Rochelle, il est 16h. Avant de retrouver le match du Stade Rochelais tout à l'heure, les infos.
2: Non, macadam, l'État doit assumer de s'être trompé. Voici quelques slogans des opposants à l'A69 entre Toulouse et Castres qui défilent dans le Tarn en ce moment. Un millier de manifestants, de militants écologistes toujours opposés à l'ouverture de cette autoroute qui ouvre donc début novembre. Sous surveillance policière, il n'y a pas eu de débordement. Elle est passée par toutes les émotions. L'astronaute Sophie Adenau, même en larmes lors de sa première conférence de presse. C'était ce matin après son retour sur Terre à Cologne, en Allemagne. Cristiano Ronaldo, provisoirement suspendu de la sélection portugaise, annonce la fédération de son pays. La superstar a quitté un rassemblement de l'équipe après un conflit avec son sélectionneur. C'était le 30 septembre dernier, à 41 ans. Une sanction qui s'apparente à une fin d'aventure en sélection pour le footballeur. En cyclisme, Paul Sexas va-t-il décrocher une victoire de prestige pour clôturer la saison vélo? Réponse aujourd'hui, le Français qui est aligné sur le Tour de Lombardie en Italie, le dernier monument de la saison. Il reste un peu moins de 50 km avant l'arrivée sur les magnifiques routes autour du lac de Côme. Au championnat du monde de judo, Roman Dico peut glaner un second sacre mondial des plus de 78 kilos ce samedi. C'est à Bakou, en Azerbaïdjan. Elle est en finale, mais en cas de défaite, l'équipe de France repartirait de ses mondiaux sans titre, ce qui n'est pas arrivé depuis 23 ans. Et puis ce soir, c'est le jour de la nuit. Afin de sensibiliser à la pollution lumineuse et la protection de la biodiversité nocturne, des communes vont éteindre leur éclairage public. Ça sera le cas notamment à Grenoble en Isère ou Royan en Charente-Maritime.
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4: Météo France annonce du soleil pour aujourd'hui dans les deux Charentes. Du soleil avec, c'est vrai, encore un petit peu de vent à l'ouest de la Charente-Maritime, mais des températures assez douces, une douceur de 18 degrés à Cognac et Surgères et de 19 degrés du côté de La Rochelle. Passez un bon week-end.
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0: Vous êtes bien à l'écoute d'ici La Rochelle, 16h25. Dans 10 minutes, le coup d'envoi de La Rochelle qui se déplace sur la pelouse de Lyon. C'était Laurent Voulzy. On démarre l'avant-match, c'est parti.
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0: Bienvenue ici au Stade Gerland à Lyon, 6e journée de Top 14. Le Stade Rochelais qui se déplace sur la pelouse synthétique du Matmut Stadium de Gerland pour affronter le Loup. Les Rochelais qui rentrent à l'instant au vestiaire. Fin de l'échauffement pour les hommes de Ronan O'Gara qui vont passer par le vestiaire, enfiler le maillot de match et revenir sur cette pelouse du Stadium. Les Lyonnais en font de même à l'instant. Les deux équipes donc qui rentrent au vestiaire. On va en profiter pour faire évidemment le point comme vous en avez l'habitude sur votre radio ici La Rochelle pour l'avant-match. Toutes les informations à savoir avant cette rencontre. Tout d'abord, commencer bien sûr par les compositions d'équipe avec le 15 de départ aligné par Ronan O'Gara et son staff. 6 changements par rapport à l'équipe qui s'est imposée à De Flandre samedi dernier face à l'ASM Clermont-Auvergne. En première ligne, Alexandre Kadori, Tolo Latou sera à l'honneur, Karl Sorin à droite. Deuxième ligne, Watissoni, Wakani Saravi avec Paul Boudéan en numéro 4. Troisième ligne, Andy Timo, Oscar Jégou, Mathias Haddad, une troisième ligne 100% française. La charnière également avec Valentin Bouju, 18 ans, le jeune demi de mêlée, deuxième titularisation pour lui cette saison, aligné avec Antoine Astoy. Aux ailes, Dylan Leeds, capitaine en l'absence de Greg Aldrit, et à l'autre aile, on retrouvera Jack Noël, l'anglais, paire de centre Timili Daonikovou et Jules Favre. À l'arrière, le géorgien ancien lyonnais David Niniashvili. Côté lyonnais, là aussi il y a une équipe intéressante, les Lyonnais avaient fait tourner la semaine dernière face à l'UBB et le résultat s'en est ressenti. Large défaite pour les Lyonnais, 51-28 à Chaban. Le 15 de départ de Karim Ghezal et son staff, Jérôme Rey, Guillaume Marchand, Aptissori en première ligne. Deuxième ligne, Bartholomé Sanson, Mickaël Guillard, 19 sélections en équipe de France pour Mickaël Guillard. Troisième ligne, Antoine Delians, capitaine, Beka Saginadze et Beka Shvangiradze, les deux Géorgiens, anciens Aurillacois. La charnière, Baptiste Couillou, Léo Berdeux, il y a de l'expérience. Aux ailes, Djuta Vainicolo, le Fidjien, et Ethan Dumortier, la paire de centre, Théo Millet, Yosefa Massi. Yosefo Massi, pardon, et à l'arrière l'ancien Biterrois Gabin Laure. Voilà pour les deux 15 de départ. Et on va s'intéresser bien sûr côté Rochelais à ce déplacement, puisqu'on se souvient que lors du dernier déplacement, La Rochelle s'était inclinée 39-17 du côté du hameau face à la section paloise. Et voilà, la victoire la semaine dernière face à Clermont a redonné un petit peu de baume au cœur au Rochelais. Mais il y a le souvenir bien sûr de ce déplacement à Pau. Et justement, les Rochelais s'attendent à une équipe un petit peu similaire à cette formation lyonnaise que la section paloise. C'était en tout cas le discours d'Oscar Jégou cette semaine en conférence de presse.
3: C'est une équipe qui ressemble à Pau, avec une ligne de trois quarts qui va très vite. Et c'est une équipe en progression. Donc voilà, on a mis le focus sur leurs joueurs phares et être en place défensivement pour contrer leurs attaques. Ils sont capables aussi de varier leur jeu et de faire du jeu une passe pour nous prendre dans l'axe. Et après pouvoir sortir les ballons, voilà, on sait qu'ils le pratiquent plutôt bien depuis le début de la saison, donc vigilant là-dessus. Mais le staff a choisi d'aligner une équipe plutôt rapide, donc sur synthétique, je pense que ça peut bien fonctionner. Après, voilà, on est conscient que ça va passer d'abord par le combat, l'agressivité les 20 premières minutes. Mais après, je pense que ça peut être intéressant avec les qualités athlétiques qu'on a derrière et devant.
0: Oscar Jégou qui sera titulaire pour la quatrième fois cette saison, la deuxième fois avec le numéro 7 dans le dos dans cette troisième ligne rochelaise. On parlait également de cette charnière avec Antoine Astoy qui sera associé à Valentin Bouju, 18 ans, deuxième titularisation pour le jeune demi de mêlée rochelais. On se souvient bien sûr de son premier match et sa première éclatante à Toulon au stade Mayol. Valentin Bouju qui enchaîne donc avec une deuxième titularisation cet après-midi. Il y a pas mal d'absences à ce poste de demi de mêlée. Nolan Legard est toujours touché aux ischios. Il est sorti sur blessure face à Clermont la semaine dernière. Et puis Thomas Bergeon est absent avec la présence, mais en tant que remplaçant, de Christophe Loustalot qui était absent depuis le début de saison. Ça a offert donc une place à Valentin Bouju qui l'a bien saisi à Toulon. Il va tenter d'en faire de même cet après-midi. Les présentations avec Valentin Bouju et Gérald de Paris.
4: Un parcours rare pour le Rochelais Valentin Bouju. Enfant du club, le joueur évolue encore en Crabos la saison dernière et il est passé en quelques mois directement à l'étranger. étages de l'équipe professionnelle.
5: Ça paraît peut-être un peu fou, mais en interne, franchement, ça s'est très bien passé. Les gars ont été très cool avec moi et ça s'est fait assez naturellement.
4: Depuis cet été, Valentin évolue avec l'équipe première, un monde où même l'intensité des entraînements est très différente.
5: Ouais, c'est intense. C'est pas le même rythme qu'avec les Crabos l'an dernier. C'est vrai qu'il y a plus de fatigue à enchaîner. On s'habitue et franchement, ça va.
4: Mais à Toulon, en l'absence de Nolan Le Garec blessé, Valentin avait joué tout le match à ne plus pouvoir marcher à la fin avec des crampes. Le staff reste donc vigilant et s'adapte. Sébastien Boboul, l'entraîneur des arrières, le premier.
6: C'est un talent un peu brut. Il s'en sort plutôt bien. On essaye de pas le brûler et le griller non plus parce que c'est l'accumulation de tout ça, de la pression, des charges de travail où il faut qu'on soit vigilant là-dessus.
4: Oscar Gégou, né à La Rochelle comme Valentin, n'est pas non plus insensible à cette progression éclair.
3: Moi, j'adore ce joueur, je trouve qu'il est très calme pour son poste, très serein et il amène du pet. Quoi. Donc, quelle fierté pour nous deux d'avoir fait un parcours ici et aujourd'hui d'aller jouer à l'extérieur avec le maillot de La Rochelle, c'est magique.
4: Et magique également pour sa première titularisation, Valentin Boujus s'est imposé à Mayol avec La Rochelle et ça, il ne l'oubliera jamais.
0: Voilà, le portrait de Valentin Boujus, signé Gérald Paris. Valentin Boujus qui a signé en mai un contrat espoir hein, jusqu'en 2028 et le voilà propulsé en ce début de saison avec l'équipe première au gré, on l'a dit, des forfaits, des blessures, mais voilà, c'est le jeu et ça aussi permet de mettre en lumière cette formation rochelaise qui marche bien depuis quelques saisons. Valentin Boujus qui sera donc titulaire dans cette charnière avec Antoine Astoy. Le clapping ici au Matmut Stadium, il va y avoir du monde, hein, quasiment 10 000 personnes, un peu plus même, présentes cet après-midi pour cette rencontre de la sixième journée de Top 14, une sixième journée qui commence en ce moment même avec le Stade Français qui accueille Montpellier. Ça va être fini dans quelques instants, le Stade Français qui mène 30-20 sur sa pelouse de Jean-Bouin, les Parisiens qui devraient pouvoir s'imposer face à Montpellier dans ce multiplex. Dans 3 minutes on va suivre bien sûr ce déplacement de La Rochelle à Lyon. Dans le même temps, le match très important déjà pour le maintien entre Perpignan et Vannes du côté des Mégirales. Ça va être un match aussi là très très important dans la lutte pour le maintien. Pau accueille Castres également à 16h35 et puis Toulon là aussi qui vient de changer d'entraîneur avec le départ de Pierre Mignoni qui accueille le Racing. Coup d'envoi dans 3 minutes ce soir. Clermont recevra l'Union Bordebègle et puis demain en clôture de cette sixième journée, le Stade Toulousain accueillera l'Aviron Bayonnais à 21h05. Voilà, vous avez les clés de cette rencontre, les deux équipes qui vont rentrer dans quelques instants sur la pelouse, une rencontre arbitrée par monsieur Pierre Bru, assisté de Thomas Schirek et Jonathan Dufort. On retrouvera Denis Grenouillet à la vidéo pour cette rencontre. Les conditions, on n'en a pas parlé, mais sont idéales. En ce 10 octobre, il fait quasiment 18-19 degrés sur Lyon. Aujourd'hui, la pelouse est évidemment en parfait état puisque c'est un synthétique ici à Gerland et ce n'est pas anodin pour les Rochelais qui doivent également se préparer. On a vu à l'échauffement pas mal de joueurs Rochelais, notamment Jack Noël, avoir des straps sur les coudes et sur les genoux notamment pour tenter de se faire le moins mal possible sur cette pelouse synthétique de Gerland. Les Rochelais en jaune qui rentrent sur la pelouse de ce Matmut Stadium, les Lyonnais tous de noir vêtus également font leur entrée sur la pelouse. Voilà, avec des petits feux d'artifice, on va dire, en tout cas des artifices présents sur cette pelouse. On espère beaucoup de jeux, du spectacle cet après-midi et pourquoi pas une deuxième victoire à l'extérieur cette saison pour les Rochelais. On se souvient de lors de la deuxième journée, ce succès 21-20 sur la pelouse de Mayol à Toulon. C'était il y a quasiment un mois, le 12 septembre dernier. Les deux équipes qui vont se faire face pour quelques instants à l'occasion des journées de l'arbitrage qui ont lieu ce week-end sur l'ensemble des pelouses de Top 14 et de Pro D2 pour promouvoir évidemment ces acteurs essentiels au bon déroulement du jeu que sont les arbitres qui ont un maillot spécial pour l'occasion, un maillot bleu roi quasiment pour le corps arbitral. Cet après-midi, donc, je vous disais, ouais, ces straps sur les genoux, notamment Jules Favre et Jack Noël qui les ont avec ces bandes blanches sur les genoux, sur les cuisses, pour essayer de se brûler le moins possible sur ce terrain synthétique, et un terrain synthétique qui va forcément accélérer le jeu, accélérer les actions, et ça va être une donnée à prendre en compte pour le Stade Rochelais cet après-midi. C'est pour ça que d'ailleurs que le staff a fait le choix d'aligner une équipe plutôt rapide, notamment au niveau de la troisième ligne, même au niveau de la deuxième ligne. C'était les propos d'Oscar Jégou en conférence de presse, on l'a entendu tout à l'heure. Voilà, une équipe rapide pour essayer de déplacer le ballon au plus vite, être le plus mobile possible. C'est pour ça notamment qu'un joueur comme Paul Boudéan a été aligné en numéro 4 dans la cage en deuxième ligne pour la première fois cette saison, pour apporter de la mobilité dans le 8 de devant Rochelet, même si on sait que derrière il y a des pattes, notamment avec David Nignashvili, Jack Noël, Jules Favre ou encore Dao Nivokou et Dylan Leeds qui sera capitaine pour le Stade Rochelet en l'absence de Greg Aldrit, toujours touché au genou. On aura peut-être l'occasion d'en parler tout à l'heure, il y a beaucoup d'absents côté Rochelet encore cet après-midi, il y en a qui se sont ajoutés après le match face à Clermont la semaine passée, donc il a fallu composer pour le staff de Ronan O'Gara. Le coup d'envoi qui va être donné par les Lyonnais, les Rochelais qui vont attaquer de la droite vers la gauche dans cette première période. Le coup d'envoi donné dans quelques petites secondes donc par Léo Berdeux pour cette sixième journée de Top 14. Le Stade Rochelet en déplacement à Gerland sur la pelouse du Loup. C'est parti, le coup d'envoi donné par Léo Berdeux devant les 22 mètres Rochelet. Premier ballon capté en haute altitude par Mathias Haddad. Attention à ce ballon porté. Voilà, le ballon qui a été mis au sol par les Rochelais. On va pouvoir tranquillement tenter de se dégager avec notamment la conduite du jeu menée par Valentin Bouju qui va prendre le jeu au pied à son compte. Directement le jeune demi de mêlée Rochelet pour envoyer ce ballon directement en touche. Il en avait le droit. Il était dans ses 22 mètres. Ça va donc donner un premier lancé en faveur de cette formation lyonnaise. Le Loup qui était leader invaincu hein, après trois journées dans ce top 14. Trois victoires pour démarrer ce championnat pour les Lyonnais face à Clermont sur la pelouse du Racing et face à la section paloise. Des succès convaincant, mais depuis il y a eu deux défaites pour les Lyonnais au Stade Français et sur la pelouse de Chaban face à l'UBB la semaine passée. Ils retrouvent donc leur pelouse et leur stade, les Lyonnais, cet après-midi. Avantage en cours sur ce ballon porté, les Rochelais qui sont mis à la faute, le jeu qui est écarté avec Berdeux qui peut sauter, c'est bien fait pour Gabin Laure qui rentre dans les 40 mètres, le ballon pour Wayne Nicolo qui rentre dans les 22, crochet intérieur de Wayne Nicolo. Il a été repris, la défense rochelaise qui se met en place avec la tentative de grattage initiée par Antoine Astoy, mais le ballon toujours pour les Lyonnais avec Mickaël Guillard en point de fixation devant les 22 mètres Rochelet. Premier mouvement d'envergure là pour le Loup avec notamment Wayne Nicolo sur son aile gauche qui a pu avancer. On les connaît hein, les pattes de cet ailier fidjien qui est très très dangereux. Attention Berdeux qui saute mais pour personne. Voilà, sur l'aile on avait couvert et on était rentré à l'intérieur de la part de l'ailier gauche lyonnais, en l'occurrence Ethan Dumortier. Retour à la pénalité de la part de Monsieur Bru sur le ballon porté précédent. Les Rochelais se sont mis à la faute. Paul Boudéan qui vient un petit peu aux nouvelles pour savoir la nature de la faute. En tout cas, c'est une première pénalité pour les Lyonnais. 40 mètres légèrement des axes et côté droit des perches rochelaises. Quel va être le choix avec Gabin Laure qui prend le ballon et on va taper en touche côté lyonnais avec le pied gauche de l'ancien Biterrois. Gabin Laure qui va trouver une touche dans les 22 mètres. C'est pas tout à fait une pénale touche, mais en tout cas c'est un bon lancer à venir pour les Lyonnais après 2 minutes et 10 secondes. Si vous nous rejoignez sur ici sur La Rochelle, c'est la 6ème journée de Top 14. Les Rochelais en déplacement à Lyon, toujours 0-0 après 2 minutes et 20 secondes. Le lancer pour Guillaume Marchand, ballon pris, premier bloc de saut par Bartholomé Sanson, le jeune deuxième ligne à Lyonnais, mais la bonne défense des Rochelais qui ont peut-être pu récupérer le ballon là sur cette situation. Le ballon qui enterré, que dit Monsieur Bru, non, finalement conservé par les Lyonnais avec Baptiste Couillou qui peut l'écarter. La charge de Mickaël Guillard, on est à l'entrée des 22 mètres. Pour l'instant, La Rochelle n'a pas vu le ballon avec cette percussion de Bekash Vangiradze, le troisième ligne centre géorgien. Ballon sorti avec Théo Millet, ça sort fort là avec notamment Jules Favre et Daouni Voukou. La bonne défense de la part des Rochelais, ce ballon qui va être récupéré. Pénalité pour le Stade Rochelais, très bon contest qui a été gagnant et signifié comme tel par Monsieur Bru. On s'est bien mis et on a bien défendu de la part de la paire de centre rochelais, notamment avec Jules Favre et Dao Nivokou qui se sont mis à deux. Bon plaquage et derrière le grattage pour récupérer ce ballon. C'est une possession qui va faire du bien au Rochelais, d'autant que la touche est magnifique de la part d'Antoine Astoy, très bien trouvé dans les 40 mètres lyonnais. Voilà qui va permettre au Stade Rochelais pour la première fois de cette partie après 3 minutes 30 d'avoir une possession dans le camp lyonnais avec le lancer pour Tolo Latou, international australien qui donc honore sa deuxième titularisation cet après-midi. Il lance fond d'alignement, il est capté acrobatiquement par Paul Boudéan. Il a tout qui est servi en point de fixation. On est sur les 30 mètres lyonnais. Ballon sorti vite par Bouge, avec la charge derrière d'Alexandre Cadouri. Le ballon qui va être inversé, non, on reste dans le sens avec Andy Timo. La passe pour Don Nouveau Coup, la sautée, c'est bien fait pour Dylan Leeds qui va rentrer dans les 22. Dylan Leeds, un petit pas de loi sur Gabin Laure. Il a pu passer par le sol, oui, avec Jules Favre qui a pu récupérer ce ballon. Mis au sol par Ethan Dumortier. Séquence intéressante là pour les Rochelais avec Cadouri. La passe à hauteur pour Latou. C'est bien fait l'avancée de Tolo Latou, même s'il est repoussé par Guillaume Marchand. On est à 10 mètres de l'ambu lyonnais. Première occasion d'essai pour les Rochelais avec cette percussion de Karl Sorin en point de fixation. On se rapproche un petit peu des perches dans l'axe du terrain. Ballon sorti par Bouju avec Tolo Latou. La tête la première, le soutien de Daouni Voku. Bouju qui libère rapidement ses ballons avec Mathias Haddad dans l'axe des perches cette fois-ci à 10 mètres de l'ambu lyonnais. Bouju qui écarte pour Noël. Noël pour Astoy. Il est passé, Antoine Astoy. Et le premier essai Rochelais. Il a pris l'épaule extérieure de son défenseur, Antoine Astoy. 4 minutes et 30 secondes. Il a navigué dans la défense lyonnaise. Il a porté ce ballon, Antoine Astoy. Il a vu le trou et il s'y est engouffré. Premier essai pour les Rochelais. Première incursion dans les 22. Elle est convertie par ce premier essai signé Antoine Astoy. Son troisième essai de la saison. Lui qui avait marqué face à Toulouse et face à la SM la semaine passée. L'essai d'Antoine Astoy. Magnifique. Et les supporters Rochelais qui sont présents à Lyon cet après-midi qui évidemment donnent de la voix. Voilà une très bonne entame de match pour les hommes de Ronan O'Gara. Après à peine 5 minutes, Antoine Astoy qui vient valider cette bonne séquence de possession dans les 22 mètres lyonnais. La transformation d'Antoine Astoy, 22 mètres en face, ça passe entre les perches. Et bien Antoine Astoy 7, Lou 0. Blague à part, 7-0 donc pour les Rochelais avec cet essai transformé par Antoine Astoy qui a eu le trou dans la défense lyonnaise et ça fait 7-0. Du réalisme, c'est une excellente nouvelle pour les Rochelais dans cette entame de partie et le renvoi à venir pour Léo Berdeux. Les Lyonnais qui ont été pris là dans cette entame de match avec les Rochelais diablement efficaces dans ce début de partie. Le renvoi de Léo Berdeux dans le coin là gauche de la défense Rochelais, ça a été capté un petit peu difficilement et ça a été capté par Mathias Haddad qui fait un point de fixation dans les 22 mètres des Maritimes. Ce ballon qui va être joué avec Gigou pour Astoy, avec Favre pour Daouni Voku qui va écarter pour Dignashvili, crochet intérieur de Dignashvili sur Nicolo. Il a été repris. Favre qui tente une relance depuis ses 22 mètres. C'est osé hein, de la part des Rochelais depuis leur 22 de tenter d'écarter ce ballon. Voilà, ils ont des intentions de jeu. Les hommes de Ronan O'Gara sur cette pelouse synthétique évidemment ultra rapide de Gerland, ça favorise les contre-attaques, les tentatives de relance hein, même si là Valentin Bouju va être sage comme un vieux briscard qu'il n'est pas hein, lui qui a 18 ans on le rappelle, deuxième titularisation en top 14 pour Valentin Bouju, mais voilà, il a été sage sur cette situation. Ballon dégagé en touche directement, il en avait le droit depuis ses 22 mètres. Le ballon qui est sorti donc est lancé à venir pour Guillaume Marchand et les Lyonnais. On est sur les 40 mètres Rochelais, si vous nous rejoignez, un peu moins de 7 minutes de jeu et 7-0 pour le Stade Rochelais. Premier essai inscrit par Antoine Astoy, transformé par le buteur Rochelais. La touche qui a été captée par les Lyonnais avec cette percussion au centre du terrain de Yosefo Massi, l'international fidjien qui a été pris. Ballon qui est ressorti avec Michael Guillard, tentative de grattage de Daouni Voku et la pénalité pour les Rochelais. Encore une fois, le soutien lyonnais qui a plongé là sur Daouni Voku qui avait mis les mains, il a fait l'action, le centre fidjien d'aller gratter. Il a été récompensé par M. Bru parce que le soutien Rochelais à Lyonnais a clairement

sortie tout de suite avec Mathias Sadat pour Daoni Vokou, un premier attaquant qui tente de renverser Léo Berdeux. Il avance Daoni Vokou à l'entrée des 22 mètres. Ce ballon sorti par Bouju, il a sauté pour la touche, c'est bien fait. Le ballon toujours pour les Rochelais avec cette percussion de Wakani Sarabi qui rentre dans les 22 mètres. Quelle percussion, quelle charge du deuxième ligne fidjien dans le sens Bouju qui peut servir Karl Sorin à sa main de la ligne. Oh, il a tenté de repasser à Mathias Sadat. Pas d'en avancé selon Monsieur Bru. Quelle occasion encore pour les Rochelais avec du jeu debout, des passes après contact de la part des avants, notamment des jaunes et noirs. Et malheureusement, sur cette dernière tentative de passe entre Karl Sorin et Mathias Sadat, eh bien le pilier Rochelais n'a pas pu transmettre à son troisième ligne. Alors, il va y avoir quand même un arbitrage vidéo. Monsieur Bru qui vient avec ses assistants devant l'écran géant pour vérifier une action. Alors j'essaye de tendre l'oreille en même temps puisque l'écran va diffuser le ralenti, et surtout l'arbitre au moment de ses phases d'appel à la vidéo est sonorisé, hein, donc son micro est transmis dans les enceintes du stade. Alors Valentin Bouju qui arrive à récupérer ce ballon et à marquer, mais est-ce qu'il y a un en avant Rochelet au départ, parce que le demi-mêlée Rochelet arrive à se s'en saisir et hop, il aplatit au nez à la barbe de Bekash Vangiradze. Mais est-ce qu'il y a un en avant Rochelet, c'est un peu confus. Est-ce... Oui, il me semble quand même qu'il y a un en avant juste au moment où Valentin Bouju peut s'en saisir. Alors cette action est un petit peu confuse là devant dans les 5 mètres lyonnais avec cette remise intérieure de Mathias Sadat, et c'est le genou, mais derrière Karl Sorin, j'ai l'impression recommet un en avant, pardon, c'est Alexandre Kadouri, j'ai l'impression qu'il commet un petit en avant quand même le pilier Rochelet. En tout cas les arbitres sont en train de revisionner cette action, parce que s'il n'y a pas d'en avant, c'est un deuxième essai déjà pour le stade Rochelet après un peu moins de 9 minutes. En tout cas ça prend du temps, le toucher en but est bon, Valentin Bouju a aplati, mais la remise intérieure de Mathias Sadat, alors est-ce qu'il y a en avant derrière de Alexandre Kadouri, parce qu'en tombant Mathias Sadat tente de remettre ce ballon à Kadouri, ça touche son genou, et est-ce que Kadouri commet un en avant au moment de s'en saisir, ce ballon qui lui passe entre les jambes, et Bouju qui en tant que bon numéro 9 récupère ce ballon, a flairé le bon coup pour aplatir dans l'embus. C'est un peu confus, je vous l'accorde, mais ça pourrait donner le deuxième essai Rochelet. Que va dire Monsieur Bru? La décision est l'essai pour le stade Rochelet, 8 minutes et 30 secondes, le deuxième essai pour les Maritimes. Et c'est donc le premier essai en professionnel pour Valentin Bouju, 18 ans, pour son deuxième match de top 14, sa deuxième titularisation plus précisément. Voilà le premier essai de cette jeune pépite rochelaise, Valentin Bouju, qui traîne là dans les 5 mètres du loup et récupère ce ballon. Pas d'en avant d'Alexandre Kadouri, et récupère en filou, il aplatit, et voilà, ça permet au Rochelet d'inscrire ce deuxième essai, 8 minutes et 50 secondes, 12-0 déjà donc pour le stade Rochelet. Transformation au même endroit que tout à l'heure pour Antonin Stoï avec le même résultat, ça passe entre les perches, deuxième transformation réussie pour Antonin Stoï, 14-0 pour le stade Rochelet après 9 minutes de jeu ici à Lyon. Ben dis donc, quelle entame de match pour les Maritimes qui réussissent à convertir leur situation. Alors oui, c'était un petit peu confus, mais voilà, on arrive à marquer, à se saisir de la part de Valentin Bouju, et de marquer tout simplement avec de l'opportunisme pour le demi-mêlée Rochelet qui va récupérer ce ballon là et qui va dégager du pied gauche sur envoi de Léo Berdeux directement en touche, une petite quinzaine de mètres avec ce jeu au pied. Le premier essai donc en professionnel pour Valentin Bouju, le jeune joueur du centre de formation qui jouait en Krabos encore la saison dernière en catégorie moins de 18 ans, et bien maintenant il a été largement propulsé, on va dire, sur le devant de la scène avec notamment les blessures de Nolan Le Garec et de Thomas Bergeon. Lancé pour les Lyonnais avec Guillaume Marchand devant les 22 mètres Rochelet, ballon capté milieu d'alignement par Bartholomé Sanson, deuxième ligne Rochelet, et le ballon qui va être sorti par Couillou avec Millet qui peut servir Jvangiradze en premier attaquant, le Géorgien qui a été pris avec le ballon pour Massi l'a sauté vers Wainikolo, attention à lui, les appuis de Jouta Wainikolo, il avance, il arrive à la limite des 22 mètres, le ballon complètement côté gauche là-bas pour les Lyonnais qui tentent de réagir. Pour l'instant, le rappel, c'est La Rochelle qui mène 14-0 ici à Lyon après 10 minutes de jeu. Le petit jeu au pied par-dessus, attention de Couillou, attention à Dumortier, le rebond un peu défavorable, Wanignashvili qui arrive à aplatir, et oui, ces rebonds capricieux sur la pelouse synthétique qui ont souri cette fois-ci à David Niniashvili. Il les connaît par cœur, hein, lui l'ancien lyonnais, l'international géorgien David Niniashvili qui a joué entre 2021 et 2025 avec le maillot lyonnais, 76 matchs avec le loup pour Niniashvili, et là il a parfaitement appréhendé ce rebond

0: dans son embut pour l'aplatir. Renvoi d'embut pour les Rochelais. Il était intéressant, hein, ce petit jeu au pied par-dessus de Baptiste Couillou. Avec les rebonds, évidemment, ça peut être difficile à négocier pour la défense. Le renvoi d'embut de la part d'Antonast est capté par Léo Berde, son vis-à-vis. Léo Berde qui va pas s'embarrasser, qui va lancer Jvan Giradze. Mais la bonne défense d'Oscar Jégou qui va repousser le troisième ligne centre géorgien. Ça, c'est un geste qui va faire du bien défensivement. Millet qui revient intérieur pour Guillaume. Alors, attention, il est passé. Le ballon intérieur à nouveau pour Guillaume Marchand. Les Lyonnais dans les 22 mètres. Tentative de grattage de Jules Favre. Est-ce qu'il va être récompensé? Et il était le premier sur le ballon, Jules Favre. Non, ça joue avec le ballon sorti pour les Lyonnais dans le couloir droit avec Antoine Deliance, le capitaine lyonnais. Il faut être appliqué en défense là de la part des Rochelais parce que c'est chaud dans les 22 mètres des Maritimes. Mais la bonne défense là qui permet de repousser un petit peu l'attaque lyonnaise avec Kadori qui s'est bien mis au sol pour plaquer aux jambes. C'est, attention, c'est relevé avec Bekas Saginadze. Saginadze qui a été pris. On est toujours dans l'axe des perches à 20 mètres de l'embut Rochelais avec la charge de Michael Guillard qui tente de passer. Mais Oscar Jégou arrivé à le plaquer en deux temps pour le mettre au sol. Yosefo Massi dans le couloir des 15, là-bas il a été pris. Bonne défense hein, de la part des Rochelais qui est agressive. Les Rochelais qui mettent même les mains dans les rucks pour tenter de récupérer des ballons, comme là également avec Tolo Latou. Ouais, il est sanctionné, il a attaqué le sol en premier et Monsieur Bru qui le sanctionne. Pénalité pour les Lyonnais après 12 minutes et 30 secondes. Grosse séquence défensive hein, quand même de la part des Rochelais qui certes il y a eu la percussion et la bonne charge de Gabin Laure, mais derrière les Rochelais ont bien défendu avec cette remise intérieure pour Guillaume Marchand. Mais l'arrière-garde rochelaise a fait le boulot pour annihiler cette action lyonnaise. On va prendre les points de la part du Loup avec Léo Berdeux qui est dans les 22 mètres rochelais. Ils sont sages, les hommes de Karim Ghezal. Ils vont tenter d'inscrire leur premier point dans cet après-midi. Lyon qui, je vous le disais, reste sur deux défaites consécutives. Allez, les deux matchs à l'extérieur, hein, sur la pelouse de Jean Bouin et sur la pelouse de l'UBB. La pénalité pour Léo Berdeux qui va passer sans problème. Le Loup qui inscrit ses premiers points de l'après-midi. Le Loup qui réduit le score et qui réduit l'écart surtout. Ça fait donc maintenant plus que 14 à 3 en faveur du Stade Rochelais dans cette première période. On n'est même pas à la fin du premier quart d'heure. Le soleil qui fait même son apparition sur ce stade Gerland. Le renvoi de la part d'Antonin Astoy. Plein axe devant les 22 mètres. C'est capté par Gabin Laure. Attention aux appuis de Gabin Laure. On le sait, c'est un arrière qui peut être virevoltant. Le triangle d'arrière, hein, côté lyonnais, est assez insaisissable avec Gabin Laure cet après-midi. Et sur les ailes également, Djoutawai Nicolo et Ethan Dumortier. Ce sont des armes importantes côté lyonnais offensivement. Le ballon capté par Niniashvili après ce jeu au pied. Noël qui va repasser par Antonin Astoy qui cherche une solution. Il va repasser par le sol Antonin Astoy. On est dans les 40 mètres Rochelet. Le ballon pour Andy Timo, la charge d'Andy Timo, point de fixation, Bouju et libération sont rapides avec Noël dans le dos pour Favre qui peut servir d'un niveau coup. Le jeu au pied à suivre avec les rebonds, c'est intelligent, ça va lober Gabin Laure qui va finalement pouvoir récupérer ce ballon. Tentative de relance de Laure, il est pris aux jambes par d'un niveau coup sur les 40 mètres lyonnais. Couillou qui fait un peu du travers avec Bartholomé Sanson pour Couillou et l'en avant au moment de la passe de la part d'Andy Timo. Mais la relance, attention peut-être avec Nicolo dans le couloir. Il y a eu un petit en avant lyonnais. On va revenir au premier en avant Rochelet avec Andy Timo qui au moment de plaquer Baptiste Couillou a commis cet en avant. Le troisième ligne Rochelet, Andy Timo qui sur ce coup-là a réussi à mettre les bras pour plaquer Baptiste Couillou. Mais voilà, c'est le fameux en avant au moment où le joueur fait la passe, eh bien le plaqueur tente d'enserrer et commet cette en avant mêlée donc avec introduction lyonnaise. Alors Monsieur Bru qui va arrêter le temps, appel à la vidéo peut-être, en tout cas il appelle les capitaines. Dylan Lys va venir de son aile opposée pour rejoindre le capitaine lyonnais Antoine Deliance. Et pénalité, donc il va être pénalisé finalement Andy Timo en avant volontaire. On a considéré de la part du corps arbitral que ce n'était pas un simple acte de plaquage. Ça se discute, attention cette pénalité qui est jouée vite de la part de Couillou à l'opposé, pas au bon endroit selon Monsieur Bru. Il avait tenté de jouer en filou Baptiste Couillou. Oui, l'action d'Andy Timo, elle est, je trouve ça dur quand même de sanctionner sur un en avant volontaire. Il fait vraiment l'action de vouloir enserrer Baptiste Couillou. C'est dur pour Andy Timo. Il est sanctionné donc avec cette pénalité contre les Rochelais. Et ça va permettre au Loup, par la botte de Léo Berdeux, d'investir les 40 mètres du Stade Rochelet, avec ce lancer, la touche est trouvée, ce lancer à venir pour Guillaume Marchand. On est quasiment dans les 22 mètres Rochelet, et lancer à venir pour Guillaume Marchand. La Rochelet qui n'a pas vraiment le ballon dans cette entame, mais sur leurs deux munitions intéressantes dans le camp adverse, ils ont marqué, les hommes de Ronan O'Gara. C'est de l'efficacité totale pour la Rochelle dans ce début de partie. La touche avec le lancer Guillaume Marchand, capté par Bartholomé Sanson, qui ressent ce ballon avec Chvangiradze, pris devant les 22 mètres. Baptiste Couy qui peut sortir avec Mickaël Guillard, pris par De Rochelet et notamment Mathias Haddad. Il passe par le sol Guillard, et derrière on est repoussé de la part de Marchand avec Berdeux qui tente de se remettre dans le sens de la marche. Le grattage d'Andy Timo, il avait les mains dessus, Andy Timo, il va récupérer cette pénalité. Il est très actif dans ce début de partie. Le troisième ligne Rochelet, positionné en numéro 6 cet après-midi, Andy Timo, qui là vraiment sur ce coup-là a été décisif avec cette pénalité obtenue. Les bonnes mains du troisième ligne formé à Massy qui obtient cette pénalité, et ça va permettre à Antonin Stoy de dégager son équipe. C'est sa première titularisation en troisième ligne à Andy Timo cette saison. Il avait été titulaire une première fois, mais c'était à l'aile face à Pau, le champion olympique 2024 avec l'équipe de France A7, qui, on le sait, est un joueur polyvalent. Et dans ce championnat, il faut être extrêmement polyvalent, d'autant que la règle des changements, vous le savez, qui a été modifiée cette saison, eh bien, a modifié bien sûr les plans et les tactiques pour les entraîneurs et pour les staffs. Il faut de plus en plus de joueurs polyvalents pour tenter de pallier les blessures tout au long de ces parties. Le lancer pour Toulola, toute la touche a été trouvée par Antonin Stoy devant les 22 mètres avec ce ballon porté, capté ce ballon dans un premier temps par Oscar Jégou, le ballon porté avec Tolo Latou. Les Rochelais qui rentrent dans les 22 mètres avec une occasion peut-être d'essai. Ce ballon porté qui avance à nouveau. On est à 15 mètres de l'embut avec Bouju dans le fermé. Bouju pour Astoy avec Dylan Leeds. Il n'y a pas trop d'espace dans le couloir des 5 mètres. Il a tenté de faire travailler ses appuis. Dylan Leeds, ce ballon qui n'a pas été gratté avec Andy Timo. Andy Timo qui a perdu son duel et qui commet un en avant. Attention au contre avec Léo Berdeux pour Théo Millet. Théo Millet qui va écarter avec Yosefo Massi. Massi pour Wai Nicolo. Attention à lui. Il sort de ses 22 mètres. Wai Nicolo, crochet extérieur, il a été repris et en avant de Jack Noël sur le plaquage. Le contre se poursuit pour les Lyonnais avec Yosefo Massi. C'est un peu dans le désordre, mais le ballon récupéré par Jutta Wai Nicolo. Les Lyonnais qui sont sortis de leurs 40 mètres, mais on va revenir à l'en avant de Jack Noël sur le plaquage dans le couloir là-bas, et mêlé pour le Loup dans ses 40 mètres. Petit temps mort là avec Tolo Latou qui est dans le couloir des 5 mètres là-bas, et le staff médical Rochelet qui s'affaire autour du pilier international australien. Premier petit temps mort dans cette partie. 14-3 pour le Stade Rochelet. Deux essais inscrits par les Rochelais en ce début de partie. Antonin Stoy et Valentin Bouju pour ces deux premiers essais Rochelet. 14-3 après 18 minutes. On se retrouve dans quelques petites secondes pour la suite de cette première période.
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0: Sixième journée de top 14, le Stade Rochelet se déplace à Lyon, à Gerland, et pour l'instant ça va très bien pour les Rochelais qui mènent 14-3 après 18 minutes. Les Rochelais qui ont été très efficaces sur chacune de leurs incursions dans les 22 mètres lyonnais, avec ces deux essais donc inscrits par la charnière, Antonin Stoy et Valentin Bouju pour son premier essai en professionnel. L'introduction là-bas pour les Lyonnais avec Baptiste Couillou dans le couloir des 5 mètres, bras cassé en faveur du Loup. C'est joué vite par Baptiste Couillou avec Théo Millet. Théo Millet qui va sauter, il y a de l'espace là pour Gamalor. Le jeu au pied à suivre de Gamalor dans le champ profond. Il va falloir couvrir de la part de David Niniashvili. Il va être pris, attention, enfermé dans le couloir des 5, qui va tenter une relance avec Jack Noël. Le jeu au pied de Jack Noël, l'expérience de la part de l'ailier anglais qui ne va pas sortir ce ballon en touche. C'est la relance peut-être avec Berde qui peut servir Wai Nicolo. Attention à Wai Nicolo dans le désordre. Wai Nicolo qui tente de passer sur Bouju. Il peut servir Laure dans le couloir droit avec Ethan Dumortier, ou qui a mis sur les fesses Bouju, et le ballon toujours pour les Lyonnais. On est devant les 22 mètres Rochelet avec Guillaume Marchand. Millet, la bonne passe à hauteur pour Guillard qui a pu servir sa première ligne avec Jérôme Rey. Attention à Baptiste Couillou qui fait les bordures, repris par le bout du maillot signé Andy Timo. Ce plaquage et un petit en avant Rochelet, avantage en cours avec Guillard qui avance. Il rentre quasiment dans les 22 mètres. Mickaël Guillard, on connaît la puissance du deuxième ligne international, et position de hors-jeu de la part d'Alexandre Cadori. Pénalité pour les Lyonnais. Est-ce que ça va être joué vite? On va temporiser dans un premier temps. Ils font un peu plus de fautes, les Rochelais, depuis quelques secondes là avec Alexandre Cadoury qui a été sanctionné par Monsieur Bru. Et ils vont être sages les Lyonnais en prenant les points. Léo Berdeux qui va tenter d'ajouter 3 points dans cette partie après 20 minutes. On a passé le cap de la moitié de cette première période. Et nouvelle pénalité donc avec Léo Berdeux qui est face au perche, 22 mètres en face. Ça ne devrait pas trop poser de problème pour l'international français Léo Berdeux qui pour l'instant est à 100% hein, au but depuis le début de la saison. 12 sur 12 pour Léo Berdeux qui sera en fin de contrat à l'issue de la saison. On le sait qu'il est courtisé par de nombreux clubs de top 14, mais pour l'instant il est avec le Loup Léo Berdeux et il inscrit cette deuxième pénalité, 2 sur 2 pour l'ouvreur lyonnais. Ça fait 14 à 6 désormais pour le Stade Rochelais après 21 minutes dans cette partie. Alors je surveille également Paul Boudéan qui se plaignait un petit peu. Alors est-ce que c'est de l'épaule pour le numéro 4 Rochelais? En tout cas il était aux soins pendant cette pénalité de Léo Berdeux. Il prend sa place, il reprend sa place, mais difficilement Paul Boudéan. On va suivre ça dans le cours de cette première période. Le renvoi d'Antoine Lastoy, il est capté magnifiquement par Gabin Laure, l'arrière lyonnais, et Baptiste Coyot qui va pouvoir jouer dans le fermé avec Jérôme Rey, pris par Oscar Jégou en dehors des 22 mètres lyonnais. C'est joué, c'est sorti ce ballon avec Saguinadze. Saguinadze, le géorgien qui tente de percuter, mais les Rochelais sont là, bien présents en défense sur cette situation. Ça va obliger les Lyonnais à dégager avec Léo Berdeux. Le jeu au pied est peu académique, mais qui va atterrir dans les bras de Niniashvili, qui va peut-être amorcer une relance. Niniashvili dans le fermé, la passe, oui, acrobatique également pour Jack Noël à la limite de l'en avant, mais ça a été capté par l'anglais avec Valentin Bouge qui peut sortir ce ballon dans le dos. Astoy pour Dominic Kovu, attention, c'est dangereux, mais Dominic Kovu qui a été pris, qui recule. Allez, dommage, Dominic Kovu qui n'a pas pu se mettre dans le sens de la marche, le petit jeu au pied de la part de Niniashvili. C'est un peu n'importe quoi ce que font les Rochers. Ils ont perdu le ballon dans la zone des 40-40. Le jeu au pied de Gabin Laure, lui aussi contré, récupéré par Niniashvili avec Daouni Voku. Daouni Voku, il y a un peu d'espace dans les 15 mètres, il est passé là-bas dans le couloir. Daouni Voku, faut remettre intérieur pour Bouju. Oh, il ne l'a pas vu, il a pu donner à l'extérieur vers Favre. Oh, c'était gagnant s'il donnait à l'intérieur à Valentin Bouju. Daouni Voku, il l'a pas vu, mais ballon toujours pour les Rochers avec cette percussion une nouvelle fois de Wakani Sarabi devant les 22 mètres avec le ballon pour Astoy dans le dos pour Niniashvili. Niniashvili qui navigue devant les 22 mètres lyonnais avec la croisée pour Paul Boudéan, la percussion de Paul Boudéan. On est dans l'axe des perches, les Rochelais qui ont une occasion, la passe après contact de Niniashvili pour Bouju, le ballon qui passe par le sol avec la charge de Karl Sorin en point de fixation. C'est passé avec Wakani Sarabi qui a pu redonner derrière à Mathias Haddad. C'est bien ce que font les avant Rochelais, ils jouent debout pour se donner le ballon avec cette nouvelle percussion encore d'Alexandre Kadoury. On est à 15 mètres de l'embu dans le fermé. Bouju, Niniashvili, la remise intérieure de Noël pour Antoine Astoy et ballon perdu malheureusement pour les Rochelais avec Wai Nicolo pour Gabin Laure, oh, qui arrive à se dégager un peu miraculeusement et le ballon qui va atterrir dans les 40 mètres du stade Rochelais avec la touche trouvée magnifique finalement par Gabin Laure avec ses rebonds qui ont amené le ballon en touche. Ce n'est pas un 50-22 mais c'est une superbe touche trouvé par Gabin Laure. Il était dans ses 5 mètres et il avait trouvé une touche dans les 30 mètres Rochelais. Ah, dommage dans le couloir là-bas des 5 mètres côté droit, Antoine Astoy qui a tenté la passe de plus alors qu'il aurait pu passer par le sol, recréer un point de fixation et remettre la pression sur la défense lyonnaise. C'est quand même très bien je trouve ce qu'ils font les Rochelais, notamment les avants hein, dans la conduite du jeu et dans la capacité à faire vivre le ballon. Pour l'instant ça paye au score avec cet avantage de 8 points pour les Rochelais dans cette première période. Avec ce score de 14 à 6 pour le Stade Rochelais après 24 minutes de jeu. Le ballon porté là-bas côté droit. Attention, faut pas sortir en touche avec Tolo Latou pour Valentin Bouju qui va prendre le jeu au pied avec son pied gauche. Justement, la chandelle montée dessous. Léo Berdeux qui va rabattre ce ballon avec attention Laure à la sauter pour Dumortier. Il a un peu d'espace sur l'aile droite. Dilinditz qui se replie. Dumortier, crochet intérieur. Ouh, il a mis un rafus sur Valentin Bouju. Il avance. Ethan Dumortier rentre dans les 40 mètres Rochelais avec le relais de Yosefo Massi, international fidjien, mais il est pris en l'air. Il est pris en l'air et ça va permettre aux Rochelais peut-être de récupérer le ballon. Oui, très bonne défense de la part des Rochelais qui ont maintenu en l'air Yosefo Massi et ballon porté improductif, mêlée, introduction. La Rochelle défensivement, c'est excellent hein, ce que font les Rochelais dans cette entame, dans cette première période pour l'instant, même s'il y a un peu de casse. J'ai l'impression côté jaune et noir. Alors est-ce que c'est Mathias Haddad qui reste un petit peu au sol, le genou aussi au sol de Tolo Latou. Ouais, il y a un peu de casse aussi côté Rochelet. Oui, c'est le cas avec Mathias Haddad. Alors je vous en parlais hein, de ces absents Rochelet dans cette pour cette sixième journée. Il y en a beaucoup. Il y en a beaucoup avec notamment donc Nolan Le Garec touché aux ischios face à Clermont, Greg Aldrit touché au genou, Will Skelton toujours en délicatesse avec son tendon d'Achille, Salman Moerat touché au cervical, David Krill touché au tendon d'Achille lui aussi, Pierre Bourgarit aux ischios, Oulupanou Seuteni au pectoral, Sam Tuifoa à la cuisse, Thomas Berger au genou, Jonathan Danti au genou également, Georges Moala au bras, Lagivala à la main, et il y a également Wani Bosmorin qui est en stage avec l'équipe de France à 7. Donc vous voyez, ça fait quasiment une grosse douzaine d'absents côté Rochelet. Et évidemment, c'est pas facile hein, de créer un groupe très compétitif avec au regard de ces nombreuses absences côté Rochelet. Pourtant, vraiment, la première demi-heure est convaincante de la part des Rochelais qui sont dans leur standard hein, pour l'instant depuis le début de saison, à savoir notamment une très bonne discipline. La Rochelle, c'est la deuxième équipe au niveau de la discipline pour l'instant qui a la meilleure discipline en ce début de saison. Seulement 49 pénalités concédées lors des 5 premiers matchs pour les Rochelais. Seul l'UBB fait mieux et concède moins de pénalités, mais voilà, c'est vrai que la défense rochelaise est pour l'instant très disciplinée dans cette première période, et il va y avoir une introduction avec Valentin Bouju devant les 22 mètres de La Rochelle, avec pourquoi pas une action intéressante hein, pour les Rochelais, avec un grand côté très ouvert côté droit, mais d'abord la mêlée à négocier. Avec l'introduction Valentin Bouju, il y avait un bras cassé tout à l'heure pour les Lyonnais. Ce ballon qui est sorti par Mathias Haddad avec Antoine Astoy qui remet dans le fer, mais il y a un 3 contre 2, c'est bien fait. Astoy pour Bouju, le jeu au pied à suivre, pied gauche de Valentin Bouju, c'est capté par Gabin Laure. Gabin Laure qui va pouvoir remettre du pied devant les 22 mètres, c'est capté directement de volée par Antoine Astoy qui va lui monter une chandelle. Attention, il est un peu seul Antoine Astoy, il va falloir être dessous. C'est Baptiste Couillou qui capte ce ballon. Baptiste Couillou qui va être pris devant les 40 mètres. Non, il a pu redonner à Wayne Nicolo. Wayne Nicolo qui navigue, il est pris par Andy Timo et en avant. En avant de Jutta Wayne Nicolo, il a été chassé par Andy Timo là qui met une énergie dans ses plaquages. Il a vraiment fait la course derrière Wayne Nicolo. Il l'a pris aux jambes. Andy Timo, son énergie est vraiment assez impressionnante dans cette première demi-heure. Franchement, c'est pour moi le Rochelet qui est à la pointe du combat dans l'intensité, dans cette première demi-heure. Andy Timo, 22 ans, qui, donc je vous le disais tout à l'heure, est pour la première fois titulaire en troisième ligne cette saison. Et franchement, pour l'instant, c'est une superbe décision prise par le staff de Ronan O'Gara. Pour l'instant, ça paye. En tout cas, il est présent dans les rucks. Andy Timo, il est présent également au plaquage. C'est un sécateur hors pair. Vraiment, il plaque aux jambes ses adversaires avec une superbe technique de plaquage, Andy Timo. Et pour l'instant, ça fonctionne bien pour les Rochelais qui aiment venir ici à Lyon ces dernières saisons. La Rochelle qui s'est imposée 3 fois sur ses 5 derniers déplacements ici à Gerland. Donc voilà, ça montre que c'est une pelouse qui réussit bien au Stade Rochelet sur les dernières saisons. Et pour l'instant, c'est bien parti également pour les Maritimes qui mènent, donc je vous le rappelle, 14-6 après 25 minutes dans cette sixième journée de top 14. L'occasion de faire un point et un petit arrêt de jeu sur les autres matchs de cette sixième journée, puisque le multiplex a démarré hein, sur les autres pelouses de top 14. Et forcément, on va jeter un œil aux autres résultats hein, parce qu'il y a des matchs qui comptent, notamment des matchs pour un match pour le maintien entre Perpignan et Evan. Et c'est 0-0 pour l'instant entre les deux formations, 10 partout entre Pau et Castres, et 14-10 pour Toulon face au Racing. Les Rochelais qui ont été sanctionnés sur cette mêlée avec le bras cassé pour le Loup, Barnabé Couillou, et les Lyonnais qui ont un ballon devant les 22 mètres de La Rochelle. Mais pour l'instant, la défense des Maritimes repousse constamment le Loup qui n'arrive pas à se montrer dangereux sur la ligne d'en but des Rochelais. Encore une fois, un bon plaquage à deux là avec notamment Karl Sorin qui a pu repousser les attaquants lyonnais qui vont prendre du temps avec Michael Guillard au ras du ruck. Il est repoussé par Andy Timo également. Les Lyonnais qui ressortent ce ballon avec la percussion de Bekash Vangiradze. Il a été pris, il n'avance pas d'un centimètre. Les Lyonnais là, ils sont à 30 mètres de l'embut Rochelais. La défense rochelaise est extrêmement bien disciplinée pour l'instant. Pour l'instant, que ça continue comme ça. avec un nouveau point de fixation. Là, il y a trois Rochelais au sol. Attention, l'en avant de Mickaël Guillard. Et ce ballon qui va être récupéré dans l'embut par Valentin Bouju qui aplati. On va revenir à l'en avant. Et donc la mêlée pour les Rochelais. Voilà, la défense, le vrai point fort pour l'instant pour la Rochelle dans ce début de partie. Et il s'encourage, il se tape dans la main aussi avec Mathias Haddad et Daouni Voku qui lui aussi est très actif, hein, le centre fidjien Simili Daouni Voku, 21 ans, qui a marqué, hein, face à l'ASM la semaine dernière lors de la victoire des Rochelais sur les Clermontois. Daouni Voku, c'est le joueur le plus utilisé tout simplement par Ronan Nogara en ce début de saison. Il a joué toutes les minutes de tous les matchs, Simili Daouni Voku, et à l'échelle du top 14, il est le deuxième joueur qui a joué le plus de minutes dans ce championnat. Seul l'ailier palois Rodrigo Marta a joué plus de minutes que Daouni Voku. Alors, il y a un petit arrêt de jeu avec Monsieur Bru qui va appeler son assistant et surtout les capitaines. Il a peut-être vu quelque chose d'illégal, Monsieur Bru. Alors, qu'est-ce qui va être sanctionné? Antoine Deliance et Dylan Litz qui ont été appelés par Pierre Bru. Normalement, ça aurait dû être une mêlée pour les Rochelais, mais j'ai l'impression qu'il va y avoir une pénalité pour le Loup sur cette situation. Plaquage dangereux est affiché sur les écrans géants, donc vraisemblablement un plaquage haut sanctionné contre la défense rochelaise. Je vous avoue que ça m'a échappé sur le coup, mais en tout cas c'est une pénalité donc pour les Lyonnais à 25 mètres, légèrement désaxé côté gauche, et ils vont prendre les points, les Lyonnais, fidèles à leur stratégie, à leur plan de jeu pour l'instant, les hommes de Karim Ghezal qui prennent les points dès qu'il se présente. Ouais, c'est pour l'instant deux stratégies différentes, hein. Les Rochelais qui ont marqué deux essais sur deux incursions dans le camp adverse et dans les 22 mètres lyonnais. Et côté lyonnais, on tente de construire son match avec des pénalités pour revenir petit à petit au score. Léo Berdeux pour sa troisième tentative de l'après-midi. Léo Berdeux qui revient d'une petite blessure. Il avait une torsion au genou droit. Il a encore le genou droit à strapper. Léo Berdeux, en ce début de saison, il avait été un peu freiné par cette blessure au genou et cette pénalité qui passe à côté. Premier échec pour Léo Berdeux. On en reste à 14-6 pour le Stade Rochelais. Toujours 8 points d'avance pour les jaunes et noirs dans cette première période. Il reste 11 minutes avant le retour au vestiaire. Et la Rochelle qui subit un petit peu, mais qui est toujours devant avec ses 8 points d'avance. Le renvoi 22 pour Antoine Astoy. Tenter de dégager le camp Rochelais dans cette partie. Les Rochelais qui vont jouer loin devant avec ce jeu au pied d'Antoine Astoy avec le rebond. Ce ballon capté par Jean Guiradze qui va pouvoir relancer l'ancien Aurillacois qui a été pris encore attendu par un très bon double plaquage Rochelais, mais il y a peut-être laissé l'épaule sur ce coup-là. Le pilier Rochelais, Alexandre Cadori, ouais, l'ailier droite a couiné pour Alexandre Cadori qui s'est pris Beka Jean Guiradze sur le rable et il reste au sol. Les Rochelais qui sont à 14 sur cette situation. La chandelle montée par Léo Berdeux, dessous Jack Noël qui ne commet pas d'en avant. Non, selon monsieur l'arbitre, et le ballon qui a été récupéré par les Lyonnais avec Couillou qui va écarter pour Berdeux pour Gabin Laure qui tente de déborder. Il s'est passé Gabin Laure et il a tenté la petite chistera vers Dumortier. La passe directement en touche, mais le travail d'appui était intéressant, hein, de la part de l'arrière lyonnais. Il avait débordé Tolo Latou, c'est normal, il y a un différentiel de vitesse, mais voilà, les défenseurs rochelais qui ont bien glissé dans la latéralité. Et il a été pris Gabin Laure, la passe directement en touche, lancée pour Tolo Latou. Alors je vais surveiller surtout Alexandre Cadori qui tout à l'heure, je vous le disais, se plaignait de l'épaule droite. Voilà, il a repris sa place Alexandre Cadori, peut-être un petit coup de jus dans l'épaule au moment de se prendre Beka Chwangiradze. Et le ballon qui a été capté par Mathias Haddad sur ce lancer. Latou, la chandelle montée par Antoine Astoy, elle est belle. Dessous, Dylan Leeds, Dumortier qui s'est imposé magnifiquement là devant Dylan Leeds. Très belle prise de balle de la part d'Ethan Dumortier. Et le ballon sorti avec Jérôme Rey. On est au niveau de la médiane, légèrement dans le camp lyonnais, avec Léo Berdeux qui va écarter Gabin Laure. Attention à Yosefo Massi, le crochet intérieur sur Daouni Voku, il est passé. Le retour intérieur pour Gabin Laure, il accélère. Laure en l'intérieur également pour Baptiste Couillou. Le jeu au pied sur l'aile de Wai Nicolo. Et l'essai lyonnais. L'essai lyonnais. 31e minute de jeu. C'est très bien joué de la part du Loup avec le jeu au pied. La lecture du jeu de Baptiste Couillou, rasant là-bas sur l'aile de Jutta Wai Nicolo. Et c'est un danger constant, ce joueur Giuta Wainicolo, le joueur qui casse le plus de plaquages dans notre top 14. Et il a marqué ce premier essai pour les Lyonnais, Giuta Wainicolo, 31e. Et avec notamment la percée de Josefo Massi. Et derrière, le travail avec le retour intérieur pour Baptiste Couillou, le jeu au pied sur l'aile gauche de Giuta Wainicolo. C'est très bien fait de la part des Rochelais. La transformation va être réussie de la part de Léo Berdeux. Et ça permet aux Rochelais de recoller un petit point seulement, aux Lyonnais, pardon, de recoller un petit point seulement. Ça fait 14 à 13 toujours pour le Stade Rochelais dans cette première période. 32e minute de jeu ici à Gerland, et toujours l'avantage pour la Rochelle, mais un petit point seulement d'avance pour les hommes de Ronan O'Gara dans cette première période. Le renvoi pour Antoine Astoy. Loin devant, dans les 22 mètres, un petit point d'avance. Donc pour les Rochelais, après ce premier essai lyonnais de l'après-midi, signé Giuta Wainicolo. Là, il y avait un espace, hein, pour une fois dans la défense rochelaise. Et ça a été payé cash par les Maritimes. Le ballon qui a été capté par les Lyonnais dessous, avec le jeu au pied de Baptiste Couillou. Ça ne sort pas. Il a relance peut-être pour Niniashvili, qui va donner à Antoine Astoy. Antoine Astoy, le ballon là-bas vers Jack Noël. Mais il est un peu sur les talons. Jack Noël, il tente de passer devant Wainicolo. La remise intérieure pour Mathias Haddad. Point de fixation dans le couloir des 5 mètres là-bas. On est rentré dans le camp lyonnais avec Tolo Latou en point de fixation également. Bouju qui fait les bordures avec Jack Noël. Jack Noël, ouh, qui était attendu par Juan Guirazzi, il a pu redonner dans le sens avec le retour intérieur d'Oscar Jégou. Ouais, attendu également par Juan Guirazzi, cette troisième ligne rochelaise qui est un petit peu plus sur le reculoir là, depuis quelques secondes, avec Bouju pour Daouni Voku dans le couloir des 15, côté gauche qui a été pris. Bonne défense des Lyonnais qui en mettent plus. Hein. Depuis quelques minutes, le ballon toujours pour La Rochelle avec Wakani Saravi, le Fidjien qui est passé par le sol. Astoy qui va passer par le pied, lui, la chandelle là-bas sur l'aile avec Mathias Haddad. Et le ballon récupéré par les Lyonnais avec Wainicolo et Gabin Laure. Wainicolo pour Berdeux, le petit jeu au pied par-dessus pour lui-même. Attention, oui, Oscar Jégou qui a pu dévier ce ballon, récupéré par les Lyonnais avec passage par le sol de Baptiste Couillou. Attention, Lyon qui domine là depuis quelques minutes. La Rochelle qui perd les ballons avec notamment cette claquette pas assez assurée là en l'air de la part d'Oscar Jégou, et ballon récupéré par les Lyonnais avec Berdeux côté gauche pour Théo Millet. L'interception de Favre, oh, il n'a pas pu s'en saisir, dommage. Jules Favre, il y avait une superbe opportunité pour le centre Rochelet qui avait bien lu cette sautée un petit peu hasardeuse. Ah, dommage. Et on va revenir à un en avant lyonnais, indique Monsieur Bru. Et donc c'est une mêlée, introduction rochelaise. Il y a un petit arrêt de jeu avec Tolo Latou qui a un genou au sol. 34e minute de jeu ici à Gerland. Ça fait toujours 14 à 13 pour le Stade Rochelais qui mène grâce aux deux essais d'Antoine Astoy et de Valentin Bougiot. On se retrouve dans un instant pour la suite et la fin de cette première période.
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0: Un petit arrêt, je vous le disais, dans cette sixième journée de top 14 avec Tolo Latou qui avait un genou au sol. L'occasion tient de faire un point sur les petites statistiques de cette première période. Notamment, c'est un peu ce qu'on attendait. Hein. C'est vrai que cette équipe lyonnaise est une équipe qui porte beaucoup de ballons, qui franchit aussi beaucoup. La force de cette équipe, c'est vraiment le fait d'exploiter les ballons de contre-attaque avec notamment Gabin Laure, Wainicolo, Dumortier. Ce sont des joueurs qui arrivent à se projeter et à profiter des moindres erreurs adverses. Et c'est vrai que ça se concrétise au niveau des stats avec 12 défenseurs battus déjà pour les Lyonnais contre 8. Pour les Rochelais, 75 courses avec ballon pour les Lyonnais contre seulement 37 pour les Rochelais. D'un niveau coup, la petite chistera, c'est bien fait pour Bouju avec Niniashvili dans le fermé côté gauche. Niniashvili qui a été pris, tente de se débattre du plaquage de Saginadze. Il est passé par le sol. David Niniashvili, le relais de Carlson en point de fixation. La libération est rapide de la part de Valentin Bouju. Le petit jeu au pied d'Antoine Astoy, tenté 50-22. Ça a été couvert par Dumortier avec Gabin Laure La relance de Gabin Laurent, le jeu au pied, la chandelle montée, Niniashvili dessous, oui, il fallait se parler avec Anton Astoy, et ballon sorti avec Valentin Bouju, Bouju qui navigue, il rentre dans l'arbitre, Monsieur Bru, rien, dit Monsieur Bru, ça joue un télescopage accidentel entre le demi de mêlée Rochelet et l'arbitre. La passe dans le dos de Kadouri pour Astoy, il a sauté de Jules Favre pour là-bas sur son aile, Jack Noël qui tente le petit pas de loi devant Théo Millet, il a été pris, Jack Noël, il va passer par le sol, il tente de se démener. Ouais, le plaquage limite haut sur Jack Noël. Point de fixation et belle ouverte. Le sens qui est inversé maintenant avec Wakani Sarawi qui est passé. Il avance. Wakani Sarawi, quelle puissance de la part du deuxième ligne fidjien. Le jeu qui est toujours en faveur des Rochelais avec Astoy. Astoy pour Niniashvili. Il y a un peu d'espace sur l'aile de Dylan Leeds. Ballon récupéré par Leeds sur cette sautée de Niniashvili. Leeds qui rentre dans Karl Sorin, mais ça joue toujours pour la Rochelle. Il en arrive à se relever. Il avait posé le ballon au sol. C'était bien fait. Dylan Leeds. Et le petit en avant de Valentin Bouju, que dit l'arbitre? Non, mais ballon récupéré par les Lyonnais et il y a un en avant au sol de la part des Lyonnais. Selon Monsieur Bru, il me semblait avoir vu un en avant de Valentin Bouju au moment de relever ce ballon. Mais ce n'est pas la décision finale. Si, voilà, finalement, il se déjuge. Monsieur Bru, c'est bien ce que j'avais vu au départ. L'en avant au sol de Valentin Bouju est donc mêlé à venir. Introduction lyonnaise. 36e minute de jeu bouclé à Gerland. Toujours cet avantage pour le Stade Rochelais d'un petit point. 14-13 pour les Maritimes, alors que les remplaçants Rochelais regagnent le banc de touche en cette fin de première période. Il y a du beau monde sur le banc côté Rochelais, notamment les Vanni Botia ou encore Diego Giurdon. On en parlera aussi. Eh ben voilà, il suffisait de le dire pour que les Vanier Bottier rentrent en jeu pour le Stade Rochelais, alors que Oscar Jégou va, me semble-t-il, passer un protocole commotion. Il est avec le médecin indépendant et il va passer le long des spectateurs là devant nous, Oscar Jégou, pour aller passer un protocole commotion, me semble-t-il, avec le médecin de match indépendant, le troisième ligne Rochelais, et donc l'entrée de Lévanie Botia côté Maritime pour cette fin de première période. Ouais, c'est ça, c'est bien, j'ai écouté le speaker, c'est bien un protocole commotion pour Oscar Jégou pour cette fin de première période. Oscar Jégou que l'on a beaucoup vu aussi dans le combat, dans cette première période. L'ensemble de la troisième ligne rochelaise s'est illustré, on évoquait en Didier Mo, ça a été le cas aussi de Mathias Haddad qui a été important dans cette première période pour le Stade Rochelais. L'introduction, elle est pour Baptiste Couillou. On est légèrement dans le camp lyonnais, 37e minute de jeu. Et ça serait bien pour les Rochelais de repartir au vestiaire avec cet avantage. La première période est bonne pour les Maritimes. Introduction de Baptiste Couillou. La mêlée est plutôt stable. Elle avance côté Rochelais. Quel effort de la mêlée rochelaise. Et la pénalité. La pénalité pour la Rochelle. Quel effort là de la première ligne. Avec notamment Karl Sorin qui a mangé son vis-à-vis Jérôme Rey. Quelle poussée rochelaise. On est à 45 mètres. Légèrement désaxé côté gauche. Et Antoine Astoy a tout de suite fait le signe. Les poteaux. Et Rémi Thalès qui va apporter le tee à Antoine Astoy. Wow, quelle poussée là de la part des Rochelais qui étaient un peu en difficulté sur les précédentes mêlées avec des bras cassés concédés. Mais là, la réponse du 8 de devant Rochelais est éclatante avec cette pénalité obtenue. Ils ont renversé ces Rochelais leur vis-à-vis avec cette pénalité. Donc pour Antoine Astoy. À 40 mètres, légèrement côté gauche, elle part à gauche. Elle passe à gauche, cette pénalité d'Antoine Astoy à 2 minutes 30 de la mi-temps. Antoine Astoy qui avait inscrit, bien sûr, on s'en rappelle, la pénalité de la gagne face à Toulouse après la sirène lors de la première journée. Un peu moins de réussite pour le buteur Rochelet cet après-midi en l'absence, on le rappelle, de Nolan Le Garec. Toujours touché aux ischios, le renvoi 22 de Léo Berdeux dans les bras de Antoine Astoy avec Lévani Botia. Premier ballon pour Lévani Botia, la charge de Lévani Botia. Il a été pris devant la ligne médiane avec Valentin Bouju qui va sortir ce ballon. Latou qui fait vibre avec Astoy pour d'un niveau coup. Il est passé, il a tenté de passer entre deux défenseurs lyonnais. Il a été pris finalement avec Niashvili dans le sens pour Favre sur le pas. C'est bien fait pour Jack Noël dans le couloir des 5 là-bas. Il est pris par 2, 3 lyonnais. Il arrive à sortir ce ballon avant de sortir en touche. C'est bien fait de la part de Jack Noël avec la charge de Wakani Sarawi, le Fidjien que l'on voit beaucoup, deuxième ligne Rochelais dans cette première période. Et on va passer par le pied de la part de Valentin Bouju. Les Rochelais qui n'avançaient pas depuis quelques temps de jeu. Le jeu au pied de la part de Valentin Bouju, il est un peu long, capté par Léo Berdeux. Berdeux qui passe par Nicolo et les Lyonnais qui vont inverser le sens avec Gabin Laure. Le long jeu au pied de Gabin Laure dans les 22 mètres à Rochelet. Il faut prendre ce ballon de volée. Là, Antonin Stoy qui a failli se faire piéger par le rebond. On est un peu dans une phase d'attente là dans cette fin de première période. Et la touche qui n'est pas trouvée par Astoy. Et attention à la relance de Jota Wainikolo, le Fidjien. Déjà hauteur d'un essai. Wainikolo, crochet extérieur, il a été pris par Favre. Et le compte pour les Rochelais avec Boudéan. Il est passé, il met les quatre. Boudéan, quelle course de la part de Paul Boudéan qui rentre dans les 22. La passe intérieure pour Leeds. Quel essai Rochelais. Le contre de 60 mètres conclu par Dylan Leeds. Quelle course de Paul Boudéan. Il a mis les cannes, le deuxième ligne Rochelet, il est allé au bout là, au bout de ce qu'il pouvait faire, il reste au sol Paul Boudéan, il a fait une course de 40 mètres pour aller servir Dylan Leeds à l'intérieur, à l'entrée des 22 mètres, et la conclusion du capitaine Rochelet, quel essai là avec la course, la chevauchée fantastique de Paul Boudéan avec son numéro 4 dans le dos, et bien il a quand même réussi à faire cette course magnifique pour échapper aux trois quarts lyonnais, et la conclusion de Dylan Leeds sous les poteaux du loup avec la transformation à venir. On va quasiment passer la sirène. Et bien ma foi, quelle première période Rochelaise conclue avec ce troisième essai déjà signé Dylan Leeds. La sirène dans une seconde. Voilà. Et la pénalité, la transformation réussie par Antoine Astoy à la pause. Et bien c'est La Rochelle qui mène logiquement au vu de cette première période. Les Rochelais qui mènent 21 à 13 à l'issue de cette première période. Trois essais inscrits par les Rochelais après 40 minutes des réalisations d'Antoine Astoy, de Valentin Bouju et donc à quasiment à la sirène de Dylan Leeds qui a inscrit son deuxième essai cette saison, déjà marqueur la semaine dernière face à l'ASM. Quelle première période de la part des Rochelais qui ont vraiment tous les ingrédients pour aller chercher une deuxième victoire à l'extérieur cette saison après le succès à Toulon. Les Rochelais qui vraiment sont bien partis ici à Lyon, à Gerland. 21 à 13 pour les Rochelais dans cette sixième journée de top 14. On va faire un point tiens sur les autres résultats de cette sixième journée. C'est quasiment la mi-temps sur l'ensemble des pelouses de ce multiplex et on sent que c'est un match pour le maintien entre Perpignan et Vannes. 0-0 à Aimé Giral entre l'USAP et le RC Vannes. 17 à 13 pour Castres qui mène sur la pelouse de Pau. Alors ça c'est une petite sensation à la pause au hameau. Le Castres Olympique qui mène 17-13 face à la section paloise. Toulon qui mène à domicile 14 à 7 face au Racing 92 et donc le Stade Rochelet qui mène 21 à 13 à la pause sur la pelouse du Loup. On se retrouve dans un peu moins d'un quart d'heure pour la seconde période de cette sixième journée. Vraiment restez avec nous parce que La Rochelle a tout pour aller chercher une deuxième victoire à l'extérieur cette saison. On se retrouve dans un peu moins d'un quart d'heure pour la seconde période à la pause. La Rochelle mène 21 à 13 ici à Lyon.
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0: Élie Medeiros sur ici La Rochelle, 17h38. Dans un instant, la seconde période de ce match entre Lyon et La Rochelle.
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0: La seconde période, oui, de cette sixième journée de top 14, le Stade Rochelais qui mène 21-13 ici à Gerland, sous la pluie de Lyon en ce début de seconde période. Voilà, les nuages ont fait leur apparition pendant la pause et il y a une pluie fine qui est présente dans ce stade de Gerland pour le début de cette seconde période. Les Rochelais qui vont donner le coup d'envoi de ce second acte. La Rochelle qui a 8 points d'avance à la faveur de cet essai à la sirène quasiment de Dylan Leeds en toute fin de première période. 3 essais à 1 en faveur des Rochelais. Astoy, Boujou et Leeds qui ont marqué pour la Rochelle contre Wayne Nicolo pour le Loup. Le coup d'envoi de cette seconde période donné par Antoine Astoy. Il ne me semble pas voir de changement côté Rochelais. Allez, Vanny Botia est resté sur la pelouse. Il a remplacé pour protocole commotion Oscar Jégou qui était sorti, le troisième ligne international tout à l'heure. Oscar Jégou et Vanny Botia est de retour pour cette seconde période. Le coup d'envoi long donné par Antoine Astoy pour tenter d'enfermer les Lyonnais dans leurs 22 mètres. Pour l'instant, c'est le cas. La pluie va peut-être changer des choses dans l'approche de cette seconde période. Mais vraiment, il faut que les Rochelais continuent dans ce sens-là parce que les 40 premières minutes ont été de très bonnes factures, notamment sur le plan défensif, avec des Lyonnais qui ont eu vraiment du mal à mettre le danger sur la ligne de but rochelaise. Le dégagement lyonnais et la touche donc avec lancé Tolo Latou. On est sur les 40 mètres lyonnais et un lancer intéressant pour le talonneur international australien qui avait été exclu contre Toulouse lors de la première journée, Tolo Latou. Et qui donc est de retour. Deuxième titularisation pour lui en ce début de saison. Lancé fond d'alignement et il a lobé tout le monde. Et récupération lyonnaise avec Guillaume Marchand qui a pu se coucher sur ce ballon. Les Lyonnais qui ont récupéré cette munition. Touche perdue là de la part des Rochelais. Le jeu au pied de Baptiste Couillou qui tente le 50-22. Ça a été bien lu par Dylan Leeds qui capte de voler le long dégagement au pied de Dylan Leeds dans les 22 lyonnais. La relance de Léo Berdeux. Le petit jeu au pied aérien de Léo Berdeux. Dessous, Niachvili, la reprise de volée de Niachvili qui permet à Evani Boccia de récupérer. C'était peu académique. En même temps, à Gerland, ça s'y prête. La reprise de volée en une touche de balle de Niachvili, elle était magnifique. Mais là, le jeu au pied est bien mieux assuré de la part d'Niachvili pour enfermer Baptiste Couillou dans ses 5 mètres. Le dégagement, et ça a été dégagé. Récupération d'un haut niveau coup pour les Rochelais. Il y a peut-être une occasion de relancer là avec Antoine Astoy. Astoy qui lève la tête côté gauche avec Boccia au niveau de la Diane, la charge de Evani Boccia, il a été pris par deux défenseurs lyonnais. Le jeu qui rebondit avec Valentin Boujou, la charge de Mathias Haddad qui s'est empalé sur Michael Guillard pour une fixation au centre du terrain avec Astoy qui tente le 50-22. Il a levé la tête, Astoy avec le rebond qui va fuser là-bas dans les 22. Oh, c'est sauvé. Ouais, le rebond qui n'a finalement pas souri, Antoine Astoy, et le banana kick de Léo Berdeux, l'extérieur du pied pour dégager, mais toute petite touche trouvée par l'ouvreur lyonnais. Et malheureusement, en fait, cette tentative de 50-22, eh ben, elle est contrée, enfin, on va dire qu'elle est gâchée, elle n'a pas pu aller au bout pour Antoine Astoy parce que le terrain est mouillé. Et en fait, sur ce terrain synthétique, eh ben, le rebond s'est tassé. Il n'y a pas eu des rebonds comme sur terrain sec, ça aurait pu être le cas en première période. Et pour le coup, là, c'est vraiment la pluie qui a amorti le ballon, qui a freiné ce rebond et qui a empêché Antoine Astoy d'obtenir ce 50-22. Voilà une conséquence directe du changement de conditions climatiques dans cette seconde période. Le lancer est capté avec Evani Boccia des 22 mètres lyonnais. Boccia qui se démène, qui a été repoussé par Saginadze en avant, commis par Evani Boccia et récupération lyonnaise. Il y a du changement côté lyonnais à la pause, on les détaillera tout à l'heure avec Berdeux qui peut servir à Théo Millet pour Wayne Nicolo qui peut servir à Youssefo Massi. On est rentré dans le camp Rochelet qui a pu retrouver Wayne Nicolo avec Théo Millet qui passe par le sol. Tentative de grattage rochelaise, que dit Monsieur Bru? Rien, ballon conservé avec Baptiste Coyot qui peut servir en point de fixation. Nathan Fresnon qui rentrait en première ligne côté lyonnais. Nathan Fresnon pour Massi dans le fermé, pris difficilement par Valentin Boujou. Ballon toujours pour les Lyonnais devant les 22 mètres. Rochelet en avant de Nathan Fresnon et le contre peut-être. Non, un Lyonnais s'est couché sur ce ballon. On va revenir à l'en avant et à la mêlée pour

avait emporté le pack lyonnais pour s'offrir une pénalité qui avait été manquée par Antonin Stoy. Mais voilà, la tendance était là sur cette dernière mêlée. Est-ce que ça va être reparti pareil en seconde période? Introduction, Valentin Beaujou. On est juste devant les 22 mètres Rochelet. Un petit côté intéressant avec Jack Noël. Mais d'abord cette mêlée, la mêlée qui est stable avec Beaujou qui va sortir ce ballon grand côté pour directement Daouni-Vaucou en point de fixation. Ouh, il a renversé deux défenseurs lyonnais, Simeli, Daouni-Vaucou, et il a pu avancer sur quelques mètres alors que ça se chamaille un petit peu dans ce ruck là avec Mathias Haddad et Chouanguiradze. Pénalité pour les Lyonnais. On n'a pas été vigilant là, de la part des soutiens Rochelet, et on s'est fait sanctionner. Ballon gardé au sol. Pénalité pour le Loup devant les 22 mètres Rochelet, et on ne prend pas les points de la part de Léo Berdeux qui va taper en touche pour tenter tout de suite de recoller au score de la part du Loup. C'est La Rochelle qui fait la course en tête depuis le début de cette rencontre. Les Rochelais qui avaient ouvert le score grâce à cet essai d'Antonin Stoy, et depuis ils ont toujours la mainmise sur le score, les Rochelais. Lancé pour Guillaume Marchand à 15 mètres de l'embu Rochelet. Ballon capté par Marvin Okuya qui a fait son entrée également côté lyonnais. Le ballon porté qui tente de se mettre en place, mais la bonne défense pour l'instant de la part des Rochelais qui arrive à se mettre au cœur de ce ballon porté. Que dit l'arbitre? Le ballon qui va être récupéré par les Rochelais. Quelle défense sur ce ballon porté lyonnais dans les 22 mètres de La Rochelle. Les avant Rochelais qui ont été extrêmement solidaires sur cette situation, et le long dégât de Daouni-Vaucou, magnifique touche trouvée par Simeli Daouni-Vaucou au niveau de la médiane alors qu'il était dans ses 5 mètres. Voilà qui va permettre aux Rochelais de souffler un petit peu à la 47e minute de jeu. Toujours ces 8 points d'avance pour les Rochelais qui franchement construisent leur match parfaitement bien pour l'instant. Après 47 minutes, ils ont 8 points d'avance, les hommes de Ronan O'Gara, et pour l'instant tout se passe bien pour le stade Rochelais qui a toujours les commandes. Lancé pour Guillaume Marchand, on est au niveau de la médiane, peut-être un contre là en touche, hein. On voit Paul Boudéan qui est déjà bien concentré, il avait sauté, ballon qui va être pas droit finalement, alors que va dire Monsieur Bruy au départ, ouais, la touche qui n'est pas droite, et ce sont les Rochelais qui vont récupérer ce ballon. Ouais, je le sentais bien, hein, parce que les Rochelais ont sauté à deux sur ce coup-là avec Andy Timo et devant lui Paul Boudéan. Évidemment, en tant que troisième ligne et deuxième ligne, il est polyvalent, Paul Boudéan, il est capable de tout faire dans cet alignement Rochelet, et même de grandes chevauchées, comme ça a été le cas en première période, en toute fin de première période pour le troisième essai. La longue course de Paul Boudéan qui récupère un bon ballon dans ses 40 mètres et qui sert Dylan Lees pour le troisième essai. Rochelet, un changement côté Rochelet avec la sortie de Karl Sorin à droite, et donc le changement et l'entrée d'Alexandre Kuntelia dans la première ligne rochelaise. Un changement poste pour poste, donc Karl Sorin qui honorait sa quatrième titularisation cette saison, le jeune droitier de 23 ans, l'ancien international U20 qui revient notamment d'un prêt à Soyons Angoulême en Pro D2 et qui sort au bout de 48 minutes remplacé par Alexandre Kuntelia. Mêlée, introduction Rochelais, ils sont sanctionnés les Rochelais sur cette mêlée, et il faut qu'Alexandre Kuntelia se règle aussi. Attention, Tolo Latou qui a parlé avec Monsieur Bru, 10 mètres supplémentaires, attention, restez dans le match. Il a été ramené par le col du maillot Tolo Latou par Paul Boudéan, voilà, qui lui a dit: toi mon garçon, c'est la dernière fois que tu fais ça. Et forcément la pénalité est tentable maintenant pour les Lyonnais, parce qu'on passe d'une pénalité à 50 mètres, d'une pénalité à 40 mètres des perches. Voilà, des petites erreurs qui coûtent cher, parce que déjà la mêlée a été sanctionnée derrière Tolo Latou qui râle, 10 mètres supplémentaires, et la pénalité est donc plus tentable pour Léo Berdeux à 40 mètres au niveau de la croix des 15, légèrement désaxé côté gauche. Léo Berdeux pour cette nouvelle tentative, l'ouvreur lyonnais qui a l'occasion de ramener le Loup à 5 points dans les clous du bonus défensif à la 49e, encouragé par Gerland. Léo Berdeux, elle est bien partie cette pénalité, et elle va passer entre les perches. Plus que 5 points d'avance pour le Stade Rochelet, 21-16 à la 49e. Voilà aussi les changements qui vont être apportés au fur et à mesure par Ronan O'Gara et son staff, devraient permettre d'apporter de l'énergie. Ben voilà, au moment où je vous parle, Ronan O'Gara est en discussion avec Rémi Thalès,
et plusieurs membres de son staff, notamment Sébastien.

0: Tiens, Boboul. Le renvoi de la part d'Antoine Astoy. 5 points d'avance donc pour le Stade Rochelais, 21 à 16 à la 49e. Et ballon perdu par les Lyonnais à la réception. Récupération d'un haut niveau coup avec Latou. Il y a un ballon de contre. Latou l'a sauté, c'est bien fait pour Favre. Favre qui est pris par Wayne Nicolo. Il y a un ballon exploité là avec Bouju pour Boal en avant. Dommage. Là en avant de Paul Boudéan après cette passe de Valentin Bouju. Et malheureusement, on va revenir tout de même à la mêlée là-bas sur le renvoi. Le ballon qui a été cafouillé par les Lyonnais. Mêlée, introduction rochelaise dans les 22 mètres lyonnais. Ouais, le loup qui n'a pas réussi à sortir comme il faut de son camp après avoir marqué des points. On le sait, c'est un peu ce qui anime aussi les staffs de top 14, mais pas que. Hein, tous les staffs de n'importe quel niveau, c'est de bonifier le fait d'avoir marqué des points par une bonne sortie de camp. Et là, les Lyonnais n'ont pas réussi à le faire. Ils se remettent tout de suite sous pression, les Lyonnais, avec cette mêlée dans leurs 22 mètres. Introduction, Valentin Bouju. Changement pour le Stade Rochelais, entrée de Thomas Lavaux, qui était titulaire face au Racing lors de la troisième journée. Thomas Lavaux est sorti de Paul Boudéan, hein, qui a été vraiment à la pointe du combat côté Rochelais. Sorti donc de Paul Boudéan, qui a été aussi un vrai leader dans ce pack maritime. Salué par Jack Noël au moment de sortir. Paul Boudéan applaudi par le public de Gerland. Ouais, fair play, parce qu'évidemment c'est un international français, Paul Boudéan, et le public de Gerland est un public de connaisseurs. Il a apprécié aussi le match malgré tout de Paul Boudéan. Introduction là-bas intéressante pour Valentin Bouju dans les 22 mètres lyonnais. Alors monsieur Bru qui n'est pas satisfait des liaisons des premières lignes. C'est un moment important. On vient de passer la 50e minute de jeu ici à Lyon. Toujours 21 à 16 pour le Stade Rochelais dans cette 6e journée de top 14. Les Rochelais qui font la course en tête depuis le début de cette partie et qui dominent quand même, notamment au niveau de l'efficacité, hein, leur capacité à revenir avec des points à chacune de leurs incursions proches de la ligne lyonnaise. Et là, ça en est une occasion intéressante pour les Rochelais avec cette mêlée. Dans les 22 mètres, il y a un côté fermé d'une quinzaine de mètres en largeur, mais surtout un grand côté avec Antoine Astoy et d'un haut niveau coup pour le Stade Rochelais. Introduction avec Bouju, d'abord la mêlée qui se relève un petit peu, elle part un petit peu en crabe, avantage en cours. Alors le bras étendu de la part de l'arbitre en faveur des Rochelais, mais ça joue, non, il n'y avait pas d'avantage, c'était un peu limite là, ce bras tendu de la part de l'arbitre, et ballon dégagé par les Lyonnais avec le bon jeu au pied de la part de Théo Migné qui fait reculer Ignacevili, la chandelle de David Ninjashvili qui va pas pouvoir récupérer ce ballon, c'est cafouillé en dessous et le jeu au pied à suivre d'Adad. Adad dans les 22, le petit coup de dribbling de Mathias Adad, le ballon cafouillé, Noël qui se jette, oh, c'est n'importe quoi dans l'embu et c'est un Lyonnais qui a réussi à se jeter en premier. C'est Ethan Dumortier pour aplatir ce ballon, mais là c'était n'importe quoi, hein, cette action dans les 22 mètres Rochelais avec cette chandelle de Ninjashvili, ballon cafouillé par les Lyonnais en dessous, le jeu au pied à suivre de Mathias Adad. Et puis un coup de dribbling, deux coups de dribbling, le ballon qui arrive dans l'embut et personne n'arrive à aplatir malheureusement côté Rochelais. Et il me semble que c'est Ethan Dumortier qui parvient à aplatir ce ballon. Alors il y a un petit arrêt de jeu parce que Jack Noël est au soin. Ronan O'Gara est pensif sur le bord. Mais il va peut-être y avoir un appel vidéo quand même, hein, pour valider cette décision de la part de Monsieur Bru. Parce que ça semblait confus quand même. Ah, finalement il semble sûr de sa décision Monsieur Bru, avec ce jeu au pied de Mathias Adad, les Lyonnais qui n'arrivent pas à conserver ce ballon. Adad qui pousse une deuxième fois et Gabin Laure qui n'arrive pas à aplatir et Dumortier non plus, et je crois même que c'est le troisième ligne centre, hein, et c'est Schwangiradze qui a aplati pour les Lyonnais, mais le ballon qui a été rentré par les Lyonnais, en l'occurrence Gabin Laure, et donc c'est une mêlée à 5 pour les Rochelais. Mêlée à 5 avec introduction Valentin Bouju, 52e minute de jeu. C'est une véritable occasion d'essai alors que la pluie ne s'est toujours pas arrêtée, hein. Il pleut beaucoup en cette seconde période là et ça change évidemment pas mal les conditions de jeu pour les Rochelais et pour les Lyonnais. L'introduction, Valentin Bouju à 5 mètres de la ligne. C'est une véritable occasion d'essai là pour le Stade Rochelais dans cette seconde période. Valentin Bouju qui a pris les infos auprès d'Antoine Astoy. Et d'abord, l'épreuve de force avec cette mêlée, les désaxés côté droit. Avec Jack Noël dans l'axe de la mêlée. Il n'y a personne dans le couloir pour l'instant. La mêlée avec l'effort de la première ligne rochelaise. Ça se relève. Que dit l'arbitre? Ça se relève et on va refaire cette mêlée. Alors ça se chamaille un petit peu de la part notamment des premières lignes. Monsieur Bruy qui n'a pas voulu prendre de décision. On va repartir sur une nouvelle mêlée. Toujours ces 5 points d'avance pour le Stade Rochelet. 52e minute de jeu. Et les Rochelais qui, pour l'instant, malgré toutes les absences hein, que l'on énumérait en première période, font le boulot hein, et mènent sur la pelouse du Loup. Le Loup qui reste sur 2 défaites consécutives, qui a la plus mauvaise conquête de top 14. Hein. Le Loup, c'est vrai qu'on n'en a pas encore parlé, mais la touche, c'est la moins bonne de ce top 14 après 5 journées. Lyon, c'est l'équipe qui perd le plus de munitions en touche et aussi en mêlée, avec seulement 73% de ballons conservés sur sa propre introduction pour le Loup. Donc une mêlée un peu en difficulté, mais là c'est une mêlée introduction La Rochelle dans les 22 mètres lyonnais, à 5 mètres de l'ambu lyonnais, avec Valentin Bouju toujours à l'introduction. La mêlée, l'effort peut-être pour les Rochelais à 5 mètres de l'ambu. Que dit Monsieur Bru? Toujours pas. Et il va refaire une mêlée, une nouvelle, une troisième mêlée. À un moment donné, il va falloir prendre une décision quand même, parce qu'on va pas pouvoir faire des mêlées pendant 35 minutes. On n'est pas contre les mêlées, hein. Bien sûr, les puristes apprécient cette phase de jeu. C'est une séquence essentielle dans le rugby, bien sûr, mais voilà, faut quand même mettre du rythme pour Monsieur Bru, qui rappelle à l'ordre les deux premières lignes. Il y a eu du changement, donc il faut aussi s'adapter de la part des premières lignes, notamment côté Rochelet, avec Alexandre Kuntelia qui a fait son entrée à la place de Karl Sorin. Voilà, trouver des ajustements pour les premières lignes, alors qu'il y a un nouveau changement côté lyonnais, avec Yancey Roux, le deuxième ligne sud-africain, qui rentre à la place de Beka Saginadze, qui cède sa place. Alors il va rentrer vraisemblablement en troisième ligne hein, donc, parce que Beka Saginadze était en troisième ligne elle. Et donc Yancey Roux qui va rentrer en troisième ligne, ancien columérin, pour cette mêlée défensive. Introduction, on y retourne, on n'a pas changé, on prend les mêmes. Valentin Bouju, 53e minute de jeu, ça fait 3 minutes qu'on est sur cette mêlée. Introduction Rochelaise, on est au même endroit. Bras cassé pour les Rochelais. Bras cassé pour les Rochelais, pré-engagement de la première ligne lyonnaise. Alors le choix, est-ce qu'on va le jouer à la main ce ballon? Ça va être le cas, j'ai l'impression, avec Tolo Latou notamment. Tolo Latou et Kadori pour jouer rapidement à la main ce bras cassé. Tolo Latou à 5 mètres de la ligne, la charge de Tolo Latou, il a été pris à 1m50 maintenant. Faut être patient. Bouju qui inverse, c'est bien fait avec Botia, la charge de Botia dans l'embut. Est-ce qu'il a pu marquer les vanilles Botia? Non, il est un peu court selon Monsieur Bruce. Ça chauffe ce quatrième essai pour les Rochelais avec Bouju. Est-ce qu'il a pu sauter l'essai? C'est pas Bouju, mais il y a eu un nouvel essai pour les Rochelais. Quatrième essai pour le Stade Rochelais à la 54e minute de jeu, et je crois que c'est Alexandre Kuntelia qui a marqué ce quatrième essai pour le Stade Rochelet. Voilà qui va donner encore un peu plus d'écart au score en faveur du Stade Rochelet, qui reprend 10 points d'avance. Une séquence validée et convertie avec cet essai pour le Stade Rochelet. Quatrième essai donc pour les Rochelets à la 54e minute, alors qu'il va y avoir du changement à nouveau de la part de Ronan O'Gara, avec des rentrées notamment avec Nathan Fresnon et Thomas Adélaïde qui va faire son entrée côté Rochelet dans cette seconde période. La transformation qui passe de la part d'Antoine Astoy, 28 à 16 en faveur du Stade Rochelet. Les Rochelais qui reprennent 12 points d'avance dans cette seconde période. Rentrée également de Quentin Lespiau côté Rochelais. On a changé toute la première ligne juste un peu avant l'heure de jeu de la part des Maritimes, avec cet essai hein, qui permet aux Rochelais de reprendre un peu d'air. Ça, c'est bien, ça permet de souffler un petit peu et d'inscrire ce quatrième essai. Ça va faire un bien fou aux Rochelais, parce que les Lyonnais étaient revenus au score. Changement également côté Lyonnais. Sorti en première ligne d'Aptiori, le droitier géorgien, est sorti du troisième ligne centre Bekaj Vangiradze. Rentrée de Matteo Nozera, l'italien, côté lyonnais, ainsi que Maxime Gouzou en troisième ligne, donc à la place de Bekaj Vangiradze. Il va y avoir une mêlée avec ce renvoi court de Léo Berdeux qui a été mal négocié par les Lyonnais. Et donc mêlée introduction Rochelaise. On est au niveau de la médiane, 56e minute de jeu, et La Rochelle mène 28 à 16 sur la pelouse du Loup. On se retrouve dans un instant pour la suite de cette seconde période.
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0: toujours ces 12 points d'avance pour les Maritimes à 25 minutes de la fin de cette partie. Jules Favre qui se plaint un petit peu de l'épaule là, il y a eu une intervention du staff médical du Stade Rochelet, mais ça va bien pour le centre du Stade Rochelet qui va pouvoir faire son retour et qui va reprendre sa place dans la ligne de 3 quarts. Introduction Valentin Bouju au niveau quasiment de la médiane, légèrement dans le camp Rochelet, avec cette occasion peut-être de déployer une attaque pour les Rochelais dans le camp adverse. Déjà un quatrième essai pour les Rochelais inscrit il y a quelques instants. Alors toujours ces problèmes de liaison hein, de la part des premières lignes dans cette partie, avec les changements bien sûr, avec en plus une première ligne toute neuve côté Rochelais avec l'Espio Fresnon et Alexandre Kuntelia. Ça complique également les choses pour les Rochelais. Introduction donc pour Valentin Bouju dans quelques secondes. Et alors qu'on a revu l'action, c'est Wakani Sarawi qui a marqué tout à l'heure en filou le Fidjien, auteur de ce quatrième essai pour le Stade Rochelet. Et il avait vu un petit espace devant le ruck, Wakani Sarawi, et hop, il a déposé ce ballon sur la ligne, pas en puissance ni mettre son corps, simplement avec de la lecture du jeu. Le ballon qui est sorti sur cette mêlée avec le jeu au pied d'Ignashvili. Oh, le rebond qui lui est défavorable, malheureusement, récupération Théo Millet, et les Rochelais qui ont perdu la munition. Dommage, avec Ignashvili qui a tenté ce petit jeu au pied par-dessus, malheureusement le ballon qui a été perdu. Et la relance pour les Rochelais avec le ballon là-bas pour Dumortier sur l'aile droite face à Leeds. Dumortier qui a été pris par le bon retour défensif de Jules Favre qui a permis d'aider son ailier capitaine de l'après-midi Dylan Leeds, alors que la pluie s'est calmée dans le cœur de cette seconde période. On arrive à l'heure de jeu et 12 points d'avance toujours pour le Stade Rochelet, 28 à 16 dans cette seconde période, avec ce cinquième essai inscrit par Watissoni Wakani Sarawi, le deuxième ligne fidjien, le jeu au pied par-dessus de la part de Baptiste Couillou. Attention au 50-22, le rebond qui est favorable à Anton Astoy, chanceux sur ce coup-là Anton Astoy qui va pouvoir dégager de son pied droit un petit peu sous pression, mais la touche n'est pas trouvée. Récupération Léo Berdeux qui est pris par Bautia, il a pu donner à Gamma alors quand même en tombant Léo Berdeux. Il y a un peu d'animation là côté lyonnais avec Baptiste Couillou. La libération est ralentie par les Rochelais. Couillou qui se plaint au play de Monsieur Bru. Berdeux, le ballon qui est sorti en avant de Léo Berdeux, et la mêlée va être en faveur des Rochelais. La petite erreur de Léo Berdeux, mais il a subi surtout la très bonne montée défensive de Thomas Adélaïde qui est venu tranchant sur Léo Berdeux. Et ouais, je sais pas si on peut dire qu'il lui a fait peur, mais en tout cas Léo Berdeux a commis ce petit en avant au moment de se saisir du ballon. Et donc les Rochelais qui vont obtenir cette mêlée avec Dylan Leeds qui vient, voilà, en tant que bon capitaine au cœur de ses avants, pour redonner quelques consignes, repasser quelques messages. Dylan Leeds, on le rappelle, capitaine en l'absence de Grégory Aldridge cet après-midi. C'est la troisième fois depuis le début de saison que l'ailier sud-africain est désigné capitaine. 34 ans, c'est évidemment l'un des cadres de ce vestiaire Rochelet. Changement pour les Lyonnais avec sortie de Baptiste Couillou, rentrée de Charlie Cassan à la mêlée, l'ancien Clermontois, qui permet donc ce changement côté Lyonnais. Avec cette introduction pour Valentin Bouju au niveau de la médiane, il y a deux grands côtés à disputer. D'abord cette mêlée avec l'effort lyonnais, c'est sorti dans le fermé avec Astoy pour d'un haut niveau coup, la passe un petit peu dans les chaussettes pour Dylan Leeds qui ne sort pas en touche. Jules Favre qui se bat, mais il est cette fois-ci poussé en touche, le centre Rochelet, dommage, alors qu'il y avait même un en avant au départ. Et donc on va revenir à la mêlée. Introduction lyonnaise, c'est un petit peu plus confus hein, depuis quelques minutes, pas mal de pertes de balles, beaucoup plus de temps mort et de jeu qui est haché depuis quelques minutes. Mais pour l'instant c'est tout bénef pour le Stade Rochelet qui mène de 12 points, et pour l'instant en plus bien sûr avec le bonus offensif provisoire hein, pour les Rochelais, avec ce quatrième essai inscrit par Wakani Sarawi. 4 essais Rochelet contre un seul pour le Loup. 3 essais d'avance, et pour l'instant donc la Rochelle se dirige vers une victoire bonifiée hein, ce qui serait quand même une superbe opération. On en est loin bien sûr, il reste 21 minutes, mais voilà, pour l'instant ça se goupille bien pour le Stade Rochelet, comme c'est le cap depuis plusieurs saisons ici à Lyon. On rappelait à Stade tout à l'heure, 3 victoires lors des 5 derniers déplacements ici au Matmut Stadium pour les hommes de Ronan O'Gara. L'introduction pour Charlie Cassan, son premier ballon, bras cassé en faveur des Rochelais. Encore une fois, cette mêlée qui est récompensée de la part de Monsieur Bru. C'est joué vite par Bouju avec la percussion derrière, intéressante, de Nathan Fresnon pour sa première apparition cette saison. Le ballon qui est gratté peut-être, non, que dit l'arbitre. Mais s'il n'est pas gratté, il faut qu'il soit pénalisé, là, le défenseur lyonnais. Ballon pour Bouju dans le fermé avec Astoy sur le pas pour Dylan Leeds. Dylan Leeds, le crochet, il tente de passer, il est passé. Dylan Leeds, il a pu servir Thibaut, la percussion d'Andy Thibaut qui reprend ses bonnes habitudes d'ailier. Andy Thibaut qui a été plaqué dans les 22. Et malheureusement, le soutien est venu trop tardivement de la part des Rochelais et la pénalité est en faveur des Lyonnais. Il a été sanctionné sur ce coup-là. Andy Thibaut, ouais, malheureusement pour lui, il n'y a pas eu assez de soutien assez rapidement parce que Dylan Leeds avait superbement sorti les bras pour Andy Thibaut qui avait mis sur les fesses Gamin Laure. Mais il y a eu un bon grattage lyonnais avec en l'occurrence Camicha qui a fait son entrée il y a quelques secondes côté lyonnais. Me semble-t-il que c'était Camicha qui a eu gratté ce ballon. Oui, c'est ça, Camicha, l'ancien Racingman, qui est rentré à la place de Guillaume Marchand. Et on sait que c'est un très bon gratteur, Camicha. Il a mis ses pattes sur Andy Thibaut et malheureusement Valentin Bouju est venu un peu en retard pour tenter de protéger Andy Thibaut. Le ballon qui va être donc en faveur des Lyonnais avec ce lancer pour Camicha. Premier bloc de saut pour Mickaël Quillard. Ballon porté côté Lyonnais. On a passé l'heure de jeu, 62e minute et toujours 28-16 en faveur du Stade Rochelais. Ça avance là dans un second temps avec Camicha qui se démène, il rentre dans les 40 mètres Rochelais. La percussion, la charge de Mickaël Guillard qui fait parler sa puissance. Tentative de grattage côté Rochelais. Le ballon qui a été récupéré. Oh, attention à cette charge de Nathan Fresnon qui est venu impacter le relayeur. Ah, il a perdu ses nerfs, là, Nathan Fresnon, sur ce coup-là. Et il écope d'une pénalité. C'est dommage parce que j'avais l'impression que le ballon avait été récupéré par les Rochelais sur ce contre-ruck. Avec les Vanni Botia qui avaient mis les mains. Et malheureusement, ouais, la charge de Nathan Fresnon sur le relayeur Charlie Cassan qui a été sanctionné. On n'a pas le droit d'impacter le relayeur sur une mêlée ouverte. Pénalité pour les Lyonnais qui vont en touche. Avec Camicha dans les 22 qui va pouvoir lancer ce ballon. Ah, il va falloir résister. Côté Rochelais, la défense qui va être mise à rude épreuve là avec ce ballon qui a été capté par Mickaël Guillard et le ballon porté lyonnais dans les 22 mètres Rochelais à la 63e. Il est bien mis au sol par les Vanier Botia notamment. Charlie Cassan qui a pu ressortir avec Yann Serrou, le Sud-Africain, en point de fixation. Le ballon qui a été récupéré peut-être par les Rochelais. Oui, en avant lyonnais et ça a pu être ressorti par Bouju avec Daoudi Voku qui peut dégager loin devant pour donner un peu d'air. Mais attention à la relance avec Berdeux côté gauche pour Gabin Laure. Gabin Laure sur les appuis, il a été pris par Thomas Adélaïde et en avant plus au sol de Gabin Laure avec le dégagement de Dylan Leeds directement en touche. Ouais, c'est un peu n'importe quoi cette seconde période quand même, ça va un peu dans tous les sens, c'est décousu, ça manque de maîtrise. Dylan Leeds a des crampes alors que on arrive tout doucement dans le dernier quart d'heure. Mais l'avantage pour les Rochelais, c'est que les Lyonnais sont pas beaucoup plus précis, hein, donc forcément ça laisse cet avantage de 12 points. Ils sont à 2 marques les Lyonnais et ça laisse un peu de quoi, ça donne de quoi venir pour les Rochelais qui ont un peu de marge dans cette seconde période avec cette introduction à venir pour Valentin Bouju. On va voir s'il va faire toute la partie. En tout cas, Christophe Loustalo est sur le banc. Lui qui est arrivé de Mont-de-Marsan cet été comme joker médical de Thomas Bergeon, qui, on le rappelle, est blessé de longue date. Hein, Thomas Bergeon qui est touché au genou. Et donc, Christophe Loustalo a été recruté en ce sens pour pallier cette absence longue durée. L'introduction pour Valentin Bouju. On est dans les 22 mètres Rochelais, des accès côté droit. L'introduction avec cette mêlée qui est plutôt stable dans un premier temps. La poussée lyonnaise, la deuxième poussée lyonnaise qui enfonce la mêlée rochelaise. Pénalité pour le Loup. Ouais, les entrants lyonnais font la différence là en première ligne. La grosse deuxième poussée lyonnaise avec cette pénale touche qui va être donc trouvée par Léo Berdeux. Et la grosse pression. Grosse pression sur la défense de La Rochelle. avec ce lancer pour Kamicha, 5 mètres de l'embu. Rochelet, il va falloir être solide, il va falloir être soudé, appliqué pour les Rochelais, parce que là ça risque de chauffer sur l'embu. Lancer de Kamicha, prise de Michael Guillard et ballon porté autour de l'international français. L'écran et pénalité pour les Rochelais, pénalité pour les Rochelais. On est venu faire action de jeu devant Michael Guillard de la part de Marvin Okuya et ça permet aux Rochelais de s'en sortir avec de la réussite, mais la pénalité est en faveur du Stade Rochelais qui va pouvoir se dégager à un quart d'heure de la fin. Elle fait du bien, cette munition gâchée par les Lyonnais un petit peu bêtement. Tant mieux, ils prennent les coéquipiers d'Antonin Astoy qui va pouvoir dégager le camp Rochelet. Ça va donner un petit peu d'air aux Maritimes dans cette seconde période avec le lancer à venir pour Quentin Espio qui va prendre la combinaison auprès de Nathan Fresnon et le lancer pour Quentin Espio. On est sur les 40 mètres Rochelet, prise en haute altitude de la part d'Andy Timo. Ballon porté Rochelet, attention à ne pas se laisser enfermer, et le ballon porté conduit le camion par Quentin Espio qui avance sur quelques mètres, petit pas par petit pas, ça avance côté Rochelet. On arrive au niveau de la médiane, le ballon porté qui s'écroule et pas de faute avec Lévani Botia. La charge de Lévani Botia, l'épaule en avant, point de fixation de la part de Lévani Botia, et Valentin Bouju qui va mettre ce ballon dans la boîte. La chandelle, elle est un peu longue de la part de Bouju, captée par Gabin Laure dessous, devant ses 22 mètres. Laure, la vrillée du pied gauche de Gabin Laure pour faire cavaler Niniashvili dans ses 22 mètres. Ballon récupéré par Niniashvili. Et la touche trouvée par l'international géorgien. Voilà, les Rochelais qui sont aussi dans une optique de laisser l'initiative aux Lyonnais dans cette seconde période. Eh bien, je vous l'annonçais tout à l'heure, l'entrée de Christophe Loustalo, 34 ans, ses premières minutes en top 14 cette saison à la place de Valentin Bouju. C'est un passage de témoin entre plusieurs générations qui sépare Valentin Bouju, 18 ans, et Christophe Loustalo, 34 ans. Loustalo qui dispute ses premières minutes en top 14 cette saison. Lui qui revient d'une blessure au mollet, qui donc avait été recruté comme joker médical de Thomas Bergeon. Ballon récupéré par les Rochelais sur ce lancer avec Astoy. Astoy qui peut écarter vers Jack Noël. Le jeu pied à suivre de Noël. Ouais, il est un peu court dans les bras de Gabin Laure qui renvoie le jeu dans les bras cette fois-ci d'Antoine Astoy. On ne s'embarrasse pas, hein, côté Rochelais. On joue au pied, on occupe le camp adverse. La chandelle montée avec de haut niveau coup dessus. Mais c'est Berdeux qui s'impose devant les 40 mètres lyonnais. Tentative de grattage rochelaise. Elle n'est pas gagnante. Et Cassan qui sort ce ballon vers Kamicha. Point de fixation au centre du terrain avec Charlie Cassan qui tente le jeu au pied croisé là-bas pour le 50-22. C'est couvert par Niniashvili. Niniashvili, la tentative de relance, le crochet sur Kamicha, il tente de passer. Oh, attention, il a failli télescoper avec Thomas Lavo. Le ballon qui est éjecté avec Astoy pour Andy Timo. Le petit pas de loi de Timo dans le couloir là-bas à côté gauche. Il a été bien pris, Andy Timo. On est dans les 40 mètres Rochelet avec Loustalo pour son premier ballon. Le percussion de Thomas Adélaïde en point de fixation sur les 40 mètres. Il va falloir occuper là avec Loustalo. C'est fait. L'expérience de l'ancien Montois qui va dégager ce ballon dans les bras de Giuta Wainicolo. Attention à la relance de Wainicolo qui prend de la vitesse. Il a évité deux plaquages, trois plaquages. La passe à hauteur pour Dumortier. Et le plaquage était bon de la part de Noël. La bonne pression des Rochelais qui font reculer les Lyonnais avec Wainicolo. Ou attention à l'en avant. Attention à l'en avant volontaire de Thomas Adélaïde. Il y avait de l'espace dans le fermé. Et que va dire Monsieur Bru? Pour l'instant, c'est une simple pénalité parce qu'il y avait de l'espace grand côté. Et Thomas Adélaïde, pour l'instant, s'en sort bien avec cette simple pénalité. Alors que je guette là-bas à l'opposé, il y a un Rochelet qui est resté au sol. Me semble-t-il que c'est Lévani Botia, hein, qui est resté au sol là-bas sur l'action précédente. Alors qu'Oscar Jégou s'est rhabillé, lui qui était sorti pour protocole commotion tout à l'heure en première période. Et le staff Rochelet qui s'interroge, bien sûr, hein, sur l'état de santé de Lévani Botia qui reste au sol. Il reste 12 minutes à jouer dans le temps réglementaire. Des crampes pour les Rochelais. Ils s'étirent, notamment Andy Timo, Jules Favre. C'est dur, ils ont beaucoup donné, les Rochelais. Et évidemment, sur ce terrain synthétique, c'est de plus en plus exigeant. Alors, les arbitres sont en train de revoir au ralenti. Ah ouais, la faute de Thomas Adélaïde et carton jaune. Carton jaune contre le deuxième ligne Rochelais. Thomas Adélaïde qui va laisser ses coéquipiers à 14 pour les 10 prochaines minutes. C'est plutôt logique là, l'en avant volontaire de Thomas Adélaïde alors qu'il y avait du monde dans le fermé. Même si on était très loin, la ligne rochelaise, C'est un carton jaune plutôt logique pour Thomas Delaïde. Les Rochelais à 14 donc, et qui seront peut-être de retour à 15 pour les deux dernières minutes de cette partie. La touche est trouvée par Léo Berdeux. Il reste 11 minutes à jouer. La Rochelle mène toujours 28 à 16 ici à Lyon. On se retrouve dans un instant pour la fin de cette partie.
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0: Lancé pour Camicha dans les 40 mètres Rochelais, toujours ses 12 points d'avance pour le Stade Rochelais qui a une marge dans cette partie. C'est contré par Thomas Lavaux, ce lancer de Camicha. Ouais, mais Loussalo qui ne s'est pas compris avec Quentin Espion et ballon récupéré par les Lyonnais avec cette nouvelle charge là de la part de Matteo Nocera, mais ballon perdu et récupération d'un niveau coup. Heureusement, parce que là les Rochelais s'étaient un peu emmêlés les pinceaux avec Loussalo qui n'avait pas pu récupérer ce ballon. Et l'Espio, ils ne s'étaient pas parlé tous les deux. Et Chat avait pu récupérer. Et heureusement, ballon perdu dans un second temps par le droitier italien de Lyon, Matteo Nocera. Ballon récupéré par Wainicolo qui amorce une relance. La longue sautée de Wainicolo pour Massi là-bas. Massi qui évite le plaquage de Dylan Leeds. Massi qui rebondit sur Aninashvili. Le ballon pour Théo Millet maintenant dans les 40 mètres Rochelais. Passage par le sol avec Charlie Cassan. Charlie Cassan qui a pu servir à Nocera justement, l'Italien recruté lui aussi en tant que joker médical. Le ballon pour les Lyonnais toujours avec Antoine Deliance devant les 22 mètres Rochelais. Il reste 10 minutes à jouer, toujours 12 points d'avance pour le Stade Rochelais. Très bon plaquage là aux jambes de Lavaux sur un Mickaël Guillard pour faire reculer cette ligne d'avantage. Ballon pour Charlie Cassan, mais libération ralentie pour le demi-mêlée lyonnais. Bonne défense pour l'instant de la part des Rochelais avec Berdeux qui écarte pour Théo Millet. Wainicolo, attention à lui. Wainicolo, la passe pour Gabin Laure un peu dans les chaussettes et Dylan Leeds peut mettre la pression sur l'ancien Biterrois qui va perdre le ballon. Un petit en avant de Gabin Laure et le ballon qui va être récupéré par les Rochelais avec cette mêlée. Très bonne défense du Stade Rochelais. C'est l'une des satisfactions de l'après-midi, mais on les sent un petit peu sur la jante, hein, les Rochelais. Avec Max Assadad à nouveau qui s'étire un petit peu, il y a des crampes, ça tire pour les Rochelais, mais c'est à ce prix qu'ils vont pouvoir peut-être arracher une deuxième victoire à l'extérieur. 71e minute de jeu. Les changements qui se poursuivent côté lyonnais, notamment avec Gabin Laure, l'arrière lyonnais, qui est remplacé par Martin Méliande, un trois quarts polyvalent, un ancien Racingman capable de jouer en 10 ou à l'arrière. Et il va rentrer à l'arrière, Martin Méliande. Alors que Jack Noël est un petit peu touché sur son aile droite, là, au niveau du genou gauche. Et il évoque auprès du staff médical une petite douleur. Il boite un peu, mais il boite comme il faut, Jack Noël. Mais les solutions ne sont pas nombreuses, hein. Sur le banc, il y a Diego Jurde. Mais pour l'instant, il est toujours sur le banc. Jeune international, moins de 20, Diego Jurde. Et il va peut-être faire son entrée en fin de partie. Il reste quelques munitions également côté Rochelais dans cette fin de rencontre. Et d'abord cette introduction là-bas pour Christophe Loustalot, qui, je vous le disais, déjà une solide expérience, hein, 42 matchs de top 14 avec Bayonne, avec Grenoble notamment, et puis aussi en Pro D2 avec 215 matchs en Pro D2 avec Mont-de-Marsan, où il évoluait depuis quelques saisons maintenant. Et son dernier match de top 14 remonte au 28 mai 2016 pour Christophe Loustalot, c'était avec Grenoble, donc il y a plus de 10 ans. Et il retrouve le top 14, le demi de mêlée Rochelais. La mêlée rochelaise est sanctionnée sur ce coup-là. L'introduction était en faveur des Maritimes, mais ils ont été sanctionnés. Et 10 mètres de plus, parce que Loustalot a gardé le ballon. Ah, ça fait deux fois. Tout à l'heure, en première période, c'était Tolo Latou. Et là, c'est pourtant l'expérimenté Christophe Loustalot qui a gardé ce ballon et qui a donc écopé 10 mètres de plus. La touche est trouvée par les Lyonnais, lancée dans les 22 mètres, à l'entrée des 22 mètres, pour Lyon qui a certes la possession, a certes des occasions, mais n'arrive pas à marquer pour l'instant, et c'est tant mieux. La défense rochelaise est pour l'instant très très solide, et qui n'a encaissé qu'un essai, quand on sait que Lyon a été capable d'en mettre 40 face à l'ASM, notamment. Ballon perdu par les Lyonnais sur cet alignement, et le contre peut-être avec d'un niveau coup, qui a été pris dans les 22 mètres Rochelais. Et la touche lyonnaise qui est le point noir pour le Loup depuis le début de saison, ça se confirme là avec ce nouveau ballon perdu à l'entrée des 22 mètres. Ça va permettre au Rochelais dans un second temps de se dégager avec Loustalot. Est-ce qu'il va passer par Antonin Stoy? Non, il va prendre le jeu au pied à son compte, le pied gauche de Christophe Loustalot pour trouver la touche. Allez, jouer vite cette touche par Dumortier avec Berdeux. Berdeux dans le couloir là-bas, il a été pris. Tentative de grattage Rochelet, c'est pas récompensé avec ce ballon toujours pour les Lyonnais. La charge de la part de Thomas Gallo, l'international argentin, qui a créé un point de fixation. Ballon toujours pour les Lyonnais avec Michael Guillard, très actif également cet après-midi, mais il est repoussé notamment par Levani Botia, par un double plaquage Rochelet. Et il n'avance pas les Lyonnais pour l'instant, à 8 minutes de la fin de la partie, 12 points d'avance toujours pour le stade Rochelet. Ballon un petit peu cafouillé avec Okuya pour Cassan qui tente de trouver une solution avec Martin Méliande, mais le ballon qui est toujours en faveur des Lyonnais. En avant de Théo Millet, récupération rochelaise avec Loustalot qui lève la tête, le jeu au pied est bon là-bas dans le couloir gauche, qui va faire cavaler Martin Méliande. Et les Lyonnais qui ont toujours le ballon donc, mais qui vont monter cette chandelle avec Ethan Dumortier. Léo Berdeux va tenter d'être dessous, mais Niniashvili est le premier. Niniashvili qui peut écarter avec Astoy. Le crochet d'Astoy, il est passé dans le couloir. Oh, attention, il a trébuché. Anton Astoy passe par le sol avec Loustalot qui peut servir Nathan Fresnon. Nathan Fresnon sur les appuis. Ouais, qui a glissé lui aussi. Attention, ça aurait pu être dangereux. Libération ralentie pour Loustalot avec Niniashvili. Le jeu au pied, extérieur du pied de la part de Niniashvili pour trouvé dans l'entrée des 22 mètres. Martin Méliande, la relance de Wainikolo. Wainikolo qui n'a pas pu être plaqué par le bout du short de la part d'Ignashvili. Il fait les bordures, Wainikolo. Et il a été pris là-bas dans le couloir. Bon plaquage notamment de Leeds. Et il est poussé en touche, Wainikolo. Mais surtout, il est pénalisé parce qu'il avait été mis au sol et maintenu au sol par Dylan Leeds. Mais il s'est relevé sans lâcher le ballon au sol. C'est interdit. Et donc, il est sanctionné. Pénalité pour le Stade Rochelet. La très bonne montée de Dylan Leeds qui a tout donné. Hein. Il est perclus de depuis un quart d'heure, le Sud-Africain. Les Rochelais qui sont en difficulté hein, physiquement depuis quelques minutes. Et on l'a bien compris de la part de Ronan O'Gara avec des changements. Diego Jurd qui va faire son entrée, peut-être à la place de Dylan Leeds. Et en tout cas, la touche est trouvée par Anton Astoy là-bas. On ne prend pas les points côté Rochelais. Cette pénalité à 35 mètres, légèrement côté gauche. Et c'est un lancer à venir pour le stade Rochelais avec Quentin Lespiot dans les 22 mètres. Là, un essai maintenant à 6 minutes de la fin pourrait quasiment assurer le succès Rochelais cet après-midi du côté de Gerland. Diego Jurd qui va faire son entrée dans quelques secondes, juste après cette action. Avec ce lancer, capter ce ballon. Et c'est un ballon porté pour les Rochelais. Dans les 22 mètres du Loup avec Loustalot qui est à la manœuvre. L'occasion peut-être pour les Rochelais d'inscrire un cinquième essai et d'avoir un bonus offensif sécurisé dans cette fin de partie. Mais ballon perdu par les Rochelais là-bas dans le couloir des 5 mètres. Mais un en avant un Lyonnais et donc un avantage en cours pour la Rochelle. Et on va revenir à cette mêlée en faveur des Rochelais. Ouais, les Lyonnais qui sont vraiment, vraiment en train de passer à côté de leur seconde période. Et tant mieux pour La Rochelle qui, pour l'instant, n'est pas mis en danger dans cette fin de match. Hein. Lyon qui n'arrive pas à se montrer dangereux. Alors, je vous le disais, il va y avoir un double changement côté Rochelais avec le retour d'Alexandre Kadoury en première ligne et l'entrée de Diego Jurd, 20 ans, l'international moins de 20, pour sa première apparition de la saison. Diego Jurd qui n'avait pas joué jusque-là. Et qui rentre, je pense, à la place de Dylan Leeds, hein, qui a fini complètement cramé cette rencontre. L'auteur du troisième essai Rochelet, Dylan Leeds. Voilà, c'est ça, Dylan Leeds qui cède sa place. Et sorti également de Nathan Fresnon, qui était rentré en cours de jeu. Il cède sa place à Alexandre Kadoury, côté Rochelet, dans cette fin de partie. Dylan Leeds qui cède sa place également. Il a beaucoup donné, le capitaine de l'après-midi. Auteur de son deuxième essai de la saison, tout à l'heure en fin de première période. L'introduction pour Loustalot, là-bas dans les 5 mètres lyonnais, avec cette introduction et ce lancement de jeu pour la Rochelle à venir. Intéressant parce que là ça serait l'essai de la victoire. Il y a déjà 12 points d'avance pour les Rochelais et un essai mettrait les Lyonnais à 3 marques. L'introduction de Loustalot à 15 mètres de l'embu, complètement côté gauche là-bas avec un grand côté ouvert et bras cassé pour les Lyonnais. La mêlée rochelaise qui s'est fait renverser, bras cassé avec Millet. C'est joué vite pour Massy avec Wainikolo. Wainikolo qui sort des 22, la course de Wainikolo, la passe à hauteur pour Berdeux qui est envoyé en touche par un triple plaquage ultra offensif là de la part des Rochelais. Ils sont présents en défense, mais on va revenir à la pénalité sur la mêlée pour les Lyonnais, me semble-t-il. Et là, il y avait un triple plaquage énorme là de la part des trois quarts Rochelais pour pousser en touche Léo Berdeux, pour le balancer en touche. quel impact, notamment de Diego Jurde avec Dany Vaucou et également Jack Noël. Même à la 75e, ils sont présents, les défenseurs Rochelais. Là, le contre-rack peut-être, oui, pour récupérer le ballon. Pénalité pour les Rochelais. C'est peut-être la pénalité de la victoire. Le banc qui a exulté comme tête. En tout cas, 77e minute, le contre-rack encore gagnant de la part des Rochelais devant les 22 mètres lyonnais. Et ce sont 4-5 Rochelais là qui ont permis de renverser ce rack. Pénalité logiquement accordée par Monsieur Bru avec cette pénalité. Alors, qu'est-ce qu'on va faire de la part des Rochelais? Le bonus offensif et pour l'instant dans la poche des Rochelais avec 4 essais à 1. Que va faire Antonin Stoy? Le tir est apporté par Rémi Thalès. Oui, il voulait aller en touche Antonin Stoy, mais Rémi Thalès lui a dit non, tu vas aller prendre les points, parce que là ça va faire en plus tourner le temps de la part des Rochelais, alors que les supporters lyonnais commencent à quitter pour certains le stade de Gerland. Ils ont compris, les supporters lyonnais, que ça allait être très très compliqué cet après-midi de battre cette équipe rochelaise. Et la pénalité pour Antonin Stoy, il reste 2 minutes et 15 secondes. L'occasion de prendre 15 points d'avance pour les Rochelais. C'est quasiment une balle de match là pour Antonin Stoy, même si l'écart est déjà fait en faveur des Rochelais. C'est parti pour Antonin Stoy et ça passe à gauche. Ça passe à gauche, mais on en reste à ce score de 28 à 16. 12 points d'avance pour le Stade Rochelais dans cette seconde période, un peu plus terne que la première, mais pour l'instant ça sourit au Rochelais, et pour l'instant surtout les Rochelais qui arrivent à être extrêmement appliqués en défense. 3 petits points seulement encaissés dans cette seconde période de la part des Rochelais. Le renvoi 22 qui a été tapé, et Antonin Stoy qui a pu récupérer ce ballon. La chandelle montée par Astoy, dessous Nignashvili qui ne va pas récupérer ce ballon. C'est Léo Berdeux en deux temps qui va le récupérer. Il reste 1 minute 30 et la Rochelle vise un nouveau succès à l'extérieur. C'est en tout cas très bien parti. La pénalité est jouée vite par Charlie Cassan. Attention à cette action pour les Lyonnais avec la charge de Thomas Gallo dans les 40 mètres. Cassan qui a été pris, pas de position de hors-jeu pour l'instant de la part de la défense rochelaise. Cassan qui écarte avec Méliande pour aller au Berdeux. Les dernières offensives lyonnaises dans cette fin de partie, reste une minute, mais il faut qu'ils marquent deux fois les Lyonnais pour aller s'imposer, et pour l'instant ils ne sont même pas dans les clous du bonus défensif, avec Cassan qui peut écarter la passe dans le dos de Yann Serrou avec Méliande. Le ballon perdu, récupération rochelaise, mais l'en avant lyonnais et la mêlée à venir pour le Stade Rochelais qui va s'imposer. Il reste moins d'une minute, c'est désormais certain. Les applaudissements sur le banc, notamment de la part de Paul Boudéan. Le Stade Rochelais va signer sa deuxième victoire à l'extérieur de la saison, sa quatrième victoire en 6 journées. Les Rochelais qui vont faire un joli coup sur la pelouse du Loup. Il reste quelques secondes, 30 secondes très précisément, et mêlée introduction rochelaise à 40 mètres de l'embu des jaunes et noirs. Là le match ne peut plus leur échapper. Il reste 20 secondes, 12 points d'avance. C'est impossible que le Loup remonte cet écart, et les Rochelais qui commencent à se congratuler sur le banc. Ouais, on se fait des petites tapes derrière la nuque et on se congratule côté Rochelais, parce que c'est une victoire autoritaire vraiment de la part du Stade Rochelais, une victoire bonifiée en plus qui se profile pour les Maritimes. 4 essais à 1, 3 essais d'avance. La sirène ici au Matmut Stadium, et il va falloir maintenant dégager ce ballon en touche pour valider la deuxième victoire à l'extérieur de la saison pour le Stade Rochelais. Alors Monsieur Bru joue un petit peu les prolongations, il prend pas mal de plaisir cet après-midi, mais on va faire refaire cette mêlée pour donner un petit peu de plaisir encore dans cette fin de partie. Ronan O'Gara a compris, il félicite ses joueurs sur le banc, il sera satisfait bien sûr hein, l'entraîneur Rochelais. On vous invitera d'ailleurs à écouter sa réaction demain dans la matinale d'ici La Rochelle, et ainsi que celle des acteurs rochelais de cet après-midi, de cette victoire rochelaise sur la pelouse de Lyon, 28 à 16. C'est en tout cas le score, on vient de passer la sirène, et les Rochelais qui n'ont plus qu'à dégager ce ballon en touche. Introduction Christophe Loustalot, restez avec nous, petit débrief dans quelques secondes, les résultats également du multiplex. Le ballon qui est sorti par Mathias Haddad est dégagé en touche par Antonin Stoy. C'est fini ici à Lyon. Victoire bonifiée de la part du Stade Rochelais, 28 à 16. L'un des beaucoup de cette sixième journée. Il est réussi par le Stade Rochelais qui s'impose avec le bonus 4 essais à 1 sur la pelouse de Gerland. 28 à 16. Un match maîtrisé par les Rochelais qui ont été extrêmement disciplinés. discipliné, appliqué défensivement et qui donc grâce à cette grosse défense justement s'impose en encaissant seulement un essai sur la pelouse de Lyon. Victoire 28-16 de la part du Stade Rochelet qui se replace encore un peu plus dans ce top 6 avec cette quatrième victoire de la saison, la deuxième à l'extérieur après le succès à Toulon. Les Rochelais qui se rachètent suite au dernier match à l'extérieur, c'était une défaite à Pau le 26 septembre dernier, mais voilà, la Rochelle qui repart du bon pied donc à l'extérieur avec cette victoire sur la pelouse de Lyon. Vous dire que les Rochelais eh bien, vont faire une coupure du top 14 puisque la semaine prochaine, place à la Champions Cup, première journée, réception des Lions de Johannesburg, l'équipe sud-africaine, samedi prochain 18h30, un match à suivre évidemment en direct sur ici la Rochelle, cette ouverture de la Champions Cup à De Flandre, et puis le retour du top 14, ce sera le 25 octobre, la réception de Bordeaux le dimanche soir à 21h avant un déplacement à Paris, à Jean-Bouin, pour terminer ce mois d'octobre. On va faire un point avant de se quitter, comme je vous l'avais promis, sur les résultats de cette sixième journée de top 14 avec notamment donc les autres matchs de ce multiplex. Vous dire qu'en début de journée, eh bien, il y avait le match de 14h30 entre le Stade Français et Montpellier. C'est le Stade Français qui s'est imposé à Jean-Bouin 30-22 face au MHR. Dans les autres matchs de ce multiplex, vous dire donc bien sûr que La Rochelle s'est imposée, on l'a suivi ensemble, 28-16. Perpignan a remporté le match déjà important dans la course au maintien face à Vannes, 21-12. Le succès des Catalans, sans bonus défensif pour les Vannetais qui restent dernier de ce championnat de top 14. Pau a renversé Castres, victoire 35-26 des Palois à domicile face au Castres Olympique. Et la victoire de Toulon également, 29-15 pour la première des Toulonnais depuis le départ de Pierre Mignoni. À 21h, Clermont reçoit Bordeaux, et puis demain soir en clôture, Toulouse accueillera l'Aviron Bayonnais. Merci à toutes et à tous de nous avoir suivis cet après-midi sur ici La Rochelle, cette rencontre de la sixième journée entre le Loup et le Stade Rochelet. La victoire des Rochelais donc sur la pelouse de Gerland, 28-16 pour cette rencontre. Merci de nous avoir suivis. Merci à Paul qui était à la réalisation cet après-midi. Prochain rendez-vous rugby avec les Rochelais, le début de la Champions Cup samedi prochain à 18h30, La Rochelle contre les Lions de Johannesburg. Très bonne fin de soirée à tous, bon week-end et à la prochaine. Salut.
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0: Noël pour Astoy, il est passé, Antoine Astoy, et le premier essai Rochelet. Il a pris l'épaule intérieure de son défenseur, Antoine Astoy, 4 minutes et 30 secondes. La transformation d'Antoine Astoy, 22 mètres en face, ça passe entre les perches. Eh bien Antoine Astoy 7, Loup 0. Que va dire M. Bru, la décision est laissée. L'essai pour le Stade Rochelet, 8 minutes et 30 secondes. Le deuxième essai pour les Maritimes. Et c'est donc le premier essai en professionnel pour Valentin Bouju, 18 ans. La pénalité pour Léo Berdeux qui va passer sans problème. Le Loup qui a inscrit ses premiers points de l'après-midi. Le Loup qui réduit le score à 14-3 en faveur du Stade Rochelet. Léo Berdeux, et il inscrit cette deuxième pénalité, 2-2 pour l'ouvreur lyonnais. Ça fait 14-6 désormais pour le Stade Rochelet après 21 minutes. Ouais, Nicolo, et l'essai lyonnais. L'essai lyonnais, 31e minute de jeu, c'est très bien joué de la part du Loup. Transformation va être réussie de la part de Léo Berdeux. Et ça permet aux Lyonnais de recoller un petit point seulement. Ça fait 14-13 toujours pour le Stade Rochelet dans cette première période. 32e minute de jeu. Pris par Fabre. Et le compte pour les Rochelais avec Boudéan. Il est passé, il met les 4. Boudéan. Quelle course de la part de Paul Boudéan qui rentre dans les 22. La passe intérieure pour Litz. Quel essai Rochelet. Le contre de 60 mètres conclu par Dylan Litz. Léo Berdeux, elle est bien partie cette pénalité et elle va passer entre les perches. Plus que 5 points d'avance pour le Stade Rochelet, 21-16 à la 49e. Nouvel essai pour les Rochelais, 4e essai pour le Stade Rochelet à la 54e minute de jeu. Et je crois que c'est Alexandre Coutelia. C'est fini ici à Lyon, victoire bonifiée de la part du Stade Rochelet.
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1: Et c'est l'heure de s'informer avec Benjamin Mathieu.
2: Bonsoir, on commence par cette immense victoire. La France du cyclisme tient probablement avec Paul Sexas, son successeur, de Bernard Hinault, dernier vainqueur du Tour de France, c'était en 1985. Alors on n'en est pas encore là, mais le Lyonnais a réalisé un grand exploit en Italie. À seulement 20 ans, il remporte le Tour de Lombardie, la dernière grande course de la saison. Le jeune Français qui a écœuré la concurrence pour gagner et rentre un peu plus dans la grande histoire du cyclisme, Cédric Guillou.
3: Il y a aujourd'hui 5 monuments dans l'histoire du cyclisme, 5 courses de prestige qui ont été remportées par les meilleurs coureurs de tous les temps. La classique Milan-San Remo en début de saison, le Tour des Flandres, Paris-Roubaix, la classique belge Liège-Bastogne-Liège et donc le Tour de Lombardie. Et à 20 ans, Paul Sexas a déjà gagné l'un de ces 5 monuments. C'est dire la dimension qu'est en train de prendre le coureur français, impressionnant aujourd'hui en Italie. Il a construit son succès à 20 km de l'arrivée dans l'ascension du Siviglio, une côte d'un peu plus de 4 km avec de forts pourcentages. Le Lyonnais a assommé tout le monde, lâché ses adversaires les uns après les autres. Il n'a cessé de creuser l'écart au plus fort de la pente avant d'assurer lors des 15 derniers kilomètres. Paul Sexas, qui a parfaitement profité de l'absence de l'ogre Pogacar, toujours convalescent, est devenu, à 20 ans, le plus jeune vainqueur de l'histoire du Tour de Lombardie.
2: Et donc, il devient également le plus jeune vainqueur d'un monument du cyclisme depuis 1944. C'était le congrès des maires ruraux de France. Aujourd'hui, dans le Gers, Sébastien Lecornu est venu à Auch, où il a annoncé que les communes rurales bénéficieraient d'une dotation nouvelle de 50 millions d'euros. Le Premier ministre venu également parler prix des carburants.
4: Nous travaillerons à une réponse spécifique, je vous en fais l'annonce, pour les stations-service rurales isolées, souvent d'ailleurs des stations-service indépendantes. Partout en France, que l'on habite proche ou loin d'un centre-ville, on doit pouvoir bénéficier de cette baisse de prix que nous sommes en train d'organiser. La ruralité sera au cœur de nos préoccupations parce que c'est sans doute évidemment dans les villages que les Françaises et les Français ont le plus besoin de leur voiture et subissent le plus durement le choc pour leurs finances.
2: Lundi, Matignon réunit l'ensemble des distributeurs et des opérateurs pétroliers pour obtenir une baisse du prix du gazole entre 12 et 18 centimes par litre. À Nantes, c'est la consternation sur le campus du Tertre de l'université. La police a fait évacuer ce matin un bâtiment occupé depuis 3 jours en soutien au mouvement des lycéens. Les salles ont été retrouvées tagués, des ordinateurs cassés, des bureaux renversés, des déchets jonchant le sol. Le campus va rester fermé jusque mardi prochain. Nos macadam, l'État doit assumer de s'être trompé. Voici quelques slogans des opposants à l'A69 entre Toulouse et Castres qui défilaient dans le Tarn. 1100 manifestants écologistes opposés à l'ouverture de cette autoroute qui sera mise en service début novembre. Ils étaient sous étroite surveillance policière avec 800 forces de l'ordre. Mais il n'y a pas eu de débordement. Et puis, elle est passée par toutes les émotions ce matin. L'astronaute Sophie Adenau en larmes lors de sa première conférence de presse après son retour sur Terre. C'était donc ce matin à Cologne, en Allemagne, où se trouve le Centre européen des astronautes. Sandrine Etowah-Andegh, vous y étiez. La première prise de parole publique de la Française était très émouvante.
5: Oui, et dans sa veste bleu nuit, Sophie Adenau est impressionnante de force et d'humilité, éprouvée mais très souriante. L'astronaute française est soutenue par 2 médecins de l'Agence spatiale européenne et elle revient sur les émotions qui la traversent après cette mission record de 235 jours dans l'espace.
6: Émotionnellement super contente, le sentiment de mission accomplie. On a beau se préparer à ça, on a beau lire des extraits, des récits d'astronautes.
5: Elle essuie quelques larmes. Mais elle est aussitôt soutenue par les applaudissements de tout un comité d'accueil touché et fier. Des images, des souvenirs, Sophie Adenau dit en retenir plein. Mais c'est surtout l'incroyable beauté de la Terre depuis là-haut qui l'a marquée.
6: Mais le voir de ses yeux, depuis la coupola, vous passez par toutes les émotions. Parfois c'est une euphorie intense de toute cette beauté. Et parfois c'est... ça vous prend le trip. Et moi, ce que je veux, c'est partager ça.
5: Sophie Adenau, l'ambassadrice qui, après un programme de récupération médicale de 3 semaines à Cologne et les retrouvailles avec ses proches, va entamer une tournée en Europe pour partager son expérience exceptionnelle.
2: L'astronaute française qui s'est dit également très émue des incendies dans le bassin d'Arcachon qu'elle a pu observer depuis l'espace. Elle rentre dans l'histoire spatiale en devenant la première européenne à avoir passé 8 mois dans l'espace. Et puis un petit mot de sport pour terminer. En judo, c'est une première depuis 23 ans dont on se serait bien passé. L'équipe de France termine les mondiaux de judo en Azerbaïdjan sans avoir remporté aucun titre. Roman Dico, dernière chance tricolore, a perdu la finale des plus de 78 kilos. Elle décroche l'argent. Teddy Riner était forfait pour blessure.
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2: Un temps gris demain matin en Bretagne avec quelques pluies. Les brouillards et nuages bas sont nombreux du centre du pays. Les éclaircies dominent davantage au sud-ouest et sur le massif central. L'atmosphère est fraîche avec 4 à 16 degrés et une moyenne de 10 degrés. L'après-midi, le soleil alterne avec les nuages au sud et sur le massif central. Le ciel reste chargé du nord à l'ouest avec quelques pluies faibles en Bretagne et en Normandie. Certains nuages bas persistent dans les plaines du centre-est. Il fait beau au sud-est. Les températures atteignent de 12 à 23 degrés.

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2: Salut à toutes, salut à tous et bienvenue sur votre radio. Ici, on est ensemble comme chaque samedi soir pour laisser les clés de la programmation musicale de Décibel à une personnalité du monde des arts ou du spectacle. Et ce soir, elle a bon goût. Vous allez vous régaler avec les chansons choisies par Chantal Latsou. Bonsoir.
3: Oui, bonsoir. C'est génial alors.
2: Rien qu'avec votre bonsoir, on sent qu'on va passer un bon moment. Et une double actualité très réjouissante pour Chantal Latsou. Son spectacle, Chantal Latsou Forever, en tournée partout en français au Casino de Paris. Et puis un film, La Maison de nos rêves, avec une bande originale.

0: La maison de nos rêves, c'est un film ici de Claude Zidi Junior et on y entend, oui, cette jolie chanson de Joe Dassin. Bienvenue Chantal Latsou.
1: Merci.
0: Et c'est parti. Vous êtes actrice, vous êtes humoriste, vous nous faites tellement, tellement rire. Chantal Latsou est dans le film La maison de nos rêves.
1: Hey.
0: Et vous arrivez aussi à nous émouvoir pas mal.
1: Hey, oui.
0: Bien joué, hein.
1: J'y arrive, hein.
0: Ouais. C'est, alors évidemment, vous allez me dire, vous, c'est la routine, c'est votre boulot, mais nous, on est tellement conditionnés à ce que vous nous fassiez rire tout le temps jusqu'aux larmes et tout, que bah, là, justement,
1: ça
0: ouais, moi, ça m'a prise au dépourvu.
1: Scotche les gens, d'ailleurs.
0: Vous êtes scotchante.
1: Eh oui, bah, c'est un peu ce que les gens me disent, mais dis donc, bah, c'est incroyable, tu nous as scotché. Tu nous fais marrer pendant tout le long du film, et d'un seul coup, t'arrives à nous choper, quoi.
0: Ouais. C'était agréable pour vous, justement, de pouvoir aller nous tirer des émotions différentes.
1: Ben, je le fais pas mécaniquement, si vous voulez, mais oui, c'est agréable d'avoir un rôle comme ça, avec des facettes où on peut montrer un éventail de sentiments, ça c'est, et d'émotions, ça c'est quand même très agréable. C'est écrit sur mesure par Kev Adams et Antonin Fourlon.
0: Ouais.
1: Qui a écrit les chasses gardées 1 et 2. Et donc, je suis ravie de pouvoir montrer ça.
0: Ouais, c'est beau comme tout. Évidemment, celles et ceux qui s'étaient bien marrés en regardant la maison de retraite, ouais, vont retrouver ce duo comique implacable quand même entre vous et Kev Adams. Il y a quelque chose qui se passe.
1: Ouais, il y a un truc, hein.
0: Alors, le pitch du film, ça va rappeler, tiens, aux fans de Pierre Tchernia, une vieille histoire, une histoire de viager. Mais alors, là, c'est une histoire de viager où on devient coloc.
1: Voilà.
0: Et alors là, évidemment, tout part en sucette. Il y a, on va de surprise, en gag. Ça va très, très, très vite. Vous êtes donc une dame qui n'est pas très honnête avec un jeune couple.
1: Très belle maison.
0: Voilà. Une maison magnifique au bord du lac.
1: Une maison magnifique. Enfin, si vous voulez que je fasse le pitch assez raccourci, elle va leur donner une leçon à ces petits imbéciles. Parce qu'ils veulent acheter, ils veulent plus qu'ils n'ont. Ils sont déjà amoureux, ils ont leur petit appartement, ils sont heureux. Mais on veut toujours plus, ils ont des copains qui vivent bien dans des grandes maisons et qui ont de l'argent, etc. Donc ils ont la pression. Donc ils veulent plus et ils trouvent un viager. Mais ils ne savent pas vraiment ce que c'est qu'un viager. Ils n'ont vu que le bouquet, en fait.
0: Ouais.
1: Ils savent pas qu'il faut payer quand même tous les mois. Donc ils ont été éblouis par cette magnifique maison qui donne sur le lac du Bourget. Et cette femme va voir qu'à un moment donné, ils veulent profiter d'elle. Et elle s'en rend compte, elle va leur donner une super leçon, quoi, une très bonne leçon. En étant, elle va les martyriser.
0: Oui, c'est ça.
1: Elle va les loger sous l'escalier, les frotter, c'est pas possible. C'est Tati Daniel, quoi.
0: C'est génial. C'est deux petits arnaqueurs qui tombent sur Tati Daniel, en fait.
1: Exactement.
0: Donc c'est génial, tout le monde se...
1: Deux petits arnaqueurs sympathiques.
0: Oui.
1: Hein, on les prend en amour, ces petits arnaqueurs. Ils ont envie d'une plus belle vie.
0: Oui.
1: Alors qu'ils sont déjà pas mal nantis, finalement.
0: C'est vrai.
1: Et ça va être une belle leçon. Mais il n'y a pas que le burlesque de la situation, il y a d'autres choses, il y a des sentiments, c'est un peu aussi sur la solitude, donc c'est quand même un film qui parle plein de choses.
0: C'est vrai. Il s'appelle La Maison de nos rêves. Il est sorti mercredi avec Ici. 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Dans La Maison de nos rêves, je le disais, il y a des chansons. Il y a une chanson magnifique de Joe Dassin.
1: Voilà, c'est plaisir, de Joe Dassin.
0: Mais là, c'est votre playlist à vous qu'on va partager ce soir. Chantal Latsou, vous avez bien fait votre devoir et vous nous avez envoyé toute une liste de chansons que vous aimez, qui comptent pour vous, qui vous rappellent peut-être des souvenirs, je ne sais pas.
1: Ouais.
0: À commencer avec un rock'n'roll, et pas des moindres, Rock Around the Clock de Bill Haley. Là, c'est carrément un pionnier.
1: J'adore.
0: C'est vrai,
1: ça va. Oui, j'adore. Ça me fait penser les booms dans la cave, quand mon frère avait une cave à Tourcoing. Et les voisins étaient fous de rage et il avait ses copains qui venaient. Moi, j'avais pas le droit d'y aller parce que j'avais 2 ans de moins que lui, mais j'y allais quand même. Et il passait des billets, etc. Donc ça, c'était fabuleux.
0: Alors, on retourne dans la cave de Tourcoing avec Chantal Latsou, les amis. Avouez que c'est un programme du samedi soir assez réjouissant. Voici Rock Around the Clock, c'est Bill Haley. 1, 2, 3 o'clock, 4 o'clock, rock. 5, 6, 7 o'clock,

0: Franchement, Chantal, il fait en 2 minutes ce que des mecs n'arrivent pas à faire en 5 double albums.
1: Il y a exactement, il y a tout. Et alors, je danse ça sur scène avec mon mari quand je suis sur scène avec mon one-man show.
0: Oh, le
1: il vient faire danser, oui, il vient faire danser le rock parce que c'est un très bon lanceur de rock.
0: Ouais.
1: Et celui-là, c'est, on entend les temps. Enfin, très,
0: bah
1: les
0: oui.
1: temps sont, c'est très, très amusant à danser parce qu'on on a tous les temps.
0: Tous les temps du rock'n'roll, donc dans Chantal Latsou Forever, votre nouveau spectacle pour lequel vous êtes en tournée partout en France, vous dansez sur Rock Around the Clock.
1: Ouais, ouais, ouais. C'est génial, non ?
0: C'est magnifique.
1: Alors les vieux vont venir.
0: Tout le monde va venir. Je vous donne les dates tout à l'heure, les amis. Juste le temps de vous rappeler que donc nous sommes avec Chantal Latsou jusqu'à 20h, qu'elle a choisi toutes les chansons de ce soir et qu'entre Queen, Fats Domino, Jeanne Moreau, Françoise Hardy et Jacques Brel, on va passer un moment délicieux puisque la playlist de Chantal Latsou est absolument éclectique. Merci d'être avec nous, Chantal.
1: Merci.
0: Et à tout de suite.
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3: Moi, je me suis toujours demandé qu'est-ce qu'elle écoute chez elle, dans son bain ou dans sa bagnole, Chantal Latsou. Bon, on va le savoir ce soir, puisqu'elle est avec nous dans Décibel. Chantal, la musique, elle a quelle place dans votre vie ?
4: Ben, elle passe énormément de place à la maison.
3: Ah ouais ?
4: Non, j'étais en train de me rendre compte que j'écoute pas souvent de la musique à la maison et que je devrais en écouter plus. C'est surtout dans ma voiture que j'écoute de la musique, mais pas... C'est curieux, hein?
3: Ah, c'est marrant.
4: Par de temps en temps, si, je mettais Radio Crooner, tu sais.
3: Oh! Radio Crooner? Mais oui. Je ne connais pas, mais ça, ah bon, ça m'intéresse pas mal.
4: Radio Crooner, c'est génial, c'est que des crooners qui
3: parlent. Bah oui. Il y a Sinatra.
4: Strangers in the Night.
3: Radio Crooner!
4: Ah oui, c'est génial, c'est que des crooners. C'est vachement bien, cette radio.
3: C'est très romantique.
4: Tu vois, je t'apprends quelque chose.
3: Bah oui.
4: C'est peut-être un concurrent. Non, parce qu'ils sont pas du tout dans les régions.
3: C'est ça.
4: Radio Crooner. Ouais.
3: Radio Crooner. Bon, ben, je ne savais pas que ça existait.
4: C'est vrai que c'est pratiquement le seul qui est branché sur ma, sur ma chaîne.
3: Ouais. Et sinon, donc, de la musique en voiture.
4: Oui, j'écoute de la musique un peu en voiture.
3: Est-ce qu'il faut chanter très fort pour bien écouter la musique en voiture?
4: Ah oui, j'aime bien à fond,
3: ah, c'est
4: oui.
3: Bon, ça, hein.
4: À fond la caisse, j'aime bien.
3: Alors, il y a des chansons qui s'y prêtent plus ou moins bien. En l'occurrence, la prochaine, Chantal, c'est une chanson très mélancolique, très belle et très douce de Françoise Hardy.
4: Ah oui.
3: Tous les garçons et les filles de mon âge.
4: Ah, j'adorais Françoise Hardy.
3: Ouais. Vous la connaissiez?
4: Non, je la connaissais pas, mais j'adorais. C'était toute mon adolescence.
3: Ouais.
4: Tout le monde, elle était, j'adorais, c'est un peu triste, un peu nostalgique, comme ça, on est toujours un peu comme ça, hein, quand on est jeune. Et ça, tous les garçons et les filles de mon âge, c'était un peu ma vie.
3: Ah, c'est vrai, en attendant, en fait, c'est vraiment la chanson de la fille qui attend le premier amour.
4: Exactement, oui. Un peu romantique comme ça.
3: Ah oui. On y croit encore parce qu'on l'a pas vu le loup.
4: Ben, on n'a pas vu le loup.
3: Mais non.
4: Alors que maintenant.
3: On se fait moins d'illusions.
4: Ah oui. J'avais une frange avec des grands cheveux comme ça, puis j'étais un peu romantique comme ça, voilà.
3: Comme Françoise. Allez, on l'écoute grâce à Chantal Latsou, la divine Françoise Hardy. Tous les garçons et les filles de mon âge, c'est sur votre radio ici. Bon samedi soir.

0: Voilà, je pleure.
1: Non. Ah oui, bah on est ému parce
0: mais
1: que.
0: On est ému parce qu'elle avait une belle voix quand même. Elle a une belle voix.
1: Ouais, Françoise Hardy. Alors, ceci dit, je vous ai entendu chanter, Chantal, sur Tous les garçons et les filles de mon âge, là, pendant qu'on écoutait le disque dans le studio. Vous chantez très juste. Vous avez déjà chanté? Bah oui.
0: Ah bon? Je m'en rends pas compte.
1: Ah oui, vous avez déjà chanté, vous avez déjà enregistré?
0: Non, j'ai jamais chanté. Peut-être que je vais m'y mettre.
1: Bah oui, il faudrait.
0: Oui, oui. J'ai jamais chanté.
1: Ah, il faut! Franchement, moi ça vaut le coup. Je dis ça parce que, puisque vous êtes en tournée de toute façon.
0: Je vais peut-être mettre une chanson dans le spectacle.
1: Vous mettez un rock, vous dansez un rock.
0: Eh oui, voilà. Et
1: chanter une chanson.
0: Rock the clock.
1: Chantal Latsou Forever. Alors, en tournée, vous serez par exemple samedi prochain à Béziers, dimanche à Perpignan, la semaine suivante à Évreux.
0: Perpignan, ça a été déplacé.
1: Ah, pardon.
0: Oui,
1: ah.
0: Je le dis comme
1: bah
0: ça.
1: Bah oui, il faut que je note, parce que moi je voulais venir.
0: Non, ça a été déplacé tout à l'heure.
1: Ah, et
0: pourquoi
1: alors.
0: Tu es de Perpignan?
1: Non, mais je.
0: J'aurais pris le train.
1: J'aurais pris le train.
0: C'est gentil. Ah, mais je pense pas que tu dis ça.
1: Moi, j'y vais en moonwalk, voir
0: Chantal.
1: Ah oui, Chantal
0: en moonwalk.
1: Bah oui, c'est vrai. La première fois que j'ai vu un de vos spectacles, c'était à Tournu. Ouais, chez mes grands-mères, je me souviens très bien, elles sont toutes les deux de Tournu, de Bourgogne.
0: Tournu, tu dis Tournu et pas
1: ouais,
0: Tournus.
1: Le Madeleine Palace à Tournu. Et on était au premier rang, parce que ma grand-mère, Mamie Rosa, elle était dans le syndicat des commerçants.
0: Ah,
1: donc elle nous a vu les meilleures places.
0: Génial.
1: On était tous devant, c'était super. Et à la fin, elle était venue vous demander un autographe et vous lui avez fait la meilleure vanne de sa vie. Elle en parle encore aujourd'hui. Elle lui a dit, ok, c'est 50 balles. Et là, c'était, voilà.
0: Souvenir, c'était quand, en quelle année?
1: C'était, oh, je sais pas, 89, 90.
0: Maintenant, je suis plus cher pour les autographes.
1: Bah, j'espère bien. Tout augmente, hein, ma chère.
0: Ouais.
1: Chantal Latsou, donc, sauf à Perpignan le 18 octobre, il va falloir
0: c'est
1: retrouver
0: une
1: autre
0: date. Mois
1: de mars. Ok, mois de mars 2027. Et donc là, pour cette fin d'année 2026, il y a Évreux, il y a Paris, évidemment. Quatre représentations au Casino de Paris, du 29 octobre au 1er novembre. Et puis, Belley, Aix-les-Bains, Aubervilliers, Lille, Béthune, Montluçon, Riorges et Lyon. Et puis ensuite, voilà, 2027, il y a énormément de dates aussi. Murat à côté de Toulouse, Pau, Bordeaux, Biarritz, Agen, Saint-Etienne, Saint-Coulon, Rodez ou encore Grenoble. Vous aimez ça, la vie de tournée?
0: J'adore ça.
1: Ah, c'est vrai?
0: C'est vrai, je m'en suis. J'ai pas pu longtemps parce que je voulais m'occuper de mes enfants et je refusais les tournées.
1: Ouais.
0: Mais j'adore ça, j'adore partir, l'idée de partir, prendre la voiture, partir sur la route, quoi.
1: Wow.
0: Je trouve ça très amusant parce que je pars avec deux musiciens en plus. Mon mari, une administratrice, donc je suis jamais seule même si je suis en one man show. Et puis j'aime bien aussi avec la troupe quand je fais du théâtre. Parce qu'on s'amuse beaucoup en tournée quand même.
1: Évidemment, et vous vous amuserez si vous prenez votre ticket pour aller applaudir Chantal Latsou, Forever. C'est le nom du spectacle. Bien,
0: ouais.
1: Pour toujours.
0: Pour toujours.
1: Pour toujours. C'est tout à fait normal. Alors on va faire un tour en Belgique, justement, puisque vous aimez les road trips. Tiens. Jacques Brel.
0: Ah là, Jacques Brel.
1: Le plat pays, c'est...
0: C'est mon pays.
1: C'est le Nord.
0: Ah oui, c'est le Nord. Ouais. Et j'adore Jacques Brel. Enfin, qui n'aime pas Jacques Brel? On adore Jacques Brel, cette voix, ce drame, cette tronche. Enfin, c'est tout le Nord, tout ce ciel violent, tous ces beffrois, c'est magnifique. J'adore Jacques Brel.
1: Et il est très comédien dans sa façon
0: en
1: de chanter. Alors, c'était un comédien en plus, mais je veux dire, même quand la manière
0: dont il l'Emmerdeur, vous l'aviez vu dans L'Emmerdeur?
1: Oui, oui, oui.
0: Oh là là, c'était extraordinaire.
1: Incroyable.
0: Avec Lino Ventura.
1: Donc, le comédien Jacques Brel, qui se mélange au chanteur Jacques Brel, là, quand il raconte le plat pays, effectivement, on y est.
0: Ah oui.
1: Et il nous prend par la main. Alors, on y va?
0: On y va.
1: Le plat pays, Chantal Latsou l'a choisi.
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0: Alors Chantal, c'est quand même pas le quart d'heure le plus pouet-pouette de votre carrière.
1: Non, mais ça me aide beaucoup parce qu'en fait, j'ai passé toute ma jeunesse sur les plages du Nord, quand il dit la mer, etc. Et c'est, ça me touche beaucoup parce que c'est vrai que c'est très rude. La première fois, j'ai emmené mon mari dans le Nord sur une plage belge, par exemple. Je me disais, mais qu'est-ce que c'est, quoi?
0: On ne sait pas comment se tenir. Non, c'est pas les plages du Sud.
1: Ben non, voilà pourquoi tout le temps de haine.
0: Pourquoi j'ai froid à la plage?
1: J'ai froid? Et en fait, et puis il a chopé le charme de toutes ces régions, le charme du Nord. Et il l'aime maintenant. Il m'a dit, c'est vrai, j'ai chopé ça, mais au début, j'étais hyper choquée.
0: Je comprends. Bon, en tout cas, vous l'aimez, hein, votre mari, parce que vous m'en parlez à entre chaque chanson.
1: Mais ça, je me rendais pas compte. Vous voyez, c'est dingue.
0: Et ben, c'est beau.
1: 50 ans de mariage.
0: Moi, je parle jamais du mien.
1: Non, mais faut remarquer. Combien d'années de mariage?
0: Zéro, on n'est pas mariés.
1: Ah, t'es pas mariée?
0: Bah ouais, non, c'est le secret.
1: Mais il y a longtemps que t'es avec lui.
0: 5 ans.
1: Tu peux partir du jour au lendemain.
0: C'est ça.
1: Partira pas. Et moi, même mariée, j'avais ma valise dans l'entrée.
0: C'est ça. Il y a toujours?
1: Toujours.
0: Chantal Latsou a sa valise dans l'entrée, les amis. Mais elle nous a promis qu'elle allait rester.
1: Je me casse. Salut.
0: Dans des semaines. Non, restez, Chantal. On n'a pas fini l'émission. Jusqu'à 20h, elle choisit la musique. Et croyez-moi, on est très, très gâtés. À tout de suite.
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0: Chantal Latsou est l'invité de Décibel. Ami du soir, vous avez de la chance. Comment ça va, Chantal?
1: Ça va très bien. Avec vous, c'est très joyeux.
0: Ah, merci beaucoup.
1: Oui.
0: Je vais lire une phrase absolument réjouissante dans le dossier de presse de votre spectacle, Chantal Latsou Forever. C'est une petite description de votre personne. Chantal Latsou, c'est la carrière de Jacqueline Maillan, le charisme de Catherine Deneuve et la tête de Paul Mirabel au réveil. Alors, c'est terrible pour votre coiffeur, mais j'aime beaucoup cette phrase. J'aime beaucoup cette phrase. En vrai, c'est drôle qu'il y ait une ref à Paul Mirabel. C'est comme Kev Adams, hein, c'est une autre génération de comiques. Mais alors, avec qui ça fonctionne hyper bien.
1: Vous
0: avez le même humour, le même rythme, tout pareil.
1: J'aime beaucoup Paul Mirabel, il me fait beaucoup rire.
0: Et ce Kev, alors?
1: Et ce Kev, alors, c'est incroyable, ce garçon. Il est un peu amoureux de moi, faut dire.
0: Ah bah voilà, tout
1: ça. C'est le quatrième film que je fais avec lui, quand même.
0: Bah là, dans la maison de nos rêves, vous êtes à deux doigts de coucher ensemble. Hein.
1: Ah oui. Ouais. Oh non, faut pas dire ça, je suis enceinte. Non. Lui qui dit ça, mais c'est épouvantable, quoi.
0: C'est terrible. Mais en vrai, La Maison de nos rêves, c'est vraiment un film qu'il faut aller voir. Et vous avez tout un tas de surprises. Et notamment, donc, on est à deux doigts de la scène érotique. Hein.
1: Complètement.
0: Incroyable. Il est sorti au cinéma mercredi, La Maison de nos rêves. Donc il y a Kev Adams. Et puis, on ne l'a pas cité, mais il y a Camille Aguilar.
1: Elle est formidable.
0: Oh là là.
1: Une jeune comédienne.
0: Trop drôle.
1: Qui a été choisie sur le casting et qui est magnifique, quoi. Elle a une façon de jouer très, très particulière et très, très originale.
0: Et puis.
1: Et elle a eu le rôle sans coucher en plus.
0: Vous êtes sûr de ça?
1: Non.
0: Ah voilà, on dit ça, on suppute, mais on n'est pas sûr à 100%. Et alors Jonathan Lambert qui joue un agent immobilier.
1: Avec la tête qui bouge.
0: Oui,
1: très très marrant.
0: En permanence. Ouais. Donc voilà, il y a plein.
1: Oui, il y a plein de gens, puis il y a des gens de maison de retraite aussi. Il y a Daniel Prévost.
0: Ouais.
1: Et il y a. Michel Jonas.
0: Michel
1: Jonas qui drague. Bah, qui drague sa voisine. Ouais. Non, c'est amusant, c'est très sympa. C'est comme dit Kev, c'est la famille, parce qu'il aime bien retrouver des comédiens comme ça.
0: Voilà, c'est plein de bonnes surprises. La maison de nos rêves sur les écrans avec votre radio ici. 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Bon, il y a une chanson qui arrive que vous avez choisie, Chantal. Et là, je dois dire qu'il y a un peu toutes les musiques dans une seule musique. Il y a du rock, il y a de la balade, il y a du piano, il y a de l'opéra. C'est Bohemian Rhapsody de Queen.
1: Ah ouais.
0: Vous vous souvenez la première fois que vous avez entendu cette chanson ?
1: J'étais fascinée, ah ouais. Extraordinaire.
0: On comprend pas ce qui nous arrive.
1: Non, c'est magnifique, j'adore. Ah ouais.
0: Ça vous dit de la réécouter en soi ?
1: Oh, avec plaisir, vous feriez ça pour moi ?
0: Toujours, vos désirs sont des ordres.
1: Super.
0: Madame Latsou choisit la musique, elle a choisi Queen, youpi.

0: jusqu'au gong final, elle est parfaite. Chantal, là-dessous, vous avez choisi Bohemian Rhapsody de Queen qu'on vient d'écouter. Au niveau voix, je pense que, peut-être à part Aznavour, personne n'a une voix aussi reconnaissable que Mercury quand même.
1: Ah oui, tout de suite Mercury.
0: Vous avez vu Queen sur scène ou pas?
1: J'ai pas vu sur scène, non. Je l'ai vu en film.
0: Ah, vous avez vu Bohemian Rhapsody?
1: Oui, oui.
0: Ça vous a plu?
1: Ah oui, beaucoup.
0: Et quand vous regardez un film, alors vous qui êtes comédienne, professionnelle, vous arrivez à ne pas juger le jeu de la personne que vous regardez? Vous profitez?
1: Complètement, je profite, oui. Je regarde pas du tout comment il fait, ni rien. Comment ils font, je rentre dedans complètement.
0: Et pareil, si vous allez voir un spectacle comique, tout ça, ça vous gâche pas le fait de connaître un peu les ficelles?
1: Non, pas du tout. J'ai remarqué que mes camarades one-man-chistes, en fait, vont rarement voir les autres.
0: Ah ouais?
1: Je sais pas pourquoi, parce qu'ils ont peut-être peur de prendre des choses inconsciemment, peut-être, et ils les mettent après dans leur écriture, j'en sais rien. Mais ils vont pas voir les autres. Et moi, ça m'intéresse de voir les autres. Bien sûr, quand je les aime.
0: Oui.
1: Mais quand j'aime bien un comique, moi, je vais le voir. Je trouve ça vachement intéressant, quoi.
0: Alors, en plus de votre spectacle à vous, puisqu'on va aller vous voir partout en France jusqu'en avril 2027 et à Paris les 29, 30, 31 octobre et 1er novembre au Casino de Paris, salle merveilleuse. À part vous, vous nous recommandez qui? Puisque vous me dites que vous aimez bien d'autres comiques.
1: Moi, j'aime bien Fabrice, mais je vais me faire des ennemis si je parle d'autres comiques.
0: Ah oui.
1: J'aime bien, par exemple, Fabrice Eboué.
0: Très drôle.
1: Il est très drôle.
0: Ouais.
1: J'adore plein de choses. Là, je suis pas allé voir des comiques depuis longtemps. Puis je vais beaucoup au théâtre aussi. J'aime bien le théâtre. Je suis allé voir Ruquier dernièrement.
0: C'était bien?
1: C'était très bien.
0: Et ben voilà.
1: Formidable.
0: Une vie de paillettes, de théâtre et de rire. Oui.

0: La musique, ça rend heureux, me dit oui. Chantal Latsou.
1: Faut pas hésiter à mettre de la musique chez soi.
2: Ouais.
1: C'est les gens qui dépriment, etc., ou qui sont pas très en forme. Puis il y a des musiques pour faire le ménage. Il y a des musiques pour s'endormir.
0: C'est vrai. Ah, il y a des musiques pour tous les moments de la journée.
1: Il y a
0: des
1: musiques pour tous les moments de la journée. Ouais. Exactement.
0: Évidemment. Donc là, c'était Fats Domino, Blueberry Hill, chanson de 1956. Donc voilà, on est dans les pionniers du rock'n'roll, comme tout à l'heure, Bill Haley. Donc on sent que cette vague rock'n'roll, quand elle est arrivée, ça a changé plein de trucs.
1: Plein de trucs.
0: Quand vous étiez petite.
1: C'est fou, hein.
0: Bah oui, évidemment.
1: Ah ouais.
0: Parce qu'on sait
1: c'est la liberté d'un seul coup.
0: Oui, c'est vrai, ça représentait ça.
1: Oui.
0: Puis d'avoir sa musique qui n'est pas celle des parents aussi.
1: Exactement, oui.
0: Et voilà. Alors, notre musique à nous, ce soir, c'est Chantal Latsou qui l'a choisie. Vous l'avez compris. Et dans le dernier quart d'heure de l'émission, on se régalera de Jeanne Moreau et de Jean-Jacques Goldman. À tout de suite, Chantal.
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2: Et vous tombez bien, franchement, pour un rencard du samedi soir. Chantal là-dessous, mes amis, vous êtes très gâtés.
3: C'est un
2: Chantal,
3: cadeau.
2: Ça va?
3: Ça va très
2: franchement.
3: Bien.
2: Ouais, là, ça y est, bientôt 20h. Petit apéro sympathique en votre compagnie, musique sympathique, il est temps de sortir une chanson sur un triangle amoureux.
3: Bien sûr.
2: C'est l'heure des confidences. Alors, les triangles amoureux, Chantal Latsou, c'est votre truc? Parce que le tourbillon, c'est ça.
3: Non,
2: hein,
3: non, moi je suis trop, je ne suis pas partageuse.
2: Ah, c'est vrai?
3: Non, pas du tout. Ça ne m'intéresse absolument pas, ça.
2: J'ai dit, je comprends. Il y a des gens, les polyamoureux, donc comme ça, c'est plus du partage, c'est tout le monde est amoureux de tout le monde.
3: Ça marche bien,
2: leur truc. Mais moi, je serais incapable.
3: Non, moi non plus, je suis trop exclusive, en fait.
2: Ah oh là là, et alors, du coup, vous espionnez? Vous êtes jalouse?
3: Non, pas, mais il n'y a pas intérêt à bouger une patte. Ça a toujours été comme ça.
2: Voilà, vous partez en tournée ensemble.
3: Oui, bien sûr.
2: Voilà, avec votre mari.
3: Non, c'est une vraie histoire d'amour, quoi, en fait.
2: Ben oui.
3: On s'engueule beaucoup, mais on s'aime.
2: Et vous avez eu un coup de foudre ou vous êtes tombé amoureux progressivement?
3: Non, on a eu un coup de foudre. Après, on s'est séparés pas longtemps, 2-3 jours.
2: Ça va.
3: Mais c'est vrai, c'était un vrai coup de foudre.
2: C'est beau, c'est beau.
3: C'est vrai, quand on tombe sur le bon numéro, pour pouvoir changer, c'est ridicule.
2: On le sait tout de suite.
3: Exactement.
2: Mais là, voilà, vous l'aimez tellement que même quand vous partez en tournée avec votre spectacle Forever, Chantal Latsou Forever, vous l'emmenez avec vous. Ça, c'est l'amour. Parce qu'on en connaît des artistes qui, justement, se servent des tournées pour quitter la maison et
3: exactement.
2: Le quotidien.
3: C'est terrible.
2: Vous, c'est le contraire.
3: Ouais.
2: Alors, cette tournée, Chantal Latsou Forever, elle sera la semaine prochaine, samedi prochain, à Béziers. Le 23 octobre, à Évreux. Rendez-vous à Paris, au Casino de Paris. Une salle que vous aimez beaucoup. Hein.
3: Oui, j'aime beaucoup. J'ai déjà fait cette salle et elle est chargée, cette salle. Et tous ces artistes qui sont passés, là, c'est... J'adore, je les entends.
2: Ça vous colle des frissons? Vous entendez qui? Vous entendez...
3: J'entends Miss Tinguette.
2: Joséphine Baker. Merveille, merveille. Le Casino de Paris, 29 octobre, 30 octobre, 31 octobre et 1er novembre. Allez, les Parisiens, applaudir Chantal Latsou. Ensuite, au mois de novembre, nous avons Belley, Aix-les-Bains, Aubervilliers et Lille. En décembre, Béthune, Montluçon, Riorges et Lyon. Pour celles et ceux qui tout à l'heure étaient déçus que cette date de Perpignan du 18 octobre soit déplacée, on a la date. 14 mars pour Perpignan. Et en 2027, c'est aussi Muret, Pau, Bordeaux, Biarritz, Agen, Saint-Étienne, Saint-Coulon, Rodez et Grenoble. Tout ça nous a bien éloigné du triangle amoureux. Mais bon, visiblement, vous, c'est vraiment pas ça que vous aimez dans cette chanson.
3: Non.
2: Alors, vous aimez quoi dans le tourbillon?
3: J'aime bien la voix de Jeanne Moreau.
2: Qui n'avait pas une voix de chanteuse.
3: Non, mais c'est vraiment une voix de comédienne. Mais j'aime beaucoup sa voix.
2: Vous voyez, vous chantez.
3: Puis la chanson est amusante.
2: Vrai. Mais il faut que vous chantiez.
3: D'accord, je vais chanter.
2: S'il vous
3: pourquoi
2: plaît.
3: Pas cette chanson d'ailleurs?
2: Bah oui, le tourbillon.
3: Eh oui.
2: Ce serait très joli. En attendant l'enregistrement de Chantal Latsou sur lequel je compte, nous écoutons celui de Jeanne Moreau, le fameux tourbillon dans Jules et Jim.

0: Voilà.
1: Ça, c'est de la chanson.
0: Ça, c'est de la chanson. Ah,
1: oui. Bande originale de film, donc Jules et Jim, le tourbillon, Jeanne Moreau. On a évoqué tout à l'heure hein, la bande originale du film La Maison de nos rêves, le film de Claude Zidi Junior, avec vous, Chantal Latsou, avec Camille Aguilar, Jonathan Lambert, Bernard Farcy et Kev Adams. Elle est hyper importante, la chanson Salut les amoureux de Joe Dassin. C'est marrant, comment ça s'est choisi, comment ça s'est décidé de mettre cette chanson-là.
0: Ça, c'est pas moi, c'est Kev,
1: ouais.
0: Qui est complètement fan de Joe Dassin.
1: Pour de vrai, parce que son personnage
0: pour
1: l'est.
0: Pour de vrai, son personnage l'est, mais il l'est vraiment.
1: Ah, c'est drôle.
0: Ça, c'est bien, quand on fait un film, on peut mettre toutes ses envies, toutes ses passions.
1: Ouais.
0: Et il voulait absolument mettre Joe Dassin, et ça colle très bien au... très très bien au film en fait.
2: Oui.
0: À un moment donné, on chante tous les trois, c'est trop mignon.
1: C'est très mignon,
0: ouais.
1: Parce que c'est un film qui est très très drôle, je vais pas vous mentir. J'ai explosé de rire à de nombreuses reprises, mais voilà, il y a aussi des émotions un peu plus douces qui vont émaner de vous les amis quand vous irez voir La Maison de nos rêves, qui est donc sortie mercredi, qui est sur tous les écrans last weekend. On peut y aller en famille, ensemble.
0: Oui. La grand-mère, les petits-enfants, les enfants,
1: tout le monde. Donc voilà, n'hésitez pas.
0: C'est une sortie familiale.
1: Voilà, exactement. N'hésitez pas à y faire un tour. Et si vous êtes agent immobilier, surtout ne prenez pas exemple sur Jonathan Lambert, qui est quand même absolument terrible dans ce film. Vous faites énormément de cinéma, Chantal Latsou.
0: Pas mal maintenant, oui.
1: Ah ouais, ça commence à vous prendre plusieurs mois de l'année. Vous avez déjà des projets dont vous pouvez nous parler.
0: Je vais tourner encore dans un film d'Antonin Fourlon qui s'appelle Papa, Père et Papa.
1: Ouais.
0: Et puis celui qui a écrit les Chasse gardée,
1: ouais.
0: Et qui a aussi coécrit d'ailleurs la Maison de nos rêves.
1: Okay.
0: Voilà, donc ça aussi c'est un abonnement avec lui. C'est fabuleux. Et puis je viens de tourner une série pour Netflix aussi pour Danny Boone, qui a fait un hommage à Johnny Hallyday pour les 10 ans de sa mort,
1: ouais.
0: Qui s'appelle Johnny Biloute.
1: Johnny Biloute. Et vous êtes dans Johnny Biloute.
0: Je suis sa mère.
1: La mère de Johnny.
0: Ouais.
1: J'adore.
0: La mère de Johnny Biloute.
1: Oui, c'est pas Johnny Biloute.
0: Qui est un fan de Johnny Hallyday. Danny Boone.
1: Très bon, ça. Johnny Biloute. Donc, ça, c'est bientôt sur Netflix. Oh, j'ai hâte de voir ça. Ça va pas être triste.
0: C'est très drôle.
1: Alors là, on termine pas avec Johnny Biloute ou Hallyday d'ailleurs, mais avec un Jean-Jacques. Jean-Jacques Goldman.
0: Ouais.
1: Ouais. C'est son anniversaire demain, vous savez.
0: Oh, bon anniversaire, Jean-Jacques. Alors,
1: ouais, demain.
0: J'aime beaucoup ces chansons. Et cette chanson-là particulièrement, parce que c'était une chanson préférée de mon fils aîné qui adorait cette chanson.
1: Je marche seul.
0: Oui.
1: Il la chantait très fort.
0: Mais il la chantait, puis c'était une espèce de liberté pour lui d'un seul coup. Voilà, je marche seul dans les rues, là, bah, c'était extraordinaire.
1: Alors on l'écoute, pour toutes celles et tous ceux à qui ça colle des frissons, Jean-Jacques Goldman. On l'écoute jamais assez, de toute façon.
0: Exactement.
1: Demain, il a 75 ans et on fait une émission spéciale, justement, pour célébrer son anniversaire. Donc, si vous voulez revenir, Chantal...
0: Est-ce que Céline sera là?
1: J'ai invité Céline. Après, je crois qu'elle est un peu occupée en ce moment, les week-ends.
0: Un petit peu occupée. Ouais, elle est capable de venir. Hein.
1: Vous y êtes allée ou pas au concert de Céline?
0: Pas encore. J'aimerais bien y aller. J'ai pas le temps pour l'instant, puisque j'étais en avant-première tout le temps.
1: Mais c'est
0: il
1: ça.
0: Il a niqué mes vacances, le gars. C'est tout le temps dans tous les cinémas, tout l'été.
1: Elle ne fait que bosser, Chantal Latsou, et nous faire rire. Merci beaucoup d'être venue nous voir. C'était trop bien.
0: C'est un plaisir.
1: À la prochaine. Bonne tournée à vous, Chantal Latsou, forever. Je vais me faire faire un t-shirt, parce que c'est vrai, pour toujours, on vous adore. Et donc, on marche seul, grâce à vous, avec Jean-Jacques Goldman. C'est votre dernier choix de la soirée. À bientôt, Chantal.
0: À bientôt. Merci
1: beaucoup.
0: De m'avoir reçu. Merci.

0: fait un petit entraînement pour demain. Je vous rappelle, émission spéciale. Les auditrices et les auditeurs de Décibel prennent le contrôle de la programmation tous les dimanches. Donc demain à 19h, ce sera le cas. Avec donc cette petite bonne idée supplémentaire que, puisque demain, ce sont les 75 ans de Jean-Jacques Goldman, et bien l'émission lui sera intégralement consacrée. Ça, c'est demain à 19h. Merci à l'équipe de l'émission. Dites donc, c'est déjà fini. Il y avait Vincent Désiaire et Diana Alcide à la technique, Iris Guitoni à la réalisation, Thierry Boffa à la délégation musique, Mélodie Chaïb à la programmation des invités. Et La Vie est belle, vous étiez là aussi. Merci.
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2: Bonsoir à toutes et tous, ravis de vous retrouver. Il n'y a pas que Paris dans la vie. Et bah oui, c'est aussi le week-end. Et ce soir encore, on va reprendre le fil de nos plus belles escapades pour vous proposer un florilège des meilleurs moments de la semaine. Au micro d'Éric Bastien, chaque soir, nos invités se livrent, partagent leurs attachements régionaux, leurs souvenirs d'enfance et ces coins de France qui font battre leur cœur. Et pour commencer cette émission, eh bien, on va repartir à la rencontre d'une réalisatrice et scénariste au regard plein de sensibilité qui raconte notamment très bien les histoires humaines et familiales et qui sort un livre, Une vie à Saint-Tropez, Lisa Asuelos.
3: Bonsoir Lisa.
4: Bonsoir.
3: Comment ça va?
4: Ça va bien.
3: Alors ce qui est fou, c'est que vous sortez ce livre qui est un récit très personnel, à mi-chemin entre l'autobiographie et peut-être quelque part un peu romancé, mais il y aura forcément des correspondances évidentes avec le parcours que nous retraçons chaque soir, comme on le fait dans cette émission. On parlera évidemment de ce livre où vous parlez de votre enfance, de votre famille, de vos blessures, mais aussi de reconstruction à travers Saint-Tropez, qui est un vrai personnage, très clairement.
4: Ah, clairement, c'est vraiment un livre que j'ai voulu en miroir avec la ville de Saint-Tropez.
3: Ouais. Alors, je vous propose de revenir bien avant tout ça et de débuter par le commencement. Vous êtes née à Neuilly-sur-Seine. Je sais que c'est pas forcément une carte postale que vous retenez. D'ailleurs, vous n'avez même pas y vivre. Enfin, c'est parce qu'il y avait, voilà, il fallait naître à ce moment-là quelque part et c'était ici, quoi.
4: C'était ici. C'était dans le 9-2, quoi. Voilà.
3: Bon, très rapidement, voilà, vous allez partir. Vos parents vont séparer. Hein. Je précise que vos parents se séparent, Marie Laforêt, et puis votre papa, qui est homme d'affaires juif marocain, Judas Asuelos.
4: Ouais.
3: Ils se séparent lorsque vous avez 2 ans. Dans un premier temps, vous partez en Suisse.
4: Oui.
3: Et ça encore, c'est pas un bon souvenir.
4: Non, c'est pas un bon souvenir. Il y avait beaucoup de lieux où on plaçait les enfants. Ça s'appelait des homes d'enfants.
3: Ouais.
4: Et ça faisait partie de ces lieux où il y avait pas mal de tortures sur les enfants, où on les maltraitait énormément. Et ce qui est bizarre, c'est que beaucoup de gens de la haute société mettaient leurs enfants là-bas. Et nous, on était un peu obligés de se taire. Enfin, on était complètement obligés de se taire. On était terrorisés à l'idée de dire qu'on était maltraités. Et du coup, les parents, quand ils venaient, on jouait la comédie comme si on était heureux. Et après, dès qu'ils partaient, c'était l'horreur, quoi.
3: On vous demandait de jouer la comédie?
4: Ah oui, on nous demandait clairement. On disait, si jamais vous bougez, vous serez puni, vous aurez plus à manger. Enfin bref, c'était...
3: Alors c'est une émission qui est résolument positive, et c'est vrai que j'ai pas forcément envie, et on va très vite accélérer, mais c'est important aussi d'en parler, de dire que ça a existé.
4: Bien sûr.
3: Que c'était aussi l'enfance des gens de votre génération, Lisa Asuelos.
4: Oui, beaucoup, on en a après beaucoup entendu parler, récemment avec Bétaram, avec des lieux comme ça. Enfin
3: évidemment.
4: Bon, maintenant on se rend compte qu'en fait on a été une génération... On a beaucoup dit de mal de notre génération qui a fait beaucoup de mal à la planète ou à je sais pas quoi, mais en fait on a été pas si bien traité que ça aussi dans notre enfance.
3: Avec votre frère, j'en ai dit, vous allez enfin partir dans une autre maison pour enfants, cette fois dans un petit village de la Sarthe. Comment il s'appelle ce petit village?
4: Les Aulnans.
3: Est-ce que c'est finalement votre naissance à ce moment-là?
4: Disons que c'est une renaissance dans le sens où je suis beaucoup plus libre. Ce qui était extraordinaire dans ce petit village, c'est que c'était un tout petit village, on était 300 habitants, on était 12 dans l'école, ça comprenait donc du CP au CM2. Et quand on est dans un lieu unique pour faire école ensemble, on voit tout de suite qu'en fait on connaît tous les enfants du village, 300 habitants, c'est vraiment très très peu. Et on faisait tout à pied, je pouvais me balader tranquillement, enfin c'était vraiment...
3: Qu'est-ce qui vous revient de cette école, visages?
4: Là, c'est la cour d'école. Alors, je suis retournée il n'y a pas très longtemps et j'ai été étonnée, comme souvent quand on est grand et qu'on revient sur un lieu où on a été petit. Je trouvais la salle de classe toute petite.
3: Exactement.
4: Alors que pour moi, c'était énorme.
3: Bien sûr.
4: Mais on avait une maîtresse qui était extraordinaire, qui nous faisait cours. Elle faisait cours des CP au CM2 dans la même journée. Donc moi, évidemment, j'avais les oreilles qui traînaient vers les grands, quoi.
3: Vous vous souvenez de son nom?
4: Non, je me rappelle pas de son nom. Je me rappelle de ses robes, de comment elle courait, de son visage, mais je me rappelle pas de son nom.
3: Dans ce petit village, vous vivez au cœur d'un environnement qui est extraordinaire. J'imagine que c'est au cœur de la nature, des forêts, d'un contexte très agréable pour vous.
4: Oui, en fait, depuis, je connais vraiment beaucoup le nom des fleurs. Je sais ce que c'est que de manger un poulet qu'on vient de tuer. Je sais ce que c'est aussi que d'enlever la peau du lapin. C'était
3: quand on vit à la campagne, généralement, on apprend ça.
4: On apprend ça.
3: Ouais.
4: Et puis il y avait
3: le pyjama.
4: On enlève le. Ouais, c'est ça. On disait, on va enlever le.
3: On va enlever le pyjama.
4: Ouais. J'en ai la part. C'était comme ça. Bon. Et bon, moi, je détestais ça, évidemment. je l'ai mis dans mon film I Love America, parce que c'est vrai que c'est moi qui donnais à manger aux bébés lapins quand ils naissaient, et puis quand il fallait les tuer, c'était beaucoup moins marrant. Et puis, j'ai beaucoup parlé avec des vaches, puisque c'était mes voisines de jardin. Elles broutaient dans le jardin d'à côté.
3: Mais là-bas, ce sont des endroits où la naissance de veaux, c'est un événement.
4: Ben, en fait, quand un petit veau est né, je m'en rappelle, j'étais tellement excitée que je suis partie courir parce que je voulais absolument voir le veau. J'attendais. Et puis, je suis tombée par terre et je me suis fait mal aux pieds. J'ai jamais pu aller voir le petit veau qui était en train de naître.
3: En tous les cas, c'est ce contexte-là où, pour ceux qui, voilà, qui n'imaginent pas, le boucher vient avec son camion.
4: Oui.
3: La vie vient à vous, en fait.
4: Oui.
3: La bibliothèque, il n'y a rien dans ce village.
4: La caisse d'épargne.
3: La banque, donc.
4: Ouais.
3: Vous vous souvenez, voilà, de ces gens qui arrivaient à vous ?
4: Il y a une place du village et en fait, les camions venaient nous apporter de quoi vivre, en fait. Donc,
3: ouais.
4: À part les légumes, bien sûr, puisque ça, tout le monde cultivait ses légumes, à part le lait, le beurre, etc., puisque ça, on le faisait nous-mêmes. Et c'est vrai que je sais ce que c'est que la vie d'un tout petit village en France.
3: Vous alliez vous balader en forêt,
4: ouais,
3: vous aimiez... voilà, vous ressourcez peut-être et vous retrouvez au cœur de cette renaissance.
4: Bah à l'époque, je savais pas que ça me ressourçait. Maintenant, quand je vais en forêt, ouais, je reprends tout de suite les souvenirs bien heureux de cette époque-là. Et c'est vrai que je remarque ce que je remarquais à hauteur d'enfant, c'est-à-dire les petites violettes ou les petites jonquilles ou les choses comme ça qui étaient vraiment des réjouissances du printemps. C'était assez magnifique, en fait, la nature.
3: Elle est où, votre forêt, aujourd'hui ?
4: Ben, c'est bien le problème. Je cherche ma forêt, après avoir été la fille de la forêt. Je cherche ma forêt. J'y vais pas assez souvent, mais dès que je me retrouve dans un endroit où il y a une forêt, je suis apaisée.
3: Lisa, on est dans la Sarthe, on va continuer de se balader dans votre vie. On va rester un peu dans cet univers.
4: Il faut préciser qu'il y a des rillettes dans la Sarthe, et que moi j'ai été nourrie aux rillettes.
3: On va en parler.
4: On va
3: en parler, parce qu'on s'intéresse aussi à la gastronomie, les régions, votre carte gastronomique à vous. On va parler d'un hérisson.
4: Oui.
3: Oui, parce que justement, dans la revue des Merveilles, avec Benoît Prospero, vous allez nous présenter, Benoît, une femme qui a un bac plus 8. Vous, Lisa, qui avez eu votre bac à 16 ans, précoce. Eh bien, cette dame, au bac plus 8, elle a décidé de consacrer sa thèse à un hérisson.
2: Et bac plus 8 est une thèse consacrée au hérisson. Avec ici Champagne-Ardenne, on vous présente Rose Delamarre, doctorante au CERFE, Centre de Recherche et de Formation en Éco-éthologie à Boult-au-Bois. C'est dans les Ardennes. Alors d'abord, petit rappel.
0: Donc l'écologie, c'est l'étude de l'écosystème et des interactions entre toutes les composantes de l'écosystème, donc à la fois la faune, la flore et l'environnement. Et puis l'éthologie, c'est l'étude des comportements des animaux. Et donc l'éthologie, c'est l'étude du comportement des animaux dans leur milieu naturel.
2: Et là où ça devient marrant, c'est que quand on écrit une thèse sur le hérisson, il y a une petite particularité.
0: Le hérisson est strictement nocturne, donc je travaille la nuit. Donc ma journée, elle commence vers 15-16 heures et elle se termine vers 4-5 heures du matin. Donc l'été, je suis en rythme nocturne. Je vais faire beaucoup de terrain pour pouvoir suivre les hérissons. Et après, l'hiver, il n'y a plus de hérissons. Donc moi, je suis au bureau et j'analyse toutes mes données.
2: Et donc une nuit typique, ça peut ressembler à quoi ? Juste un exemple.
0: Là, on a réussi à retrouver une femelle qu'on cherchait déjà depuis 2 semaines. Donc on était très contents. On a pu lui remettre une balise bien rechargée, vérifier qu'elle allait bien.
2: Donc voilà, ça c'est un exemple de nuit parmi tant d'autres. Et c'est d'autant plus important que c'est quoi le périmètre de vie d'un hérisson ?
0: Un hérisson, ça peut parcourir sans problème 4-5 km par nuit. Et en général, si vous avez un hérisson dans votre jardin, en fait, il va dans tout le village.
2: Ici précisément ?
0: Mon hypothèse, c'est qu'en zone bocagère, comme il y a des haies et des prairies entre les villages, les hérissons vont plus facilement pouvoir circuler entre les villages, tandis qu'en plaine agricole, plutôt plaine champenoise, là, il y a beaucoup plus de monoculture, beaucoup moins de haies, donc un habitat qui est supposé moins favorable pour le hérisson. Et donc là, les déplacements entre les villages vont être plus compliqués.
2: Ah ben voilà. Et finalement, l'objectif, c'est quoi ?
0: L'objectif principal du chercheur, c'est d'apporter des connaissances, dans un objectif plus tard d'orienter les plans de conservation. Par exemple, des associations ou des collectivités territoriales. Mais l'objectif principal du chercheur, c'est d'apporter des connaissances.
2: Et ainsi prendre les bonnes décisions pour le bien de la biodiversité. Et ça, c'est une merveille. Merci Rose Delamarre, doctorante au CERFEU, Centre de Recherche et de Formation en Éco-éthologie à Boult-au-Bois, c'est dans les Ardennes. Et merci, ici Champagne-Ardennes.
3: Merci Benoît Prospero. Vous saviez-vous, les Azuelos, qu'Adérisson faisait 5 km par nuit?
4: Non, il fait beaucoup plus que moi, les Adérissons. Mais j'aime bien parce que les hérissons, en fait, quand ils naissent, ils n'ont pas de piquant. Et ouais, c'est une belle métaphore par rapport à l'enfant et sa mère. Parce qu'il doit être suffisamment proche pour pouvoir se nourrir et suffisamment loin pour ne pas se faire piquer. Et c'est intéressant.
3: Ce
4: bah oui.
3: Bah bien sûr.
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2: Et il est temps de s'offrir un premier moment musical pour lancer ce samedi soir. Place à un grand classique du rock français. Voici Jean-Louis Aubert, Temps à nouveau sur Ici.

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2: Merci d'écouter Ici, le voyage se poursuit dans Il n'y a pas que Paris dans la vie. Dans cette émission, on aime mettre à l'honneur le patrimoine français sous toutes ses formes, qu'il s'agisse de paysages, de traditions ou de savoir-faire culinaire d'exception. Et ce soir, eh bien direction le sud-ouest avec une amoureuse de la gastronomie et du terroir français, la chef et entrepreneuse franco-américaine Ariane Daguin. Elle était au micro d'Éric Bastien, c'était mercredi dans Il n'y a pas que Paris dans la vie.
3: On a parlé de votre enfance à Auch et on évoquait un instant, pour ceux qui nous rejoignent, vos vacances dans les Pyrénées avec une grand-mère, avec une tante, parce que c'était bon pour les poumons. Quels souvenirs vous avez des Pyrénées ou des Hautes-Pyrénées? Vous vous souvenez de l'endroit où vous alliez précisément, Ariane Daguin?
4: Oui, alors bon, souvent à une petite ville qui s'appelle Argelès-Gazost, ouais. Mais aussi à Luchon.
3: Ah,
4: à Luchon, où un hôtelier était aussi un grand copain à mon père. Il avait l'hôtel Postégolf. Il s'appelait Père Affite, hein, et on est devenu très copine avec sa fille, et je l'ai retrouvée. Elle est venue aux États-Unis relativement plus récemment. Je l'ai retrouvée, elle habite à Brooklyn, et maintenant, ensemble, on fait un petit truc sur Instagram, ça s'appelle Voilà Voilà Kitchen.
3: C'est génial.
4: Et on fait des petites recettes, et on s'amuse beaucoup. Ouais.
3: Argelès-Gazost, c'est près de Lourdes. Salut les Argelésiens et les Argelésiennes qui nous écoutent au cœur du château et des anciens lavoirs. Ce sont vos souvenirs d'enfance, d'adolescence, mais deux salons, deux ambiances, parce que les Pyrénées, d'accord, mais il y avait Cannes avec l'autre grand-mère.
4: Oui. Ouais, ouais, ouais.
3: Alors là, c'est les Alpes-Maritimes, c'est encore autre chose là.
4: C'est ça, du côté maternel, on avait la honte de la famille paternelle, on avait les grands-parents végétariens.
3: Ouais, c'est terrible ça. Vous n'aimiez pas du tout parce qu'elle vous a nourri au pan bagna.
4: Alors non, elle faisait très très bien la cuisine. Hein.
3: Elle faisait du poisson au fenouil, je crois.
4: Oui, oui, oui, elle rôtissait des poissons entiers au fenouil, elle faisait des pains bagna délicieux.
3: Ah, pas pour ça.
4: Mais, ah non, mais nous on râlait tout le temps, on appelait la maison, mais enfin, comment? On ne mange pas de viande ici, on va dépérir.
3: Ouais.
4: Alors qu'on était très très bien nourris et très heureux, et j'ai un souvenir, j'ai encore l'odeur, là, en vous parlant, de ce pain bagna et cette allée dans les îles de Lérins, qu'on traversait ces allées d'eucalyptus pour aller dans la petite crique secrète, pour aller faire le pique-nique. Et on savait que le pain bagna était là dans le panier, et puis on avait hâte d'arriver.
3: Parce que justement, hein, les îles de Lérins, ça fait aussi partie de ces lieux que vous aimez. Vous avez des images, j'imagine, du massif de l'Estérel qui arrive par exemple.
4: Alors, c'est marrant dans les oreilles, j'entends la mer, je sais pas, c'est bizarre.
3: C'est tout à fait par hasard.
4: Incroyable.
3: Qu'est-ce qui vous vient, Ariane Daguin, quand vous entendez la mer comme ça et qu'on parle
4: Eh bien, le pain bagna. Mais aussi les oursins.
3: Ah,
4: ça, c'est quelque chose. J'adore les oursins.
3: C'est vrai?
4: Vous aimez les oursins?
3: Pas du tout. Moi, ils m'ont piqué un jour, donc je leur en veux toujours.
4: Moi, j'adore ça. On y allait avec les ciseaux, on ouvrait les oursins, les ciseaux, on les mangeait comme ça, là, dans l'eau. Même dans l'eau. Oui.
3: Bon, alors, les Reims, ce sont des deux grandes îles, hein, Sainte-Marguerite et Saint-Honorat. Vous vous souvenez de ces îles-là? Vous les avez visitées, j'imagine. Il y avait un monastère. C'est des lieux où vous retournez. Parlez de l'eucalyptus, de ces odeurs qui reviennent. Quel lien vous entretenez avec ces lieux aujourd'hui?
4: Je n'y suis jamais revenu.
3: C'est pas vrai.
4: Non, non.
3: Donc depuis gamine, depuis adolescent.
4: Ouais, ouais, ouais, ouais, ouais.
3: Vous n'avez pas envie d'y aller?
4: Ben, j'ai le souvenir de mon grand-père, de ma grand-mère, et je pense que ça me manquerait, tu vois, d'y aller et de voir qu'ils sont pas là, quoi. Mais et aussi, de façon générale, il faut pas. Mais quand je reviens dans un lieu où j'étais quand j'étais petite, tout d'un coup, ce lieu me paraît beaucoup plus petit, beaucoup moins impressionnant.
3: C'est toujours la même impression qu'on a chacun. Donc
4: Le lycée de filles à Auch, les copains Cassassus qui ont repris l'hôtel depuis, ont ouvert un restaurant, là, la cantine, dans l'ancien lycée. Maintenant, c'est devenu une opération immobilière. Et quand je vois les classes et le préau et là où on batifolait, je trouve tout très petit, très étriqué, alors qu'à l'époque, c'était immense.
3: Alors, vous faites bien de parler de batifoler. On a compris tout à l'heure que vous aimiez faire la fête, que c'est propre aussi à votre région. Vous étiez au lycée Pardaillan, il me semble, le nom de votre lycée.
4: Oui.
3: Une époque où, voilà, qui est intéressante, parce que vous qui portiez le tablier rose dans une école, vous en parlez tout à l'heure, où il n'y a que des filles, là, c'est la mixité.
4: Oui.
3: Donc, c'est l'adolescence. J'imagine aussi que c'est les premiers émois, les premières émotions et les premières fêtes. Et chez vous, quand on fait la fête, on peut entendre ça. Alors pour ceux et connaissent, qui ne connaissent pas, d'ailleurs. Qu'est-ce qu'on entend là?
4: C'est de, alors on peut dire occitan, mais en fait c'est du gascon.
3: Ouais.
4: Il y a notre hymne national en Gascogne, c'est le Secanto. C'est pas tout à fait celui-là, non, mais ça ressemble
3: un
4: peu.
3: C'est le train, celui-là, là. Ouais. C'est le train qui va vers Pau, je crois.
4: Ouais, ouais. Alors que le Secanto, c'est plus je chante pas pour moi, je chante pour mamie, etc. Et ce sont des chansons qu'on chante régulièrement chaque année pour Pentecôte à Vic Fezensac, pour les fêtes de Vic. Où je retrouve chaque année mes amis d'enfance pour 3 jours, 3 nuits de fête. Voilà.
3: Votre adolescence et les premiers petits boulots, c'est en cuisine. Vous avez des souvenirs où vous faisiez les concerts avec votre grand-mère, le foie gras, les cèpes. Vous vous souvenez de cette période-là?
4: Oui. C'était dans la cour intérieure de l'hôtel.
3: C'est génial de partager ça avec des grands-pères, des grands-mères. Tout le monde n'a pas la chance de connaître ses grands-parents, encore une fois.
4: C'est vrai. Et c'est par elle que j'ai appris autant, sinon plus, qu'à la cuisine de mon père, puisque à la cuisine de mon père, c'était clair, ça n'a jamais été dit, mais c'était clair que c'est mon frère qui allait reprendre, et donc il avait son plan de stage.
3: Ouais.
4: Et moi, j'aidais là où il fallait, quoi. Hein. Je plumais les canards quand ils arrivaient. Voilà,
3: depuis 20 heures, on vous écoute, on se dit, bon, elle va aller travailler dans la gastronomie, elle va peut-être passer derrière les fourneaux, elle va faire autre chose. Et vous décidez d'être journaliste.
4: J'adore écrire. C'est clair qu'on me veut, on ne me veut pas dans la, dans la gastronomie. Il y a une espèce d'atavisme. J'étais dedans, dans la marmite.
3: Bien sûr.
4: Tout autour de moi, c'était que la gastronomie. En Gascogne, on ne vit que pour la gastronomie. Soit on est dans le vin de Madiran ou de Saint-Mont, l'Armagnac, soit on fait des foie gras, soit on est fermier ou on fait pousser du tournesol, du maïs. Enfin, tout le monde est dans la gastronomie d'une façon ou d'une autre, pas que dans la restauration. Et donc, je voulais voir qu'est-ce qu'il y avait d'autre. Et en plus, j'aime beaucoup écrire, donc je me suis dit, pourquoi pas journalisme.
3: Et vous partez à Toulouse?
4: À Toulouse, un an. Ça n'a pas duré très longtemps.
3: Qu'est-ce que vous faites à Toulouse?
4: Sciences Po. Je démarre Sciences Po pour devenir journaliste après.
3: Ouais. Ça va un peu vivre un petit canard quand même de la famille. C'est vrai? Parce que vous me dites, on ne voulait pas de moi dans la cuisine, dans la gastronomie.
4: On ne voulait pas de moi, à nouveau, ça n'a jamais été dit. Hein. C'était quelque chose qui, à l'époque, était normal. Les filles partaient, suivaient un mari, et les garçons restaient et reprenaient la boîte. C'était normal.
3: Bien. Toulouse, vous y restez un an, mais il y a l'appel de l'ailleurs. Et dans un instant, on ira. Alors, on va aller loin. Vous allez partir aux États-Unis. Un peu comme ça, je vous poursuis sur un coup de tête, vous nous le direz. Vous allez peut-être vivre votre American Dream. Et puis, alors, vous allez surtout découvrir des choses extraordinaires qui fait que vous allez y rester et y faire une carrière superbe. On va en parler dans une poignée de secondes avec vous, Arène Daguin. On reste en France avec une autre belle initiative. Ici, ça entreprend. C'est votre rendez-vous quotidien pour soutenir les entrepreneurs. Aujourd'hui, Catherine Quicandon, vous nous proposez une jeune femme qui a décidé de prendre en main un problème féminin, les douleurs menstruelles. Une idée qu'elle a eue pendant ses études et qu'elle a concrétisée.
5: À Wettolsheim, au sud de Colmar, dans le Haut-Rhin, on a chaud.
6: Je tiens, c'est très chaud. J'ai réussi à la récupérer, ça sort du four. C'est brûlant.
5: Alors non, ce n'est pas si chaud que ça et ça ne sort pas du four, mais de la tête d'une jeune entrepreneuse de 24 ans, Salomé Kloumann. Il s'agit de Warmly, une culotte chauffante pour soulager les douleurs des règles, d'endométriose ou de lombaire.
7: Il y a des filaments en fibre de carbone sur le devant et sur le derrière. Et dans la petite poche, il y a une batterie qu'on place et elle est toute légère et ça va chauffer le devant, le dos et le bas.
5: 3 niveaux de température pour s'adapter à l'intensité de la douleur. La batterie a une autonomie de 4 heures environ. Salomé se fournit en Chine, mais elle organise seule toute la logistique depuis l'Alsace. Les culottes sont en vente depuis février seulement, mais elle a déjà des commandes de Belgique, du Pays-Bas, du Royaume-Uni et de l'Allemagne. C'est plutôt classe et les retours clientes sont très positifs.
7: Notamment de mamans qui ont acheté pour leur fille, en me disant que leur fille adore, ça leur permet aussi de prendre beaucoup moins d'antidouleurs durant la journée ou de se sentir moins gênées à l'école parce qu'elles n'ont plus besoin de prendre leur grosse bouillotte. Mais aussi surtout des mamans qui me disent qu'elles sont très reconnaissantes que je fasse ça pour les femmes et qu'elles auraient trop aimé avoir ça quand elles étaient plus jeunes.
5: C'est vrai que l'on a tout essayé de multiples remèdes et d'astuces de grand-mère, pas toujours efficaces à 100%. Le prix de cette culotte chauffante, un peu moins de 90 euros. Un prix qui se justifie par la technologie intégrée et par le fait qu'elle se met par-dessus votre culotte. Donc vous n'êtes pas obligé d'en avoir plusieurs et surtout, elle se lave sans problème. Par ailleurs, Salomé commence à développer des partenariats avec des mutuelles. Comment Salomé a eu envie d'entreprendre dans ce domaine ?
7: Alors simplement, je souffrais énormément au ventre et au dos, et je trouvais que les solutions actuelles n'étaient pas du tout optimales. Par exemple, la bouilloise, elle n'est pas du tout discrète ni pratique, un peu lourde, et on doit réchauffer l'eau toutes les demi-heures. Donc j'ai pensé aux habits de ski qui sont chauffants, comme par exemple les gants, et je me suis dit qu'on pouvait tout simplement intégrer cette technologie dans une culotte.
5: Plus d'infos sur warmly.fr, W-A-R-M-L-Y. Merci à Ici Alsace pour cette idée qui apaise. Ici, ça entreprend dans le Haut-Rhin avec Warmly, une culotte chauffante qui change la vie des femmes et des autres. Oui, parce que quand on a mal au ventre, tout le monde a mal au ventre.
3: Merci Catherine Kikandor. Nous, on n'a pas du tout mal au ventre avec Ariane Daga. On est même en train de se régaler.
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2: Et si on prenait le temps d'écouter de la musique sur Ici ? Pour accompagner ce début de soirée du samedi, voici à présent une voix incontournable du moment, Teddy Swims, avec son titre Mr. Know It All. Douce soirée à vous sur Ici.

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18: Toujours ensemble sur ICI pour partager les plus beaux moments de la semaine de Il n'y a pas que Paris dans la vie. Et parce que chaque région de France possède sa propre sensibilité, on va retrouver à présent une plume et un coup de crayon emblématiques, ceux du dessinateur de presse et auteur de BD, Luce. Au micro d'Éric Bastien, il est revenu sur son univers, son parcours et sur les moments qui l'ont inspiré au fil des années. Un entretien passionnant.
19: Vous a laissé à Tours dans cet amphi qui lance un peu votre carrière politique, mais j'imagine quand même que le gamin que vous étiez quelques années avant était déjà bien ancré dans ce qu'il avait envie de faire, ou en tous les cas avec déjà une opinion, un avis sur les choses.
20: Ouais, je sais pas si j'avais un avis sur les choses, mais déjà j'avais un truc pas mal, c'est que j'avais une famille un peu... vous savez, ces familles dysfonctionnelles qui s'engueulent, ouais. qui se réconcilient, tout ça, et qui faisaient beaucoup de repas. Et donc c'est là où j'ai commencé à travailler, à faire le journaliste. C'est-à-dire je dessinais les gens attablés, et puis en fin de repas, je montrais mon dessin avec les bulles de ce qu'ils avaient dit les uns et les autres. Et puis, ça en faisait marrer certains, ça faisait crisper certains autres. Et c'était mes premiers reportages. Ouais. Quoi. Voilà, c'était là où j'ai fait mes armes, on peut dire.
19: Vos parents, vous avez vécu plein de belles choses avec eux. Et il y a notamment un souvenir important, puisqu'on parle des lieux, c'est les brocantes. Ouais. Ça, ce sont des choses que vous avez fait des dizaines et dizaines de fois avec eux. Vous partiez, je ne sais pas moi, le week-end.
20: Ouais, on partait le week-end. Alors, ça dépendait de l'endroit. C'était plutôt en Touraine. C'était plutôt alors Chinon, Loche, Azay-le-Rideau. Et des fois, on faisait... On n'allait pas plus loin que 80 km, ce qui est déjà pas mal. On restait dans l'Indre-et-Loire. Et puis, pour moi, c'était quelque chose d'assez fort. C'est-à-dire que moi, je découvrais comment je pouvais plonger dans le passé. J'ai acheté des vieux vinyles et j'ai acheté des vieux journaux. C'est la première fois que j'ai eu des Charlie.
19: Charlie Hebdo.
20: Des anciens Charlie, ouais. C'est la première fois que j'ai eu des Charlie dans les mains. Ben voilà, c'était dans les brocantes, je les achetais, des harakiri aussi, etc. Et j'ai fait ma culture, j'ai commencé à faire un peu ma culture politique, finalement, dans ces endroits ça sent le vin chaud d'un côté, la merguez, la frite, et puis aussi le vieil encaustique.
19: La fête de l'humain, quoi.
20: La fête de l'humain, mais la fête de l'humain, mais pas
19: avant l'heure.
20: Avant l'heure, peut-être. Mais il y avait aussi ce truc marrant, c'est qu'on pouvait, toucher des œuvres d'art, enfin des tableaux, des choses comme ça. On pouvait les avoir en main, quoi. Et donc ça, c'était un truc qui était tout l'art était disponible, même si c'était pas des grandes œuvres, c'était plutôt des croûtes. Et en même temps, il y avait la possibilité de ramener un petit peu d'art et un petit peu d'histoire chez soi.
19: Alors, ce qui vous a aussi marqué avec vos parents, c'est le voyage. Vous aviez la chance de partir avec vos parents, notamment sur la Costa Brava.
20: Ouais.
19: Ce qui veut aussi dire que vous avez vu défiler la France, j'imagine, avant d'arriver en Costa Brava, avec... vous pouvez le décrire, hein. Le père, il était torse nu.
20: Bah voilà, c'est simple, mon père était torse nu, ma mère, elle fumait clope sur clope, avec la fenêtre ouverte et les pieds dehors. Et puis, moi, je m'occupais de la musique. C'était
19: vous étiez responsable de musique, vous alliez jusqu'à à la maison à tout recréer les cassettes.
20: Ouais.
19: Enregistrer les cassettes.
20: J'enregistrais les cassettes et je dessinais les pochettes sur Rotring, donc avec une mine super fine. Je reproduisais les pochettes de Santana, Bowie, Elton John, voilà, plein de trucs. R.O.M. Ah bah voilà.
19: Je vous avais prévenu, Luzin.
20: Voilà. Très bien.
19: Ça, c'est hyper important, Bowie, parce que c'est un peu votre ami imaginaire à l'époque. Hein.
20: Ah oui, moi, c'était mon ami imaginaire. Je partais en vacances, on était quatre dans la voiture, parce que moi, je suis fils unique, et j'avais toujours besoin quand même d'un quelqu'un d'autre, tu vois. J'avais besoin, finalement, de Bowie, c'était mon ami imaginaire. J'emmenais avec moi dans la voiture, on allait sur la Costa Brava, on allait bronzer ensemble, et puis voilà, moi, j'avais mon baladeur dans les oreilles.
19: Walkman,
20: ouais, oui, 80, ouais. Walkman, et puis, c'était mon pote en fait.
19: Vous reveniez par Castelnaudary.
20: Oui,
19: alors là, c'était encore une autre ambiance.
20: Oui, alors c'est vrai que à l'aller, on fonçait à toute berzingue.
19: Ah oui. Voilà.
20: Et après au retour, on avait le droit de chiller un peu. Et donc on passait par Castelnaudary, c'est-à-dire qu'après d'avoir engurgité énormément de calamars frits, etc. Hop, on allait manger un cassoulet. On faisait une pause. Pose cassoulet, voilà, exactement. Et cassoulet, parce que peut-être mon père, il n'avait pas envie de revenir tout de suite Tours. Et on s'appelait un cassoulet à Castelnaudary, c'était traditionnel.
19: Ce qui est génial dans le partage, et je sais que vous avez un goût prononcé aussi pour les musées aujourd'hui, qui est aussi un lieu de peut-être d'évasion pour vous, c'est le musée d'Ali de Figueras. Alors, ok, j'ai quitté la France un instant, mais ça, c'est le musée que vous visitiez avec vos parents.
20: Oui, en même temps, le musée d'Ali de Figueras, c'est presque une région française, parce qu'il y a plein de touristes français qui viennent. Je parlais autour de vous. Que ce soit notre génération, même avant ou après, tout le monde est passé par le musée d'Ali parce que c'est pas très loin de la France et puis c'est très ludique pour un enfant, c'est extraordinaire. Voilà, les fauteuils bouches, et puis pour un adolescent aussi. Moi, je me rappelle avoir été complètement ému en tant qu'adolescent parce qu'il y avait exposé un poil de cul de sa femme, Gala, sur un sucre. Ah, je dis waouh. Alors je regardais ce poil de cul avec traversé par des rayons de lumière et ça me fascinait, quoi.
19: Dans votre process et dans votre vie, Luz, il y a la musique. On a compris votre passion pour signe. Vous faites vous aussi de la musique à ce moment-là, à l'adolescence, d'être batteur.
20: Ouais, enfin, je suis batteur. On a une batterie.
19: Effectivement, on n'est pas forcément batteur. Mais...
20: Non, voilà, c'est ça. C'est comme on a un crayon, on n'est pas forcément dessinateur non plus. Mais effectivement, à un moment donné, j'ai une batterie. En plus, on est en plein quartier résidentiel. On a encore changé de.
19: Ça va plus loin. Vous avez un groupe.
20: Ouais, on a un groupe, mais il a absolument pas de nom. C'est-à-dire qu'on a.
19: Parce
20: que tout le monde change.
19: Et pas de style.
20: Et pas de style du tout. Pas de style du tout. Parce qu'il y en a un qui était. Moi, j'étais. Il y en a un qui était fan des Pink Floyd. J'étais fan de Depeche Mode, moi j'étais fan de Led Zeppelin. C'était incohérent, totalement incohérent. Ouais. On n'a jamais réussi à faire un seul véritable morceau, mais ça a duré longtemps. Ça a duré un an.
19: Dans les lieux que vous affectionnez particulièrement, il y a votre atelier. Ça ressemble à quoi un atelier d'un dessinateur comme Luz?
20: C'est
19: un joyeux foutoir.
20: Ça ressemble à un joyeux foutoir. Et une fois tous les trimestres, ça se range. Et après, ça redevient un foutoir. C'est comme si c'était un pop-up de bordel, en fait.
19: Dessiner, quand on a préparé ensemble cette émission, on m'a dit mais dessiner, c'est rigolo.
20: Oui, c'est rigolo. Je pense que c'est important de le dire à la jeune génération. C'est toujours un peu idiot de dire ça, mais à ceux qui suivent, c'est-à-dire que après le parcours que j'ai, il y a eu un moment donné où le dessin est devenu quelque chose de très dur, très responsable. Et j'aime bien cette émission parce que aussi ça permet de montrer que le dessin, c'est quelque chose qui arrive aussi dans une forme d'irresponsabilité. On dessine ce qu'on veut, on avance, on progresse, on sait pas du tout forcément où on va, et même là encore, moi je sais pas encore où je vais. C'est pour ça que j'aime bien, c'est plutôt assez logique de parler de mon parcours, parce que mon parcours il est toujours en cours, au final.
19: Work in progress,
20: comme on ouais. dit.
19: On parlera de peut-être aussi l'avenir du dessin humoristique et satirique aujourd'hui, quelle est sa place en France, quelle est sa place dans le monde, et puis on a encore pas mal de choses à se dire dans votre work in progress, justement, sans oublier ce livre Un diamant dans les gravats, dont on parlera d'ici quelques minutes. Et si votre prochain entretien d'embauche se déroulait en tenue de sport? C'est possible, pas besoin pour autant de vouloir devenir prof de sport. L'idée, c'est bien de rencontrer son futur employeur sur un terrain plutôt que dans un bureau. Une belle initiative qui nous vient de ce pays, notamment de la Côte Basque. Robin Bernot, vous êtes aux côtés d'Aran Tchakorouchari.
14: Imaginez trouver votre prochain emploi sur un terrain de rugby.
15: Super.
14: Oui, bon, si vous vous appelez Antoine Dupont, Louis Biel-Biarré ou encore Pauline Bourdon-Sensus, c'est normal. Mais là, je vous parle vraiment de tout le monde, que ce soit vous ou moi, même si j'aurais fait un très bon talonneur, mais ça, c'est notre histoire. Il y a quelques jours, à Hendaye, France Travail a proposé l'opération du stade vers l'emploi avec un concept très simple. Recruteurs et demandeurs d'emploi se sont rencontrés par le biais d'activités sportives. Écoutez Gwenola Trivière, directrice de l'agence France Travail de Saint-Jean-de-Luz, au micro d'Arantxa Kourouchari.
21: L'idée, c'est que sur cette matinée, on casse les codes. On n'a pas de CV. On est là pour un peu, surtout mettre en avant ses qualités, son savoir-être. Le midi, on fait une levée d'anonymat. Et donc derrière, on enchaîne directement sur un format job dating beaucoup plus classique en tenue de sport.
14: Ces ateliers ont aussi pour but d'enlever le stress que peuvent procurer des entretiens d'embauche classiques.
21: Là, on va regarder les gens de façon différente, de façon complètement neutre en fait. On va apprendre à se découvrir, à se parler. Les premières relations sont beaucoup plus détendues parce qu'on partage quelque chose, une découverte, des stratégies sur certains exercices. Et donc c'est une façon vraiment différente de rentrer en contact.
14: Alors ici, dans les Pyrénées-Atlantiques, ça marche. Et vous, qu'en pensez-vous? Je suis allé en discuter avec Isabelle, retraitée sportive, qui s'apprêtait à prendre le départ d'un 10 km. Pour elle, l'initiative est hyper positive.
22: Beau projet, tout ce qui touche le sport est toujours intéressant. Et en plus, ça meute les foules, donc c'est très bien.
14: Finalement, quoi de mieux que le sport pour faire des rencontres?
22: Oui, de rassemblement. Là, on est tous égaux. Il n'y a pas de riches, de pauvres, de moches, de beaux. On est tous là pour le sport, les esprits d'équipe.
14: Mais n'est-il pas un peu dangereux de peut-être plaquer son futur patron avant même d'être embauché?
22: Non, au contraire. Ça peut être un bon moment pour le faire.
14: Alors, plus sérieusement, la recherche d'emploi peut s'avérer être une vraie galère et pas que pour les jeunes.
22: Surtout des seniors, on nous demande de bosser plus longtemps, mais à 60 ans, vous ne trouvez plus de boulot apparemment. Si.
14: Ainsi, sortir du cadre formel de l'entretien dans un bureau permet aux recruteurs de découvrir des talents qui seraient peut-être passés inaperçus lors d'un entretien classique où le CV reste très souvent au centre de la discussion.
19: Avec une opération à Rennes le 16 octobre.
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18: Et tiens, si on s'écoutait un petit Balavoine. D'ailleurs, pourquoi petit, un grand Balavoine, titre culte du répertoire français, hymne des années 80. Voici donc Daniel Balavoine, Mon fils, ma bataille sur Ici.

0: Dans la vie, chaque invité alors nous offre une carte postale intime de ses racines et des lieux qui ont façonné sa carrière. Et pour conclure donc cette soirée, on va retrouver un visage bien connu du petit écran, un maître du divertissement, on peut le dire comme ça, l'incomparable Jackie. Il était avec Éric Bastien jeudi dernier pour nous livrer ses anecdotes et ses souvenirs les plus marquants. C'est à réécouter maintenant sur ICI.
1: On a parlé de la Baule, on a parlé de la Loire-Atlantique, oui. Un peu de la Bretagne. La Normandie, c'est vrai que Trouville, c'est un endroit que tu connais par exemple.
2: Oui, j'aime bien Trouville. C'est Antoine de Caunes qui m'a fait découvrir Trouville.
1: C'est vrai qu'il a une maison par là-bas, lui.
2: Oui, face à sa mère, déjà, avait une maison, donc il aime beaucoup. Et j'aime bien Trouville. J'aime pas trop Deauville, parce que c'est trop, un peu trop showbiz.
1: C'est le 21e arrondissement
2: de Paris. Ouais. Par contre, Trouville, il y a le côté 50s que j'aime bien. Ouais. Et j'aime bien aussi les plages du débarquement, tu sais.
1: Alors, Ouistreham,
2: Omaha Beach, tout ça, j'adore.
1: Bouzgat.
2: Ah bah tu connais.
1: Un peu, oui, quand même.
2: Oui, j'aime bien le côté, la mer, la campagne, comme ça, je vais me ressourcer.
1: T'es un rural, toi, en fait, un peu.
2: Ah, pourquoi ?
1: Un rural, un peu.
2: Légèrement, hein. Je suis plus urbain que rural, mais parfois j'en ai besoin.
1: Mais j'ai l'impression que tu deviens rural qu'urbain. Bon, enfin, je rappelle que t'es né à Paris, hein, t'es un peu un pur parisien. Alors, on a parlé de beaucoup de choses, de ta carrière. C'est vrai que t'as tourné avec Luc Besson ?
2: Oui, grâce à Isabelle, à Jenny. Quand j'ai présenté Platine 45 avec elle, elle m'a dit, mais attends, on se voyait de temps en temps, tout on dînait ensemble. Elle m'a dit, attends, je vais. Elle tournait Subway. Elle m'a dit, attends, je vais te trouver un petit rôle. Moi, je m'en fous.
1: Elle a tourné dans Subway.
2: Ah oui, j'ai tourné dans Subway. Oui. Tu l'as vu, Subway ?
1: J'ai vu Subway, mais je me souviens plus de toi.
2: Ah, j'étais c'était un dîner de préfet comme ça. J'avais un costard gris et une lunette de sécurité sociale.
1: Je vais le revoir ce soir, là.
2: Et elle m'a dit, bah, viens, je vais te présenter à Luc. Mais Luc, je le connaissais parce que nos filles allaient à l'école, dans la même école. Donc je le voyais tous les matins à 8h02, chacun avec sa fille. Il m'a dit, mais Jackie, attends, je vais te filer un petit rôle comme ça. Mais tu vois, je parlais pas, hein. J'étais à table. Ouais, j'ai tourné dans Subway.
1: Non, mais c'est énorme.
2: C'est Isabelle qui m'a fait tourner, Azani qui m'a fait tourner dans Subway.
1: Extraordinaire. Bon, alors après le Club Dorothée qui va durer environ 10 ans, hein, jusqu'en 97.
2: Ah pas environ, c'est très précis. 97.
1: Ouais, c'est 97. On sait toujours pas pourquoi ça s'est arrêté, mais on va pas rentrer dans ce débat-là.
2: Non.
1: Il y aura B1, il y aura NT1, il y aura IDF1, il y aura énormément de choses. Tu vas même produire Armel, tu vas t'intéresser.
2: Oui, j'ai monté une boîte de prod, ça s'appelait une grosse boîte américaine, parce qu'on était deux.
1: J'adore.
2: Et quand je l'appelais, je dis bonjour, c'est une grosse boîte américaine. Ils pensaient que c'était vraiment une grosse boîte américaine. Oui, j'ai produit Armel sur scène. J'ai produit les premières émissions de Julien Drieux.
1: Bien sûr, oui. Les petits pas dans les grands, les petits pas cuisinés. Quoi.
2: Et puis j'ai produit des dessins animés, des séries d'animation pour TF1, pour Canal J à l'époque.
1: Ok. On va parler de ton actualité dans un instant. Je reviens en Auvergne parce que tu l'as un petit peu évoqué. On parlait de Richard Gauthénaire, qui est ton pote d'enfance.
2: Avec il a une maison en Auvergne, dans l'Allier.
1: Il était en colonie de vacances avec toi. Et lui, il s'est installé en Auvergne.
2: Oui, enfin, il a encore un appart à Paris, mais il a acheté un très beau truc où j'y vais souvent d'ailleurs. C'est dans l'Allier, dans le Bourbonnais, exactement.
1: Mais oui, exactement.
2: Tu connais, non, c'est ça.
1: Bah, j'y suis né, moi, dans le Bourbonnais, donc c'est pour ça que je t'y emmène.
2: Ah oui, c'est vrai, t'as une tranche de Bourbon.
1: Oui, effectivement. Comment tu trouves le Bourbonnais ? Alors, on est près de Vichy, Moulins, Montluçon, c'est ça, le Bourbonnais.
2: C'est marrant, Moulins-Vichy, ça va pas ensemble, hein. Jean Moulin, Vichy, collabo.
1: Ne commence pas. Je sais pas, ça ressemble à quoi pour toi le Bourbonnais, le massif central, l'Auvergne ?
2: J'adore l'Auvergne. Je connais plus le Cantal. Ouais. Parce que j'avais un ami malheureusement décédé, là j'y allais très souvent aussi.
1: D'accord.
2: Et moi, j'adore l'Auvergne, les volcans, la verdure.
1: Mais tu pourras aller vivre là-bas ?
2: Ah non. Je crois pas. Non, moi je suis très parisien. Moi.
1: Tu l'as dit avec un
2: espèce de facilité. C'est rock'n'roll, il me faut les néons. Mais j'ai besoin de ça pour me ressourcer. Mais je pourrais pas vivre là-bas. Non.
1: Pour te ressourcer, j'ai cru comprendre qu'il y a des lieux que t'aimes bien ou t'aimerais retourner, comme le Pays Basque.
2: Oui. Justement, à Biarritz, où j'y suis allé une seule fois avec Serge Gainsbourg, je suis jamais retourné.
1: Et ben pourquoi ?
2: Ben, je sais pas. J'aimerais bien retourner parce que c'est un endroit que j'avais bien aimé.
1: Bah oui, Biarritz.
2: Et je suis allé une fois à Mont-de-Marsan aussi pour le festival punk.
1: Oui.
2: Voilà, en 77.
1: Biarritz, c'est Espelette, c'est le piment d'Espelette, c'est Guétari à côté.
2: Ah oui, c'est la Piperade,
1: c'est Saint-Jean-de-Luz.
2: Bah oui, j'ai envie d'y retourner, donc je vais y retourner.
1: C'est Saint-Sébastien à côté, c'est la frontière espagnole. Bah si je t'en parle, c'est que je le connais, oui.
2: Menteur.
1: Si, je te jure, si, Saint-Jean-de-Luz, il y a même Louis XIV qui s'est marié dans l'église, qui est absolument sublime. Et le fond de mer est extraordinaire, je connais un restaurant, il y a un très bon foie gras.
2: D'accord.
1: Bref, on en parlera après la fin de l'émission.
2: D'accord.
1: Les Landes.
2: Aussi, ben, c'est pas très loin tout ça.
1: Oui, mais tu connais, t'as déjà étudié.
2: En ce moment, c'est pas... Je me méfie quand même. Incendie, tout ça, je l'attends un peu, non ?
1: Évidemment. Il y a des régions comme ça que tu connais pas du tout. En France.
2: J'en ai fait pas mal grâce aux tournées que je faisais avec Dorothée. Quoi.
1: Non, mais des régions que tu connais vraiment pas, où t'es peut-être arrêté pour un concert, mais où tu te dis, ah, c'est quand même dommage, je connais pas cet endroit.
2: Alors, j'irais bien en Lozère ou en Corrèze. Voilà,
1: c'est t'es pas loin de l'Auvergne, pour le coup.
2: Pardon ?
1: T'es pas très loin de l'Auvergne.
2: Oui, mais je suis jamais allé en Corrèze. On m'a dit que c'est pas mal.
1: Et la Corse ?
2: Alors, la Corse, j'y suis allé. Oui, parce que j'ai un ami qui a une maison là-bas, j'y suis allé.
1: T'aimes bien ?
2: Oui, j'aime bien. Sauf les Corses, qui sont un peu spéciales.

0: sociaux, quoi.
1: Mais tu dis pas ça, mais t'es fou. Faut pas dire ça, on salue tous les Corses qui nous écoutent.
0: Oui, bonjour les Corses.
1: Bon là,
0: toi t'aimes bien vivre dangereusement, hein.
1: Oui, j'aime bien, ouais. Je suis assez cash comme mec.
0: Oui, ça, effectivement. Et le sud, la région PACA, il y a des endroits que t'aimes bien, où aller, où t'as gardé de jolis souvenirs.
1: Oui, j'aime bien Cannes, le quartier du Suquet, tu sais, le marché Fortville, tout ça, j'adore. Nice, malgré les galets, j'aime bien aussi. Non, j'aime bien aussi.
0: Vaucluse, le Luberon.
1: Ah oui, bah, la Luberon, j'ai loué beaucoup de maisons, dans le Luberon. Oui, oui,
0: j'adore. Et quand tu pars en vacances, tu
1: vas. La Drôme, j'adore la Drôme.
0: Ah, bah, voilà.
1: L'Ardèche, je trouve très beau. Tournon, Saint-Hermitage.
0: Ouais.
1: Tournon, j'adore ces endroits-là.
0: Ah, et quand tu pars en vacances aujourd'hui, tu vas où? Si tu vas en France, hein, je parle.
1: Bah, souvent à la Baule.
0: Oui, d'accord.
1: Et parfois dans le sud, à Cannes.
0: À Cannes, du côté de Cannes, d'accord. Ouais. Et si tu t'échappes le temps d'un week-end, où tu peux pas aller bien loin? Tu vas quand même à la Baule ou
1: non, coup... la Baule c'est un peu loin pour un week-end.
0: Ah bah oui.
1: 460 km.
0: Mais en train 3 heures hein, depuis Paris donc.
1: Oui non mais je préfère aller plus près. Ça t'ennuie pas?
0: Tu fais ce que tu veux, c'est ta vie, hein, c'est toi. C'est toi qui réponds aux questions. J'ai qui est votre invité ce soir? Et tu vis où aujourd'hui?
1: Je vis, je donne pas mon adresse.
0: Non, tu donnes pas le code non plus, mais.
1: Si je peux te donner le code si tu veux. Tu veux que je te donne le nom de la ville?
0: Bah oui, enfin, t'es pas obligé, mais c'est pour savoir où est-ce que, quel est ton environnement en fait.
1: Je vis à 500 mètres de Paris, et pourquoi je vis à 500 mètres de Paris? Parce que j'ai une maison avec un jardin, mais je vois le panneau Paris dans ma rue, donc ça me rassure.
0: C'est quel département?
1: Le Val-de-Marne.
0: T'es dans le Val-de-Marne.
1: Oui.
0: Tu te balades un peu dans le Val-de-Marne?
1: Oui.
0: L'occasion de, je sais pas, tu peux nous citer des villes que tu apprécies, que tu aimes bien?
1: Oui, Alfortville, Maison Alfort,
0: oui.
1: J'aime beaucoup. Gentilly.
0: Ben voilà.
1: Voilà. Ivry aussi, il y a des trucs sympas.
0: Ça fait longtemps que t'es là-bas, je crois. Hein,
1: 38 ans.
0: Oui, 38 ans là, 50 ans la Baule. T'es dans quelque chose un peu. T'aimes bien les, tout ce qui est.
1: Je suis un mec d'habitude,
0: ouais. Ben oui. Bon, et la Plaine Saint-Denis, c'est ta deuxième maison. Hein.
1: Ah, bah, la Plaine Saint-Denis, j'y vais depuis 87. Donc ça fait. Ouais.
0: Mais 87, ça fait
1: 39 ans.
0: Ouais, ça fait bientôt 40 ans.
1: Ouais.
0: C'est JLA Production, c'est Jean-Luc Alessoulay. Alors en ce moment, tu fais des podcasts, Jackie, qui s'appelle Platine Jackie.
1: Oui.
0: Ça a débuté il y a quelques jours, le 1er octobre. C'est quoi ces podcasts?
1: C'est sur JLA Play et sur YouTube. Bah, ça s'appelle Platine Jackie, donc en référence à Platine 45. Et j'ai des invités en tête à tête, un peu comme toi. Je leur parle un peu de. Bah, je leur parle essentiellement musique. Je leur demande ce qu'ils écoutaient quand ils étaient gamins, ce que les parents leur faisaient écouter, ce qu'ils font écouter à leurs enfants, à ses enfants, à leurs enfants, enfin tout ça, quoi. Plus des petites questions à la Jackie.
0: Voilà. Là, prochainement, tu peux nous donner des noms. On découvre tout ça sur YouTube. Hein,
1: oui, il y a Eric Antoine, il y a André Manoukian, il y a plein de gens, mais surprise.
0: Et toi, t'écoutes quoi?
1: En ce moment? De récent?
0: Pas forcément dans la. Enfin, qu'est-ce que t'écoutes? Voilà. Je vais chez toi.
1: Je te mettrai les Ramones. Libertines, j'adore les Ramones, dont j'étais l'attaché de presse d'ailleurs.
0: Absolument.
1: Libertines, pardon, j'aime beaucoup.
0: Ouais.
1: Springsteen, les Beatles, toujours les Kings, enfin, tu vois, des trucs vachement récents, quoi.
0: Il y a quand même, sans en citer forcément, des gens dans la nouvelle génération qui t'alertent un peu, tu dis attention talent quand même là.
1: Oui, il y a des Français. C'est Demers, non, il est belge lui. Demers.
0: Pierre Demers,
1: j'aime bien.
0: Il est belge, mais tout à fait.
1: J'aime bien. Voilà,
0: ça un look très anglais, hein, pour le coup, parfois.
1: Et j'ai découvert une fille qui s'appelait Marguerite, que j'aime bien.
0: Oui, tout à fait, qui était invitée il y a quelques jours de notre radio, qu'on a découvert sur le plateau.
1: J'aime bien ce qu'elle fait.
0: Bon, et cette histoire de manga, là, c'est pour la fin du mois d'octobre.
1: C'est le 30 octobre, au Palais des Congrès,
0: c'est
1: Star Manga.
0: C'est quoi?
1: Je vais présenter une soirée, donc, qui va s'appeler Star Manga, où, avec un orchestre symphonique, quand même, de 60 musiciens sur scène.
0: Que tu diriges.
1: Que je dirige naturellement, car je suis également chef d'orchestre.
0: Il vaut mieux pas,
1: parce que ça va sonner bien faux. Il y a tous les mecs de l'époque, Bernard Minet, Jean-Paul Césaré, qui vont chanter, Nicky Larson, Bioman, les Chevaliers Zodiac, Candy, il y aura tout le monde, quoi.
0: Alors là, pour tous les nostalgiques,
1: venez.
0: Candy, les Chevaliers du Zodiac, là, ça me parle directement.
1: Bioman.
0: Olivier Tom.
1: Jeanne et Serge.
0: Jeanne et Serge. Coup de foot dans la cheval, les balls, c'est
1: Tu vas venir sur scène chanter, toi, le 30 octobre.
0: Les mystérieuses cités d'or.
1: Bah oui.
0: Oh là là, Pokémon.
1: Bah tout ce qu'on aimait.
0: Tout ce qui est culte.
1: Ouais.
0: Il y aura Noam.
1: Oui.
0: Pour Goldorak.
1: Bah oui, il y aura tout le monde.

0: Yacine Mallet qui est en régie, qui fait partie de la génération Club d'eau, elle est au taquet là.
1: Ouais, au taquet, qui c'est celle-là?
0: Bah, c'est Yacine Mallet, elle lise l'émission, mais elle est née dans les années 80 aussi.
1: Oui, apparemment elle aime bien Goldorak, non?
0: Et elle vient de la Baule en plus.
1: C'est vrai, elle est bauloise, oui. On en parle après.
0: Exactement. Rindoham, vous savez qu'il a 60 ans aujourd'hui quand même. Oui, il avait 10-12 ans à l'époque.
1: Hein. Oui, bah oui, ça
0: c'est,
1: change. Hein.
0: C'est fou ça. Bon, ça c'est quand on va redonner la date.
1: Le 30 octobre au Palais des Congrès à 20h.
0: Et c'est toi qui présente.
1: Oui, malheureusement.
0: Avec. Non. Et c'est toute l'enfance, voilà, qui va revenir.
1: Oui, je pense que ça va être sympa, ça va être une belle fête. Ouais.
0: Jackie, on va garder un lieu en cette fin d'émission. On s'est bien baladé. Ouais. Mais si, devant la carte de France que tu as en face de toi, un hexagone, il y avait un lieu central qui est celui de ta vie.
1: Oh là là, bah
0: qu'est-ce que tu choisirais?
1: Ah non, il faut que c'est hors Paris.
0: Ah non, mais tu as le droit de me devoir parler, celui Paris. Pour toi.
1: Oui, mais c'est Paris.
0: Essentiel de ta vie.
1: C'est Paris, c'est ma ville, j'adore.
0: Merci d'avoir été l'invité de Y'a pas que Paris dans la vie.
1: Bah voilà, tu vois, ça porte bien son nom.
0: Sauf que pour Jackie, il y a un peu Paris dans la vie. Ouais. T'as passé un bon moment?
1: Très bien, Eric.
0: Bon, bah tant mieux, on se
1: et
0: voit.
1: Et toi, t'as passé un bon moment?
0: Moi, j'ai passé un super moment, comme à chaque fois. On se voit à la Baule très vite.
1: On se voit à la Baule très vite, et puis tu vas venir dans mon podcast, si tu veux bien, je t'invite.
0: Avec grand plaisir, si tu veux. Mais oui. Je viendrai surtout le 30 octobre au Palais des Congrès de Paris.
1: Sûr, hein.
0: Bah, évidemment, je viendrai t'applaudir. On viendra tous pour ceux et celles qui ont envie de venir à Paris. Et ça va parler à toute une génération. À très bientôt, Jackie, c'était un bonheur.
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4: Et une dernière note de musique avant de vous quitter pour cette session du samedi. Une voix intense et engagée. Voici Tracy Chapman, Talking About a Revolution sur ici. Excellente soirée à toutes et tous.

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1: Merci infiniment d'être avec nous ce samedi soir. Il est 21h. Très belle soirée, excellent week-end sur ICI, place aux années 80. Laurent Petit-Guillaume, c'est à vous.
2: Bonsoir à tous, bienvenue pour votre dose quotidienne de tubes, de souvenirs, d'anecdotes. On active la marche arrière, on retourne dans les années 80 et ce soir ça commence comme ça.

0: C'était Alain Souchon avec Ultra Moderne Solitude.
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0: Sorti en 1988, cette chanson est vraiment à l'image de son auteur. Alain Souchon, l'artiste sensible et émouvant qui sans doute a vécu ce sentiment d'être isolé au milieu de la foule, entouré mais déconnecté. Ce titre est devenu un vrai tube. Il est le premier extrait du 8e album de Souchon, intitulé lui aussi Ultra Moderne Solitude et qui se vendra quand même à plus de 300 000 exemplaires. Les années 80, c'est aussi la pop colorée d'un duo ultra moderne populaire, Niagara, Je dois m'en aller.

Tok Tok avec It's My Life. Sans doute le plus grand succès du groupe anglais, le plus innovant de la New Wave, c'était en 1983. Nous sommes le 10 octobre aujourd'hui. On fête la reprise de la tournée de Véronique Sanson. J'ai eu envie de vous revoir avec Ici Votre Radio. Alors ce soir, c'est au Zénith de Saint-Étienne. Puis suivront Orléans, Poitiers, Caen, Saint-Omer. Il y a des dates jusqu'en décembre avec deux dates à la scène musicale de Boulogne-Billancourt, les 16 et 17. Alors attention, il reste très peu de place. J'ai vérifié. En 1983, Véronique Sanson nous offrait « Le temps est assassin ».

0: Andy Stevens chantait « J'ai faim de toi ». La petite histoire de cette grande chanson, c'est tout simplement une publicité pour des yaourts qui devient populaire. Ah bah, du coup, on en fait une vraie chanson. Et le résultat, bah, c'est numéro 1 du top 50 en 1984. Voilà. La suite de 100% années 80, c'est encore un numéro 1 en France, mais pas seulement. Hein. Suède, Suisse, Danemark, Allemagne, tout le monde adore Kim Wilde à l'époque, avec Cambodia qui arrive juste après ça.
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1: Tube mondial pour ce couple, Cécile et Linda Womack, c'était en 1988. Tiens, et profitons-en quelques repères pour 1988. Cette année-là, le film Au revoir les enfants de Louis Malle remporte 7 Césars. Le skieur Franck Picard remporte le super géant des Jeux de Calgary. 1988, c'est aussi l'inauguration de la pyramide du Louvre. Et en 88, on entend encore beaucoup à la radio un titre de Johnny Hallyday, sorti un an plus tôt, Je te promets.

Sade à l'instant avec Your Love is King. Février 1984, le monde entier découvre la voix de Sade Adou, chanteuse du groupe Sade, grâce à ce titre Your Love is King. Le succès ne fait que grandir semaine après semaine, c'est le début d'une belle histoire qui malheureusement est en pause depuis plus de 15 ans. Allez, on change de rythme, on augmente la température. 1988, le groupe Kassav nous fait danser avec

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1: 100% années 80, c'est tout pour aujourd'hui. Mais comme c'était sympa, ben on reviendra demain, même endroit, même heure. La suite, c'est 100% chansons françaises. Belle fin de journée à tous. Et à demain sur Ici votre radio. Il est 22h.
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1: En 1985, le public français se déhanche sur un hommage vibrant aux légendes du jazz. Duke Ellington, Oscar Peterson, Scott Joplin. Mais derrière ce titre se cache un souvenir de jeunesse beaucoup moins glorieux pour Michel Jonas.
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1: Des années plus tôt, alors qu'il n'est qu'un jeune pianiste inconnu, il descend dans une cave de jazz pour passer une audition. Il veut briller, mais le stress le paralyse. Il joue mal, il se ramasse complètement et ressort de là dépité. Plutôt que d'oublier cette humiliation, Jonas va en faire un tube. Il transforme son bide en une chanson entraînante, pleine d'autodérision et d'amour pour ses maîtres.
3: Un peu parti, un peu naze, je sors de la boîte de jazz, histoire de reprendre un peu le coup de ma vie.
1: La boîte de jazz recevra même une récompense aux premières victoires de la musique en 1985.
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4: Saviez-vous que le solo de flûte d'Il est 5h Paris s'éveille de Dutronc a été improvisé en une seule prise par un voisin de studio?
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4: Mars 1968, Jacques Dutronc et son parolier Jacques Lanzmann terminent l'écriture d'un titre sur un coin de table, au petit matin. En studio, le résultat est plat. Ils ne sont pas convaincus. Heureusement, Roger Bourdin, un flûtiste classique, travaille dans le studio d'à côté. Il entre, écoute la mélodie, sort sa flûte et improvise ce solo légendaire. Une

0: ressort 2 mois seulement avant les émeutes de mai 68. Et avec ses textes ironiques, Dutronc devient sans le vouloir la bande-son de la révolte.
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2: Et direction Poitiers, dans la Grand Rue, pour découvrir aujourd'hui une boutique artisanale, une fabrication artisanale. Depuis près de 150 ans, on fabrique des parapluies à la main, parapluies artisanaux. C'est les parapluies François que je vous présente aujourd'hui. Suivez-moi. Et pour cette première étape, je vais rejoindre Pierre qui va m'expliquer déjà l'une des premières étapes de fabrication du parapluie. Bonjour Pierre.
3: Bonjour, voilà, bien écoutez, voilà, je vais donc faire voir un petit peu comment le parapluie se construit. Voilà, alors ça commence d'abord par la coupe. Hein. Là, je vais couper un parapluie. Alors d'abord, il y a un traçage à faire. On utilise un patron. Voilà, maintenant nous prenons les ciseaux. Alors quand il y a une certaine épaisseur importante, nous coupons avec un ciseau électrique. Bien sûr, le geste doit être très précis. Hein.
2: Oui, il ne faut pas se rater, quoi.
3: Non. Alors, chaque parapluie se compose de 8 pointes, c'est-à-dire de 8 épaisseurs. Hein, voilà, parce que ça correspond donc aux 8 baleines que l'on va monter sur le parapluie.
2: Allez, je vais voir Emma pour la deuxième partie maintenant. On va coudre les différentes parties, c'est ça ?
4: Voilà, tout à fait. En fait, là, on va d'abord, avant de coudre la totalité des 8 triangles pour former la toile complète, on va d'abord réaliser un ourlet qui va être vraiment la finition de tout le tour en fait des extrémités du parapluie pour éviter l'usure. Voilà.
2: Et là, en fait, vous avez créé l'ourlet, c'est ça ?
4: C'est ça, exactement. Le tissu en fait vient se replier sur lui-même pour former une belle finition et éviter que le tissu se détisse au cours du temps.
2: On va maintenant coudre la toile, c'est ça Lilian ?
5: C'est ça, on va rassembler tous les petits, tous les morceaux de tissu entre eux pour terminer la toile du parapluie avant de la monter sur le mécanisme du parapluie sur les autres machines qui sont derrière nous.
2: Là, étape suivante, la toile est finie. Maintenant, il faut l'installer sur le mécanisme.
5: Exactement. Donc, pour l'installer sur le mécanisme, il y a la première étape avec cette vieille machine d'Urcop de 1960 qui sert pour coudre les aiguillettes, donc ce qui va au bout de la baleine, et également par le point d'arrêt. Et ça, ce sera l'autre machine derrière nous. On a cousu nos 8 aiguillettes. Pierre va faire un petit point de couture entre la baleine et la couture de la toile.
3: Oui, c'est ça, effectivement. Maintenant, je vais attacher le tissu sur la baleine de parapluie.
2: Et donc là, ça y est, Lilian vient de terminer la conception du parapluie. Il reste allez, 2-3 petites finitions, mais là, grosso modo, il est fini.
5: C'est ça, il reste juste quelques petites étapes. On va mettre la plaque en haut du mât. On va venir poser le bouton pression au niveau du galon. Et puis bah, après, la dernière étape finale avant la mise en vente, c'est le repassage. Et on n'aura plus qu'à le plier, et là, il sera prêt pour la vente.
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6: Saviez-vous que la gare la plus belle au monde est dans notre région, à Villejuif, une gare exceptionnelle, la plus profonde de France, un véritable puits de lumière grâce à sa grande verrière. Pour la découvrir, retrouvons sur place Romain Bruno avec son invité dans Les gens d'ici, Pierre-Emmanuel Bécherand, responsable architecture au sein de la Société des grands projets. Romain, vous êtes à l'intérieur de cette gare ?
7: Eh oui, j'y suis, dans la plus belle gare du monde. Elle est chez nous, ça tombe bien, dans le Val-de-Marne. Et j'ai avec moi, à ma droite, Pierre-Emmanuel Bécherand. Bonjour.
8: Bonjour.
7: Alors, vous êtes responsable architecture au sein de la Société des grands projets. En quoi cette gare Villejuif-Gustave-Roussy est-elle la plus belle gare du monde ?
8: Alors, elle est belle, elle est spectaculaire déjà par ses dimensions. 50 mètres de profondeur, c'est la gare la plus profonde de France. Et puis, vous voyez que la lumière naturelle descend jusqu'au quai, jusqu'à moins 50 mètres de profondeur. Donc là aussi, c'est quelque chose d'assez unique. Et puis, vous avez cet univers de verre, d'inox, qui rappelle un petit peu un vaisseau spatial, une aventure spatiale quand vous vous déplacez sur ces escaliers mécaniques. Au total, on a 32 escaliers mécaniques, 32 escalators dans la gare. Et on a surtout ces escalators que vous voyez là, juste en bas, qui sont les plus impressionnants de la gare, sans doute les plus grands de France, là aussi. 40 mètres de long, ces escalators, ce qui rend aussi l'effet très spectaculaire de descendre dans cette gare.
7: Comment s'est passée la délibération pour élire donc cette gare Villejuif-Gustave-Roussy, plus belle gare au monde ?
8: C'est un jury international réuni pour auditionner une dizaine de projets dans le monde. Ils les ont visités et à l'issue de ça, une délibération a conduit le jury à dire que, encore une fois, la plus belle gare du monde, elle est ici, elle est à Villejuif.
7: Une fierté d'ailleurs, ce prix pour le Grand Paris Express.
8: Bah, évidemment, on est très fiers d'avoir la plus belle gare du monde ici à Villejuif. Elle n'est pas à Dubaï, elle n'est pas à New York, elle n'est pas à Sydney, elle n'est pas à Singapour, elle est à Villejuif. Et je pense que cette récompense qu'on a reçue finalement quelques mois après l'ouverture d'une première gare vient illustrer que le pari de faire appel à des architectes pour concevoir des stations de métro. Ici, c'est l'architecte Dominique Perrault qui est connu pour avoir construit la Bibliothèque Nationale, la grande bibliothèque dans le 13e arrondissement. C'était un pari juste et un pari vertueux aussi pour les territoires, pour les usagers de ces gares. Je pense que c'est très important d'amener du beau, d'amener de l'architecture dans les lieux du quotidien. Et qui va faire que demain, habiter et vivre et se déplacer dans le Grand Paris seront des expériences sans doute beaucoup plus agréables, beaucoup plus confortables et beaucoup plus belles.
7: Merci Pierre-Emmanuel Bécheron. Je rappelle, vous êtes responsable architecture au sein de la Société des Grands Projets. Merci beaucoup.
8: Merci beaucoup.
9: Nous vous rappelons qu'il est interdit de fumer ou de vapoter dans l'ensemble de la station.
7: Et c'est important de le signaler d'ailleurs. C'est important, on ne fume pas dans cette plus belle gare du monde. Elle est chez nous, ici, dans le Val-de-Marne.
8: Exactement, et n'hésitez pas à venir la visiter pour le prix d'un ticket de métro.
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10: Mais le poivre est une épice obtenue à partir des baies séchées du poivrier noir. C'est une liane tropicale qu'on appelle le piper nigrum. Alors, mon accent, vous savez, il est toujours aussi mauvais. Le poivre est originaire du sud-ouest de l'Inde. Et son piquant vient principalement de la piperine. C'est une molécule qui est bien différente de la capsaïcine des piments. Vous savez, l'échelle de Stockville qui dit si ça pique ou pas. C'est pourquoi le poivre donne une chaleur beaucoup plus aromatique et bien moins brûlante que le piment.
11: Oui, mais il y a plusieurs couleurs de poivre aussi.
10: Ah oui, alors tout à fait. Il s'agit généralement de la même plante, mais les baies sont récoltées et préparées différemment. Le poivre vert, on a des baies récoltées très jeunes. C'est un poivre frais, en fait. Il est végétal, il est relativement doux. Le poivre noir, la baie est récoltée presque mûre, puis séchée avec son enveloppe. Il est puissant, boisé. Le blanc, la baie est mûre, mais elle va être débarrassée de son enveloppe après trempage. Donc, il va être plus doux puisqu'il manque l'enveloppe. Il a quelquefois même une note un peu fermentée. Et puis, il y a le poivre rouge. Là, les baies sont arrivées à pleine maturité. Il est beaucoup plus rare et il est souvent fruité, en fait. Il est très, très bon. Alors, comment on fait pour retrouver ce piquant proche du poivre sans le goût aromatique du poivre, en fait? Le meilleur choix, c'est un piment neutre, notamment le piment de Cayenne. C'est vraiment un piment qui va vraiment se rapprocher le plus. Alors, on va remplacer comment? Une demi-cuillère à café de poivre. On va commencer par une pincée de cayenne, environ un sixième, un huitième de cuillère à café. Vous allez goûter, puis vous allez augmenter progressivement la quantité pour avoir le résultat qui est le plus proche de ce que vous aurez donné le poivre. Le résultat le plus neutre, ça va être un piment de cayenne pur, parce que souvent, on va vous le vendre mélangé à d'autres épices. Donc, soyez vigilants. Il est beaucoup plus puissant que le poivre, c'est pour ça que je vous dis qu'il en faut moins. Surtout, comme c'est un piment, il contient cette fameuse capsaïcine. Donc, voilà. Alors, suivant les plats, après, on peut changer un peu les piments. Avec une sauce, une soupe, des viandes ou des légumes, on peut prendre un cayenne en très petite quantité. Dans une béchamel, on pourra mettre une pointe de cayenne et un peu de muscade. Avec des poissons, on pourra mettre du cayenne très peu et puis quelques gouttes de sauce pimentée neutre. Dans un plat froid, on va pouvoir mettre un petit peu de piment finement moulu. Le piquant restera peu perceptible si vous en mettez peu. Et puis, on va éviter le paprika fumé, les cinq épices et même le piment d'Espelette. Ici, tous ceux qui m'écoutent savent à quel point moi je remplace le poivre par le piment d'Espelette. Je dois être honnête, il va apporter une note parfumée très différente du poivre. Mais enfin, ça marche quand même.
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2: C'est quoi l'amour ?
3: L'amour, c'est un lien entre plusieurs personnes, parfois, qui fait qu'on s'aime vraiment beaucoup. Ça peut être beaucoup, un peu, moyennement, ou à la folie. Hein. Tu peux avoir de l'amour pour une personne, mais c'est ton ami. Ou tu peux avoir de l'amour, la personne, tu la trouves belle, elle est attentionnée, elle est gentille et tout et tout. Et elle fait pas de bêtises, c'est sûr, tu serais amoureuse. Hein.
4: Mais il y a des fois, même si elle fait des bêtises, tu peux tomber amoureux de lui quand même.
2: Comment ça se manifeste ?
4: Souvent, moi, mon problème, c'est avec des rougeurs. C'est horrible.
5: L'amour, c'est quelque chose... Ça représente un cœur. Il y a une personne, une autre personne, ou on pourrait être à quatre, je sais pas. Plein de personnes pourraient tomber amoureux, avoir des sentiments. Ça pourrait très bien être... Un homme avec un homme ou une femme avec une femme, ça se peut.
6: Ou alors dans la famille, on peut s'aimer dans la famille. Par exemple, papa et maman, ils s'aiment beaucoup. Par exemple, ma mère, elle m'aime beaucoup. Donc voilà, quoi, c'est l'amour, ça.
7: C'est vrai que c'est horrible, c'est quand tu sens un truc dans ton ventre. Moi, ça me... Et en fait, des fois, je le regarde et je le regarde pas trop. Parce que si je sais que sinon, il va zouter un truc. Si, oui, tu deviens rouge des fois, enfin, c'est horrible.
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8: Bonjour, Serge Papagali.
9: Monsieur Thomas, bonjour, et Dauphinoise, Dauphinois, bien le bonjour également.
8: Où partons-nous pour ce Dauphiné Tour aujourd'hui ?
9: Oh, mon cher Thomas, aujourd'hui, nos pas nous amènent dans une tribu dauphinoise.
8: Une tribu ?
9: Oui, j'ai dit tribu car le village compte moins de 350 habitants. Allons visiter les Murimontois ou les Chamois. Alors non, nous ne sommes pas dans un zoo, une réserve. Nous sommes à Saint-Mury-Montémor.
8: Ah, tout simplement.
9: Saint-Mury-Montémor, la tribu des Chamois habite donc dans ce charmant village. Alors, Saint-Mury vient de Saint-Maurice et Montémor d'un mont qui appartient à un certain Aimon. Bon, c'est tout simple.
8: Voilà.
9: Puis on s'en fout un peu. On n'est pas compliqué dans le Grésivaudan. On aurait pu appeler les habitants de Saint-Mury-Montémor, je sais pas moi, les Murtois, les Murciens, les Martiens, tiens, pourquoi pas.
8: Oui, pourquoi pas.
9: Eh bien, on a choisi les Chamois, alors là...
8: Rien à voir.
9: On est en Dauphiné, on est les marteaux dans la région, mais évidemment pas. Alors, un peu d'histoire quand même. On n'est pas là uniquement pour se moquer gentiment.
8: Non, on se moque pas.
9: Des Chamois, je sais pas si ça fait ça, un Chamois, je suis pas sûr. Je suis pas sûr que ça fasse... Dans le temps, passé un temps, le village fournissait à la Toussaint une redevance au prieuré de Domaine, j'ai lu ça.
8: Ah oui.
9: Il lui donnait cette redevance en huile de noix. Alors c'était comme ça à l'époque, aujourd'hui on ne paye plus en huile de noix. Et pourtant, payer ses impôts en huile de noix, ça paraît une idée concevable. Vous me direz, il y en a encore qui seraient capables de se graisser au passage. Oh, jeu de mots.
8: C'est beau.
9: Oui, voilà. Image, pas jeu de mots. Mais bref, Saint-Mury-Montémor a une autre spécialité, et vous savez laquelle ? Non, bien sûr.
8: Non,
9: je ne
8: connais pas. Heureusement que vous êtes là, Serge.
9: Si vous me dites oui, je suis dans le caca, voyez. C'est bien que vous me disiez non. Les ravioles.
8: Ah.
9: Mais attention, pas les mêmes qu'un royant. Oulala, non, ce sont plutôt des rissoles, on dit. Alors, on peut se poser la question, pourquoi appelle-t-on donc ravioles, ce qui est en fait une rissole ?
8: Et oui, pourquoi on les appelle comme ça ?
9: Eh bien, écoutez, on posera la question un jour au chamois. Pourtant, elles sont bonnes, les rissoles de Saint-Mury. Et celles de ma grand-mère, elle était aussi, d'ailleurs. Tiens, farci non pas à la viande, mais à la pomme de terre. Quand j'étais gamin, un servi avec du jus de viande dessus.
8: On va passer à la table.
9: Oui, absolument. Mais je ne suis pas là pour vous parler de mon enfance et de ma grand-mère Germaine, hein, que j'embrasse si elle nous entend. Mais de Saint-Mury-Montémor. Et aussi, alors, des lieux dits qui l'entourent. Parce que j'ai lu dans le truc, il y a plus petit que Saint-Mury.
8: Ah bon?
9: Oh, mais on aime bien les gens tout petits, moi. Je rigole, mais avec tendresse, bien sûr. ça fait pas tellement tendresse, ça va. Cholet, Chape, Gorge, Sainte-Agnès, jadis regroupés à Saint-Mury. On parlera jamais d'eux, ils sont trop petits, c'est trop petit. Un salut fraternel au balcon de Beldon, dans ce massif de la belle Ladonne, de la belle femme, je sais toujours pas où elle est, mais enfin bon. Humour Ritalo dauphinois oblige, bien sûr. Comme disait mon papa Mario, il faut rire dans la vie, le temps passe. Alors, rions tant qu'on a des dents. Il n'avait pas cet accent, mon père, en fait. Hein. Ridere quando avevo i denti, diceva. Allez, tous ensemble. On n'est pas des quand même.
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10: Là, je suis dans la rue du Port et je m'apprête à aller prendre un cours de pâte à pizza. Atelier pizza chez Oncle Héraclite. C'est parti. Bonjour, mon oncle.
11: Bonjour.
10: Alors, on va apprendre à faire des pizzas, c'est ça?
11: L'atelier dure grosso modo 1h30, 2h et on va étaler notre temps entre théorie et pratique, grosso modo à 55 ans.
10: Est-ce qu'on apprend à faire voler la pâte sur un doigt?
11: Non, pas vraiment, parce que ça, c'est joli pour le show, mais ça sert à rien.
10: Voilà nos apprentis pizzaïolo, Aurélien et Blandine.
12: Bonjour.
10: Bonjour Blandine.
13: Bonjour.
10: Alors, prête à faire voler les pizzas?
12: Bah ouais, j'espère.
10: Qui est-ce habituellement qui cuisine plus quand même?
13: C'est lui. Ah oui, c'est pas pour rien que c'était pour lui le cadeau.
10: Oui, oui, ah, c'était un cadeau?
12: Oui, c'est un cadeau qu'on m'a offert, que vrai. J'ai demandé.
11: Le premier conseil de cet atelier, il n'y a pas de magie. Votre matière première, c'est la farine. Donc si vous prenez une farine de mauvaise qualité, vous aurez un résultat de piètre qualité également.
12: Comment choisir une farine de bonne qualité?
11: Moi, ce que j'entends par farine de qualité, c'est préférablement une farine artisanale. Et c'est encore mieux si elle est locale, ce qui est mon cas ici. C'est une farine qui vient du moulin de la Ribère, à Cournon. Donc un moulin à la fois artisanal et local.
10: Pour une pâte à pizza, plus le thé est bas, finalement, mieux c'est.
11: Ouais, c'est exactement ça, ouais.
12: Alors moi, je fais ça avec de la litière d'habitude. Alors,
11: laisse-la.
12: Ah, je la laisse pas ça. Ouais.
10: Je fais ça avec de la litière d'habitude. Je crois pas.
11: C'est exactement comme la pâtisserie, ouais. Il faut être précis.
10: Rigoureux sur les doses.
11: Exactement, ouais.
12: Bah c'est bon. 126,01. Blandine ?
13: On est en TP de chimie. Parce que là, on discute, mais...
12: Tu vas le passer comme moi.
11: Alors, il n'y a pas de bonne ou de mauvaise façon de pétrir. La seule chose que je vous demande, c'est on pétrit toujours à une main. On garde toujours une main propre au cas où. Okay. Et la deuxième chose, ça va être de venir... Une fois que vous avez une pâte à peu près homogène, de venir rabattre un petit peu le bâton sur lui-même. Quand vous êtes en train de faire votre pétrissage, vous êtes en train de faire une chose très importante, c'est que vous êtes en train de structurer votre réseau gluten.
12: Ouais, la mienne est plus ratée.
10: Bon alors, quelle pizza on va faire?
13: Moi j'ai toujours un faible pour les chèvres miel, donc je pense que ça va partir sur une cabrette.
12: Moi je vais rester sur un grand classique, ce sera la reine.
11: On va faire plaisir à Patricia, si jamais vous voulez la faire
10: tourner. Quand même, je suis pas venue pour rien.
11: La comme ça, et hop.
10: Là, on est dans le clan pizza trottoir.
11: Ah ouais, trottoir épais, effectivement.
10: Trottoir épais.
11: Ouais. En fait, moi, j'ai une mie qui est assez dense et assez structurée, avec un trottoir, justement.
10: Très boulanger, quoi.
11: Voilà, exactement.
10: Il y en a une qui plaint pas la crème, là-bas, au fond.
13: Non.
12: Bah là, on fait vraiment sa pizza. Voilà. Là, pour le coup...
10: Là, c'est de l'amusement.
12: On peut prendre le supplément, je sais pas quoi, à 1€. Hop, ouais. Là, on peut le prendre.
10: Avant cet instant
12: magique.
10: Magique. Une vraie pelle de pizzaïolo, mettre sa pizza dans un vrai four de pizzaïolo. C'est là quand même qu'on ressent une petite émotion.
12: Une petite pression, surtout. Parce qu'il ne faut pas faire tomber sa pizza, il ne faut pas péter le four.
10: Ce serait dommage avec tout ce boulot. Oh là là, ça, c'est joli, plaisir, là, hein. Ça montre. Regardez-moi ce chef d'œuvre.
13: Super vite.
12: Elles ont des beaux trottoirs.
13: Ah oui. Et ça fait bleu, bleu, bleu, bleu, bleu, bleu.
10: Bon, allez, je vous laisse sur ce.
13: Ah oui.
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1: Et le pétouen. Demain, je fonds les Antounailles. Tu vas, Robin, goûter le vin nouvieux.
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1: Les Antounailles, c'est la mise en tonneau, pour laquelle, bien sûr, on utilise un entonnoir. Après vendange, les rouges y sont mis en cuve. Le jus, puis la grappe. Le mou et le marc, comme disent les ceux qui ont été aux écoles. Puis de temps en temps, on brasse tout ça. Après, quand que le vin il a fini de bouillir, on fait les Antounailles. On ouvre la champlure de la tuve au-dessus d'un bâtier, puis en des sioux puis des pitarniers, des brocs à vin, on remplit les tounes après les avoir ben abreuvés puis méchés. Évidemment, on goûte tant que les voisins puis les amis ce vin nouveau dont on est si fier. La grappe qui reste, elle est repressée en de lio. Ça fera la boisson, une petite pichette qu'on sera ben content de trouver pendant les coups de chaud des moissons. Ce qui reste ira à l'alambic. Ça fera l'agneau qui vous réchauffe le matin en hiver avant d'aller au champ. Un auteur, qui m'est malheureusement inconnu, raconte ses entonnailles. Aux vignes, j'ont tout cueilli. À son fête, les vendanges. Dans les celliers puis les granges, le vin, dans les tuves, il a bouilli. Mais la champlure, l'entonnoir au poinçon, puis var sa bonne allure, c'est le jour des entonnailles. Ah, de la champlure, il pisse dru, en riolant, il pétille. Comme des étoiles, ça brille. Oh, dans les verres, il est pas bourru. Les brouilles se remplissant jusqu'à Dieu la rasée, porée d'écume rosée. Hit vallon de la tuve au poinçon. En que la grappe, je fronde la bonde. La pichette remplira le pichet. C'est le jour des Antounailles. À la nout, ma dondon, goûtons-y donc. C'est le jour des Antounailles. À la nout, ma dondon, bijons-nous donc.
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3: Quand Harry Potter entre à Poudlard pour la toute première fois, il voit des escaliers qui bougent, des portraits qui parlent, des couloirs qui n'en finissent pas. Alors, je dis pas que les escaliers du lycée des Protonniers bougent, hein, mais franchement, les boiseries d'origine, les portes en chêne, les tourelles, la bibliothèque avec la petite vue sur l'île, ah bah, je pense que j'ai eu la même sensation qu'Harry Potter. Ah oui, oui, oui, sans les sorciers, certes. Alors aujourd'hui, je teste pour vous le lycée international des Pontonniers. Je suis donc rue des Pontonniers, ça ne s'invente pas, à Strasbourg. Devant moi, une magnifique façade en gris rose qui monte et qui monte et qui monte avec des tourelles aux toitures en forme de meringue, des lucarnes, des arches et même au sommet, une belle girouette. À côté de moi, il y a deux touristes qui sont en train de photographier la façade. C'est vrai qu'elle est belle. Et juste derrière la grille, Madame la proviseure qui m'attend. Alors, je passe quand même dans ce quartier assez régulièrement. Ah oui, c'est juste à côté d'ici Alsace. Et je n'avais jamais vraiment pris le temps de regarder toute la beauté de ce bâtiment. Et quelle erreur, parce que la façade du lycée des Pontonniers est à elle seule déjà une œuvre d'art à part entière. Construit au début des années 1900 sous administration allemande à l'époque, qui voulait un bâtiment modèle pour l'enseignement secondaire des jeunes filles, Madame la proviseure, eh bien, me guide dans les couloirs. Alors on longe les portes de classe, avec leurs panneaux en bois d'origine quand même, et que c'est beau. Ouais, franchement, l'intérieur c'est magnifique. Et ce qui est frappant dans ce lycée, eh ben, c'est pas seulement le bâtiment. Parce que dans les couloirs, eh ben, on entend parler français, anglais, allemand, espagnol, italien, polonais, russe ou encore portugais. Et parfois même dans la même conversation. Oui, parce que le lycée possède plusieurs sections dites internationales. Destinées en premier lieu aux enfants de familles étrangères ou binationales qui sont installées en France. Mais aussi à des élèves français ayant vécu à l'étranger. Ou tout simplement disposant de bonnes compétences linguistiques nécessaires. Parce que dans chaque section... Il y a deux matières qui sont enseignées dans la langue du pays partenaire. Par exemple, un élève de la section espagnole fait son cours d'histoire en espagnol. Un élève de la section polonaise, lui, va analyser des textes de littérature polonaise, en polonais. Et le baccalauréat qui en est issu, eh ben, porte même un nom particulier, le BFI, Baccalauréat Français International, qui est reconnu comme tous les bacs dans les universités françaises, mais aussi dans les pays partenaires, y compris la prestigieuse université d'Oxford au Royaume-Uni. Ah oui, quand même. Et ce qui est d'autant plus remarquable, c'est que c'est gratuit. Ah bah c'est un lycée public, hein. C'est ouvert à tous les lycéens de Strasbourg, bon, sur dossier quand même, hein. Et si vous le souhaitez, vous, le visiter de l'intérieur, et bah là aussi, c'est gratuit. Mais pour ça, il faudra attendre les journées du patrimoine.
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Dans ce nouvel extrait de l'album De l'ombre à la lumière, la voix la plus puissante du Trégor rencontre celle magnifique de Chimène Badi pour un duo musical intense.

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3: Quand il y a des prédateurs, bah, mais sa tête dans le sable, au moins ils disent que c'est un pot avec des roses qui dépassent.
4: Pourquoi l'autruche met de temps en temps sa tête dans le sable?
5: Pour peut-être manger les bêtes dans le sable.
6: Pour manger ce qui est dans le sable, pour tout simplement voir ce qu'il y a dans le sable.
7: Pour dormir.
4: Si elle veut voir ce qu'il y a dans le sable et qu'elle met sa tête dans le sable, elle voit plus rien.
6: Bah, peut-être qu'elle résiste au sable.
4: Ou alors elle a une frontale.
6: Je pense pas.
8: C'est peut-être pour manger ce qu'il y a dans le sable, mais plus profondément avec sa bouche.
3: Quand il y a des prédateurs, bah, met sa tête dans le sable. Au moins, ils disent que c'est un pot avec des roses qui dépassent.
9: Oh, les jolies fleurs!
8: Comme ça, elle voit pas ce qui se passe autour et elle a plus peur.
4: Qu'est-ce que vous faites si quelqu'un vous court après?
8: Courir. Dire à quelqu'un qu'on a besoin d'aide.
4: Tu vas pas mettre ta tête dans le sable?
8: Bah non, sinon il peut nous attraper facilement.
3: Ou alors sinon on lui met un coup de poing dans la figure, au moins bah, c'est lui qui a la tête dans le sable et nous on s'en va.
4: Mais pour l'autruche alors elle?
6: Pour l'autruche c'est facile, elle court plus vite que nous.
4: Et vous savez comment on fait des petits autruches?
8: Une fois qu'ils sont dans l'œuf, bah, ils cassent la coquille, ils sortent.
4: Donc c'est avec des œufs?
8: Bah oui.
4: Vous avez déjà vu un œuf d'autruche?
6: J'ai cru en voir un en vidéo, mais non. Il est comme les œufs normaux, mais quand même un peu plus gros.
10: Oh, plus ils sont gros, plus je les aime.
8: Bah, l'œuf, je l'ai déjà vu, mais pas en vrai. L'œuf, il est gros comme ça.
4: Il est en effet très gros. Comment est-ce qu'on peut avoir une poêle suffisamment grande pour faire un œuf au plat d'autruche?
8: Tu fabriques soit une grande poêle ou...
9: Non, pas la poêle à frire!
8: Soit... T'essayes de trouver une grande poêle, et bah comme ça c'est bien. On a des poêles grandes, mais ça suffit, des poêles comme ça suffit.
6: Ou alors on le fait tout simplement pas cuire, on les laisse vivre.
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1: Ambiance nature aujourd'hui. 55 000 jardiniers, amateurs ou professionnels suivent depuis plus de 15 ans Franck Natier, un Mayennais de Saint-Plé. Il réalise des vidéos autour de la permaculture sur sa chaîne YouTube La Forêt Nourricière. Mais quelles sont ces vidéos qui touchent tant de personnes?
2: Des fois, je vais visiter des jardins extraordinaires. Souvent, je vais montrer des tests d'association que je vais faire entre les plantes.
3: Et on voit ici, c'est les figues sont en association avec la caseille. C'est un hybride entre le groseillier à macro et le cassis.
2: Je vais parler de variétés assez rares et exceptionnelles, très résistantes aux maladies et qui se débrouillent bien seules.
3: On va voir la figue poire. C'est une figue énorme. Elle est géante. Elle pèse jusqu'à 300 grammes. Regardez un petit peu la taille de ces figues.
1: Et ce qui plaît, c'est la façon de jardiner de Franck sous forme de culture multi-étagée.
2: Donc c'est le fait de pouvoir cultiver différentes plantes alimentaires ou médicinales sur plusieurs strates de hauteur. C'est d'agencer tout ce beau monde pour que ça produise un maximum de fruits et de légumes en essayant d'en faire le moins possible.
1: Effectivement, c'est pas mal ça. Mais est-ce qu'on a une belle production derrière?
2: Sur un petit jardin qu'on cultive comme ça, on peut atteindre à certains endroits du jardin 25 kilos de fruits et de légumes par mètre carré.
1: Là, on a de quoi nourrir la famille pour un bon moment. C'est bio, c'est naturel et c'est ça qui séduit vraiment les gens.
2: Les gens veulent revenir vers une alimentation plus saine. Et je pense que cette approche du jardin forêt, de la permaculture, répond à un besoin. Quoi.
1: Franck Natier met tout son cœur à partager des expériences originales, voire même introuvables ailleurs. Mais l'une des vidéos qui a le plus marché, c'est tuer le liseron et les plantes envahissantes écologiquement. Bon, pour le coup, ça l'a un petit peu déconcerté.
2: Bah, les gens, je les invite plutôt à planter l'abondance, à faire un monde meilleur, plutôt qu'à exterminer des plantes dans le jardin.
1: Même les chardons, parce que là, bon, non ? Bon, d'accord. En tout cas, Franck Natier cultive un message principal à travers sa fameuse chaîne YouTube La Forêt Nourricière, c'est celui-ci.
2: Bah, de prendre soin de nous, de la terre, des générations futures, entre la rivière de la conscience de l'écologie et la rivière de la destruction de l'environnement et du futur de nos enfants, quoi.
1: Pour garder ce joli rire. Merci à Franck Natier, je le rappelle, Mayennais de Saint-Plé. La Forêt Nourricière, c'est une chaîne YouTube avec une publication par mois.
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4: Voici une carte postale. Nous sommes à Sainte-Eulalie, dans l'atelier de Mathieu. Il représente sans doute le dernier artisan losier-couvreur de la montagne ardéchoise. Son travail capte notre attention lorsque nous croisons une maison traditionnelle dont le toit est recouvert de lauzes naturelles. C'est un métier physique avec un savoir-faire peu commun, un engagement pour la conservation d'un patrimoine exceptionnel. Et pour lui, c'était un peu écrit dans son arbre généalogique.
5: J'étais dans une famille de couvreurs. Mes oncles, en gros, j'ai eu 7 oncles qui étaient couvreurs. Et du coup, mon père, mais depuis tout petit, j'ai appris à poser la loze de schiste et l'ardoise de Corrèze. Et c'est pour ça, du coup, je suis venu m'installer après en Ardèche. Chez nous, ça, voilà, cette bleue claire, elle vient du côté de Borée. Et chaque lieu avait leur loze. Alors après, il y a plein de toitures, ils sont mélangés, ils ont mis de la bleue qui n'avait rien à voir chez nous. Ils trouvaient les lozes là où ils pouvaient les trouver, quoi. Ah ouais, c'est voilà, ça. C'est tout. Pour ça, en fait, le plus gros du travail, c'est la taille. Après, on est lié au climat. Hein. Quand il fait trop froid, c'est pareil. On peut pas la tailler parce qu'elle est gelée, la pierre. Alors, du coup, elle explose. Quand il fait des grosses canicules, ben, la losse bleue, on la tient pas dans les mains. C'est particulier, quoi.
4: Et les avantages?
5: Ben, après, ça dure très, très, très longtemps. On a des toitures, là. Ben, j'en ai une énorme à refaire. Elle date de 1000. La grange date de 1648. Et la losse est d'origine dessus. Après, il peut grêler, il peut faire du vent, tout ce qu'on veut. Ça bouge pas.
4: Vous savez à quel moment vous vous êtes dit, tiens, je vais devenir artisan loseur?
5: Je sais pas, je crois que j'ai pas trop eu le choix. Je sais pas, c'est vrai que ça se pose pas trop, parce que vu que je suis né là-dedans, avec mon père, les taillait, et avec ma mère, on les calibrait par taille, et j'ai toujours été là-dedans, quoi.
6: très tôt. Vous avez eu des outils dans les mains
5: Les premiers outils, je devais les avoir, 7-8 ans. Pour ça, il y en a, ils me disent, mais t'es jeune encore, tu peux en faire. J'ai dit oui, mais j'ai attaqué très très jeune, alors tant que le dos suit, c'est bon, mais il faut s'économiser. Quoi.
6: Pourtant, vous avez vu votre papa faire ce métier qui est quand même très dur, très physique, et ça ne vous a pas arrêté?
5: Oh non. Surtout qu'à l'époque, il fallait les monter à l'échelle. On n'avait pas d'élévateur, tout ça. Et c'est que la dureté du métier, je pense, c'est ce qui nous forme. Alors après, c'est vrai que si j'aurais pas aimé ce métier, je pense que je dois abandonner de suite.
4: Alors, depuis une paire d'années, Mathieu s'implique dans l'ALC, une association nationale pour former de jeunes losiers. Je vous mets le lien sur notre site internet.
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7: De tout temps, la différence, toute personne qui n'est pas dans la norme est souvent mise à l'écart, suscite même de la peur. Nos sociétés traditionnelles occitanes n'y échappent pas. Regarde qui est là, la tour sud. C'est le diable, ne t'approche pas. Vous l'avez entendu, ce mot est de tourchu ou tourchude pour une femme. Il y a des coins où l'on dit le mot torto pour nommer quelqu'un de tordu physiquement, d'un peu difforme. Dans nos sociétés, un corps femme ou homme tordu ou difforme reflétait une personnalité forcément maléfique. Les tordus avaient mauvaise presse, on s'en méfiait, on ne les approchait pas. Il n'y a ni tourchu ni boitu qui n'aille le diable ni nous tue. Il n'y a ni tordu ni boiteux qui n'ait le diable dans le cul. Ah ! Un vieux proverbe occitan vient toutefois casser, heureusement, au moins tempérer ce préjugé. Branche torchude fait flamme dresse. Branche tordue fait flamme droite. Un corps difforme peut abriter une âme droite. Heureusement, aujourd'hui, ce genre de choses n'existe plus. Allez, adieu.
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0: pour accueillir donc ce jeune roi. En ville, on voit l'arrivée de nombreux fonctionnaires, des artisans, des marchands, pour gérer la logistique, aménager les routes et aussi assurer la sécurité de la cérémonie. Imaginez Reims décoré de drapeaux et de bannières aux couleurs du royaume. Des festivités populaires sont organisées, avec des banquets, des feux d'artifice et des spectacles de rue. Un sacre qui n'est pas seulement un acte religieux, mais une mise en scène grandiose. Faut l'imaginer comme ça. C'est un théâtre qui présage un règne absolu. 72 ans, un record. Même si son règne réel a débuté après la régence de sa mère, cela fait quand même 64 ans. Malgré les apparences, la vie de Louis XIV a été un véritable calvaire. Il a souffert à de nombreuses reprises, de nombreuses maladies, et la médecine n'était évidemment pas aussi développée qu'aujourd'hui. Très jeune, il perd ses cheveux, d'où le port d'une perruque, que la cour va vite adopter pour ressembler au roi. Il perd aussi une partie de ses dents. À cette époque, l'hygiène dentaire laissait à désirer. Il a été frappé aussi par des crises de gouttes. Il avait des problèmes articulaires, des problèmes de circulation sanguine et des affections cardiaques. Louis XIV a eu également des soucis de peau. À la fin de sa vie, sa santé générale se dégrade avec des hémorragies cérébrales. La gangrène, une de ses jambes, était noire, pourrie. Une pneumonie va finir par l'emporter à 76 ans. Et oui, la vie de roi, ça ne fait pas forcément rêver. Son sacre à Reims, c'est l'un des trésors de Champagne-Ardenne.
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2: En Pays de Savoie, la place du village, c'est d'abord une émission de télé, c'est une grande communauté sur les réseaux sociaux et c'est aussi un rendez-vous quotidien sur votre radio ici, Pays de Savoie, avec Jean-Noël et Philippe de Paris. C'est l'heure d'une nouvelle histoire, quelque part en Savoie, avec vous Philippe, bonjour.
3: Bonjour Laurent, bonjour à toutes et à tous.
2: Ah, parmi vos rencontres, là vous êtes allé dans une étonnante série de Montémont.
3: Eh oui, on est allé à Montémont, c'est la direction de la Maurienne. Et on s'arrête justement dans le hameau de la Scie, au-dessus du beau village de Montémont, à 1300 mètres d'altitude. Et là, on rencontre Joël Gontier dans une scierie, mais pas n'importe quelle scierie, une scierie complètement dans son jus, une scierie d'époque. Et Joël nous dit, c'est une scierie qui a été mise en place par mon grand-père et je tenais absolument à la remettre en route. Elle a commencé à fonctionner en 1905. Elle a été créée de manière assez curieuse lorsqu'un village d'à côté a brûlé et comme on ne pouvait pas tout refaire tous les toits avant l'hiver, il a fallu créer la scierie justement, pour faire le bois, pour faire les chalets du village qui avait brûlé, vous avez compris.
2: D'accord.
3: Un bel exemple de solidarité à l'époque.
2: Et puis ce qui manque, il a été fidèle à la scie. Combien de temps il a mis pour la refaire?
3: Il a mis 4 ans pour la refaire de A à Z, c'est un énorme travail. Aujourd'hui, cette scierie à l'ancienne marche parfaitement, c'est un véritable plaisir de l'avoir fonctionnée. Elle fonctionnait autrefois à l'eau avec un petit barrage en amont, comme toutes les scieries, avec une conduite forcée bien sûr. Au bout de la conduite, il y avait une roue à aube, hein, comme autrefois d'ailleurs. Il fallait 12 heures pour remplir la retenue d'eau. Et à l'époque, on sciait, nous dit-il, tous les jours, y compris le dimanche, dès qu'il y avait de l'eau, on sciait. Et le torrent sur lequel se trouve la scierie a une particularité, il ne gèle pas en hiver. Je rappelle qu'on est à 1300 mètres d'altitude, c'est-à-dire qu'on peut travailler toute l'année.
2: Est-ce que cette scierie fonctionne encore aujourd'hui?
3: Absolument, Laurent, elle fonctionne toujours. Et si quelqu'un a besoin de couper un sapin pour faire quelques planches, aucun problème. Il nous dit aussi, Joël, qu'on fait des chevrons avec la charpente, et tout ceci se fait dans la plus grande convivialité. Or, c'est pas industriel, attention. Et Joël nous précise que c'est justement la scierie qui a donné le nom du village. La scie, mais ça, on s'en est
2: douté. Est-ce qu'on peut la visiter?
3: Oui, on peut la visiter. Il y a même des touristes qui viennent la visiter, cette scierie, par l'intermédiaire de l'Office du tourisme de la grande station d'à côté. C'est Saint-François-Longchamp,
2: que vous connaissez bien.
3: Et ça se fait durant l'hiver, un jour par semaine. Il y a même des touristes qui veulent repartir avec une planche, nous dit Joël. Joël qui montre aussi ses outils hein, pour aller chercher le bois, pour descendre dans la scierie à tous ces touristes. Et si vous passez un jour par Montémont, n'hésitez pas à vous arrêter. Demandez à Joël, il se fera un grand plaisir de vous montrer sa scierie à l'ancienne. Il est intarissable, il est passionné et passionnant.
2: Et toutes les rencontres des frères de Paris dans la place du village sont à lire et écouter sur ici.fr.
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4: Sébastien, Jean-Marc et Francis font partie du club de self-défense catalan de Rodez, à 25 minutes de Perpignan. On y pratique le Bosendo, un art martial au bâton venu de Chine et du Japon, et le Yawara, un art martial aux mains nues.
5: En garde, deux autres.

0: dites donc qu'il faut être agile avec le bâton, Sébastien.
1: On essaye de développer, de travailler tout le corps dans une coordination et progressivement être à l'aise avec l'arme.
0: Alors, on est ici dans les jardins de la mairie de Rodez et vous, Sébastien, vous dirigez cette section de self-défense catalan. C'est quoi exactement ce que vous pratiquez ?
1: Alors, nous avons deux techniques martiales, deux arts martiaux. Le yawara, qui est un art martial à main nue, et le bozendo, qui est une escrime chinoise au bâton long. Les deux ont été importés et développés par un maître d'armes, Francis Vigoureux, qui, lors de la guerre d'Indochine, a pris des très vieilles techniques et les a adaptées à sa pratique personnelle. Le sport a continué à évoluer jusqu'à maintenant.
0: Et comment vous avez connu ce sport ?
1: Sur Perpignan, le premier dojo était dans le quartier de Saint-Gaudéric, et puis il y avait un autre club aussi sur Avenue de la Gare, et donc c'est là où on a démarré.
0: Et vous l'avez amené ici à Rodez ?
1: Tout à fait.
0: Alors messieurs, comment ça se passe ?
2: Très bien.
0: Il y a des danes comme au judo ?
2: Oui, première, deuxième, troisième, jusqu'à sept, je crois.
1: Jusqu'au sixième dan, ce sont des danes techniques, et ensuite c'est des danes honorifiques, septième, huitième, jusqu'au dixième dan. Voilà, ça marche exactement sur le système du judo.
0: Et vous avez tous la ceinture noire ?
1: Bruno, il y a encore...
0: Encore marron.
1: Ceinture marron, mais en préparation de la ceinture noire.
0: Vous, Jean-Marc, ça fait longtemps que vous pratiquez ?
3: Eh bien, maintenant, ça fait 12 ans. Oui, je suis arrivé ici un peu par hasard, et puis voilà, je cherchais à la base refaire des arts martiaux, type aïkido, et j'ai découvert le yawara bozendo, et ça m'a plu beaucoup, voilà.
0: Vous habitez Rodez ?
3: Oui, c'est ça.
0: Et c'est une chance de pratiquer en plein air ?
3: Oui, mais à côté de ça, on a un super dojo aussi, hein, donc on profite du plein air quand il fait vraiment bon, sinon à côté on est à l'abri, il n'y a pas de souci.
0: Sébastien, on entre dans votre dojo, mais qui est occupé, dites-moi ?
1: Là, c'est le cours de gym pour les seniors.
0: C'est un peu vous, Albert, hein, à l'origine de la construction de ce dojo, hein, c'est vous qui l'avez construit.
2: Oui, j'ai construit, j'ai fait les plans et tout.
0: Donc là, vous avez utilisé et repris cette ancienne école ?
2: Ben oui, on a refait les murs, tout, les chapes, tout, on a tout refait. Enfin, il n'y avait rien au départ, il y avait juste un préau ouvert, c'est tout. On a mis 6 mois pour le faire.
0: Bravo !
2: Voilà, ça a été assez rapide.
0: Donc, vous, Sébastien, vous êtes l'entraîneur ?
1: Tout à fait, Jean-Marc est président, Bruno, trésorier, il manque le secrétaire aussi.
0: Et combien y a-t-il d'adhérents ?
1: On est entre 15 et 20 adhérents sur l'année, oui.
0: Voilà. Sébastien, cet art martial... Il n'y a pas de compétition, c'est vraiment pour soi.
1: Voilà, tout à fait. C'est un peu sur le système de l'aïkido, c'est un art martial non compétitif où on travaille avec des partenaires et non contre des adversaires. On évolue ensemble.

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2: Vous aimez le cinéma? Bonjour Médéric
3: Gascarius.
2: Vous aimez le cinéma?
3: Oui.
2: Allez, David aussi.
3: Mais oui.
2: Bon, voici un extrait, je suis sûr que ça va vous parler.
4: Un taxi blanc à grande vitesse.
5: Il a renversé mon radar.
6: On s'en occupe, t'as pas le numéro?
4: J'ai pas eu le temps, il est allé trop vite.
6: Eh ben alors, ma pauvre, il faut ouvrir les yeux. Hein.
2: C'est un métier, ça vous rappelle donc.
3: La 7ème compagnie.
2: Le film Taxi. Et avec ce radar dans le film, de quand date le premier radar routier? La réponse, c'est 1899.
3: Non.
2: Si. Mais à l'époque, c'était pas une grosse boîte qui nous flashait. C'était une autre technique. Et Stéphane Bern va nous la dévoiler tout à l'heure, juste avant le journal de 8h. Et vous verrez qu'à l'époque, il y en avait aussi dans la caboche. Hein. Comme Médé, d'ailleurs, qu'on retrouve pour le parler marseillais tous les matins. Médéric. Alors, vous étiez hier au Héros Festival, c'est ça, à Marseille?
3: Ouais,
2: samedi. Samedi, au Parc Chanot. Comment ça s'est passé?
3: Ah ben très bien. C'est la première fois que j'y allais. C'était un plaisir de se balader dans les halls consacrés à tous les personnages des mondes imaginaires. Mario, Naruto, One Piece, Kaamelott. Et puis pour les gens de ma génération, Goldorak, Les Bisounours, Star Wars, la voiture de Starsky et Hutch. Et plein d'autres choses. Le meilleur, c'était bien sûr les costumes, hein, parce que c'est aussi un festival de cosplay. Beaucoup de gens sont venus déguisés en chevalier du Zodiac, en personnage de Harry Potter, en tortue ninja, en stormtrooper de Star Wars, en Dark Vador, en vampire, en Pokémon, en Luigi, en soldat. On a même vu un Batman se faire refuser l'entrée parce que même si on était en costume, il faut avoir le billet pour entrer.
2: C'est Batman.
3: Tu rentres pas, tu n'as pas le billet, tu rentres pas. Alors par contre, j'ai vu personne en costume de Mouninotor. C'est bien dommage.
2: Un Mouninotor.
3: Qu'est-ce que le Mouninotor?
2: Qu'est-ce que c'est que ce truc?
3: Vous ne connaissez pas le Mouninotor, mais c'est le gardien de la grotte de la Mounine. Un horrible pachoderme à deux trompes. Mais oui, je vous explique. Mouninotor, c'était le motus à trouver samedi. Alors oui, c'était un peu vache, c'est le cas de le dire, mais ça collait bien à l'esprit du Héros Festival. Le Mouninotor est un monstre imaginaire inventé en 2004 par le groupe Quartier Nord dans son opérette rock marseillaise Les Aventures du Chichi Perdu, dont je porte le t-shirt, regardez, avec un beau chichi doré, vous voyez, sur le poitrail. Là, c'est
2: la quête du gras.
3: La quête du gras. Et comme je vous l'ai dit, il garde la grotte de la Mounine et il est représenté sous les traits d'un vigile habillé d'un blouson noir et portant sur la tête deux sortes de cornes blanches qui retombent un peu sur les côtés, qui font aussi penser à des trompes, d'où surnom de horrible pachoderme à deux trompes. Je crois que vous avez compris l'allusion à la Mounine. Je fais pas le dessin. Voilà. Donc c'est bien une mouvalise forgée sur Mounine et Minotaure. Le Minotaure étant non pas l'enfant de Michel Thor, mais ce monstre légendaire au corps d'homme et à la tête de taureau qui gardait le labyrinthe du roi Minos en Crète et qui a tué Thésée, sauvé par le fil d'Ariane. Dans le livret du groupe Quartier Nord, le Mouninotor est présenté comme, je cite, un videur de nightclub un peu nerveux, au pédoncule démesuré et au parler racaille. Il est aussi qualifié d'espèce d'ongulé. Bref, pas de Mouninotor au Héros Festival, pas de Facomocher non plus. Et quelqu'un sur Blue Sky m'a demandé qui était le plus fort des deux. Alors je sais pas, il faudrait organiser un combat entre le Mouninotor de Quartier Nord d'un côté, le Facomocher d'Espigoule de l'autre. Ça ferait un beau jeu vidéo, vous savez, sur le modèle de Street Fighter. On pourrait y ajouter d'autres bêtes, d'autres monstres provençaux, comme la Tarasque, la Garamaude, la Cabre d'Or, ou encore le Viedas de Cornu et la terrible Cagolas à Ventouse, dans un livre de Jean Contrucy. Pour finir, à l'occasion du Motus en live qui s'est joué samedi matin, on s'est régalé. Nous avions caché quelques Pokémon surprises qu'il fallait aganter, quelques Pokémon comme avec des noms d'ici qu'il fallait trouver, comme Pikachu, Pikachu, Pikafouch, Pikagol ou encore Pikabestron. Et on pourra en inventer des moulants d'autres, mais avouez qu'il faut être un peu chouchou pour faire ça, ou plutôt Pikachu.
2: Bravo. Le Mouninotor, une espèce d'ongulé. Donc voilà, on le découvrait ce matin. Merci Médéric. Vous jouez avec le parler marseillais, motus.fr, tous les jours un mois à découvrir sur le site internet. C'est le principe. Vous m'expliquez le mot d'hier, là.
3: Soukaou. Ah, c'est quelqu'un qui est un peu trop picolé, qui dort, qui ne dort bien. C'est le souche, en fait. C'est
2: d'accord. Ok, un peu comme David le dimanche après la daube.
3: Jamais.
2: Après la daube.
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7: Allez, on fait comme tous les frontaliers le matin, on passe la frontière suisse pour voir ce qui se passe chez nos voisins avec David Aubry. Bonjour David.
5: Bonjour Louise, bonjour à tous.
7: Vous avez passé un bon week-end, vous êtes avec nous pour cette rentrée en ce lundi. En tout cas, la diplomatie entre France et Suisse eh bien, a vacillé cet été.
5: Ah ça, je vous assure Loïs, que les bisbilles entre Trump et Poutine, à côté de ce qui suit, c'est du pipi-chat. La montée en puissance de la crise entre nous autres et les voisins suisses, franchement, il y a eu de quoi inquiéter les observateurs internationaux. Hein. Enfin, comme on dit, c'est toute proportion gardée quand même, ça reste une brouille avec la Suisse. Hein. Donc au pire, on risque pas non plus l'envoi des sous-marins nucléaires. Hein. Avec eux, quand ils sont fâchés, tout ce qu'on entend en retour, c'est une réaction outrée du genre « Non mais ça va ou bien ?»
7: Bon, qu'est-ce qui a déclenché cette grosse colère, David?
5: Eh bien, c'est un des nôtres, un député français qui a voulu mettre son nez dans leurs affaires.
7: Oula.
5: Et pour une fois, on ne parle pas pognon, banque ou impôts, mais on parle de vaches. Alors, pas question d'épidémie non plus, mais de combat de vaches. Oui, un élu français a déposé chez nous un projet de loi spécifique contre les combats de rennes. Alors, c'est une tradition suisse hein, qui a d'ailleurs traversé la frontière. Il veut abolir les combats de vaches d'Éreins. Il en fallait pas plus pour mettre les Suisses en PLS. Faut savoir quand même, il a réussi à faire signer 74 autres parlementaires pour, je cite, mettre fin à cette pratique cruelle.
7: Et les Suisses l'ont évidemment très mal pris. C'est logique.
5: Qu'un pays où existe encore la corrida vienne faire la morale à un autre où les vaches pratiquent un genre de sumo version meumeu, évidemment, ça les a fait rire. Et en gros, la réponse, c'est « Oh, les frouzes, balayez déjà devant votre porte hein. !» Ils défendent ce divertissement, comme ils disent, et même si certains les ont copiés dans les Alpes françaises, c'est pas leur problème. Ils adorent servir de modèle, alors on peut même dire que ça leur a fait plaisir, et encore plus quand ça fout le bordel par chez nous. En tout cas, Loïs, croyez-moi, en voulant se mêler de leurs affaires, on les a remotivés pour des décennies et les combats de vaches en Suisse ne sont pas prêts de s'arrêter.
7: Ah là là, attention, la diplomatie entre France et Suisse est donc menacée. Le coucou suisse de David Dobry à réécouter sur l'application ici et puis sur ici.fr Besançon. Merci beaucoup, David.
5: À demain.
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8: Adi Oubalen et Adisias à toutes. Est-ce que vous connaissez le mot fenestru? Ben, une fenestru est une fenestre pitchotte. C'est une petite fenêtre. Peut-être une couple obésie m'a bien contacté qu'il n'y a pas spougu d'intra d'une loustal. Un jour, mon voisin m'avait raconté qu'il n'avait pu rentrer chez lui. Savez-je pourquoi? Vous savez pourquoi? Ben, sa femme avait clavé la porte d'entrée. Clavé, qui vient de l'occitan claba. Alors, à votre avis, qu'est-ce que ça veut dire?
9: Eh ben, je dirais fermé à clé, verrouillé.
8: Et en effet, je m'explique. Mon voisin était sans clé et sa femme, eh bien, elle était parti faire une course en ville. Comme il n'avait pas les clés, eh ben, ça baisse des clés faguette. Vous savez ce qu'il a fait? Eh ben, t'es passé par le fenestro del garage. Il est donc passé par le fenestro du garage. Le fenestro est lingo nostro. C'est la lucarne, le vasistas, une précisionnette. Je papla, je pèse l'obésie, et steugne, et je magre. Mon voisin est maigre. C'est bien pour ça qu'il a pu passer par le fenestro du garage.
9: Et le fenestro, ça peut être autre chose?
8: Eh bien oui, le fenestro bremonde est abé l'autre mot pour parler de la télévision. Ce mot fenestro s'utilise également pour parler de la télévision. Bon, surtout une copère, surtout autrefois, car les téléviseurs étaient pitchous, ils étaient petits. D'ailleurs, quand les premiers postes sont arrivés, certaines personnes appelaient cet objet ben, le fenestro. Mais depuis, eh bien, les choses ont bien changé avec ces grands écrans de télévision.

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1: Révolutionner un domaine, ça tient à pas grand chose. Et le destin de l'Isérois dont on va parler en est peut-être le meilleur exemple.
2: Nom de Dieu.
1: Adolphe Pégou vient au monde le 13 juin 1889 à Montferrat, à côté du lac de Paladru, dans une famille d'agriculteurs.
3: Paysans, c'est dégueulasse.
1: Mais labourer des champs, s'occuper des semailles, c'est pas le projet pour Adolphe. Dès qu'il a 18 ans, bye bye la ferme, bonjour la grande muette, il s'engage dans l'armée et c'est là qu'il va faire une découverte qui va changer sa vie, le pilotage aérien. Revenu à la vie civile, Adolphe Pégou ne chôme pas. En moins d'un mois, il passe du statut de débutant à l'obtention du brevet de pilote.
4: Vous avez fait à 4G un piqué inversé avec un MiG-28.
1: D'ailleurs, un mois, c'est encore le temps qu'il lui faudra pour être embauché comme pilote d'essai par Louis Blériot, l'une des références de cet univers à l'époque.
5: Waouh ! Tout le monde se calme !
1: Mais Adolphe ne va pas s'arrêter là. C'est un enchaînement de premières qui va faire sa légende. Parce que le 19 août 1913, première, il est le premier pilote à sauter en parachute.
6: Hé hey Adolphe, on pensait t'attacher un gros drap dans le dos pour que tu sautes d'un avion qui pourtant fonctionne très bien en plein vol. Qu'est-ce que t'en penses ?
1: Et alors que la descente se fait tranquillement, il observe son avion qui descend tout seul. Sans personne aux commandes, Pégou voit son appareil faire des figures qu'il n'a jamais vues de sa vie. Sa première pensée, c'est de se dire
7: « C'est de toute beauté !»
1: Et la seconde, mais des manœuvres comme ça, ça pourrait permettre à un pilote de se sortir de situations désespérées. Une réflexion qu'il va mettre en application un mois plus tard, c'est décidément une constante, en réalisant le premier vol tête en bas de l'histoire, 400 mètres la margoulette inversée, et devant son patron Louis Blériot.
8: Quelle histoire ça aussi.
1: Le 21 septembre 1913, moins d'un mois après cette performance, le bougre accélère. Adolphe Pégou réalise cette fois tout un programme de figures acrobatiques qui se termine par le désormais célèbre looping.
9: Attends que je t'explique mon idée, enfin.
1: Adolphe Pégou est-il le premier à l'avoir réalisé ? Les historiens n'arrivent pas à trancher entre lui et le russe Piotr Nesterov, mais ça n'empêchera pas la légende de l'Isérois de naître à ce moment.
10: Impeccable, non ?
1: Toute la presse relate sa démonstration. Il est demandé de partout, en Europe, en Russie, même en Allemagne, où on n'est normalement pas très fan des Français à l'époque. Cette star de la voltige se produit devant parfois des dizaines de milliers de personnes. Et alors que les États-Unis réclament aussi de voir Adolphe dans leurs cieux, la Première Guerre mondiale éclate. Adolphe Pégou est affecté au 2e groupe d'aviation de Reims et rapidement, le professionnel des acrobaties aériennes utilise son savoir-faire pour s'imposer dans les airs. Premier pilote à remporter 5 combats aériens de l'histoire, Adolphe Pégou devient donc le premier as de l'histoire de l'armée française.
11: Et Vergoten aussi.
1: Pégou, pionnier, jusqu'au bout. Sa légende prendra fin le 31 août 1915. Il rencontre dans le ciel Otto Kandulski, l'un de ses anciens élèves et pilotes allemands, là-bas dans les airs, pas loin de Belfort. L'aviateur germain et son mitrailleur lui rendront hommage quelques jours plus tard en déposant une couronne de fleurs ornée de l'inscription « À Pégou, mort en héros pour sa patrie ». Ses inventions ne furent pas suffisantes pour lui sauver la vie. Adolphe Pégou, le pionnier de la voltige aérienne, est un Isérois, illustre Isérois.
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12: Salut Brésisel.
13: Salut toi.
14: Qui est cette charmante personne? Voulez-vous me présenter?
15: Ah, c'est encore Sylvie.
12: Je suis Sylvie.
13: Vous avez quel âge?
12: J'ai 50 ans.
15: Tu crois que je te vois pas?
13: Vous faites quoi dans la vie, en fait?
12: Je suis vendeuse en boulangerie.
15: Mais tu me prends pour une conne, là, ou quoi?
16: Elle est jalouse, tu sais pourquoi?
12: Je suis dans les petits bonheurs.
17: C'est exactement ça qu'on a pensé, nous.
18: Qu'est-ce que vous faites ici, à part foutre la merde?
12: J'habite à Port-Salle.
13: Et alors?
12: Port-Salle, c'est sauvage, bleu turquoise.
13: Comme sur les cartes postales?
12: Il y a une super vue au Guiligui qui surplombe le port. Et c'est le paradis.
19: Un petit commerce, une petite femme. C'est pas beau ça, c'est pas le paradis.
18: C'est quoi votre endroit préféré?
12: Mon coin de balade préféré, c'est Boutrouille à Kerlouan.
20: Et on peut savoir pourquoi?
12: C'est une grande plage avec des rochers. Quand j'étais jeune, je montais sur les rochers. J'allais attraper des poissons, des crabes, des étrilles. Il y a 3 petits rochers qui se situent au milieu de la plage. L'eau ne part pas quand la mer descend. Et ça fait des petites mares. Et quand j'y retourne maintenant, je vois les enfants qui jouent là où je jouais. Par contre, les rochers sont tout usés, puisque les enfants glissent dessus.
21: Allez, je glisse. Moi, tous les matins, je casse le vent, je fais chier les gens, ça me purifie, c'est important.
18: C'est quoi un mégatube ?
12: Ma chanson d'enfance inavouable, c'est San Kukai.
2: En l'an 70 du calendrier spatial, des êtres humains quittèrent la Terre pour rejoindre différents systèmes galactiques, comme le 15e système solaire, par exemple.
12: C'est un générique de dessin animé qui passait dans les années 80. J'adore.
3: Je ne comprends toujours pas.
5: Tu leur as qu'à huile bordée.
12: Quand je me suis mariée, on l'a passé avec le MP3.
7: Très bien, ma chérie. Après tout, c'est ton mariage.
12: San Kukai au mariage. Ah bah oui.
8: Sur quelle planète?
10: Allez, vas-y, vas-y, fais nous rire.
11: Raconte-nous une histoire, allez.
12: Si, j'en ai une quand même.
8: Ah oui?
12: La maladie du boulanger.
20: Ah, mais je crois que je la connais.
22: Non, c'est peu probable.
12: C'est la brioche qui gonfle et la baguette qui tombe.
10: Mais c'est une honte d'entendre des trucs comme ça.
12: C'est une tradition. Allez, salut!
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1: Aujourd'hui, je voulais vous parler de cet homme au courage inégalé, le facteur auxiliaire Clavel. Au début du XXe siècle, la vie se développe au sommet du Mont Ventoux avec l'arrivée de l'observatoire. Le service postal de cette structure souhaite recevoir le courrier plusieurs fois par semaine. Sauf que le sommet du Mont Ventoux culmine à plus de 1900 mètres d'altitude et un accord est passé. Le courrier devra être acheminé 5 fois par semaine tous les jours, sauf le mardi et le jeudi. Ce sera donc le facteur Clavel qui s'occupera à pied de cette tournée. Imaginez bien, 22 km aller-retour via des raccourcis sont ainsi réalisés par ce facteur, payé, écoutez bien, 4,50 francs par jour. Il faut en moyenne au facteur 5 heures pour monter et 3 heures pour descendre. Mais quand la saison d'hiver arrive, c'est une autre histoire. La neige à l'époque pouvait encore atteindre 1 mètre de hauteur. Pour ajouter les vents terribles du sommet et les températures négatives, le facteur Clavel peut mettre jusqu'à 8 heures de marche pour gravir le sommet. À l'époque, cette ascension quasi quotidienne attire un bon nombre de curieux qui n'hésitent pas à faire l'ascension avec le postier qui se transforme alors en guide. Et puis, comme si ça ne suffisait pas, le facteur doit aussi effectuer une tournée de 10 km sur les hauteurs du Ventoux. Son salaire à l'année ne dépasse pas les 190 francs. À l'époque, un article de presse demande sa titularisation auprès de l'administration des postes. Le facteur Clavel partira ensuite en 1914 au front durant la Première Guerre mondiale et on ne retrouve pas sa trace dans l'histoire vauclusienne. Aujourd'hui, l'unique souvenir de ce facteur courageux est la création dans les années 50 du chemin du facteur au Mont Ventoux qui permet d'emprunter son périple via la Combe dans Suisse.

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1: Les petits bonheurs, généralement, ce sont des sourires qui se récoltent tous les jours au hasard des rencontres. Il suffit d'un micro ici, de ne surtout pas prendre de rendez-vous et de ne pas se présenter. Ça marche très bien à Megève, par exemple. Nous sommes donc en Haute-Savoie, sur les hauteurs de Megève, au Mont d'Arbois, pendant que des chevaux sont en train de monter dans une bétaillère.
2: Bonjour.
1: Matin de bonheur, venez vous occuper des bêtes.
2: C'est ça, on vient les mettre au chaud, ouais.
1: Ah, c'est-à-dire que là, ils quittent la montagne?
2: Ouais, ce coup-ci, ouais, c'est bon. Ce coup-ci, on va les ramener, on va les mettre en pension pour cet hiver, ouais. Ils ont passé tout l'été en montagne, donc ce coup-ci, ça y est. Ils vont aller se mettre au chaud pour l'hiver.
1: Ah oui, ils font toute la saison,
2: ouais,
1: ici?
2: Ouais, ceux-là, ils font toute la saison ici. Il y en a qui sont là pour la monte, il y en a qui sont là pour l'attelage, et puis vu que nous, on est élevage, il y en a, ils sont juste là pour grandir.
1: Vous, c'est pas juste un loisir, c'est votre métier?
2: Ouais, moi, c'est mon métier, ouais. Je suis cocher palefrenier, ouais.
1: Quand vous dites pour l'attelage, c'est les calèches qu'on peut voir à Megève, par exemple?
2: Exactement, c'est ça.
1: Donc, les chevaux, quand ils sont pas attelés, on les voit ici, sur les hauteurs de Megève?
2: Ouais, c'est ça. Nous, on en a à l'Alpette, comme là en face, en haut de la côte 2000. On en a aussi au Mont d'Arbois, là, juste derrière. Et puis, après, au fur et à mesure de la saison, on les fait redescendre petit à petit. Puis là, ils atteignent leur point le plus bas sur Megève. Puis après, on les change de département et puis voilà.
1: Donc là, ils montent dans le bus?
2: C'est ça, ouais. Ils montent dans le bus. Là, je vais en mettre 4. Là, après, j'ai mon patron qui va arriver. Il va prendre le reste. Et puis après, on va prendre un camion et une remorque. Puis on y charge tout dedans. Puis lui, il part cet après-midi.
1: Et là, ils partent où, hein, en résidence d'hiver?
2: Ils partent dans l'Allier, ceux-là. Ils partent dans l'Allier. Ils ont des gros champs de plusieurs hectares où c'est qu'ils ont du foin, des abris pour eux, de l'eau à volonté. Et puis voilà.
1: L'Allier, donc en Auvergne, si je ne m'abuse, il fait pas beaucoup plus chaud qu'ici l'hiver.
2: Non, il fait pas beaucoup plus chaud, mais par contre, ils auront plus d'herbe qu'ici, on va dire. Ils auront moins de neige, ils auront un peu plus de foin, un peu plus d'eau, parce que nous, ici, c'est qu'on est tout de suite dans la neige, et puis nous, on n'a pas assez de foin pour tous les nourrir l'hiver, donc on préfère les mettre en pension. C'est beaucoup plus agréable pour eux. Puis pour nous, l'hiver, on a déjà bien assez de boulot comme ça, donc au moins, ils sont un peu tranquilles aussi de leur côté.
1: Alors justement, vous faites quoi l'hiver si vous n'avez plus de chevaux?
2: Alors, c'est pas qu'on en a plus, c'est qu'on en a moins. Toute la partie élevage, en fait, part tout en pension, et en fait, l'hiver, nous, on fait énormément de calèches. Sur Megève, on a des grosses calèches qui montent jusqu'à 12 personne. C'est qu'on fait les fondus en calèche en soirée ou le midi, et on fait juste des balades en calèche.
1: Bon, vous, j'imagine que le cheval, c'est une passion, on fait pas ce métier-là par hasard.
2: Mon grand-père était déjà éleveur de chevaux, là, maintenant, je bosse chez un ami de mon grand-père. Puis voilà, après, on fait ça par passion. De toute façon, c'est pas par l'argent qu'on va le faire, hein, comme dans tout métier agricole.
1: Même à Megève?
2: Même à Megève, l'agricole, ça reste l'agricole, à Megève ou pas.
1: Je peux vous demander votre prénom?
2: Moi, c'est Mathieu, moi.
1: Et c'est quoi le dernier petit bonheur de Mathieu, s'il vous plaît?
2: Mon dernier petit bonheur, c'est d'avoir fait un galop sur les crêtes de la côte 2000 en plein été avec le soleil couchant. Et ça, je pense que je m'en souviendrai jusqu'à ma mort.
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3: Une main dans le pop-corn, le ticket dans l'autre, vous entrez dans l'une des salles du Sénéchal. Mais avant d'être le cinéma de Guéret, c'était quoi?
4: Daniel Domecq, je suis passionné de cinéma. À l'origine, c'était un bâtiment qui était en déshérence depuis un certain nombre d'années et qui était une école. C'était l'école Jean de Sessac, un grand bâtiment qui n'avait plus de fonction et dont il a été décidé de le transformer en cinéma à la demande d'un groupe qui s'appelait le groupe Raymond, qui est plus connu aujourd'hui sous le nom du CGR. Donc il y a des salles un petit peu partout en France et c'est donc cette société-là qui a réalisé les travaux avant 1983 puisque le Sénéchal sur cet endroit ouvre fin décembre 1983. À Guéret, on a du cinéma depuis 1897, première séance 23 mai 1897 et la première salle fixe, puisque avant il a été porté par des itinérants, première salle fixe qui ouvre en 1919 à un endroit qui maintenant est complètement détruit. Je veux parler de ce qu'on appelle l'îlot Carnot et c'est là qu'était le premier cinéma de Guéret. Le Café Continental possédait une salle des fêtes à l'opposé d'un grand jardin. Dans cette salle-là ont eu lieu des séances de cinéma et le propriétaire qui a acheté tout ça en 1919 en a fait un cinéma. Un grand cinéma de 350 places avec balcon qui va fonctionner de 1919 à 1934. si on a beaucoup d'autres façons de regarder des films, ce qui est tout à fait louable et respectable, je crois vraiment que la dimension lieu de rencontre et de convivialité et la qualité surtout des images projetées et du son que l'on entend sont à mes yeux irremplaçables.
3: Bonjour.
5: Guillaume, je suis directeur du cinéma Le Sénéchal. J'ai grandi avec ce cinéma dès mes 7 ou 8 ans, on va dire.
3: Qu'est-ce que ça fait maintenant d'en être le directeur ?
5: Waouh ! Un choc ! Non, ça fait bizarre et en même temps, il y a une sorte de logique quelque part.
3: Si vous pouviez dire quelque chose au Guillaume qui a 7 ans ?
5: Je pourrais lui dire, tu vas voir, il va y avoir plein de nouvelles choses excitantes dans le cinéma et plein de choses auxquelles tu ne pensais pas encore qui vont arriver et qui vont émerveiller tout le monde.
3: Maintenant, vous ne pourrez plus vous faire de films sur ce qu'était le Sénéchal avant. C'était une école.
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6: Archimède, les planches.
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6: Deux fois nommé aux victoires de la musique, le groupe Archimède, emmené par les frères Nicolas et Frédéric Boinard. Archimède nous livre un son pop-rock aux sonorités britanniques avec des textes en français et des refrains entraînants.

0: C'était Archimède.
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3: Salut la Bretagne, c'est l'heure de la bonne idée, 100% pur beurre. Créer un escape game pour nous inciter à visiter un château et à découvrir son histoire. Mais quelle bonne idée, n'est-ce pas, hein? Eh bien, c'est exactement celle qu'ont eue les équipes du château de Kerjan, situé à Saint-Vouget dans le Finistère. Pour vous situer, c'est entre Prescat et Landivisiau en Bretagne Nord. Un beau château Renaissance, encensé par Louis XIII et construit au XVIe siècle. Château qui appartient maintenant au département du Finistère, qui fait tout pour partager ce patrimoine historique avec le public. Et partager notamment les secrets de la marquise. C'est le nom de cet escape game qui se joue en petits groupes de 3 à 10 personnes au cœur même du château. Le but, franchir le seuil d'une chambre abandonnée pour participer à une enquête palpitante qui vous conduira dans des pièces habituellement interdite au public. Chaque joueur va devoir user de ses aptitudes pour résoudre les énigmes. Et comme dans tout escape game qui se respecte, des cachettes secrètes ont été créées dans les décors originels du château. Ce qui n'a pas dû être une mince affaire pour les équipes du monument d'ailleurs. Mais ça vaut le coup, car l'escape game est hyper réussi. Et c'est une super façon de découvrir un monument historique de manière fun et ludique. Vous pouvez y participer jusqu'au 1er septembre. Faites vite en vous inscrivant à l'avance sur le site internet du château de Kerjan. Les secrets de la marquise n'attendent plus que vous. Le chiffre du jour, je vous en parlais hier, 2,50€, le prix d'un billet pour la tombola organisée par le festival breton Belles Étoiles. Billet qui vous permettra peut-être de repartir avec 2 places pour le concert de Céline Dion. Vous avez jusqu'à ce soir pour jouer. À demain pour une nouvelle bonne idée.
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1: J'avais déjà des mondes imaginaires. J'aimais pas le foot, j'aimais pas le vélo, j'étais pas un enfant d'extérieur non plus. Tout le temps à dessiner, donc c'était vraiment mon moyen d'expression et d'évasion.
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3: Dès qu'on le rencontre, Sylvain a sur la tête un chapeau ou une casquette noire, comme son vernis à ongles d'ailleurs. Son nom d'artiste, c'est Sia. Il m'accueille dans son atelier quartier Beaujardin à Tours. Forcément, il dessine, même quand il est en train de parler et de raconter ses souvenirs.
1: C'était un rêve hypothétique. Moi, je voyais à l'époque, dans les années 80-90, il y avait beaucoup d'affiches et de couvertures de romans qui étaient peints à la main, donc ça me donnait envie, mais j'imaginais pas vraiment que ça soit un métier quand on est petit. Après, il y avait Cabu, qui était au Club Dorothée, qui dessinait en direct. Là, on a un peu plus percuté de que ça pouvait être un métier. À mon compte, ça fait qu'une quinzaine d'années que je fais ça. Il a fallu, une fois, au Saltimbanque de Véretz, c'était la troupe de théâtre à l'époque, j'avais proposé ça comme animation aussi pour gagner un peu de sous. À l'époque où je débutais, sans penser que ça allait devenir une activité. Mais là, je proposais aux clients pendant l'entracte du théâtre. C'est pas de la caricature vraiment déformée. Moi, j'appelle ça portrait BD, même si ça en fait un peu partie. C'est du dessin rapide. Mais voilà, j'essaye d'avoir un côté bienveillant et ressemblant. Je pense que c'est aussi ce qu'apprécient les gens. Surtout pour des entreprises ou des mariages, les gens, ils veulent un cadeau plutôt correct. Il y a plein de gens qui me disent qu'ils l'encadrent après chez eux, à la maison.
3: Et plus réaliste finalement, parce que si on prend des traits physiques, moi, j'ai plutôt des grandes dents. Tu m'as dessiné.
1: On va les faire, mais pas non plus.
3: Tu vas pas me faire des dents immenses.
1: Humoristique, peut-être sympathique, mais c'est pas non plus exagéré. Même quand j'ai fait un peu de BD étant ado, c'était plus les Marvel que les Gaston Lagaffe.
3: Sympathique, mais pas moqueur. Un dessinateur comme Sylvain est au cœur de moments intimes.
1: À l'été dernier, pour la foire, c'était un ami chanteur qui était déjà papa d'un petit de 3 ans, je crois. Sa compagne m'a contacté sans le prévenir qu'elle allait attendre un deuxième. Et quand ils sont venus me voir, donc on a préparé tout ça et j'ai fait le portrait. Et puis je rajoute une place. Alors j'ai imaginé, vu qu'il n'est pas encore né, mais j'ai imaginé le quatrième, le petit bébé. Alors au début, il tiquait, il comprenait pas trop. Tiens, c'est quoi? C'est un futur hypothétique deuxième enfant. Et là, sa femme a pu faire la déclaration grâce au dessin de dire non, tu vas être encore papa. On l'a répété 2-3 fois parce qu'il n'a pas compris tout de suite. Et c'est ça aussi qui me plaît dans le dessin, c'est le côté relationnel avec les gens, intime. Ça l'a touché, quoi. C'est marrant de pouvoir toucher les gens comme ça, avec juste un peu de couleur, un peu de dessin. On se dit qu'on sert à quelque chose.
3: Laissez-vous croquer par Sia, S-Y-A, un sacré coup de crayon, tout en émotion.
1: Avec le tampon. À juger.
4: En bleu de ciel.
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5: Bonjour Arnaud Fromage.
6: Bonjour à tous.
5: La nécessaire minute comptoise, c'est maintenant. C'est vous que j'ai vu tout à l'heure, le doigt dans le pot à pâte à tartiner. C'est quand même pas très propre, tout ça.
6: Je sais, mais que voulez-vous, c'est tellement bon et tellement régressif, la pâte à tartiner, du chocolat, des noisettes et plein d'huile. Bon, ça aide pas à rentrer dans du 38, mais flûte à la fin, il faut savoir se faire plaisir. Et surtout, cette merveille a bien failli ne jamais exister.
5: Alors comment ça, à cause de Monsieur Ferrero, c'est ça?
6: Non, lui, il y est absolument pour rien, ce serait plutôt à cause de l'homme de Néandertal. Je vous explique. L'année dernière, des scientifiques de l'université d'Aarhus au Danemark se sont mis en tête de reconstituer le paysage et d'identifier les essences de plantes qui poussaient en Europe il y a 100 000 ans avant l'arrivée de l'homme. Pour cela, ils ont collecté des pollens anciens, les ont analysés et les résultats ne sont finalement pas si surprenants que ça. On y retrouve du tilleul, du hêtre, du charme et donc, bien sûr, des noisetiers. Beaucoup de noisetiers même. L'arbuste prolifère en effet dans les plaines, hors des forêts. Or, il faut s'imaginer qu'à cette époque, l'Europe était remplie de hordes de bisons, de rhinocéros, d'éléphants de 4 mètres de haut qui pouvaient peser jusqu'à 13 tonnes, autant dire des débroussailleuses. Des animaux géants qui, en empêchant la forêt de tout grignoter, assuraient ainsi indirectement un espace pour les noisetiers. Bon, les années passent, et il y a 45 000 ans, l'homme quitte son berceau africain pour gagner l'Europe. Les premiers humains s'habituent à leur nouvel environnement, ils commencent à chasser les grosses bestioles. Aucun risque pour ces espèces, les humains sont bien trop peu nombreux pour représenter le moindre risque. Mais il n'empêche que ça commence à modifier légèrement l'équilibre en place. Moins de grands animaux, moins de défrichage, donc plus de forêts et moins de noisetiers. Si bien que, nous dit encore l'étude, ils sont passés pas loin de l'extinction.
5: Alors qu'est-ce qui a sauvé les noisetiers justement, Arnaud ?
6: Eh bien, ces mêmes humains. En effet, alors que les noisetiers étaient sur le point de disparaître, nos ancêtres ont commencé à développer ce qu'on appellera plus tard l'agriculture. Or, le bois de noisetier, c'est très pratique si l'on veut se fabriquer des outils, des armes, réaliser un peu d'artisanat ou tout simplement manger des noisettes. Les premiers hommes ont donc commencé à les cultiver, sauvant ainsi les noisetiers de la disparition. Alors, aujourd'hui, on n'a plus d'éléphants sauvages de 4 mètres de haut en Europe, mais heureusement, il nous reste les noisettes. La pâte à tartiner peut donc exister. Et ma journée peut commencer.
5: Ouf, je suis rassuré aussi parce que le petit déjeuner n'aurait pas la même saveur. Sinon, merci beaucoup Arnaud Fromage et heureusement également qu'on n'a plus d'éléphant. Eh bien, à demain, je crois.
6: À demain.
5: Bah oui, c'est ça, demain pour la nécessaire Minute Comtoise en réécoute, évidemment, sur l'application ICI et sur ICI.fr.
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11: Adichat.
10: Qui va parler des UE Carafle.
11: 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À la maison, on a une carafe et quand j'étais petite, un ami a mis du rosé à la place de l'eau. Donc, l'Oumerei, qui est Nabébut, et qui a dit à la Noustemaï, Mama, la Igane, il passe beau, une caïgouste estragne. Donc, mon frère en a bu et a dit à notre mère, Maman, l'eau, elle est pas bonne, elle a un goût bizarre. Après, il n'y a pas cette terre d'esforce à Rika Kokaren Place, mais Slami qui a été attention à n'est pas Rika Rosat de la carafle à Maynas. Du coup, l'ami s'est rendu compte de sa bêtise après, et du coup, il a fait attention à ne pas remettre du rosé dans la carafe pour enfants. Qu'elle a son que bébé de Sudri, une pramoua presque à n'a pas trop battu à bout. Et Youn n'a pas ce bébé de question que si c'était la scène.
10: Ton frère en a bu et pas toi, en fait.
11: Goudad, donc, n'y passe trop. Abkovski me démène, dit tout tume, mais c'est bon. Il en a bu qu'une gorgée, donc ça va, mais bon, il y a des moments où je me demande quand même.
10: Merci, sœur.
11: À plaisir.
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1: Aujourd'hui, je suis au château d'Ars. Alors, il se trouve près de la Châtre. Ce château a connu de nombreux propriétaires, de nombreuses vies. Mais alors, c'était quoi avant ce château? Vous allez le savoir tout de suite.
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1: Ce château d'Ars a connu de nombreux propriétaires.
4: Oui. Alors, malheureusement, on ne connaît pas le premier. C'est-à-dire qu'on ne sait pas exactement

0: Et puis ce château va passer de main en main. On connaît d'autres propriétaires au 18e. Au 19e siècle, on a un propriétaire prestigieux, en tout cas pour les amis de George Sand, puisqu'il s'appelle le docteur Papé. C'est l'ami de George Sand qui va être propriétaire du château et qui va accueillir dans ses murs George Sand, un certain Frédéric Chopin, puisqu'ils sont voisins. Et puis au début du XXe siècle, la famille a vendu le château. Et c'est une autre histoire un peu étonnante. C'est la société Pont-à-Mousson qui est installée dans l'est de la France, qui achète le château pour en faire son lieu d'archivage. Parce que Pont-à-Mousson, eh bien, ils ont, entre les deux guerres mondiales, notamment après la Première Guerre mondiale, ils ont eu peur d'avoir leurs archives pillées. Ils se sont dit, on va chercher un lieu plutôt en sécurité au centre de la France. Alors, patrimonial, un beau lieu. Donc, ils achètent un château. Ils vont le revendre dans les années 90. Et c'est la ville de La Châtre qui l'achète à ce moment-là, qui fait des gros, gros travaux de restauration et qui en a fait un lieu culturel. Alors, on peut le louer aujourd'hui pour des soirées privées, lors des mariages ou autres. Mais il est surtout aussi le lieu qui accueille, eh bien, des grandes festivités. Et principalement, celle qui est le plus connue aujourd'hui, c'est le Festival du Son Continu, qui, pendant le 14 juillet, eh bien, accueille plus de 20 000 festivaliers autour, eh bien, de la musique traditionnelle.
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2: Nous sommes avec une des dernières et la plus ancienne fabrique de pâtes de fruits en Auvergne. Avec Anthony Vallat, qui est le directeur général. Merci de nous recevoir, Anthony. Nous sommes face à une vieille photo qui montre, je pense, le tout début de cette maison Cruzy, c'est ça ?
3: C'est pas le début historique, hein, puisque la maison Cruzy a été fondée en 1880, mais c'est effectivement une photo du site de fabrication ici, sur la zone du Brézé, telle qu'il était en 1956, au moment où la maison Cruzy a déménagé du centre de Clermont pour venir s'installer sur la zone du Brézé.
2: Construction de l'usine Goffredi à Mijan-Mermoz sur le champ d'Angélique. Et on aperçoit des angéliques, oui, sur ce champ.
3: Et l'angélique étant un des produits un petit peu signature des confiseurs et de la confiserie. Et donc c'est un beau clin d'œil de l'histoire que de penser que voilà, notre site de fabrication ici est basé sur un ancien, oui, champ d'angélique. Voilà.
2: L'angélique, ces petits bâtonnets de couleur verte, hein, c'est
3: exactement.
2: Ça, je ne dis pas de bêtises.
3: Mais il y a beaucoup de particuliers qui ont aussi de l'angélique à la maison.
2: Voilà. C'est la tige.
3: On confie la tige, tout à fait.
2: D'accord, oui. Ok. Et aujourd'hui, vous en faites toujours. Vous avez toujours des producteurs d'angélique qui bossent avec vous.
3: Oui, tout à fait. C'est un agriculteur qui vient nous livrer en tracteur chaque année. Tout à fait. C'est au mois d'août, quand la récolte est prête. On se met d'accord avec lui l'année d'avance sur les quantités dont on aura besoin. Et puis, il vient nous livrer. On la travaille, on la prépare. Et puis après, on va la faire confire. Donc, c'est un produit auquel on tient beaucoup.
2: Il y a toujours une grosse tradition autour de ça. Enfin, en Auvergne, on offrait des pâtes de fruits. C'était un incontournable.
3: Effectivement, la création de la pâte de fruits a été faite en Auvergne. Hein, à la base, la pâte de fruits s'appelait la pâte d'Auvergne. Et c'était vraiment une spécialité, on va dire, régionale. Ce qui a fait que l'Auvergne était une terre de fruits confits, c'est que, on va dire que la noblesse venait, descendait de Paris dans le 16e, 17e siècle et venait dans les cures, à Roya ou autre. Ils découvraient, ils dégustaient les fruits d'Auvergne. Et la méthode de conservation à l'époque, hein, puisqu'on n'avait pas toute la pasteurisation, etc., c'était de confire les fruits. Ce qui faisait que, du coup, les confiseurs auvergnats ont prospéré sur la base des gens qui venaient en cure et qui ramenaient leurs fruits à Paris en général. C'est comme ça que la confiserie et le métier de confiseur a démarré en Auvergne.
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4: On doit faire un reportage avec les Hercrois, Moggio Carnon, mais je ne sais pas sur quel terrain ils sont.
5: Ils vont venir là ou là-bas.
6: Là, le terrain ici est allumé
4: 24 sur 24.
1: Virginie et vous.
7: Il y a quelques jours, le monde du football héroletais a vécu un moment historique. Quatre clubs étaient en effet en 7e tour de la Coupe de France.
8: Le numéro que vous demandez n'est pas attribué.
7: Point P foot pour ceux qui n'y voient pas très clair. En gros, on part des professionnels de la Ligue 1, 2, 3, ensuite les semi-pros avec les nationales 1, 2, 3, et les amateurs avec les régionales et départementales 1, 2, 3. La Coupe de France a cette particularité qui permet aux équipes de toutes les divisions de s'inscrire et de se rencontrer entre elles. Avoir quatre clubs à ce niveau de la compétition est donc dingue.

0: Quelques jours avant leur élimination, je suis allée à l'entraînement des R3 de l'Union sportive Moggio-Carnon. Rendez-vous à la plaine des sports de Moggio, un mercredi soir, 19h. Il fait déjà bien nuit. Tous les terrains sont allumés, ça joue dans tous les sens. Arrivé sur le bord du terrain avec Mathis, le technicien du son, on tombe sur Mehdi, le directeur sportif du club. Posté juste à la sortie du vestiaire, il voit tous les joueurs arriver.
1: Bonsoir, vous allez bien? Moi aussi, merci. Super bien, le jeune, il me dispose de bonsoir.
2: Ce que je leur dis souvent, c'est... Il y a des gens qui préparent la buvette, qui préparent tout. Quand vous finissez le match, première chose que vous faites, vous allez leur dire bonjour, vous mangez un morceau, vous dites bonjour à tout le monde. C'est... Le respect, c'est...
0: Tout en regardant les joueurs faire des jongles et des passes en attendant le coach, je demande à Mehdi depuis combien de temps il est au club.
2: Moi, je suis resté pendant 30 ans à Van Dagen. Après, je suis parti dans un gros club à Palavas, R1, tout ça là. J'ai fait 2 ans, puis après, ceux qui sont venus me chercher ici. Et la politique d'ici ne m'a pas plu, je suis reparti. Après, ils sont revenus me rechercher.
1: La politique a changé ou quoi?
2: Ouais.
1: Ah oui, d'accord. Et c'est quoi le boulot d'un directeur sportif?
2: Toute la coordination des éducateurs, des joueurs. Quand il y a un problème, au lieu de se prendre le chou avec l'entraîneur, de venir me rencontrer, discuter.
1: D'accord.
2: Faire les planifications des matchs à l'extérieur quand on se déplace, tout gérer, tout.
1: Ah oui, c'est un sacré boulot.
2: Ah oui.
1: Et ça, c'est du bénévolat?
2: On me paye mes frais d'essence.
1: Oui, d'accord. Oui,
2: mais après, je j'attends pas ça pour vivre.
1: Oui, d'accord.
2: Moi, j'ai un boulot. Hein.
1: Vous faites quoi dans la vie?
2: Je suis responsable de maintenance dans une grosse société, Van Dagen.
1: Et donc, le foot, ça a toujours été votre truc?
2: Ah, toujours.
1: Vous avez toujours fait 2 métiers tout le temps?
2: Ah oui, moi, le foot, c'était... J'y jouais, j'entraînais.
1: Il n'y a jamais eu de truc de... Quand je serai grand, je serai Zidane?
2: Les Zidane, il y en a... On croit tout le monde des Zidane, mais il n'y en a pas beaucoup. Hein. Oui. Après, il y a des regrets, bien sûr, parce que nous, quand à notre époque... On avait des copains et quand tu avais tes copains, tu restais avec tes copains. J'aurais pu partir ailleurs, hein. Je dis la vérité, j'aurais pu partir ailleurs. Mais quand les copains du village et tout, bon, après, c'est des choix qu'on a fait de la vie. Hein.
1: Et les copains, ils sont toujours là?
2: Oui, oui, je les vois toujours. Les
1: amis, alors ça valait la peine peut-être.
0: On ne sait pas si Mehdi aurait été un grand joueur pro, mais comme directeur sportif du club amateur de Moggio-Carnon, il fait l'unanimité.
2: Ça va, bon,
1: bonsoir.

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2: Encore une nouvelle soirée, très heureux de vous retrouver sur ICI. Bienvenue à toutes et tous, c'est dimanche, le week-end touche doucement à sa fin, mais il reste encore une heure pour s'évader avec Y'a pas que Paris dans la vie. Toute la semaine, chaque soir, Éric Bastien invite une personnalité à raconter sa France, celle des souvenirs, des lieux familiers, des villes que l'on garde en mémoire et des endroits qui ont accompagné les différentes étapes d'une vie. Et le dimanche, eh bien, on réécoute. Et pour démarrer ce best-of, on va retrouver un artiste dont les dessins ont marqué et continuent marquer le paysage français. Luz était avec nous cette semaine au micro d'Éric Bastien pour raconter alors sa France, revenir sur quelques-uns des lieux et souvenirs qui lui sont chers et aussi un peu de sa reconstruction après avoir échappé le 7 janvier 2015, jour de son anniversaire, et parce qu'il est arrivé ce jour-là en retard à la conférence de rédaction aux attentats de Charlie Hebdo.
3: Bonsoir Luz.
4: Bonsoir.
3: Comment ça va?
4: Super Eric.
3: Ça me fait plaisir de vous recevoir, vraiment.
4: Eh ben moi aussi.
3: Je tenais à vous remercier. Merci d'avoir accepté l'invitation de cette émission. D'autant que je vous cite tout de suite pour débuter. Je reçois celui qui a commencé à devenir le dessinateur que vous êtes, vous le dites, lorsque vous avez compris que vous n'étiez plus en ruine, mais en chantier. Ça veut dire que quand tout est pulvérisé, on peut se reconstruire?
4: Oui, c'est pas tout à fait évident. Il faut un petit temps d'attente. Il faut se regarder en chantier, il faut regarder les ruines qui sont à terre avant de se dire qu'on est capable de tout reconstruire. C'est pas simple, mais à un moment donné, quand on comprend que finalement on s'est en chantier toute sa vie, ça détend. Il y a moins d'injonctions, on se met moins de poids sur les épaules. Et finalement, être en chantier, travailler, ramasser tous ces petits gravats, bah, ça fait quelque chose à faire de sa vie.
3: On parlera de ce livre avant 21h. Cette reconstruction, elle passe aussi par l'écriture, elle passe bien évidemment par le dessin. Pour comprendre comment le dessin, lui, est arrivé dans votre vie, c'est ce qu'on va faire ce soir. On va retracer ce parcours à travers les lieux, les ancrages qui ont pu être pour vous très importants. Puis c'est hyper intéressant pour ceux et celles qui peut-être ont envie de faire le même métier que vous, ou alors qui ont envie de s'inspirer d'un tel parcours. Bon, tout commence à Tours, j'ai envie de dire, et presque tout à Tours. Parce que on pourrait résumer votre vie entre Tours et Paris.
4: Ouais, c'est vrai que Tours c'est la moitié de ma vie. Et puis après, je suis parti, je suis monté à la paix capitale, comme ouais. On dit, même géographiquement. Et puis voilà, je fais partie de ces provinciaux, régionaux français qui sont happés par la capitale. Et puis après, j'en suis sorti aussi, puisque à Charlie Hebdo, je faisais des reportages. Oui. Et je me suis répandu dans toute la France pour ramener des choses.
3: On va rester à Tours, parce que c'est là que tout a commencé. Si je vous demande, alors bien sûr, on va parler de Tours, on va parler des bâtiments où vous avez vécu. Si on m'écrit une carte postale, on fera un petit dessin d'ailleurs.
4: Oui, bien sûr.
3: Sur les cartes postales, il y a toujours 2-3 photos. 2-3 images comme ça qui tout de suite à l'esprit sans vraiment réfléchir, Luz, vous viennent de Tours.
4: Alors déjà une photo, première photo, c'est une photo de mon appart, de notre appart. Enfin pas forcément l'appart, mais l'entrée. C'est-à-dire que on était dans une espèce de résidence. Moi je l'appelle ça des HLM, mais mes parents disent non, c'est une résidence.
3: Là vous parlez de votre enfance. On est bien
4: je parle de mon enfance.
3: On est d'accord.
4: Je parle de mon enfance. Et ce sont des bâtiments qui sont blanc avec un sol rouge et puis des pare-soleils bleus. Donc j'ai réalisé ça il y a pas très longtemps. Finalement j'ai fait mon enfance dans un drapeau français, quoi.
3: C'est vrai. Mais c'est marrant que ces couleurs vous reviennent. Effectivement, il y a ce sol qui est rouge, il y a ces voitures avec ces pare-brises que vous venez d'évoquer. Si j'ai bien compris, effectivement, c'est des HLM. Plus on avançait dans la résidence, comme